0: veux pas.
1: Ce très jeune artiste a adopté la Bretagne et le pays de Ploërmel pour en faire son espace de création. Déjà repéré et soutenu par des musiciens comme Gizmo du groupe Trio, il propose des chansons au style frais et léger.

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4: 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Annick Bonhomme.
5: Pourquoi appelle-t-on l'eau l'or bleu ?
6: En fait, l'eau, ça donne de l'énergie, ça peut donner aussi des bonnes vies aux animaux et ça peut donner des bons trucs à l'environnement. Ça sert à la vie de contenir de l'oxygène et sans l'eau, en fait, à la Terre, ça sera en fait une grosse boule de désert.
7: Bah, pour moi, on appelle l'eau l'or bleu parce que bah, l'eau, c'est précieux. En, par exemple, le pays, l'Afrique, au Sahara, bah, l'eau là-bas, c'est comme de l'or. C'est, si t'en as, c'est magique. C'est parce que là-bas, ils ont pas beaucoup d'eau. Mais oui, l'eau, c'est précieux. Et c'est aussi important parce que quand il y a des réchauffements climatiques, il n'y a plus beaucoup d'eau.
8: C'est grâce à ça qu'on vit aujourd'hui, parce que si on ne boit pas, si on ne s'hydrate pas 3 jours, bah, on sera déjà mort. C'est vraiment précieux l'eau, faut qu'on en ait à l'infini.
6: Vous avez vu les usines comme Christine, tout ça? En fait, eux, ils gaspillent l'eau. Ils fabriquent de l'eau qui se périme, donc ça se fait pas.
9: Et aussi, l'eau, c'est censé pas d'être périmée, parce que l'eau, dès qu'il y avait personne dans ce monde, maman, il y avait déjà l'eau. Et cristalline, maintenant, c'est comme si leur but, c'était de construire de l'eau et après, de mettre des dates pour la périmation.
7: En fait, non, les usines cristallines, c'est en fait, ils récupèrent, je pense, de l'eau de mer et après, ils la filtrent, ils enlèvent le sel pour pouvoir en faire de l'eau minérale. De l'eau de source un peu. Pour
5: et alors chez vous, vous prenez l'eau du robinet ou vous avez des bouteilles d'eau?
8: Moi, je pense que je bois plus au robinet parce que en fait, on a 3 bouteilles et après, on remplit à l'infini.
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10: Je suis sûr que vous êtes déjà passé devant le château du Barou, sauf que le château du Barou, sans un homme, il serait aujourd'hui inexistant, détruit, entièrement détruit. C'est André Vaison de Pradène qui l'a sauvé. Il arrive en Vaucluse au début du 20e. Très vite, il s'enracine, il devient conseiller municipal, conseiller départemental, puis maire de Murs pendant près de 4 mandats. André Vaison de Pradène, c'est un homme public, engagé, décoré de la Croix de guerre 14-18, chevalier de la Légion d'honneur, mais c'est surtout un sauveur de pierre. 3 châteaux vont marquer son existence. D'abord, celui de Murs, dont il devient propriétaire. Ensuite, il y a le château de Javon sur son plateau forestier. Et puis, il y a donc le Barou. L'histoire la plus spectaculaire, quand il prend possession au début du siècle, eh bien, le château féodal est dans un état catastrophique. Les guerres, les pillages et l'incendie de 1929 ont tout dévasté. Je vous renvoie d'ailleurs à la chronique consacrée sur l'histoire du château du Barou. Et là, donc, André Vaison de Pradène va se lancer dans une reconstruction titanesque. À l'époque, pas de subvention, pas de mécénat, hein, tout est à ses frais. Et sur 10 ans, il fait travailler 10 maçons pendant 10 ans. On va consolider les murs, refaire les toitures, dégager les salles, restaurer les escaliers. Il va redonner une silhouette, une sorte de colonne vertébrale à ce château qui domine les dentelles. Et c'est ce gros travail, notamment la nouvelle toiture en béton, qui va permettre au château du Barou de survivre lorsqu'il y aura un second incendie en 1944 pendant la Seconde Guerre mondiale. Sans ces travaux-là, eh bien, le château qu'on visite aujourd'hui n'existerait plus. Et puis il y a aussi cette autre facette moins connue. André Vaison de Pradène était un passionné de préhistoire. Ses travaux aujourd'hui font encore référence. En fait, il a longuement étudié les ateliers préhistoriques autour de Murs grâce aux paysans qui lui rapportent leurs trouvailles contre quelques pièces. Une grande partie aujourd'hui de sa collection a été donnée au musée d'Orsay et c'est loin d'être fini. Hein. Aujourd'hui, une biographie est actuellement en préparation par son petit-fils Jean-Baptiste Vaison en collaboration avec un archéologue. Mais la vie d'André, elle, se termine tragiquement. Il meurt accidentellement à Paris, intoxiqué au monoxyde de carbone dans son appartement avec son épouse et sa fille. Seul son fils survit et c'est ce fils qui va prolonger l'esprit du père en protégeant les propriétés familiales. Et aujourd'hui, donc, c'est son petit-fils, Jean-Baptiste, avec Fanny, qui poursuivent eh bien, cette histoire au Barou, notamment avec la création du premier whisky du Vaucluse, élaboré à l'intérieur même du château.
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0: Aujourd'hui, je me trouve à Châteauroux, je suis devant un gîte de France, plus connu sous le nom de Porte de la Vieille Prison. Mais alors, pourquoi ce nom? Eh bien, vous allez le savoir tout de suite.
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0: Je suis avec Amélie Bourmeau-Binard, guide conférencière à l'Office de Tourisme de Châteauroux. Bonjour Amélie.
12: Bonjour.
0: Bon, alors on s'en doute un petit peu hein, de ce que c'était avant.
12: Oui, c'est ça. Alors, entre le nom et l'apparence, alors on est vraiment avec un gîte de France aujourd'hui, hein, mais il n'y a pas de doute, hein, autrefois c'était une porte. Mais pourquoi Porte de la Vieille Prison et porte de quoi aussi? En fait, c'était la seule et unique porte d'entrée pour entrer dans la cour du château Raoul. Et oui, hein, quand on passe cette porte, on passe juste, on arrive au niveau du château Raoul, qui est encore là aujourd'hui. Et cette porte de la vieille prison, à la base, s'appelait la porte Saint-Martin. Et c'était la seule porte d'entrée. Donc, on voit encore aujourd'hui, au niveau de cette porte, déjà, on a l'arcade de la porte, mais au niveau de l'arcade, on voit une sorte de rigole, qui est l'emplacement de l'ancienne herse. Ces grilles qui étaient souvent en métal ou en bois et qui permettaient de protéger. On voit aussi encore les gonds. Alors, quand on voit la taille, hein, vous voyez, ils sont imposants, ce qui montre la taille de la porte en bois. Et puis quand on passe cette porte, on est dans un petit chemin très étroit qui était aussi un des systèmes de défense pour arriver dans le château.
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12: Et donc pourquoi Porte de la Vieille Prison? Dans les années 18e, 19e siècle, petit à petit les remparts sont détruits. Parce qu'on avait des remparts qui entouraient le château, mais aussi la ville. Donc la plupart des parties des remparts ont été complètement détruites. Il n'en reste plus grand chose aujourd'hui. Mais cette porte, elle a été préservée parce que la salle des gardes, qui se trouve donc dans la partie haute au-dessus de l'arcade, eh bien elle a servi temporairement de prison. Donc on l'appelait la porte de la prison. Mmh. Et puis quand il y a une autre prison qui a été construite, eh bien c'est devenu...
0: Il faut différencier.
12: Exactement. Mmh. La porte de la vieille prison. Et aujourd'hui, bah, cette ancienne salle des gardes, cette ancienne prison, c'est tout simplement un gîte de France.
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1: 6h19, c'est votre rendez-vous les gens d'ici. Tous les jours, nous mettons en lumière une personnalité qui fait briller notre région. Elle se confie au micro de Romain Bruno et aujourd'hui, sortez vos crayons de couleur. À l'honneur, une personne qui, grâce à son invention, transforme les dessins de vos enfants en véritables dessins animés. Direction le 11e arrondissement pour retrouver Romain Bruno. Romain, vous êtes avec cette créatrice de génie.
2: Eh oui, je suis avec Claire Failly. Elle est artiste et auteure. Claire, bonjour.
3: Bonjour.
2: Vous donnez vie aux dessins des enfants avec cette collection de livres. Cahier de dessin animé. On ouvre ce livre, qu'est-ce qui se passe? Expliquez-nous un petit peu votre idée.
3: Alors c'est magique, ça marche très simplement. C'est un livre à lire et colorier qui se transforme en dessin animé. Je colorie ma page, je la prends en photo à travers l'application Bling Book et instantanément, mon coloriage se transforme en dessin animé qui me raconte une histoire. La page d'après fait la suite du dessin animé et quand on a tout colorié, ça crée un dessin animé complet de 4 minutes pour les petits livres, de 8 minutes pour les grands livres qui raconte une histoire continue.
2: Il y a plein de thèmes.
3: On a plein de thèmes. On a par exemple les sciences avec les dinosaures ou la mer. On en a sur les contes avec les fables de La Fontaine. On en a sur les héros avec le petit prince, le petit Nicolas, les schtroumpfs, etc. Et puis on en a sur les artistes avec Monet, Van Gogh, Picasso et plein d'autres.
2: D'où vous est venue cette magnifique idée de cahier de dessins animés?
3: L'idée de départ, c'était de donner un nouveau souffle au livre sans le remplacer. Et là, on va ramener la force du numérique avec la force du travail de l'auteur et qui rassemble les générations, puisqu'on travaille même avec des EHPAD. On a 300 EHPAD en France qui utilisent nos livres pour faire colorier les grands-parents avec les petits-enfants de passage, tous ensemble y créer des dessins animés.
2: J'ai même entendu dire que ça va encore plus loin que l'animation du dessin, puisque même l'enfant qui colorie peut apparaître au final dans le dessin animé.
3: C'est ça qui est formidable, c'est qu'une fois qu'on a fait son dessin animé, l'enfant peut aussi, avec l'application Bling Book qui est gratuite, faire un selfie et même enregistrer sa voix. Et là, il devient le héros du dessin animé. C'est lui l'acteur. Il va répondre aux questions que ses propres coloriages lui posent. Donc, il écoute l'histoire qu'on lui raconte ou bien, en plus, il peut raconter la sienne et jouer tel un acteur.
2: Une idée comme ça, création de ce cahier de dessins animés, c'est forcément récompensé.
3: Alors, nous avons été récompensés par le concours Lépine. On a eu la médaille d'or du concours Lépine en 2018. Donc, merci pour la médaille d'or.
2: Cahier de dessins animés, Blink Book. On avait avec nous Claire Failly. Merci Claire.
3: Merci beaucoup.
2: Maintenant, je vais prendre mes petits crayons de couleur et je vais m'attaquer à créer un dessin animé. Promis, je déborde pas en plus.
3: Ah, si vous débordez, c'est pas grave, puisque la technologie va reconnaître le dessin. Et donc, au final, le résultat est très beau, même si l'enfant de 3 ans a gribouillé son dessin.
2: J'ai 40 ans.
3: Ça marche aussi.
1: Merci beaucoup Romain Bruno et merci à votre invité Claire Failly, artiste et auteur des cahiers de dessins animés. Et pour voir ce que ça donne, et c'est vraiment très étonnant, n'hésitez pas à aller retrouver dès maintenant la vidéo étonnante de ce cahier animé filmé par Romain sur nos réseaux sociaux, Instagram et Facebook, ici Paris Île-de-France. Vous tapez ça dans la barre de recherche et vous allez nous trouver très très vite.
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4: Wikizef, petit guide à l'usage des étrangers du sud du péage d'Arras en vacances dans notre belle région.
5: Votre cousine a décidé d'organiser son anniversaire, seulement les temps sont durs. Elle voudrait réunir la famille, mais faire ça à moindre frais. Vous savez, les réceptions dans les grandes familles, ça fait vite cher, hein. Rien que la famille proche, ils sont 25. 2-3 cousins en plus avec les gosses, on monte vite à 50. Alors elle a une idée. Elle se dit, je vais faire à manger.

0: des pentières au four avec des saucisses au barbecue. Et ils ramèneront chacun une ou deux bouteilles. Et là, votre cousin, il dit « Vadius, ça va faire une paire de bouteilles !» Ne paniquez pas, Wikiz est là pour vous aider. Votre cerveau s'est mis en route à essayer de compter. Et vous ne parvenez pas à trouver comment une trentaine d'adultes en ramenant une ou deux chacun, voire trois, on arrive à une simple paire.
1: Définition.
0: Une paire de bouteilles ? Beaucoup de bouteilles. C'est simple, hein. Mais attention, quand on dit une paire de bouteilles, c'est quand on sait qu'il va y en avoir beaucoup, peut-être même de trop, mais on ne sait pas combien. Et en acceptant ce qui va par paire naturellement, les chaussures, les tototes, les chaussettes, les prunes et les jumeaux. Par contre, à un colloque de jumeaux, on peut dire, des jumeaux là-bas, il va y en avoir une paire. Et si on va par là, dans le dressing de votre femme, je suis sûr que des chaussures, il y en a aussi une paire.
1: Exemple.
0: Une paire de manifestants selon la police, une belle paire de manifestants selon les syndicats. Je crois qu'on a fait le tour. Depuis le temps des Wikizef, je crois, j'en ai fait une paire, je suis sûr.
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3: Pierre Nus s'installe pour les astuces de sa mamama. Bonjour Pierre.
4: Guten Morgen Hubert und salut Bissam.
3: Info pour celles et ceux qui viennent de découvrir peut-être une rayure sur un de leurs meubles.
4: Hop là, je vais d'en passer. Oui, ça arrive, hein. Une dent de chien, une griffe de chat, un jouet de bébé. Les roues des camions en plastique, ça laisse des traces des fois. Bon, un petit choc, ça peut parfois abîmer vos meubles préférés, mais ma mamama m'a rassuré. Elle m'a dit d'acheter des noix. Alors c'est pas parce que je porte le même patronyme que j'en fais la promotion, mais le cerneau de noix est riche en huile et graisse naturelle. Mais c'est l'intérieur de la noix, car n'y allez pas avec la coquille pour frotter sur le meuble, ça va empirer les choses. Vous frottez le cerneau directement sur la rayure en allant dans le sens du grain du bois. Bon, vous faut un peu frotter, hein. Vous frottez
5: longtemps. Un petit peu quand même.
4: Voilà, faut que l'huile sorte. Et il faut laisser agir l'huile pendant environ 5 à 10 minutes pour qu'elle pénètre le bois. L'huile libérée va dans la rayure, ça aide à nourrir le bois sec qui est exposé par la rayure. Et surtout, les pigments naturels de la noix vont aider à teindre la rayure. Et ça va mieux correspondre à la couleur du bois qui l'environne, ça la rend beaucoup moins visible, cette rayure. Ensuite, vous laissez agir, vous essuyez l'excès d'huile avec un chiffon doux et propre, n'y allez pas avec le côté vert de l'éponge, Gal, et vous lustrez légèrement la zone. Alors ça fonctionne beaucoup mieux sur les rayures peu profondes et sur les bois dont la couleur est proche de celle du cerneau de noix, donc un brun assez clair. Mm-hmm. Les meubles verts ou rouges, vous oubliez.
5: Oui, bah, bah.
4: Merci, ma maman. Oui.
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1: Itinéraire bis à Saint-Fargeau cette semaine. Aujourd'hui, j'ai décidé de m'arrêter chez Europe Militari. Antoine Guyot, bonjour.
2: Bonjour.
1: Europe Militari, c'est quoi Antoine ?
2: Europe Militari, c'est une entreprise que j'ai créée il y a plus de 15 ans, l'année de mes 20 ans, et où nous rachetons du matériel militaire aux armées françaises, que nous reconditionnons et que nous vendons majoritairement à l'export.
1: Ici, on ne parle pas de surplus militaire.
2: Non, on ne parle pas de surplus militaire parce qu'on ne vend pas d'accessoires, d'habits, de treillis ou autres. Nous, on stocke des véhicules et de la pièce détachée.
1: On peut donner une idée à nos auditeurs, combien de véhicules, qu'est-ce qu'on a comme véhicule également ?
2: La gamme de véhicules va de la moto au blindé, en passant par les véhicules logistiques. Tout dépend des flux entrants et sortants, mais on peut stocker en moyenne entre 500 et 800 véhicules.
1: Voilà. Qui sont vos clients ?
2: Pour les petits véhicules, on a beaucoup de clients, agriculteurs, chasseurs, résidents secondaires pour ce qu'on appelle les Peugeot P4, un petit véhicule polyvalent 4x4. Ça, on en vend, c'est constant, on en vend une soixantaine par an en France depuis une quinzaine d'années. Et tout le reste, c'est l'export. C'est l'export hors Europe, donc pour des pays souvent en voie de développement, majoritairement en Afrique, où les routes sont totalement impraticables et où on a besoin de véhicules rustiques, à forte motricité, donc 4x4, 6x6, et qui ont fait leurs preuves pendant leur service aux armées pendant maintenant plus de 35 ans. Et que, d'ailleurs, l'armée française a toujours ces véhicules-là, qu'elle reprolonge sans cesse parce que ce sont de bons véhicules.
1: Voilà. Vous fournissez en temps de guerre ? Mais vous fournissez également après, en temps de paix.
2: Oui, effectivement, nous avons plusieurs clients, dont l'ONU, qui a plusieurs bataillons et détachements partout dans le monde, et notamment en Afrique. Et effectivement, on intervient, on leur vend des véhicules, sont sans électronique, forte motricité, qui peuvent aller partout, et y compris la pièce détachée.
1: L'armée française est client également chez vous ?
2: Oui, absolument. Alors nous, on achète depuis longtemps à l'armée française, quand elle vend, donc on achète, on stocke beaucoup de choses, et il arrive quand même parfois, effectivement, elle ait besoin, alors pas forcément de véhicules, mais de pièces détachées, parce que le véhicule ne va pas sans la pièce détachée, et on a développé, on a fait fabriquer énormément de pièces détachées, et quand on peut rendre service à l'armée, on le fait, voilà.
1: Oui, ça c'est un autre marché, c'est la pièce détachée également chez vous.
2: Hein. Et oui, vous pouvez pas décemment dire à un client, quel qu'il soit d'ailleurs, français ou à l'export, qu'on vous vend un véhicule et que vous n'avez pas la pièce pour le réparer, ça n'a pas de sens. Donc il faut ce qu'on a développé depuis 6 ans, une vraie infrastructure avec du palettier, un magasinier, et donc on a un vrai service de pièces détachées, on exporte tous les jours, on envoie palettes, petits colis, ainsi de suite.
0: Voilà. Itinéraire bis, Catherine Marchesin.
1: Itinéraire bis à Saint-Fargeau cette semaine, et aujourd'hui j'ai décidé de m'arrêter à la boutique Ardici. Aurélie Boulomier, bonjour.
3: Bonjour.
1: Cette boutique Ardici, Aurélie, expliquez-moi, elle est juste à côté ou dans l'office de tourisme de Puisé-Forterre ?
3: Elle fait partie intégrante de l'office de tourisme de Puisé-Forterre depuis 2021. Anciennement, c'était un espace d'exposition et on a décidé de créer un espace dédié à l'artisanat d'art local qui est une réelle identité de la destination touristique et de la Puisé-Forterre. On compte plus de 130 artisans d'art installés en Puisé-Forterre, ferronniers, encadreurs d'art, céramistes évidemment. C'est l'identité artisanale locale, des luminaires en papier, des travaux de couture, récemment découvert du dessin à la loupe et le mobilier en béton.
1: Comment vous choisissez les artisans que vous exposez ici ?
3: On lance un appel de candidature à la base de données des artisans d'art qu'on a créé avec la communauté de communes. Et à cet appel de candidature répondent environ une quarantaine d'artisans d'art. Et on les insère soit dans la boutique de Saint-Fargeau, soit dans la boutique de Saint-Amand-en-Puisaye.
1: Alors ici par exemple, autour de nous, quels sont les artisans d'art ? Allez, on va en citer quelques-uns. Je vois de très très beaux luminaires juste en face de moi.
3: Effectivement, Ale Casanova qui est basée à Toussy, l'atelier galerie, est là en permanence avec ses luminaires. Elle est la seule sur le territoire à créer ce type d'objet d'art. On a également Isabelle Delin, céramiste en Puisaye-Nivernaise et formatrice au CNIFOP. Coralie Rago, qui est couturière sur le petit village de Trény. Pour la première fois, nous accueillons Annie Carcaillon, qui fait du dessin à la loupe.
1: Et puis des meubles en béton, c'est étonnant ça.
3: C'est assez étonnant, c'est assez exceptionnel. C'est Rudy Baucher, la bétonnerie à Aiglonie.
1: J'imagine que les expositions ventes qui se font ici, elles tournent.
3: On décline 3 sessions d'exposition par an. On a novembre, mars, avril, juillet et août, octobre.
1: On est à quelques jours de Noël. Ici, on peut trouver un cadeau original et à tous les prix.
3: Oui, effectivement. Et réalisé localement, c'est ça l'important.
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1: Itinéraire bis à Saint-Fargeau cette semaine et c'est la pause gourmande comme chaque semaine. J'ai choisi de m'arrêter chez Fléchet, pâtissier, chocolatier, glacier, biscuitier. Mélanie, bonjour.
5: Bonjour.
1: Cette maison, est-ce que vous pouvez nous la présenter ?
5: Alors, c'est mes beaux-parents qui ont créé donc la maison Fléchet, donc Monsieur Patrick Fléchet et Madame Lucette Prost, donc il y a 34 ans de ça. Ensemble, ils ont tout d'abord repris le côté juste pâtisserie. Ça s'est agrandi après en salon de thé. Et dernièrement, en 2019, ils ont ouvert donc le côté boutique des spécialités, où là, on peut retrouver tous nos produits, ainsi que des produits locaux, régionaux, pour agrémenter un peu, faire des paniers garnis, tout ça.
1: Nous sommes dans cette boutique qui est magnifique, avec, on a quelques jours de Noël, pas mal de chocolat et autres gourmandises. Il y a des pièces très particulières que vous faites pour Noël ?
5: Oui, alors bon, la pièce maîtresse que j'adore, c'est le sapin qu'on fait en chocolat au lait ou chocolat noir dans sa belle petite boîte avec son beau petit nœud. Après, on fait toujours les bonbonnières de différentes manières, en forme de cabosse, en forme de bonbonnières rondes et ovales, qui ont chacune leur particularité de garniture. Après, on peut retrouver le croquet phare des fêtes, c'est le croquet de Noël. C'est un biscuit, donc comme les croquets qu'on fait habituellement, qui est très tendre et friable en bouche, mais avec des épices de Noël dedans, des amandes, de l'abricot et de la figue. Et ça peut très bien accompagner le foie gras, comme un petit thé ou un petit café.
1: Vous parlez des croquets, c'est l'une des spécialités de la maison, avec le macaron de puisée, c'est ça ?
5: C'est ça. Alors, on a les croquets tendres qui sont sur différentes versions, noisette raisin, mandorange, orange, citron, chocolat, cranberry ou noix. Et on a le macaron de puisée qui est là vraiment le produit phare de la maison. Donc, une macaronade à l'ancienne aux amandes, très moelleuse, sur un petit biscuit sablé.
1: Et on ne donne pas la recette, c'est un secret de fabrication.
5: C'est ça, c'est un secret de fabrication. À part Monsieur Fléchet, donc père et fils qui connaissent la recette, sinon personne ne la sait, même pas moi. Je sais juste les ingrédients, mais je ne sais pas la recette exacte.
1: Dites-moi Mélanie, quand on vit dans un univers aussi gourmand, est-ce qu'on résiste encore ?
5: Pas toujours, ça dépend. Bien sûr, on a tous nos petites faiblesses. Moi, ça va être le chocolat, ça va pas être forcément les biscuits. Mais bon, après, il faut quand même goûter un peu pour pouvoir conseiller le client.
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1: Itinéraire bis à Saint-Fargeau cette semaine et à quelques jours de Noël. Eh bien, il fallait que je vous parle. Je suis à Château de Cartes, la boutique Château de Cartes à Saint-Fargeau. Yanis, bonjour.
6: Bonjour.
1: Le Château de Cartes, Yanis, c'est quoi ?
6: Le Château de Cartes, donc, c'est une boutique où vous trouverez des jeux de société, principalement, des jouets, un peu de jouets pour les petits, pour premier âge. Vous trouverez également aussi quelques produits cadeaux, comme des bougies de charrue.
1: Ces jeux de société, moi je suis restée à l'époque du Monopoly. Il y a eu une grosse avancée dans ces jeux de société.
6: Ah oui, complètement, effectivement. Donc l'avancée a commencé dans les années 2000 déjà, où de nouveaux jeux comme Catan, qui ont révolutionné le genre, sont arrivés. Et depuis, en fait, ça n'a pas arrêté de s'accroître, en fait. Chaque année, on a une quantité phénoménale de jeux de société qui sortent. Ça n'arrête pas. Donc maintenant, il y en a pour tout le monde. En fait, ça qui est bien, c'est qu'il y en a pour tout le monde, tous les âges, des joueurs, des non-joueurs, des enfants, des personnes âgées. Tout le monde y trouve son compte en fait maintenant.
1: Il y a combien de jeux ici dans cette petite boutique sous la porte d'entrée de Saint-Fargeau ? Est-ce que vous les avez comptés, Yanis ?
6: Il y en a environ dans les 400 ou 500, ça dépend du roulement en boutique, mais oui, on doit être dans ces eaux-là. En tout cas, du nombre de références depuis le début qu'on a ouvert cette section, oui, il y en a eu beaucoup en tout cas.
1: Et ça veut dire que chaque jeu, vous le connaissez. Vous connaissez les règles, à qui il peut s'adresser.
6: Alors, on essaie d'en connaître le maximum possible. Une grosse partie des jeux qu'on propose, effectivement, on essaie de les connaître. On en a testé une partie. On ne peut pas tout tester non plus, c'est impossible. Mais évidemment, ce qu'on ne peut pas tester, on se renseigne dessus, on regarde des vidéos, on se renseigne vraiment sur les jeux, qui nous permet après, effectivement, de conseiller au mieux tel jeu pour telle personne.
1: En fait, les jeux qui sont là devant moi, j'ai l'impression que je ne les vois qu'en boutique et dans des boutiques comme la vôtre, qui sont spécialisées.
6: Alors oui, effectivement, ce qu'on essaie de faire en boutique, dans la nôtre comme la nôtre, c'est de proposer des jeux qu'on ne trouve idéalement pas en hypermarché ou dans, on va dire, les boutiques un peu, voilà, hypermarché classique. On essaie de proposer des jeux qui ne sont pas forcément connus du public et qui, justement, méritent de l'être.
1: Il y a des jeux pour tout le monde.
6: Il y en a pour tout le monde. C'est ça qui est bien maintenant, c'est qu'en fait, tout le monde peut y trouver son compte.
1: Contrairement à Internet, le jeu, ça rassemble. C'est ça qui est important à dire aussi.
6: Ah, complètement, oui. L'avantage, c'est qu'on passe de très bons moments en famille, entre amis. Voilà, on vit des sacrés moments qu'on ne vivra jamais forcément sur Internet.
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1: Itinéraire BIS à Saint-Fargeau cette semaine. Et aujourd'hui, eh bien, j'ai décidé de m'arrêter dans un endroit totalement merveilleux. C'est le théâtre du Picuccio. Florent Amar, bonjour.
7: Bonjour.
1: Ce théâtre, racontez-moi son histoire.
7: Son histoire, elle a démarré maintenant, oh là là, il y a 20 ans. En ce qui me concerne, j'ai repris cette salle qui était une salle de cinéma à l'époque et je suis arrivé avec l'envie de transmettre du livre, théâtre. Et du coup, on a commencé à monter une pièce, deux pièces, trois pièces, quatre pièces. Ça a touché des enfants, des adolescents et des adultes. Et aujourd'hui, je suis plus axé sur les adultes, c'est vrai. Mais ce théâtre est merveilleux parce qu'il est parti de zéro. Et que maintenant, il a une petite histoire et qu'il y a des gens qui l'envient.
1: Effectivement, là, on est juste derrière le château, dans un endroit assez magique. Lorsque vous avez poussé la porte de ce tout petit théâtre, qu'est-ce que vous vous êtes dit ?
7: Tout de suite, il y a une harmonie entre le bois, l'ambiance et la disposition de la salle qui offrait, juste pour celui ou celle qui avait un peu d'imagination, de quoi faire, puisque ça fait 20 ans que ça existe. Voilà. Et qu'il y a eu 21 comédiens qui déambulaient sur cet espace qui est magnifique, qu'on appelle la scène.
1: Vous avez commencé avec des ateliers pour les enfants. Aujourd'hui, vous m'avez dit que ce sont plutôt les adultes qui viennent à vos ateliers. Que viennent chercher ces gens dans vos cours de théâtre ?
7: Au début, le plus souvent, ils venaient chercher, régler un peu des comptes avec une certaine timidité. Pour les parents, il y avait deux versions. Ils me prenaient pour un orthophoniste, pour être honnête, pour certains. Et en plus, je pouvais permettre de sortir d'une inhibition, de bouger, de calculer, de mieux phraser, de mieux s'exprimer. Donc, du coup, voilà, il y avait cet aspect-là. Pour d'autres parents, c'était plus radical. C'était, c'est moins cher que le cheval, c'est moins cher que le tennis. C'était aussi bête que ça. Mais c'était génial parce qu'il permettait quand même à des gamins d'aller voir une activité. Par contre, pour les adultes, eux, ils venaient chercher quelque chose de différent. Déjà, du plaisir.
1: Au bout de 20 ans, Florent, vous avez créé de vraies générations.
7: Ouais, il y a eu de tout. Il y en a qui sont devenus artistes, d'autres qui ont ouvert des portes du conservatoire, d'autres qui produisent, d'autres qui font de la scénographie. Puis j'en ai qui deviennent des merveilleux comptables, des merveilleux bouchers. Il y a eu de tout, mais ça a permis vraiment d'impulser, de gagner en assurance pour certains, de découvrir le plaisir du mot, du verbe. Si jamais un jour je devais faire la fête avec tous ceux qui sont passés au Picuccio Théâtre, je crois que ça ferait une bonne moitié du village.
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8: Là, je suis dans la rue du Port et je m'apprête à aller prendre un cours de pâte à pizza. Atelier pizza chez Oncle Héraclite. C'est parti. Bonjour, mon oncle.
9: Bonjour.
8: Alors, on va apprendre à faire des pizzas, c'est ça ?
9: L'atelier dure grosso modo 1h30, 2h, et on va étaler notre temps entre théorie et pratique, grosso modo à 50-50.
8: Est-ce qu'on apprend à faire voler la pâte sur un doigt ?
9: Non, pas vraiment, parce que ça, c'est joli pour le show, mais ça sert à rien.
8: Voilà nos apprentis pizzaïolo, Aurélien et Blandine.
10: Bonjour.
8: Bonjour, Blandine.
11: Bonjour.
8: Alors, prête à faire voler les pizzas ?
10: Bah ouais, j'espère.
8: Qui est-ce habituellement qui cuisine plus quand même ?
11: Oui, c'est pas pour rien que c'était pour lui le cadeau.
8: Oui, c'était un cadeau ?
10: Oui, c'est un cadeau qu'on m'a offert, que j'ai demandé.
9: Le premier conseil de cet atelier, il n'y a pas de magie. Votre matière première, c'est la farine. Donc si vous prenez une farine de mauvaise qualité, vous aurez un résultat de piètre qualité également.
10: Comment on choisit une farine de bonne qualité ?
9: Moi, ce que j'entends par farine de qualité, c'est préférablement une farine artisanale. Et c'est encore mieux si elle est locale, ce qui est mon cas ici. C'est une farine qui vient du moulin de la Ribère, à Cournon. Donc un moulin à la fois artisanal et local.
8: Pour une pâte à pizza, plus le thé est bas, finalement, mieux c'est.
9: Ouais, c'est exactement ça, ouais.
10: Alors moi, je fais ça avec de la litière d'habitude.
9: C'est exactement comme la pâtisserie, ouais. Il faut être précis.
8: Rigoureux sur les doses.
9: Exactement, ouais.
10: Bah c'est bon. 126-01. Blandine ?
11: Oh non, TP de chimie. Parce que là, on discute, mais...
10: Tu vas le passer comme moi.
9: Alors, il n'y a pas de bonne ou de mauvaise façon de pétrir. La seule chose que je vous demande, c'est on pétrit toujours à une main. On garde toujours une main propre au cas où. Okay. Et la deuxième chose, ça va être de venir, une fois que vous avez une pâte à peu près homogène, de venir rabattre un petit peu le pâton sur lui-même. Quand vous êtes en train de faire votre pétrissage, vous êtes en train de faire une chose très importante, c'est que vous êtes en train de structurer votre réseau de gluten.
10: Ouais, la mienne est plus ratée.
8: Bon alors, quelle pizza on va faire?
11: Moi j'ai toujours un faible pour les chèvres miel, donc je pense que ça va partir sur une cabrette.
10: Moi je vais rester sur un grand classique, ce sera la reine.
9: On va faire plaisir à Patricia, si jamais vous voulez la faire
8: tourner. Quand même, je suis pas venue pour rien.
9: La pomme, comme ça, et hop.
8: Là on est dans le clan pizza trottoir.
9: Ah ouais, trottoir épais, effectivement.
8: Trottoir épais. Ouais.
9: En fait, moi j'ai une mie qui est assez dense et assez structurée, avec un trottoir justement.
8: Très boulanger, quoi.
9: Voilà, exactement.
8: Il y en a une qui plaint pas la crème là-bas au fond.
11: Non.
10: Bah là, on fait vraiment sa pizza. Voilà. Là, pour le coup.
8: Là, c'est de l'amusement.
10: On peut prendre le supplément, je sais pas quoi, à 1€. Hop, ouais. Là, on peut le prendre.
8: Avant cet instant.
10: Magique.
8: Magique. Une vraie pelle de pizzaiolo, mettre sa pizza dans un vrai four de pizzaiolo, c'est là quand même qu'on ressent une petite émotion.
10: Une petite pression, surtout. Parce qu'il faut pas faire tomber sa pizza, faut pas péter le four.
8: Ce serait dommage avec tout ce boulot. Oh là là, ça, c'est joli, plaisir, là, hein. Ça monte. Regardez-moi ce chef-d'œuvre.
11: Super vite.
10: Elles ont des beaux trottoirs.
11: Ah oui. Et ça fait bleu, bleu, bleu, bleu, bleu, bleu.
8: Bon, allez, je vous laisse sur ce.
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13: Bonjour Olivier, on parle donc de cuisine aujourd'hui ?
12: Tout à fait, et on fait un viron du côté du nord du département. Bonjour les amis, petit tour du côté du pays rouennais aujourd'hui. Comme on y dit là-bas, la gastronomie c'est très important à Rouen, vous en avez peut-être écouté parler. Sur le plan linguistique, le Y pronom neutre, on y aime bien dans le nord du département. Et je vous rappelle que le verbe entendre n'existe quasiment pas. À Rouen, on écoute. Donc vous avez peut-être écouté parler de l'importance de la gastronomie là-bas. Alors la figure tutélaire, c'est la maison Trois Gros, 3 étoiles au guide Michelin. Le restaurant tenu à partir de 1930 à Rouen par Jean-Baptiste Trois Gros et son épouse Marie, puis par leurs fils Jean et Pierre, et enfin par leur petit-fils Michel, qui s'est installé depuis quelques années à Ouche près de Rouen, et maintenant son fils César. Vous avez remarqué comment je dis Rouen en une syllabe plutôt que Roanne en deux syllabes? C'est comme ça qu'on y dit dans la région. Donc vous l'avez compris, la gastronomie c'est important, c'est number one. Les gens aiment bien les douceurs aussi, hein. La région rouennaise, c'est la terre où l'on a fait la vraie papillote, celle qui est faite chez Révillon au Coteau, ça va être de saison. Et puis nous avons la praluline, une brioche au beurre et aux pralines roses, créée par Auguste Pralu en 1955. Au fait, la pâtisserie et chocolaterie Pralu, c'est bien d'origine rouennaise, même si on en trouve un peu partout aujourd'hui, et même si les Lyonnais tentent de se l'approprier. Non les Gones, Pralu, c'est rouennais. Les pralulines, ils en font tellement qu'il faut qu'ils prennent très tôt le matin. Prendre, ça peut vouloir dire embaucher, commencer le travail dans le parler rouennais. Alors, attention quand même avec les papillotes et les pralulines, hein, si vous avez une chemise blanche, parce que vous pouvez vous faire une catole, c'est-à-dire une tache. Par contre, après avoir mangé, vous aurez la caisse. À d'autres termes, vous serez en forme. Les ch'tis, ils adorent. Oui, à Rouen, on parle volontiers de ch'tis pour désigner les enfants. Ne pas confondre avec le ch'timi du Schnorr. Un événement incontournable de la région rouennaise, c'est Rouen Table Ouverte, RTO pour les intimes, dans lequel gastronomie et spectacle vivant se rencontrent pour le plaisir des papilles, des yeux et des oreilles. Un autre grand rendez-vous, c'est le Salon de la Gastronomie, organisé par le comité des fêtes au Coteau et qui se tient depuis quelques années dans la grande salle du Scarabée à Riorges. On y propose le meilleur de la production d'une centaine d'exposants et leur savoir-faire. Et même si ça pleut, et si la pluie vous y craignez, comme on dit volontiers à Rouen, c'est-à-dire si vous n'aimez pas ça, vous serez bien à l'abri au Scarabée. Au Scarabée, on peut s'étendre, mot du patois rouennais qui veut dire se réchauffer. Voilà, voilou.
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1: La Lorraine regorge de trésors et elle ne le sait pas assez. Des villes, par exemple, qui sont superbes et riches en histoire, parfois à un jet de pierre de chez soi et qu'on ne pense pas toujours à aller voir au moins le temps d'une balade. Vic-sur-Seille est de celle-là. Une cité de caractère en terre mosellane, à moins d'une demi-heure de Nancy, au cœur du riche pays du Saulnois, le pays de la verdure et du sel. Un sel qui a fait la fortune des Gaulois des environs, puis des Romains, puis des évêques de Metz, puis des ducs de Lorraine. Il faut dire que le sel, autrefois, c'était l'or blanc. C'était le seul moyen de conserver longtemps les aliments, la viande notamment. Alors, qui avait la main sur le sel, avait la main sur les réserves. De cette époque très riche, Vic a su garder le meilleur, un patrimoine qui raconte une histoire. Le château des évêques a gardé la porte fortifiée, qui continue d'impressionner ceux qui la découvrent, elle qui prend ses racines au Moyen-Âge, mais qui a tellement bonne mine, parce que la ville en prend bien soin, il faut le dire, tout comme elle prend soin des batraciens qui vivent dans les anciennes douves, qui sont protégés et qui pourraient vous dire en langage grenouille que la Vic est belle, si j'ose dire. Il y a aussi le bel hôtel de la Monnaie, construit à peu près au moment de la bataille de Nancy. Il a donc 550 ans, à peu de choses près. Un bâtiment coiffé d'un étonnant balcon en bois qui fait tout le tour. Et dans lequel vous trouverez d'ailleurs l'office du tourisme avec plein d'idées de randonnée dans le coin. Vic, c'est aussi le musée départemental Georges de la Tour qui affiche une collection exceptionnelle de peintures du XVIIe siècle. Et c'est quand on entre à l'intérieur de ce musée qu'on se demande pourquoi on n'a pas eu envie plus tôt de voir de vrais tableaux, vous savez, ceux sur lesquels on voit la trace du pinceau. Et puis Vic-sur-Seille, ce sont de jolies rues avec de beaux hôtels particuliers. En partant, faites un détour par Marsal, la ville de sel des ducs de Lorraine, ville d'histoire, fortifiée par les Français qui voulaient absolument mettre la main dessus, et quand ils l'ont eu, la garder, puisqu'elle était véritablement le bas de laine des ducs de Lorraine. On y voit encore les remparts, la porte de France, et dedans, l'étonnant musée du sel. Vic-sur-Seille, ville d'art et d'histoire, le Saulnois, pays d'héritage et de nature, bah c'est fin bien. En même temps, c'est Lorrain.
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2: Raymond Coppa, il évolue au Stade de Reims entre 1951 et 1956, des années qui ont marqué l'histoire du foot rémois et aussi l'histoire du foot français. Dès son arrivée, il se distingue par sa technique, son flair et sa vision du jeu. Sous la direction d'Albert Batteux, il devient la pièce maîtresse d'une équipe rémoise qui domine le foot français. Il remporte plusieurs titres de champion de France et la Coupe de France. Mais c'est en Europe que Reims, avec Coppa, va se faire un nom. En 1956, l'équipe atteint la finale de la Coupe d'Europe des clubs champions, où elle s'incline face au Real Madrid, mais s'impose comme une équipe de classe mondiale. Coppa devient une star, non seulement en France, mais aussi à l'international, grâce à ses performances exceptionnelles en compétition européenne. Son départ pour le Real Madrid marque la fin d'une époque dorée à Reims, même si Coppa veut revenir au Stade de Reims entre 1959 et 1968. Il est né Raymond Kopaszewski en 1931, Neuilly-les-Mines, dans le Pas-de-Calais, dans une famille de mineurs polonais. Milieu offensif, au talent précoce, petit par la taille mais immense par la vision du jeu, il débute sa carrière pro à Angers avant d'exploser au Stade de Reims. Sa technique fine, sa vitesse et son sens du collectif séduisent bien au-delà des frontières. Le Real Madrid le recrute, aux côtés d'Alfredo Di Stefano et de Ferenc Puskás. Coppa participe à l'âge d'or du club espagnol. Il remporte 3 Coupes d'Europe consécutives. En 1958, il décroche le Ballon d'Or. C'est le premier Français à recevoir cette distinction. En équipe de France, Coppa brille lors de la Coupe du Monde 58 en Suède. Les Bleus terminent 3e, portés notamment par le duo Coppa-Just Fontaine, autre légende rémoise. À la fin de sa carrière, Coppa s'engage pour la reconnaissance des droits des joueurs professionnels. Il devient aussi consultant pour la radio et la télévision. Raymond Coppa s'éteint le 3 mars 2017. Son héritage perdure dans le cœur des passionnés de foot et pas seulement dans celui des supporters du Stade de Reims. Et c'est l'un des trésors de Champagne-Ardenne.
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3: Et adieu, mélodieu, couchiba.
4: Très bien, Franck.
5: Très, très bien. J'ai une pêche aujourd'hui.
3: Bon, mais tant mieux. Bon, je ne sais pas, je n'ai pas bien dormi la nuit dernière. Et il passe plat dormite, là, l'année passée. Vous savez pourquoi?
5: Ben non.
3: Ben à cause de mes voisins. Ah. Ils m'ont empêché de dormir. À la bête. À quoi arrive au paga et les gringaux périeux? Alors, heureusement pour moi, grand gauch périeux, ça n'arrive pas souvent. Mais quand même, quel sagan que mes voisins ont fait la nuit dernière.
4: Quel sagan? Alors, je connais pas. Qu'est-ce que ça veut dire, ça?
3: Quel sagan? C'est le bruit. Le sagan, c'est le vacarme, le tapage. Vous voyez le genre de nuit que j'ai passé.
4: Oh là là, oui.
3: Alors, faire du sagan, faire des sagans, c'est faire du bruit. Chez nous, en français régional, en francitan, vous pouvez entendre quel sagan est qu'une sagan, un sagan du diable, une sagan del diable, en version originale. Le sagan, c'est aussi le tapage consécutif à une querelle. Quel sagan?
4: C'est marrant parce que Sagan, moi, ça me fait penser à
2: Françoise Sagan.
3: Ah, c'est vrai, vous avez tout à fait raison. Mais oui, Françoise Sagan, effectivement, une femme de lettres française. Ben, Noscudo, en Corsia, Cazar, en 1935, née dans le Quercy et dans le Lot, à Cajar, en 1935, et décédée en 2004. Alors, une précision nette, elle passe au nom officiel. En réalité, Sagan n'était pas son véritable nom. Elle s'appelait Françoise Quarez. Final, la question que nous pouvons poser à Franz, on peut se poser cette question. Pourquoi avait-elle choisi ce pseudonyme Sagan? Ben, peut-être espérait-elle que son nom fasse du bruit.
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1: Je ne vais pas vous apprendre que la vie est injuste. Ne vous inquiétez pas, je vais bien, mais force est de constater que la vie est injuste. Prenez par exemple la silhouette des gens. Il y en a de toutes sortes, des petits, des grands, des roux, des blonds, des crépus, courts, longs, carrés, minces, gros ou ronds. Viens avec nous chez les barbapapas. Mais pour certains, la vie est plus dure que d'autres. L'exemple le plus frappant que la vie est injuste, c'est quand ma grand-mère disait en parlant d'une de mes matantes qui essayait à toute fin de maigrir, mais sans succès, quel malheur. Elle peut faire ce qu'elle veut, mais chez elle, tout fait penche. Ne paniquez pas, Wikizef est là pour vous aider. Tout fait penche. Rassurez-vous, il n'y a rien qui penche et qui va peut-être caire. Non, tout fait penche.
0: Traduction.
1: Tout fait ventre. Ventre, une panse, une penche. Pour illustrer ce que c'est qu'une penche, il suffirait que je me mette de profil. Et vous verrez que là, il n'y a pas que pour ma tante que tout fait penche.
0: Définition.
1: Tout lui fait penche, tout lui profite. C'est le malheur des bons vivants. Quel rapport avec la justice de la vie? Bah, il y en a des. Ils peuvent manger ce qu'ils veulent, et ben ils grossissent pas. Je n'ai même vu manger des tartes au chou qu'à longueur de journée. Elles et Thomas, elles pouvaient passer derrière une affiche à la décollée du mur. Et d'autres, ils regardent la vitrine du pâtissier, ils prennent un kilo. Alors, je vous dis pas si on en mange. Le pire, c'est que dans mes prises de sang, les triglycérides, impeccable, c'est le seul truc qui est pas en gras. Alors, je sais pas ce que je range là-dedans, moi. Mais ce qu'il y a de plus sûr, c'est qu'il y a plein de trucs. Une penche, c'est un logement social. C'est en cela que la vie est injuste. Et en même temps, il peut y avoir une sorte de résignation. À la question, t'aurais pas un peu grossi? C'est mieux de répondre, qu'est-ce que tu veux? Chez Mie, tout fait penche, que de se vexer.

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funk et pop soyeuse, De Velours est un style à part sur la scène toulousaine. Un univers rétro et sensuel où chaque note semble caressée par la lumière. Avec son groove élégant et sa voix feutrée, De Velours ravive l'esprit des années 80 tout en y insufflant une modernité pleine de charme et de justesse.

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2: Et à 20h sur votre radio ici, c'est l'heure de Décibel. Toute l'actualité musicale avec ce soir, un chanteur. Oh là là, une des plus belles voix de France. Il est auteur et compositeur également. Il fête cette année ses 20 ans de carrière.
3: C'est comme ça, qu'est-ce que je peux faire?
2: Je sais ce que je veux. Je veux Christophe Willem dans mon émission. Et... oh, mon vœu est exaucé. Bonsoir.
4: Non mais l'introduction, bravo.
2: Toujours.
4: Non mais il y a un step là.
2: T'as vu?
4: Si si, bravo.
2: On sait recevoir. En 20 ans, il a vendu 1 million de disques, sorti 6 albums et le 7e est en approche. L'excellent Christophe Willem est dans Décibel. Youpi.
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2: Merci d'avoir choisi ici pour passer votre mardi soir dans l'actu musicale de ce soir. Il y a aussi la toute nouvelle chanson d'Isolt. Oh, vous allez l'adorer. Elle est un petit peu plus tard dans l'émission, dans la rubrique coup de cœur. On a aussi un blind test ce soir consacré aux chanteurs guitaristes. Si c'est une race de chanteurs qui vous intéresse, alors il est peut-être temps de venir jouer avec nous. Le numéro du standard 0810 055 056 0810 055 056 a gagné ce soir. Le livre d'un chanteur, Thomas Fersen. Eh oui, il est auteur également aux éditions du Seuil. Comme on quitte un imperméable, c'est le nom de son livre. Il a gagné ce soir.
4: Bah oui.
2: Voilà.
4: Si.
2: Bah si.
4: Bah je te le dis.
2: Tout est vrai.
4: Cette saison.
2: Elle n'invente rien. 0810 055 056. Appelez-nous pour jouer au blind test. C'est Alexandra qui vous attend au standard. Christophe Willem, ou comme dirait Johanna dans Hélène et les garçons, mon cri-cri d'amour. Comment ça va?
4: Ça va très bien, très très bien. Non, vraiment en pleine forme et tout, très content.
2: Bah moi aussi, il y a une nouvelle chanson, elle s'appelle Système.

0: Et voilà, il y en a qui n'ont pas besoin de logiciel pour chanter juste. C'est le cas de mon invité de ce soir. Non mais quelle voix, Christophe Willem.
1: Merci.
0: Système. On va en parler tout à l'heure de cette nouvelle chanson. J'ai essayé de gratter des infos sur le nouvel album.
1: Ah ouais, je sais que je te connais. Hein.
0: Voilà. Même si ton attaché de presse en coulisses, juste avant que l'émission commence, a dit « Sois sage et ne raconte pas tout ».
1: Non.
0: Donc voilà, débrouille-toi avec
1: baïonnée.
0: Ça. Mais je voudrais quand même... C'est un peu sexy, ça.
1: Oui, un petit peu, je trouve.
0: Ouh là là, il fait chaud. Il n'est que 20h03. Christophe, avant, il faut qu'on parle de la dernière fois qu'on s'est vu, c'est-à-dire Corsu Mezzu Mezzu.
1: Ah ouais.
0: C'est fou. Stade Vélodrome. Tu chantes. Il y a une quarantaine d'artistes qui sont là. Il y a 3000 choristes. Enfin, c'est complètement fou. Stade Vélodrome à Marseille et Patrick Fiori, donc, qui fait chanter tout le monde en Corse. Cette chanson, Lettera d'Argentina, là, t'es en duo avec Alizé sur l'album Corsu Mezzu Mezzu. Mais ce soir-là, t'étais pas avec Alizé.
1: Oui, c'est avec lui, ça s'appelait Delia.
0: Ouais, c'est ça.
1: Et avec qui j'avais déjà chanté d'ailleurs. Il y avait une autre opportunité comme ça, une fois en Corse.
0: Ouais.
1: Et du coup, Alizé pouvait pas être avec nous ce jour-là. Et c'est Delia qui l'a remplacée. Oh là. Et très, très bien remplacée. Donc, j'étais heureux de la retrouver. Et
0: bah,
1: puis,
0: oui.
1: Je pense que pour elle, ça lui a dit quand même une petite dose de stress supplémentaire. C'est coucou, on va chanter. C'est pas on va chanter au Troquet du Coin, c'est on va chanter au Vélodrome.
0: Au Vélodrome.
1: Ouais, non, c'était fou.
0: Bah, nous, on était là, on a vu, évidemment, puisque ici était la fière radio partenaire de cet événement, mais un Vélodrome plein et des chansons qui sont quand même très. Il y a un côté.
1: Épique, quoi.
0: Épique, ouais.
1: Ouais, carrément. Non, mais c'était.
0: Alors, c'est déjà, pas des chansonnettes.
1: Non, et c'est pas des chansonnettes. Et effectivement, en plus, on chantait en Corse. Donc, tu vois, on avait un répétiteur avec qui on avait bossé déjà pour l'album.
0: Ouais.
1: Et il était là-bas présent. Il nous a fait bosser sur les répètes et tout. Moi, j'étais hyper soucieux de ne pas écorcher. Je veux dire, quand tu, justement, t'as le plaisir d'être appelé sur un projet comme ça, tu veux le faire de manière la plus respectueuse possible. Et la moindre des choses, c'est d'essayer de prononcer correctement. Et on était hyper bien encadrés. Enfin, d'ailleurs, on en parlait là en off.
0: Ouais.
1: C'est vrai que ce projet, c'est quand même un projet fou. Enfin, tu dis, tu réunis autant d'artistes, autant de musiciens, autant de choristes. Parce que les choristes, ça, c'était spectaculaire. Et tout s'est fait avec une super bonne humeur. Tout le monde était heureux d'être là, et aussi bien le public que nous. Enfin, vraiment, j'ai gardé un super souvenir de ça, vraiment.
0: Bravo Patrick Fiori, et plein de bisous à lui. Autre moment de live que tu as vécu avant de faire ton retour avec System, c'est ton invitation au concert de Théodora.
1: Ah ouais.
0: Théodora qui a 20 ans et des poussières, qui a raflé 4 victoires de la musique cette année sur 5 nominations, c'est vraiment la chanteuse dont tout le monde parle. Elle faisait son premier Zénith de Paris, et elle t'a invité, ça a donné ça. Quand je sais...

0: gamins qui ont l'âge de la chanson.
1: Incroyable.
0: Et qui la chantaient. Et c'était un moment fou. Est-ce que tu peux me raconter comment tu t'es retrouvée au Zénith de Théodora?
1: Mais écoute, l'histoire, elle est vraiment, vraiment folle. Théodora et son équipe, les deux, en fait, m'ont contacté via Instagram.
0: D'accord.
1: À peu près 3 semaines avant et m'a expliqué un peu le concept. Il dit voilà, en fait, je serais hyper contente si tu me dis oui. On voudrait que tu viennes chanter Double Jeu sur scène. Alors moi je dis c'est génial. Enfin,
0: t'étais familier flatté avec son travail à elle.
1: Bien sûr. Ouais, voilà. Enfin, moi j'ai toujours dit, tu vois, aussi bien du son que le travail d'image. Il y a un énorme travail d'image avec Théodora que je trouve fascinant. Enfin pour moi ça me rappelle vraiment les grandes heures de Grace Jones, Jean-Paul Good. Tu vois les clips hyper travaillés. Donc elle fait beaucoup de bien, je trouve, à la musique française vraiment. Et donc très très très flattée et en même temps hyper flippée. C'est-à-dire que t'arrives sur une scène du Zénith de Paris. Donc déjà, bon, c'est quand même assez flippant, le Zénith, on dirait pas, mais quand même.
0: Si, quoi, il y a des milliers de personnes.
1: Oui, et puis là, t'es quand même dans une salle chauffée à bloc, parce que c'était la première de Théodora au Zénith. Donc si tu veux, tu te dis, mais comment ça va se passer?
0: Oui, et comment je vais m'intégrer dans le show?
1: Mais complètement.
0: Oui.
1: Et en fait, Théodora, avec donc pas mal de guests, ce qu'elle a fait dans pas mal de shows, de concerts qu'elle a fait, et elle me dit, voilà, j'ai une personne avant toi, il y a Gims qui vient après, il y a Rema. Non, mais j'y attends, mais. Qu'est-ce que je viens foutre au milieu?
0: T'étais comment dans les coulisses?
1: Non mais je t'explique même pas. Une boule au ventre, j'ai perdu 47 kilos en allant sur scène. Non mais vraiment, et la pire, c'est que même mon équipe était là. J'étais là, non mais je vous en supplie, vous rendez pas compte, le trac que j'ai, c'est quand même hyper flippant. Et plutôt que de me dire, mais non, ça va aller. Non, franchement, c'est vrai que c'est chaud. Non, mais vraiment, ils me disaient ça.
0: Ils sont terribles.
1: Mes amis et tout avant. Ouais. Parce que évidemment, quand elle m'a proposé, je dis oui. Tout de suite. Puis après, tu dis. Alors après, tu réfléchis, en fait.
0: Et tes proches, ils commencent à te dire t'es vraiment courageux, hein, d'y aller.
1: Ah non, mais je te jure. Après, par contre, c'est là que je me suis dit mais c'est dingue. Tu vois, ma nièce qui a 20 ans, justement, hyper fan de Théodora, comment te dire que je suis son tonton préféré? C'est-à-dire que d'un seul coup, non, mais t'as chanté avec Théodora, quoi. Ouais. Mais tu la connais bien, t'es pote avec. Bah, on va pas non plus faire une bouffe tous les 4 jours. Mais y a une rencontre artistique qui s'est passée, qui a été vraiment géniale. Parce que vraiment, je tiens à le dire, mais vraiment, elle a été d'une générosité, elle, toute son équipe, vraiment. Dès que je suis arrivé en répète l'après-midi, le dimanche après-midi, tout le monde hyper cool. Mais que ce soit, je te dis, du manager, du technicien, des danseurs qui étaient sur scène, en disant oh, mais quand on a vu que tu étais là aujourd'hui, on a halluciné. Elle nous avait dit, elle m'avait parlé de l'idée, mais on ne savait pas si tu allais venir ou pas. Enfin, vraiment, c'était hyper bon enfant, super ambiance. Vraiment à l'image de ce qui s'est passé après sur scène avec le public, qui était carrément improbable. C'est-à-dire que tout le monde connaissait la chanson, mais par cœur.
0: Est-ce que tu en doutais de la qualité intemporelle et du tube qui dure de Double Jeu? Est-ce que là, tu te l'es pris un peu en pleine poire?
1: Bah là, franchement, ouais. C'est-à-dire que le côté intergénérationnel comme ça, j'avais pas idée que c'était à ce point. Et après, si tu veux, on a vachement parlé, ils m'ont dit, mais non, mais tu te rends pas compte. En plus, il y a une trend sur TikTok qui existe depuis pas mal de temps. Et donc, c'est vrai qu'il y a tout un tas de jeunes qui se sont emparés de ce titre. Et je pense qu'aussi, Théodora, c'est ça qui la faisait marrer. C'était de se dire, bah attends, on va lui demander de venir. Vu que tout le monde est un peu en train de reprendre le titre, ça serait génial qu'il accepte. Et bon, bah du coup, je l'ai fait. Mais c'était fou, tu vois, vraiment. C'était comme dans mes concerts, c'est-à-dire que vraiment, tu vois, je lâchais le micro, tout le monde connaissait les paroles, enfin, j'ai trouvé ça ouf, et c'était tellement, tellement bienveillant. Il y avait beaucoup de bienveillance dans cette salle, et tu vois, avec tout le bordel qu'on vit en ce moment, ça fait vraiment du bien. Tu dis vraiment, la musique a ce pouvoir, je pense qu'aucune autre chose ne peut avoir de fédérer à ce point-là, et j'ai trouvé ça fou. Vraiment.
0: C'est vrai. Une belle dose d'amour. Allez, nous aussi, on la connaît encore par cœur. Il n'y a pas que les gosses. Hein. Alors, Double Jeu, on l'écoute maintenant. Christophe Willem. Et ensuite, on découvrira sa nouvelle chanson, Système. Si ça n'est pas déjà fait, les amis, je vous annonce qu'il y a un clip aussi qui est disponible. Il tourne sur un vinyle. Moi, j'adore.
1: Tu aimes bien le vinyle.
0: J'adore.

0: extrait de ton 7e album.
1: Ouais.
2: Hey, hey.
1: 7e. Attends, est-ce qu'il paraît que c'est un chiffre qui est pas mal, 7?
2: Oui.
1: Si tu sors spirituel, genre, on m'a dit ça. Non, mais
2: ouais,
1: si.
2: Porte-bonheur en Italie, il me semble.
1: Ah bon?
2: Oui. Je viens d'inventer pour te faire plaisir.
1: Ah, voilà.
2: Attends, tu sais quoi? Après tout, on a Internet.
1: On va vérifier cette information.
2: Bah
1: je te dis que le chiffre 7 est bien.
2: 7 porte bonheur. Tu peux combler pendant que je peux chanter un petit truc?
1: Alors, tu veux que je te parle du titre?
2: Alors, ah non, c'est bon, attends, j'ai trouvé un truc super. Le chiffre 7 symbolise l'esprit, l'introspection et la sagesse spirituelle.
1: Tiens, c'est un chiffre qui est très spirituel, je te dis, on m'a dit ça l'autre jour.
2: Dieu! Ah bah, pardon, ref, Dieu.
1: Bah écoute.
2: Dieu a créé le monde en 6 jours et s'est reposé le 7e.
1: Tu vois, c'est pour ça.
2: Il y a les 7 mercenaires.
1: Non, mais il y a beaucoup de symboles avec 7.
2: Mais oui, c'est vrai. Pourquoi 7 est-il un chiffre parfait? Oh là là, oui. Oh non, après, c'est compliqué.
1: Trop.
2: Oui, là, oh là là, non, ne googlez pas trop quand même le chiffre 7, parce qu'après, on tombe dans des trucs un peu complotistes. Mais non, c'est un chiffre chance.
1: Bah écoute, on verra. Mais en tout cas, c'est vrai que c'est le 7e album. C'est vrai que ça passe très, très vite.
2: Ouais. Et 20 ans de carrière. C'est très mignon d'ailleurs, parce que avant de lancer System, la nouvelle chanson, et donc finalement, de mettre en place tout ce 7e album et d'annoncer ton retour, t'as fait un petit récap des 20 dernières années.
1: Bah carrément.
2: Et que évidemment que la première fois de ta vie que t'étais en studio pour enregistrer ton premier album, si on t'avait dit on se retrouve pour le 7e avec 20 ans de carrière,
1: j'aurais dit mais c'est une blague, je pense que ouais. Pas du tout. Non mais c'est ça qui est fou en fait avec ce métier, c'est que t'es tellement dans une dynamique, tu rencontres tellement de gens et que la musique, on en parlait tout à l'heure, mais la musique ça sert à fédérer, ouais. Et en fait toutes ces rencontres ça te nourrit énormément aussi. Tu là sur ce nouvel album justement, bah comme System par exemple, j'ai bossé avec une nouvelle équipe aussi, donc c'est Noé Tristram et Marceau, c'était la toute première fois que je bossais avec eux,
2: okay.
1: Donc je me suis amusée, il y a aussi des équipes plus anciennes, donc on a mélangé tout ça, et c'est toujours enrichissant parce

0: que c'est vrai que nous, on voit pas le temps passer. Réellement, c'est-à-dire que quand on me dit 20 ans, tu vois, quand vraiment j'ai réalisé que ça faisait 20 ans, en fait, moi, j'ai l'impression que c'était hier, en même temps que c'était une autre vie. Enfin, oui. Tu vois, il y a un truc un peu bizarre, comme quand tu vis un truc qui chamboule littéralement ta vie, en fait, parce que réellement, la Nouvelle Star a complètement chamboulé ma vie.
1: Et c'était il y a 20 piges.
0: C'était à 20 ans, ah, exactement. Ouais.
1: C'est fou. Et alors, ce qui me fait plaisir, c'est que tu dis que tu t'es amusé pour préparer ce nouvel album. Parce que si on rembobine un peu, avant Covid, il y a ton album Rio en 2017. Ouais. L'après Rio, c'est pas passé très bien.
0: Pas ouf, non, voilà. Carrément.
1: T'as pas kiffé le disque. Alors, je trouve sous-côté, parce que moi, je le trouve vraiment cool. Mais en tout cas, il a pas marché autant qu'il aurait dû. Donc, tu perds un peu confiance.
0: Ouais.
1: Tu perds un peu envie.
0: Exactement.
1: Bim 2020, le Covid.
0: Ouais, par-dessus, histoire d'en mettre une petite couchette.
1: Ouais. Et finalement, quand même, tu reviens avec Panorama en 2022, qui cartonne, qui fait une très belle tournée et tout. Et donc, mais oui, moi, je me suis dit, bon.
0: En quel état d'esprit
1: j'étais ? Dans quel état tu aimes de retourner à ta table de travail, finalement ? Est-ce que, voilà, on est plutôt confiant ? Est-ce que tu as gardé cette confiance et cette joie de Panorama ?
0: Alors, en vrai, je ne suis pas dans un truc de confiance. Si tu veux, je suis plutôt dans un truc, mais je pense que c'est justement, tu parlais de l'échec de l'album Rio, entre autres.
1: Oui, enfin, relatif, hein, parce qu'il a quand même existé, ce disque.
0: Oui, il a existé, mais c'est vrai que ça n'a pas été accueilli comme j'aurais aimé. Et si tu veux, à chaque fois, les gens se disent « Ouais, c'est un truc d'ego quand les artistes ont des échecs. » C'est pas là que ça se situe, en fait. C'est surtout que nous, en fait, quand on défend un projet, on est la face visible de tout un tas de gens avec qui on travaille, que ce soit des auteurs, des compositeurs, la maison de disques, ton équipe, en fait, si tu veux. Et d'un seul coup, tu te dis « Merde, j'ai failli, quoi. » Donc c'est cette sensation, si tu veux, de pas avoir été à la hauteur aussi de tous ces gens qui te font confiance.
1: Et leur travail et leurs efforts.
0: C'est ça qui te met un coup, en fait. Mais
1: t'as mis du temps.
0: Ah ouais.
1: Entre Rio et Panorama, il y a eu six ans.
0: Ouais, c'était assez long entre les deux. Bah alors après tu l'as dit aussi, après il y a eu le Covid qui a quand même mis tout à l'arrêt. Et en même temps, si tu veux, toutes ces expériences-là, tu vois, je pense que quand tu es au début d'une carrière, tu crains absolument le moment de l'échec, parce que tu sais que ça va arriver. C'est-à-dire que moi, si tu veux, le truc qui était écrit, quand tu gagnes une émission et que tu vends énormément de disques d'un coup avec un tube comme Double Jeu, à un moment, tu sais que tu vas avoir un petit mur sur ton chemin.
1: Ah, donc t'attendais le retour de bâton. Tu
0: alors,
1: t'es dit,
0: j'étais
1: ça arrivera
0: pas
1: un jour.
0: En mode, tu sais, comme j'attends le bus, je vais attendre le mur. Mais je me disais, ça va quand même arriver. Ouais. Tu vois, tu le sais, en fait, parce que mathématiquement, de toute façon, dans la carrière d'un artiste, t'as des hauts, t'as des bas. Et en fait, tu vois, ce que je dis souvent, là, quand je croise des artistes aujourd'hui, en développement, il y a plein de nouveaux talents que je trouve assez hallucinants. Je leur dis, arrêtez d'anticiper ou de craindre ça. Je pense qu'il faut vraiment accueillir littéralement le truc, parce que moi, réellement, tu parlais de Rio, mais l'échec de cet album-là, en fait, moi, c'est vraiment ce qui m'a vraiment construit. C'est-à-dire que quand à un moment, tu as la sensation que t'es plus vraiment en pilote automatique et que tu dois réellement retrouver la raison première pour laquelle tu fais les choses, tu vas vraiment puiser en toi et du coup, ça te donne une force très différente. Donc moi, vraiment, tu vois, l'étape Rio, qui m'a permis d'aboutir après avec Panorama, et là, ce nouvel album, j'arrive pas en me disant « Ah bah c'est super, Panorama a bien fonctionné, donc celui-là, c'est pareil, ça va y aller.
1: Ouais. »
0: Non, là j'y vais avec quelque chose, je me suis beaucoup amusée. C'était très très très libérateur cet album, vraiment. Parce que déjà j'ai recomposé, j'ai réécrit sur Panorama, je voulais pas, parce que j'étais sur le trauma d'album Rio, donc je ne voulais pas du tout, tu vois, j'étais vraiment dans ce truc-là.
1: Ouais, donc t'as réglé des trucs.
0: Ouais.
1: Ça c'est bien.
0: En tout cas, vraiment, et il y a eu beaucoup, beaucoup de bienveillance, tu vois, toutes ces équipes avec qui j'ai bossé sur le nouvel album, eux, si tu veux, ils sont cette image-là. Ben, on parlait d'ailleurs du public Théodora, mais j'ai bossé avec des équipes plus jeunes. Eux, ils sont sur ce truc, mais tu te rends pas compte, en fait, de qui tu es et de ce que tu représentes pour une génération, en fait. Enfin, il y a certains qui m'ont dit, mais nous, en fait, limite, quand on t'a vu à Nouvelle Star, on s'est dit, ah ben, nous aussi, on peut faire un truc, parce que d'un seul coup, tu sortais complètement des sentiers battus. Donc, si tu veux, on se rend jamais compte de l'image qu'on envoie aux gens. Alors évidemment, tu as des haters, des gens qui t'aiment pas. Bon, ça, à la rigueur, ça existe toujours. Mais c'est bien aussi d'accepter les compliments et les choses qui te poussent, en fait, tu vois, plutôt que t'es toujours là à t'excuser d'être là, bah merci, c'est gentil. Non, il faut les accueillir parce que c'est aussi ce qui te permet de grandir et d'évoluer, en fait. Donc cet album, le nouvel album, j'ai vraiment travaillé avec ce côté totalement libérateur de, il y a absolument aucun tiroir, aucune case, on s'amuse, on fait un album qui, moi, me fait du bien, qui nous fait du bien à tous, hein, toutes les équipes avec qui je bosse sont vraiment à fond dessus, et on se dit, bah voilà, évidemment, on espère que le public le recevra avec autant de plaisir que nous, on a eu à le faire, mais en tout cas, si tu veux, c'est très, très, très libérateur. Et c'est d'ailleurs ce qui a amené le mec qui fait les questions-réponses, carrément.
1: J'adore, vas-y.
0: C'est ce qui a amené vraiment le thème de l'album. Le thème de l'album, c'est vraiment la liberté, mais avec un grand L, tu vois. On parle vraiment de liberté, de tout ce qui bloque notre liberté. C'est pour ça que Système...
1: Oui, alors Système, dans
0: on trouvait ça cool que ce soit le premier single, parce qu'on se disait, voilà, c'est intéressant de se dire, puisqu'on va parler de liberté après, bah, un des trucs qui bloque beaucoup notre liberté aujourd'hui, ou qui nous enferme un peu, c'est tous ces différents systèmes dans lesquels on est tous, volontairement ou pas, un peu enfermé, que ce soit les réseaux sociaux, que ce soit le système politique, le système amoureux,
1: le patriarcat.
0: Non mais le patriarcat.
1: Non mais ça va mieux.
0: Non mais
1: je vois un mot toutes les 5 minutes, mais quand ça sort, elle est contente.
0: Non mais tu vois ce que
1: oui,
0: je veux dire
1: oui,
0: ou pas
1: oui. On est dans des carcans.
0: Ouais, on est dans des carcans. Et si tu veux, Système, c'est pas du tout un titre qui dénonce genre le point levé. Non, c'est pas ça. C'est juste une question de dire, ok, on est tous là-dedans d'une manière ou d'une autre. Faut juste en avoir un peu conscience, ça permet de faire un petit pas en arrière et voilà, de le tenir à distance et pas être les deux pieds dedans. Et pour moi, ça, c'est une des étapes qui permet de retrouver un peu notre liberté. Et notre liberté, pour moi, bah, c'est d'être un peu plus connecté avec soi-même, hein, plutôt que d'être connecté avec tout ce qui est autour de nous en permanence. Ouais. Et donc, c'est ça un peu le point de démarrage de l'album.
1: 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C'est le nouveau Christophe Willem.

0: Système, c'est Christophe Willem qui est de retour. Le carcan dans lequel on est, donc constat joyeux et sautillant, mais constat quand même. Du coup, c'est la chanson qui va ouvrir l'album. Ça va raconter une histoire un peu dans l'ordre.
1: Il y en a une autre avant qui ouvre l'album, qui est La Route, qui parle d'une route où ça parle vraiment. C'est pas le titre. De toute façon, je ne te donnerai pas le titre.
0: De l'album. Ah, ouais, c'est
1: même
0: ça.
1: Même pas le titre des autres chansons. Non, titre, peut-être, je t'en lâcherai un ou deux. Mais non, la première chanson, là, telle que c'est en train de se profiler, parce que tous les titres sont faits. Là, on est en train de peaufiner la production, en vrai.
0: Ah, mais c'est un bon moment, ça.
1: Ah ouais, non, mais c'est le meilleur. Parce que c'est là que tu dis, alors, jusqu'à où on va aller, tu vois. Donc ça, c'est assez kiffant. Pour le coup, c'est vraiment le moment que j'adore. Et il y a un titre qui parle d'une route. Voilà, cette route vers le bonheur, ce qu'on
0: cherche. Sur la route de Memphis ?
1: Ça pourrait, mais non, ça n'est pas celle-là. Donc c'est plutôt ce titre-là qui parle de ce chemin qui ouvre. Je pense que c'est celui-là qui ouvrira l'album et puis après ça évolue.
0: Ok. Et après
1: mais
0: on va
1: dans le début
0: vers la liberté.
1: Exactement. Et on va aussi bien dans la liberté, la libération au niveau des textes qu'au niveau du son. Donc tu vois les équipes c'est extrêmement large. On parlait là de Marceau et Noé Tristram. J'ai rebossé avec Laurent Lamarca et Jean-Étienne Maillard parce que j'ai adoré bosser avec eux sur l'album Panorama justement. Et ça va très très loin à la fin de l'album parce qu'on parle de liberté, tu vois. Et j'ai rencontré d'autres équipes qui alors eux sont des équipes plus d'électro.
0: Ouais.
1: Je te dirais pas qui, mais des équipes plus d'électro qui eux m'ont dit ah bah nous pour nous la liberté musicalement parlant c'est l'électro des années 80-90 new-yorkaise en fait. Tu vois ce genre de son.
0: Un peu garage.
1: Ouais. Et donc du coup, vers la fin de l'album, ça part complètement dans un autre truc.
0: Oh, en tout cas, quand on parle, tu souris, yeux sourient. Je vois que t'es fière et t'es heureux.
1: Parce que je me dis, je savoure, j'anticipe le kiff que ça va être sur scène. Mais vraiment, parce que tu vois, quand tu prépares un album, d'ailleurs c'est ça la différence avec quand je te parlais du côté libérateur, quand j'ai fait Panorama, j'étais quand même, tu vois, toujours sur ce truc très en retenue où bah, tu sais pas ce qui va se passer. Mm-hmm. Je sortais donc de l'album Rio. Et donc, du coup, j'arrivais pas, moi, encore à projeter sur scène. J'étais vraiment sur ce truc de oh, allez, on y va au jour le jour.
0: Oui. La tournée, on verra après.
1: Ouais.
0: Quoi.
1: Tu vois, j'avais un peu ce truc-là. Et là, c'est vrai. Bah, il y a ces 20 ans, l'équipe aussi avec qui je bosse, aussi un producteur de concert qui ont dit mais attends, ça fait 20 ans de carrière, faut fêter ça aussi. On boucle Bercy. Ah ben et là, j'ai quand même eu le moment de solitude.
0: 9 décembre 2027.
1: Alors, on insiste bien sur 2027, parce que l'autre jour, quelqu'un me dit, alors 9 décembre cette année. Alors non, ça ne va pas être cette année.
0: Non.
1: Comment tu veux dire? Non.
0: Ne faites pas ça, 2027.
1: Non, c'est 2027, non, parce que la salle est grande. Donc, si tu veux, il faut quand même laisser du temps. C'est bien 2027. Mais si tu veux, voilà, toute l'équipe qui est autour... Eux sont dans ce truc justement, ils sont très contents de l'album et ils sont aussi dans ce truc de dire mais là on a l'impression qu'on retrouve un peu ta folie en fait, ce côté un peu justement hors cadre où on n'arrive pas à te mettre dans une case. Et c'est ça aussi qui m'a vachement stimulée sur cet album, c'est quand je posais la question à toutes ces équipes que je connaissais pas forcément, qui me connaissaient que à travers ma musique, et tous me disaient bah nous en fait le truc qui nous excite c'est qu'en fait on n'arrive pas trop à te mettre dans une case. Tu peux faire un truc très variété française, tu peux faire un truc un peu plus soul, tu peux faire un truc un peu électro. Et donc, du coup, on a ce truc où on n'arrive pas vraiment à te cerner totalement. Et en fait, si tu veux, c'est ça aussi qui a vachement marqué la dynamique de l'album, c'est de se dire, mais si, en fait, mon style musical, c'est justement d'écouter moi ce qui me parle.
0: Ouais, et de ne pas choisir forcément
1: et une chapelle. Et de garder tout cet éclectisme-là, en fait. Et si tu vois tous les albums que j'ai pu faire depuis le début, c'est vrai que chacun est un peu dans un registre différent, parce que c'est ça qui m'amuse. Il faut qu'on s'amuse quand on fait ce métier.
0: Et on va s'amuser, évidemment, pendant cette tournée 2027. Le nouveau président. Septième album 2027.
1: Oui, exactement.
0: Voilà. Et oui, il y aura les élections en 2027. Voilà, vous pensez 2027, je vais voter. Et après, je vais au concert de Christophe Willem.
1: Alors, venez au concert pour être plus en forme. Non, ça sera après, d'ailleurs.
0: C'est après, c'est bon.
1: Parce que vu qu'on ne sait pas ce qui va se passer.
0: Réservez vos billets dès maintenant.
1: C'est mieux.
0: Donc, le 9 décembre 2027, septième album 2027, la tournée, c'est Bercy, enfin l'Accor Arena, comme disent les enfants.
1: Oui, mais comme moi, je suis vieux, je dis Bercy. Bah, évidemment.
0: On va manger des treats à Bercy.
1: Non, mais nous, on a des refs, tu vois, évidemment.
0: Alors, c'est drôle parce qu'en régie, il y a ma réalisatrice, Iris, elle ne sait pas ce que c'est des treats. C'est le vieux nom des M&M's. Nous, on appelait ça des treats.
1: Mais c'est vrai que là, on se dit qu'on a pris un coup quand même. Parce que je pense que peu de gens ont la ref.
0: Énorme coup de pelle. C'est terrible. Donc, la tournée commence le 22 octobre. C'est une tournée de Zénith, les amis. Rouen, Caen, Aix-en-Provence, Grenoble. Ensuite, au mois de novembre, on a Toulouse, on a Bordeaux, on a Lyon, Dijon, Amnéville, Nantes, Rennes. Et ça, c'est toujours en novembre 2027. Décembre 2027, Lille, Bruxelles et Paris. Voilà la tournée du nouvel album de Christophe Willem. Je vous donnerai bien le nom de la tournée, mais pour ça, il me faudrait le nom du nouvel album.
1: Et non, mais la tournée, attends, la tournée, t'as vu, on a mis tour 2027.
0: Ça ne suffit pas.
1: Bah, écoute, c'est concis. Je trouve qu'on ne veut pas se bourrer sur la date, tu vois, pour le coup.
0: Tour 2027.
1: Voilà. C'est pas 2026 ou 2028, ah, c'est 2027.
0: Christophe Willem, 2027. Tour, à tout de suite.
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Willem est notre invité. Premier extrait de son 7e album, dont on ne connaît pas le titre, enfin l'album, mais la chanson, c'est System.

0: Ah, ça y est, vous l'avez. Hein. Toujours très difficile à chanter, du Christophe Willem, mais bon, je pense qu'il a l'habitude. 20
1: Attends,
0: ans de carrière.
1: Jour, on m'a carrément sorti. Je faisais un live. Et après, les commentaires, toujours très doux.
0: On adore les commentaires.
1: Si, mais c'était balèze. Quelqu'un, parce que les gens maintenant font genre, ils sont experts maintenant. Ah. Tu vois, et j'avais un mec en dessous qui a dit non, mais c'est pathétique de chanter avec un autotune. Donc j'ai trouvé ça.
0: Mais enfin.
1: J'ai trouvé ça vachement bien. Donc, bah, écoute, non, y a pas.
0: Y a pas. Enfin, il a une voix d'or. Bon sang de bonsoir, c'est pas vrai ça, les gens.
1: Non mais c'est drôle. Après c'est drôle parce que c'est voilà, c'est les no life. Ça mais c'est marrant.
0: Ça te touche pas? Et parce que pour le coup, il y a plein de commentaires. C'est vrai, on est dans une ère
1: ah bah,
0: où
1: ça y va.
0: Voilà, dès qu'on poste. En veux-tu, en voilà
1: ah bah,
0: des méchancetés.
1: Tout doit disparaître.
0: Oui, c'est vrai. Dès que tu postes la moindre chose, voilà, t'as toujours quelqu'un qui vient commenter. Parfois, ça a un rapport avec ce que tu fais. Parfois, pas du
1: pas
0: tout.
1: Pas du tout.
0: Pas du tout. Moi, la semaine dernière, on a eu Zazie et quelqu'un a commenté. Pas terrible la frange.
1: Je dis, bah, ah
0: c'est
1: bah
0: pas
1: non,
0: grave.
1: Mais les cheveux.
0: Elle vient présenter un disque. Donc toi aussi, tes
1: ah
0: cheveux.
1: Non, mais
0: on
1: les
0: te
1: cheveux.
0: Parle des
1: alors, Caron, j'ai des spécialistes capillaires aussi. Quelqu'un a dit, ah non, non, mais c'est une perruque. Alors ça, je crois que c'était... Là, j'avais pas vu venir, carrément.
0: Le mec a dit t'avais une perruque.
1: Oui, carrément. Donc j'ai même fait un truc sur TikTok, parce que ça m'a tellement... En fait, moi, je vois pas ça, si tu veux. Mais c'est des amis, parce qu'à chaque fois, comme on se vanne, tu
0: oui.
1: vois. Donc quand c'est des amis qui me disent, non, mais j'en ai vu des trucs. Et donc, ils font des captures d'écran, ils m'envoient ça. Et donc, l'autre jour, j'ai fait, bon alors, on va faire un petit beauty point. Donc non, donc j'ai tiré sur mes cheveux. Je dis, non, il n'y a pas de perruque.
0: Il n'y a pas de perruque.
1: Hein, non, mais c'est très, très drôle. Après, franchement, ça me glisse dessus. Mais c'est vrai que tu te dis, c'est ouf. À quel point, si tu veux, à quel point, en fait, tout devient sujet à un commentaire.
0: Oui.
1: Mais, alors attention, parce qu'il y a des gens hyper bienveillants, et heureusement, tu vois. Mais c'est vrai que c'est dingue. Tu te dis, on est vraiment dans une époque qui est très, très bizarre. Parce que moi, personnellement...
0: Tu commentes, toi ?
1: Jamais.
0: Ah, jamais.
1: Bah si. Je commente, moi, sur TikTok, dès que sur les trucs d'animaux.
0: Ah, ah bon ?
1: Carrément, j'ai même fait des dons. Attends, t'as pas cet algorithme ?
0: Non.
1: Ah, moi j'ai l'algorithme.
0: Mais quels animaux ?
1: Bah, les animaux, tu vois, pour aider, tu vois, par un refuge d'animaux.
0: Ah
1: des
0: oui,
1: trucs comme
0: genre
1: ça.
0: Des éléphants,
1: oui,
0: un sanctuaire d'éléphants.
1: Ah non, ou même
0: ça.
1: Des trucs, des chiens, des chats.
0: Ah, de par ici.
1: Oui, oui,
0: ah,
1: oui, carrément. Donc moi, là, je suis là et tout.
0: Non, et tu ça... commentes et tu dis trop mimi.
1: Non, j'envoie des cœurs, des trucs comme ça.
0: Si. J'adore.
1: Si, quelqu'un m'a dit, mais tu devrais quand même faire un autre compte, c'est un peu ridicule, non, de faire ça avec ton compte. Moi, j'ai que un compte. Enfin,
0: ah, c'est ton compte,
1: bah oui, moi, j'ai pas de compte perso, de trucs comme
0: pour
1: ça.
0: Pour aller espionner les ex, t'as pas à faire un compte
1: jamais,
0: shadow.
1: Jamais.
0: Un compte un peu caché.
1: Ah non, non.
0: Je te prêterai le mien si tu veux.
1: Ah bah très bien, très bien. Non, non, moi, je suis pas
0: je
1: ça.
0: Je m'appelle Ramona. Pour...
1: Mais Ramona, non. Mais t'as un compte comme ça, toi ?
0: Bien sûr.
1: Ah non, moi, j'ai pas. Non, non, je te jure.
0: Enfin, mais comment tu fais pour espionner les gens ? T'as peut-être pas le temps, remarque.
1: Non,
0: il fait
1: je
0: de
1: te
0: là.
1: Jure.
0: Oui, voilà. Il fait de l'art.
1: Non,
0: et
1: je te
0: moi,
1: jure.
0: Espionner des ex.
1: Et à chaque fois, des fois, les gens, ils faisaient des soirées. Des trucs, quand on m'invite dans des trucs, on me dit attends, je vais te taguer. Bah, si on me tague, en fait, c'est mon compte pro. Il n'y a que ça. J'ai pas d'autres comptes.
0: T'as
1: non,
0: pas
1: mais t'as bien d'autres comptes. Mais sinon, j'ai pas d'autres comptes.
0: Okay.
1: J'avais fait un compte pour mon chien, d'ailleurs.
0: Ah ?
1: Ouais, mais bon, au bout de 3 jours, ça m'a saoulé de prendre des photos. Donc, déjà pour moi-même, si tu veux, je n'y arrive pas. Tu vois, je le fais.
0: C'est compliqué parce que t'es obligé. Là,
1: Bah, je fais, mais si tu veux, c'est vrai que c'est. Bah, tu vois, je trouve c'est un... Alors évidemment, je vais me dire ouais, mais il publie des trucs quand il est en actu. Bah, oui.
0: Bah,
1: sinon, si t'allais prendre une photo de ce que je bouffe, par exemple, je vois pas vraiment l'intérêt. Si tu veux.
0: C'est vrai que ça n'existait pas il y a 20 ans au début de ta carrière, ce truc.
1: Ah, mais carrément.
0: Ok, alors. Je vais sortir une nouvelle chanson, système. Donc, comment on l'annonce sur les réseaux, etc. Avant, c'était bon. Bah, comment on va faire pour que ça rentre en radio
1: bah, carrément. Voilà. C'est complètement différent.
0: Là, il y a un nouveau système, encore un. Le système, l'algorithme dans lequel il faut s'intégrer. Est-ce que ça t'amuse? Est-ce que t'aimes bien comprendre ça? Je sais que t'es quelqu'un de curieux, d'intelligent, donc ça doit peut-être t'amuser quand
1: en
0: même.
1: En fait, ça
0: de
1: m'amuse
0: comprendre.
1: Quand même parce que je trouve qu'il y a quand même une plus grosse liberté. C'est-à-dire que tu peux quand même te marrer un peu, tu peux te déconner. Tu vois, là, justement, quand je te dis, quand t'as des trucs de haters, tu peux répondre en faisant une vidéo. Au énième degré, si tu veux. Donc, je trouve que c'est drôle parce que ça te permet aussi d'avoir une liberté de ton. On revient à le truc de la liberté.
0: Ouais.
1: Une liberté de ton. Bah là, par exemple, on a une liberté de ton, mais c'est quand même très rare les émissions de radio où tu as ce ton-là. Tu vois ce que je veux dire? Quand tu es en promo, tu as généralement un spot qui dure 5 minutes et tu dois parler de ton single en 2 secondes. Tu vois. Donc, voilà. Donc, les réseaux te permettent ça, te permettent d'avoir quand même le temps d'exprimer et de montrer aussi ton état d'esprit. Donc, ça, je trouve ça pas mal. Après, j'aime pas ce truc infantilisant, tu vois. J'aime pas coûte que coûte, tu vois, devoir poster des trucs parce qu'il faut à heure fixe et tout. Je trouve ça nul, en fait. Tu vois, moi, j'aime bien, justement, être libre et me dire, bah voilà, j'ai envie de partager ça, je partage. Là, j'ai rien à dire, bah je dis rien. Bah, c'est comme ça, je préfère être spontané.
0: Remarque, tu pourrais dire un truc là. Alors, soit le nom de ton album, soit me dire quand il va sortir.
1: Alors attends, il va sortir à l'automne.
0: Oh
1: 2026. Non. Okay. À l'automne 2026.
0: Assemblons les pièces du puzzle, mes petits Hercule Poirot. Nous avons une chanson, Système, qui sera sans doute en deuse dans l'album, rapport à la première chanson, une reprise de Sur la route de Memphis ou Sur la route toute la sainte journée de Palmas. On n'est pas encore bien sûr, mais ça sera la première. Et donc tout ça à l'automne 2026.
1: Exactement, automne. D'accord. Et alors la vérité,
0: non mais ce que je te dis que la vérité,
1: c'est pourquoi il y a pas, je te donne pas de titre, je n'ai pas encore de titre.
0: Ah mais ça c'est déjà une information, le fait là, que alors, le titre soit pas là.
1: Mais pourquoi? Alors pourquoi? Mais tu vois, tu vas me demander pourquoi.
0: Pourquoi Christophe?
1: Alors pourquoi? Parce que tout simplement, cet album parle de liberté. Mais je vais pas appeler l'album Liberté. Enfin, c'est pas possible.
0: Ou Freedom. Quoi, tu vois.
1: Non, mais bah, oui, mais tu vois, en anglais ça passe, mais en français non.
0: Non,
1: tu
0: c'est
1: vois.
0: Pas ouf.
1: Donc non. Donc j'ai plein d'idées et à chaque fois que j'ai une idée que je trouve intéressante et tout, je trouve que c'est trop réducteur et donc ça ne n'évoque pas suffisamment ce que je dis dans l'album. Tu vois, non, mais réellement.
0: Attends, on a Internet. Je vais chercher.
1: Et évidemment, j'ai
0: chant lexical
1: essayé.
0: De la liberté. Est-ce que tu as tapé dans Google chant lexical de la liberté?
1: Alors vas-y.
0: Eh ben voilà, parce que moi je fais des études littéraires pendant que toi, là, tu faisais la nouvelle star.
1: Vas-y, mais c'est tout, tu viens de trouver un titre.
0: Chant lexical de la liberté, c'est parti. Émancipation.
1: Je l'ai évoqué à un moment.
0: C'est pas mal.
1: Si.
0: Démocratie, bah, en 2027, c'est emmerdant.
1: C'est dur.
0: Choix, ça fait un peu. Non, ça va pas.
1: Et en plus, alors important.
0: Libération.
1: Alors, tu sais pourquoi je choisis ça va pas?
0: Pourquoi?
1: Ben, tu vois, là, je te donne une autre info.
0: Parce qu'il y a une chanson.
1: Il y a une chanson, pour le coup, qui s'appelle La Liberté. Il y en a une.
0: Ah, oui.
1: Qui s'appelle La Liberté. Et je démarre justement cette chanson en disant, être libre, c'est pas choisir, mais c'est décider. Qui n'est pas la même chose. Est-ce que tu as déjà vu ça avec ta psy?
0: J'aime beaucoup ça. J'ai pas de psy.
1: Ah ben, écoute. Je vais te noyer les coordonnées de la mienne. Oui, non. Alors, la grosse différence.
0: On fera un tarif famille.
1: Oh, bah, un tarif de groupe.
0: On est ensemble.
1: Non, mais on y va, on fait carrément un truc collectif. Non, mais tu sais pourquoi c'est important?
0: Dis-moi pourquoi.
1: Parce que quand tu choisis quelque chose, tu prends pas vraiment de risques. Quand tu choisis, c'est par exemple, bah, tiens, je vais manger, je sais pas, moi, je mange un steak frites ou une salade César. Voilà, tu choisis.
0: Choisis entre les deux.
1: Quand tu décides, il y a une part d'inconnu dedans. Par exemple, tu vas dire, bah non. Je ne vais pas manger ça. Je ne sais pas ce que je vais bouffer, mais ce ne sera pas ça. Tu ne décides pas entre deux choses identifiées.
0: Elle est au régime, ta psy?
1: Non. Non, mais je te jure, c'est très important.
0: D'accord.
1: La différence entre choisir et décider, elle est importante. Et quand tu décides d'un truc, par exemple, tu décides de prendre ce boulot, ou tu décides de vendre ton appart, c'est ce moment où tu décides de quelque chose et tu sens d'un coup que tu prends une décision qui t'appartient et que tu as cette part d'inconnu. Mais tu vois ou pas? Là, je te jure, je suis très sérieux.
0: Non, mais je t'écoute.
1: Et donc, la liberté, c'est d'arriver à décider.
0: J'ai un mot qui est pas mal, là, qui est sorti dans Google.
1: Ah bon?
0: Dans le champ lexical de la liberté. Je trouve c'est cool. Et je sais pas, ça te va bien, je trouve. Et en plus, il y a un jeu de mots à l'intérieur. Donc, toi, t'aimes bien les jeux de mots?
1: Ah bah.
0: T'aimes bien?
1: Ah bah. Vas-y.
0: Peut-être on va trouver le nom de ton album en direct.
1: C'est ça,
0: à la
1: évidemment,
0: radio.
1: En remerciement dans l'album, je le dis.
0: Ah, moi, je mets ma photo.
1: Ah bon?
0: Tu mets ma photo.
1: Sur la cover.
0: Non, pas du tout. Non, mais à l'intérieur. T'imagines? L'album de Christophe Willem, mais il y a ma tête.
1: Mais pourquoi pas? On est libre.
0: Ma tête avec une petite barbe. Attends, déjà, faut que tu valides le nom.
1: Vas-y.
0: J'adore. Franchement, ça tirait trop
1: ah
0: bien.
1: Ah bon?
0: Inaliénable.
1: Ah, mais c'est pas mal.
0: Inaliénable. Dedans, il y a alien et tout. Inaliénable.
1: C'est pas mal.
0: La liberté, les droits inaliénables. Inaliénable.
1: C'est pas mal.
0: Je te laisse là-dessus.
1: Bah écoute, inaliénable.
0: C'est l'heure. On a déporté.
1: Non mais inaliénable, c'est pas mal.
0: Oui, c'est pas mal.
1: Mais émancipation, c'est bien aussi.
0: Ouais.
1: Mais émancipé.
0: Mais émancipation, ça fait
1: y a une connotation que j'aime
0: pas. Ouais, je sais pas, ça fait Madonna, je sais pas pourquoi.
1: Emancipation.
0: Emancipation.
1: Tu vois, non.
0: Inaliénable.
1: Inaliénable, c'est pas mal.
0: Franchement,
1: c'est pas mal. Non, je le note.
0: Ouais. Bon, moi je t'embrasse.
1: Ah bon?
0: Bah oui, bisous. Ah. C'est l'heure, on a débordé.
1: Ah bon?
0: Mais je vois pas le temps passer avec toi.
1: Mais c'est fini là?
0: Oui. Mais on va t'écouter chanter.
1: C'est possible.
0: En acoustique.
1: Ah bon?
0: PS Je t'aime. Pour se rappeler que, comme Système, sur Panorama, il y avait effectivement des chansons sautillantes. PS Je t'aime en faisait partie.
1: Effectivement.
0: Mais que tu les vis et les partages fort bien aussi en acoustique, car tu es multiple et inaliénable.
1: Bravo.
0: Bisous.
1: C'était trop court, moi, franchement, faut que je revienne.
0: Reviens bientôt. Avant 2027.
1: Ah bah, évidemment.

0: Jolie version acoustique d'un des tubes du sixième album de Christophe Willem, Panorama. C'est PS Je t'aime. Le septième album de Cri-Cri d'amour sortira à l'automne.
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0: Il est temps de jouer au Blind Test. Je vous présente Delphine et Caroline qui jouent avec nous. Bonsoir mesdames.
2: Bonsoir.
3: Bonjour.
0: Oui, bienvenue. Alors, le cadeau du jour, c'est un livre signé Thomas Fersen, qui nous a plus habitués à sortir des albums. Mais voilà, il est désormais écrivain aux éditions du Seuil. Ça s'appelle « Comme on quitte un imperméable ». Et c'est ce qu'on vous offre ce soir, puisque nous, on suit évidemment les artistes et les chanteurs dans toutes leurs aventures, aussi littéraires soient-elles. Alors Delphine et Caroline, vous en gagnez chacune un exemplaire, quoi qu'il se passe dans le jeu qui suit. Sachez-le.
2: Merci.
0: Ah, merci à vous de venir jouer.
2: Non.
0: Alors le thème du blind test de ce soir sont les chanteurs guitaristes. Est-ce que c'est un genre de chanteur que vous aimez bien?
2: Ah oui.
0: Oui, hein.
2: On verra.
0: Oui, parce que c'est suffisamment vague hein, quand même, chanteur, guitariste, effectivement il y en a beaucoup. J'en ai choisi trois et je vais vous demander donc de les retrouver le plus rapidement possible. On va vous passer des chansons. Delphine et Caroline, dès que vous avez une idée de l'identité du chanteur, eh bien vous me donnez d'abord votre prénom pour prendre la main et puis ensuite votre réponse et on vérifiera ensemble si c'est bon. Est-ce que ça vous va?
2: C'est bon.
0: Yes. Alors, c'est parti. Caroline et Delphine, voici une première chanson, un premier chanteur et guitariste. Dites-moi, mais qui est-il?
2: Delphine.
0: Delphine.
2: Alain Bachon.

0: Joséphine Merveille, cette chanson. Et si vous écoutez le... On va remonter un petit peu le son. Vous entendez les percussions? En fait, ce que Bachung a demandé en studio, c'était d'avoir comme un cheval qui était en train de galoper. Ah là, c'est trop beau. C'est trop beau. Et que ne durent que les moments doux, en plus, cette phrase incroyable. Un point pour Delphine. Et je mets quand même un quart de point à Caroline, parce qu'elle a commencé à me chanter la chanson. C'est-à-dire qu'elle cherchait Bachung et elle a dit « À l'arrière des berlines !» Et oui, parce qu'elle la connaissait bien, Osée Joséphine. Ah, c'est beau comme tout. Allez, on continue. Après Alain Bachung, grand chanteur guitariste, il y a aussi...
1: Delphine.
0: Delphine.
1: Louis Bertignac.
0: Louis Bertignac, bravo.

0: Bertignac, après l'incroyable aventure Téléphone, il s'était lancé avec les visiteurs et il avait fait ce tube, ces idées-là. Delphine a 2 points, Caroline en a 1,5. De toute façon, à la fin, tout le monde gagne, c'est pas très grave. Et ceux qui gagnent surtout, c'est ceux qui aiment les chanteurs guitaristes. Allez, un dernier pour ce blind test, un peu plus vintage que Bachung et Bertignac, mais sacré chanteur. Allez, Caro, sacré chanteur et sacré guitariste.
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0: oui.
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0: Alors, Caro, comment il s'appelle? Comment?
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2: Brassens.
0: Oui, c'est lui!
1: Garogory!
0: Et voilà, Delphine a eu ses 2 points, Caroline a eu son point et le gorille a eu ce qu'il voulait à la fin de la chanson. Je vous encourage à la réécouter. Bravo, bravo Delphine et Caroline, et merci beaucoup d'être venues jouer avec nous.
2: Merci, pour, c'est toujours un plaisir.
0: Ah ouais, bah moi aussi, vraiment.
3: Ah, c'est super, génial, oui.
0: Merci, une joie de tous les soirs ce blind test. Delphine et Caroline, on vous envoie le livre de Thomas Fersen. Et puis on va écouter un garçon, excellent chanteur et formidable guitariste. Il s'appelle Mathieu Chédid. Et il a un message à faire passer à tous les machos, machistas alors, qui nous écoutent ce soir. Vous n'êtes pas seuls.

0: qu'on adore, le machiste adore de M, Mathieu Chédid, qui a participé à la production du nouvel album de Fatoumata Diawara, une chanteuse malienne et guitariste d'ailleurs exceptionnelle, qui sera notre invitée dans Décibel après-demain pour la sortie de son nouvel album Massa.
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0: Je vous ai promis une nouvelle chanson d'Iseult, c'est maintenant qu'elle arrive. Iseult, que vous aviez peut-être découverte à la Nouvelle Star, elle n'avait pas gagné, mais elle s'était fait remarquer, hein. Ça c'était en 2013. Et puis Iseult, elle a surtout cartonné avec cette chanson sublime qui s'appelle Corps. On a l'extrait de Corps, parce qu'il n'est pas dans mon écran, c'est pas grave, je vais vous le chanter. J'ai perdu la tête, où est le chemin de ma maison ? Voilà, c'était une très belle chanson, piano-voix incroyable. Iseult, elle sait aussi faire des chansons qui dansent, limite disco, now or never, un son vraiment qui est parfait pour l'été qui arrive, une chanson d'amour comme on les aime, elle réclame un baiser et on a envie de lui en envoyer 1000. Iseult est de retour, now or never.

0: guitare à la fin et la définition musicale de la cerise sur le gâteau. Now or Never, Iseult, c'est tout nouveau, ça vient de sortir. Le clip est disponible, elle y est absolument éblouissante. Vivement la suite, Iseult.
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0: C'est la dernière chanson de l'émission, la chanson anniversaire. Le 9 juin 1891, donc il y a déjà un petit moment, est né Cole Porter, un compositeur et un parolier américain à qui on doit les plus grandes comédies musicales classiques des années 30, 40, 50. Et il a écrit en 1953 une grande comédie musicale qui parlait de Paris, qui s'appelait Cancan, sur les danseuses de French Cancan. Et dans cette comédie musicale, il y a une merveille qui s'appelle I Love Paris et qui est devenue un classique. Le voici chanté par Vanessa Paradis.

0: Porter, I Love Paris, ici interprété par Vanessa Paradis. Je vous recommande également la version garçon-garçon. Maurice Chevalier avec son French accent et Frank Sinatra et sa voix de velours. C'est aussi très joli. Allez, Décibel, c'est fini pour ce soir. Merci pour l'émission, merci pour l'équipe. Iris Guitoni, Justin Pianigiani, Elodie Biancamaria, Alexandra Sackberg, Franck Moilier et Kinan Laj Haïli.
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4: 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Si je devais garder qu'une chanson à écouter en boucle sur une île déserte, ce serait celle-là. Tout est dit dans cette chanson.

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2: Bonjour la France, j'espère que tu vas bien. La France, que tu as passé une bonne soirée hier. On attaque aujourd'hui avec deux nouveaux candidats. Comment ça va Éric Bastien ?
3: Écoutez, j'ai fait une petite raclette tranquille hier. Voilà, j'ai ressorti la doudoune. On se caille quand même. Hein.
2: Il est arrivé d'une humeur,
3: oui,
2: j'ai envie de vous dire. Comment vous dire ? Avec l'équipe, on s'est caché en fait.
3: Ça va mieux, je vous vois, ça va mieux.
2: Oui, bien sûr. 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
2: Ok, et bah c'est super, voilà. On accueille nos deux candidats du jour, Christine et Alexandre.
3: Bonjour.
2: Comment ça va les amis ?
4: Ça va bien, bonjour à tous, je suis Christine.
3: On a eu une inquiétude.
2: J'ai eu un petit moment de... Parce qu'hier, on a eu des galères de standard, Je me suis dit, ça repart. Alors là, j'étais...
4: Non, mais c'était hier.
2: Mais t'as raison, Christine. Alors, Christine, tu joues avec ici Vaucluse.
4: Oui.
2: Tu as 62 ans, tu habites à... Alors, on dit Piolenc, qu'est-ce qu'on dit ?
4: Piolenc.
2: Alors, t'es mariée à Patrick, et tu as une fille qui s'appelle Tiffany.
4: Oui.
2: T'as un petit chat
4: qui s'appelle... Tu sais tout ?
2: Bon, non, t'as un petit chat qui s'appelle Gazelle.
4: Mais bien sûr. Ah, mais c'est la doudou.
2: Et alors attention, parce que Laetitia, ta belle-fille, il paraît qu'elle t'appelle la farfelue.
3: Oula.
4: Exactement.
2: Et pour quelle raison, s'il te plaît ?
4: Eh ben, parce que moi, j'hésite pas à me déguiser quand des fois, il y a des petites... besoin de mettre un petit peu de l'ambiance. Quand je suis partie plusieurs fois à l'hôpital ou en rééducation, ben j'emmène avec moi mon dentier, mon faux dentier et mes lunettes. Et mes lunettes roses, mes lunettes...
2: Oh là là. Ah oui,
4: voilà.
2: Oui.
4: Enfin, j'aime bien mettre de l'ambiance. Après, des fois, je dis des choses un peu farfelues.
2: Oui,
4: voilà. Oui, non, mais c'est bien, j'aime la vie, j'aime rire.
2: Ah, c'est bien.
4: Voilà, donc c'est vrai que ma petite belle-fille m'avait surnommée la farfelue.
2: Okay.
4: C'est voilà.
2: Bien. Alors, tu as travaillé dans le tourisme, là, t'es retraité. T'étais à l'accueil de la forteresse de Mornas. Alors toi, tu vas savoir, parce que Mornas, figure-toi, quand j'étais petite, c'était l'étape avec mes parents pour aller en Espagne. On dormait dans cet hôtel qui est au pied de la montagne, là. Comment il s'appelle ? Comment s'appelle cet hôtel, s'il existe toujours ?
4: Eh ben, s'il existe toujours, ça pouvait être le manoir.
2: Eh ben voilà.
3: C'est ça.
2: Merci.
4: Ça pouvait être le manoir.
2: Que j'avais peur la nuit qu'il y avait des armures dans tous les couloirs.
3: On s'est perdu de vue cette émission, Jacques Pradel.
2: Alors, est-ce que ça existe toujours, ce magnifique hôtel ?
4: Ça existe toujours.
2: Ah
4: le
2: bah
4: manoir existe toujours, oui.
2: Alors, tu étais à la forteresse, justement, de Mornas. Et alors, il paraît que tu étais en costume du 12e siècle. Et qu'on t'appelait Dame Cunégonde.
4: Ben, ça arrivait, mais bon, donc moi, peu importe, hein, j'avais beaucoup de visiteurs, que j'osais pas, pour certains cas, quand même, à qui, ceux qui m'appelaient Dame Cunégonde, j'osais pas leur répondre,
2: morte-couille,
4: parce que...
2: morte-couille, bah oui, c'est mieux morte-couille.
4: Si j'avais été tentée de me faire voir le contraire, j'aurais été bien embêtée.
2: Ok, alors on va jouer tout de suite et on va tout de suite marquer un premier point Dame Cunégonde. Dans la ville d'Albi, on a organisé le championnat du monde de rembobinage de cassettes. Est-ce que c'est vrai ou faux ? Top chrono, 5 secondes. À Albi, on a organisé le championnat du monde de rembobinage. Tu dis quoi, faux ?
4: Faux.
2: Et non, c'est vrai. Et oui, à Albi, dans le Tarn, la magnifique ville d'Albi, on a fait un petit salon dédié à la pop culture des années 80. Et les candidats devaient rembobiner une cassette. Voilà.
4: Mamie, d'accord.
2: Et voilà.
3: Voilà. Bah, c'est comme ça. Bah oui. Bon, bah, on va quitter le Vaucluse un instant et on va aller en Bretagne accueillir Alexandre. Bonjour, Alexandre.
5: Bonjour, Eric.
3: Ah bah, on est bien en Bretagne. Avec toi, on est où en Bretagne?
5: On est dans les Côtes d'Armor, à la frontière des Côtes d'Armor et du Finistère.
3: Et tu habites où?
5: À
3: Plestin-les-Grèves. T'es un vrai Breton? T'es né en Bretagne? T'es vraiment de là-bas?
5: Non, je suis pas vraiment de là-bas. À la base, je suis de région parisienne.
3: Ah, tu es parti en Bretagne pourquoi? C'est pour le boulot ou c'est parce que tu es tombé amoureux, voilà, de la Bretagne, ce qui pose problème?
5: J'allais en Bretagne depuis que je suis tout passé en vacances. Ouais. Donc je suis tombé amoureux du coin. Mmh. Et du jour au lendemain, j'ai voulu tout lâcher et venir en Bretagne et je suis pas resté là-bas.
3: Et j'ai l'impression que tu ne le regrettes absolument pas et que tu as l'air
5: pas
3: très heureux.
5: Pas du tout, au contraire.
3: Bon, tant mieux. Alexandre, 37 ans, t'es en couple avec comment s'appelle madame ou mademoiselle? Enfin, madame, je sais pas si vous êtes mariée. Amélie, vous êtes mariée?
5: Non, on n'est pas mariés.
3: Paxé, un truc un peu.
5: Non, une libre, voilà.
3: Alors, rien fait devant la République. Ok.
5: Pas pour l'instant, en tout cas.
3: Ça viendra, ça fait partie des projets, j'ai l'impression. Déjà un enfant, quel âge a-t-il?
5: Il a 5 ans.
3: 5 ans. Comment il s'appelle?
5: Noé,
3: ça va? Noé, il est quoi? Il passe en grande section là l'année prochaine?
5: En grande section, c'est ça.
3: C'est super. Et puis un petit chien à la maison pour accompagner toute la famille. Comment s'appelle ce chien?
5: Un petit chien, c'est Voltage.
3: Ouais, c'est quoi comme chien?
5: C'est un Rottweiler.
3: Ah oui, c'est pas un petit chien ça quand même, Rottweiler.
5: Non.
3: C'est ouais. Voltage. Alex, pour tout le monde, bienvenue. Alex qui est couvreur depuis 18 ans, mais qui voulait DJ, Alexandre. Like boom, boom, boom, boom. Mais alors, tu as un peu des platines quand même à la maison, même si t'es pas devenu DJ, tu fais un peu du son ou pas?
5: Bah, en général, non, moi je fais des soirées, je fais beaucoup d'animations dans les mariages.
3: Ah, ouais. Tu sonorises, tu mets l'ambiance dans les mariages.
5: Je sonorise, éclairage, sonorisation pour les mariages.
3: Mais t'es pas derrière le micro, tu dis pas tu fais pas ça toi?
5: Si, ça m'arrive aussi.
3: Ok, très bien, tu pourras peut-être nous le faire avant la fin de l'émission. Alex, on va jouer pour t'offrir un premier point avec une question, est-ce que tu aimes le ski?
5: Pas spécialement, j'en fais pas. En Bretagne, c'est un peu de route.
3: Ouais. Les stations de ski en Bretagne sont pas réputées. Le ski est le plus dangereux de tous les sports. Je l'affirme. Est-ce que c'est vrai ou faux? 5 secondes pour réfléchir à cette question. Le ski est le plus dangereux de tous les sports. Le chrono est parti.
5: Je dirais faux, moi.
3: Bah, t'as raison, le ski impressionne, mais c'est pas le sport le plus dangereux. Selon plusieurs études, des disciplines comme l'équitation ou alors des sports mécaniques peuvent provoquer des blessures qui sont bien plus sévères. Voilà, donc c'est pas le ski a priori. Ce qui fait déjà un point, Alexandre. Bien vu.
2: Allez, Christine, tu vas te rattraper, je le sais. Et donc, Alexandre a un point. Et là, nous, on va partir avec... vous écoutez ici, vous allez écouter Jane Birkin. Ex-fan des 60s, petite puppy doll. Voilà, je chante extrêmement bien. Voilà, tout de suite, mes chéris.

0: Il travaille très bien, Justin. Allez, nous sommes avec Christine et Alexandre. Oui. Christine qui joue avec ici Vaucluse, qui est mariée à notre ami Patrick, qui est retraité, qui faisait des... Elle était à l'accueil de la forteresse de Mornas, souvenir cher à mon cœur. Et alors, petite, tu voulais être coiffeuse ou maîtresse? Rien à voir.
1: Oui, oui, rien à voir. Mais ça, c'est, je veux dire, aller dans les années 70, donc quand j'étais petite, c'était un peu toutes les gamines, on était toutes un peu pareilles. Oh, qu'est-ce que tu veux faire plus tard? Ah, bah, moi, je serai coiffeuse, ah, bah, moi, je serai maîtresse. Ah, mais bon, voilà, j'ai rien fait de tout ça. Et avant de travailler dans le tourisme, dans l'hôtellerie, j'ai travaillé 17 ans en blanchisserie industrielle. Ah, et oui. Là, j'ai compris que moi, les gens me manquaient, quoi.
0: Bah
1: il,
0: oui.
1: Il me fallait du contact. Et du coup, je fais une reconversion professionnelle. Et puis voilà, donc je me suis régalée.
0: En dame cunégonde.
1: Je me suis régalée.
0: Eh oui, regarde.
1: Pas de suite, pas de suite. Pas en dame cunégonde de suite. Valérie, tant que peut-être il m'écoute, je peux passer un petit bonjour à mon petit-neveu, à ma petite-nièce.
0: Mais vas-y, mon chat. N'hésite pas.
1: Alors. Donc déjà vite, alors je salue tous ceux qui me connaissent, qui m'écoutent, c'est sûr. Et puis je salue aussi mes neveux et nièces qui sont sur Roanne dans la Loire, dans le 42. Et notamment, je fais des gros bisous remplis d'amour à Léna et Aaron.
0: Eh ben voilà.
1: Voilà. Voilà.
0: Alors c'est fait. Ok. Alors il paraît que on a comme dans la chanson de Albert de Paname, on cultive
2: des tomates, mon amour.
0: Alors, ça cultive des tomates dans le Vaucluse?
1: Oui, un peu. Oui, oui, bien sûr. Mais en fait, ça, c'est des mondes dans mon jardin. Il y a des bonnes tomates, effectivement. Mais dans le Vaucluse et à Piolenc, notamment, c'est l'ail.
0: Ah oui, l'ail.
1: C'est l'ail. Mmh. Ah oui. Mmh. Voilà. Mmh.
0: Alors, tu vas marquer ton premier point. Je le sais maintenant. OK? C'est parti pour le premier point. OK?
1: J'écoute.
0: Tiens, je te mets un petit coup du 113.
2: Une dinguerie, ma fille, ça l'appuiera. C'est une dinguerie, on vient des zones tribales.
0: Allez, c'est une dinguerie, 113. Alors, le mot dinguerie, tu sais ce que c'est quand on dit c'est une dinguerie? Alors, le mot dinguerie entre dans le Petit Larousse en 2027. Hein, c'est vrai ou faux?
1: Le mot dinguerie, non, il doit y être déjà.
0: Alors, est-ce qu'il rentre ou pas, vite?
1: Non.
0: Non? Eh ben si.
1: Oh merde.
0: Eh ben merde.
1: Si, si.
0: Non, non, il n'y est pas déjà, effectivement. Il va y rentrer, mais il n'y est pas déjà. Eh ben écoute,
1: oh là
0: c'est
1: là
0: pas grave.
1: Mais c'est ballot, ça. Hein.
0: Ah, c'est ballot.
1: Alors là, Valérie, va falloir faire quelque chose. Hein.
3: Oui. Alexandre, tu le savais, toi, bien sûr, que dinguerie arrivait en 2027. Bien sûr, Alexandre.
4: Je ne le savais pas non plus.
3: Et l'honnêteté même, voilà. On n'a même pas parlé du Dami d'Hollande aujourd'hui. Bienvenue dans le Dami d'Hollande, Alexandre, en tant que citoyen d'honneur.
0: Attends, il n'a pas rempli son formulaire.
3: C'est
0: hein.
3: vrai, on vous rappelle que le Dami d'Hollande a été inventé par,
0: Guy
3: avec
0: Mais que Nicolas nous a fait un hymne.
3: Oui, vous voulez un extrait de l'hymne?
0: Vas-y.
3: Je suis sûr qu'on l'a sous le coude, allons-y.
2: Dami d'Hollande, Dami d'Hollande, le plus joyeux des continents.
0: Le plus joyeux des continents. Avec des pinceaux géants. Ah, Nicolas, t'adore.
3: Tu t'appelles Universal, tu t'appelles Sony, fais quelque chose. Enregistre ce single, c'est le Tubes de l'été. Alexandre, qui a 37 ans, qui habite dans les Côtes d'Armor en Bretagne, et qui bricole, Alexandre. Eh oui.
0: Ah, voilà.
3: Voilà, c'est d'autant plus qu'il est membre du Dami d'Hollande, donc forcément.
0: Ah oui, t'es obligé d'être dans le Dami d'Hollande si tu bricoles. Hein.
3: Qu'est-ce que tu bricoles? Tu fais quoi? T'es plutôt team peinture, team carrelage? T'es quoi, toi?
4: Team touche à tout, on va dire. Je fais un peu de tout, sauf de la plomberie. Voilà, je peux tout faire, de la peinture, du carrelage, du placo, tout, sauf de la plomberie.
0: C'est très dur, la plomberie.
4: Ouais, c'est un métier, voilà.
3: Alors, ce générique, est-ce que vous pouvez me le remettre? Parce que ça serait pas ce générique d'une émission qu'on va revoir à la rentrée sur M6, Valérie?
0: Peut-être, on ne sait pas.
3: Déco, il me semble que ça, sur M6, vous allez l'entendre
0: à la rentrée. Peut-être. Je m'entraîne à maroufler avec mon déambulateur.
3: Alexandre Jardine aussi s'occupe de l'entretien. Monsieur a 4000 mètres carrés de jardin.
0: Ah oui, c'est pas un petit jardin.
3: Ça. Ah non, mais c'est un entretien de dingue, là.
4: Il y a du boulot, c'est tous les week-ends.
3: Oh, tu mets 6 jours. Hein.
0: Ah ouais.
3: 6 jours pour passer une tondeuse dans 4000 mètres carrés. C'est énorme, énorme, énorme.
0: Énorme, ouais, c'est énorme.
4: C'est ça, mais c'est du boulot. C'est du
3: boulot. Ouais, et puis tu cuisines un petit peu aussi. Tu aimes bien préparer des plats qui mijotent.
4: Hein? Par-ci, par-là, ouais, voilà. J'aime bien aussi le soir en rentrant du boulot. Ouais. Me préparer un bon petit plat.
3: T'as quand même une grande particularité qui sent bon l'été, c'est le.

0: faut pas vraiment déclarer la saison du barbecue ouvert, hein, vu de la météo, mais bon.
1: Non.
0: Enfin, ça revient, hein, ce week-end, il va faire très chaud, hein, vous allez voir. Alexandre, nous y voilà avec cette question autour de la cigarette et du tabac.
2: Le tabac, c'est tabou, on en viendra tous à bout. Le tabac, c'est tabou, on en viendra tous à bout.
0: Tu fumes, Alexandre, ou pas?
3: Eh ben, malheureusement, oui.
1: Bah, tu sais, moi aussi, hein, c'est horrible. Hein.
0: Ouais. Au Royaume-Uni, en Angleterre, donc au Royaume-Uni, une loi veut empêcher à vie les jeunes qui sont nés après 2008 d'acheter des cigarettes, d'acheter du tabac. Est-ce que c'est vrai ou faux? Top chrono. En Angleterre, une loi voudrait...
3: J'ai la référence et je sais que c'est vrai.
0: Ouais. Bah, t'as raison, surtout si tu l'as entendu. C'est une loi adoptée au Royaume-Uni qui prévoit, en effet, c'est bien, hein, que les personnes nées à partir du 1er janvier 2009 ne pourront pas acheter légalement du tabac. Ils appellent ça, c'est l'objectif génération sans tabac. On pourrait s'en inspirer.
1: Bah, c'est-à-dire que comme c'est des jeunes, hein, ils vont trouver une solution, t'inquiète pas, bien sûr. Alors, Christine, pas de points. Alexandre, 2 points. Christine, là, on va écouter un petit morceau pour onduler nos bolis. Quand on revient, tu marques des points, hein, chérie.
4: Mais c'est évident.
1: Ah ben, c'est super. Allez, vous écoutez ici Come Back to Me, Kenny Williams. On bouge son body, c'est bientôt l'été. Vous écoutez ici, on vous aime, à tout de suite.

0: C'est Come Back to Me, ça c'est bien pour s'ambiancer là. Quelques jours de l'été, c'est pas mal sur ici.
1: Jungle, je sens.
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1: Ici, nous sommes avec Christine et Alexandre. Christine qui... Ah, alors Christine, toi t'aimerais oui. bien déjeuner avec lui.
3: Déjeuner, nos amis de vacances.
1: Hein, tu l'aimes bien, Pierre Perret.
4: Ah ouais, Pierre Perret, ouais. Ah. Je vais acheter son livre là bientôt parce que franchement, alors, on doit, voilà.
1: Eh ben, bon, alors, est-ce que tu connais la chanson française ou tu n'aimes que Pierre Perret? Non, j'ai vu que t'aimais soprano, capéo, tout ça.
4: Oui, je connais la chanson française.
1: Oui, d'accord.
4: Dieu merci.
1: Dieu merci parce que là, c'est le quiz musical. Alors,
4: il n'y a pas que du français.
1: Si, enfin, il y a un peu de français, tu vas voir. Il y a deux artistes. Le premier, je vais te le faire écouter, tu auras 10 secondes pour me dire qui c'est. Attention, écoute bien.

0: Alors, qui c'est qui chante?
1: Gaëtan Roussel, il me semble.
0: Gaëtan Roussel, il te semble? Eh bien, écoute.
1: Ouais.
0: Il te semble que c'est. Bonne réponse!
2: Elle est forte, hein?
0: Ah, elle est forte. Elle est très forte, Cricri. Alors.
1: J'écoute ici Vaucluse et ils en passent plein des titres.
2: Exactement.
0: Bravo. Alors, attention, le deuxième titre, ça ne devrait pas poser de problème parce que c'est vraiment un tube de quand on était jeune. Tiens.

0: Allez, qui c'est qui chante?
1: Kylie Minogue.
0: Comme
1: ça, Kylie Minogue.
0: Est-ce que c'est une bonne réponse, Kylie Minogue?

0: secondes, ma Christine. Tu as 2 points.
1: Alexandre, je sens qu'elle a un bon niveau quand même là.
2: Ça oui, j'ai entendu hein. Ça, oui. Là, oui.
1: Ouais, alors, je voudrais quand même rappeler que tu voulais être DJ, qu'aujourd'hui tu sonorises, que tu mets l'ambiance dans les mariages. C'est toi qu'on voit les 10, donc me dis pas que, voilà, t'es quand même connaisseur, ça devrait aller.
2: J'espère, on va voir ça.
1: Bon, bah, on va voir ça dans un instant. Je vais juste parler de ta petite manie, parce que, oui, enfin, petite, t'es maniaque, hein, quand même, comme garçon.
2: Oui, je suis assez...
1: Par exemple, tu peux pas te coucher si la cuisine est pas rangée. Ça, c'est...
2: Ah non, s'il y a de la vaisselle ou quoi, c'est... Non. Il faut pas dormir avant que le ménage soit fait, au moins un minimum rangé.
0: Ah mais attends, ça c'est pas maniaque, parce que moi je suis pas maniaque et je ne dors pas si j'ai pas
1: de
0: rangé.
1: Si la vaisselle n'est pas faite.
0: Ah mais moi si j'ai invité des potes...
2: C'est pas maniaque, mais
0: ah oui, ordonné, bah oui.
1: Ouais. Ouais, faut que tout soit rangé, t'es ordonné.
0: Mais oui.
1: C'est pas tout à fait maniaque, je reconnais. Bon, c'est pas grave, on t'aime quand même. Voici ton quiz musical, il y a 2 artistes. Ah bon, bah t'as compris, il y a 1 point par bonne réponse. Allons-y, voici le premier. On s'en fout,

0: les aime pas, et puis tant pis.
1: Oh, on s'en fout, pardon. Top chrono. Qui chante? Comment?
2: Benabar.
1: J'ai pas entendu.
2: Benabar.
1: Ah, c'est vraiment dommage, Alexandre, ça coupe là.
3: Hey, t'es hyper drôle, toi.
1: T'es hyper marrant. Que j'ai pas eu de blague.
3: T'es hyper marrant, toi. Hein
1: bah, bien sûr que c'est Benabar.
3: Ah, oh là là là, les tasses, ta là là.
1: Ah bah on a mangé du clown, madame.
3: Ah bah oui, bah ça.
1: Parce que Benabar, nom de clown, il le doit. Son nom d'artiste, à ça. C'est un nom de clown parce qu'il faisait du cirque dans sa prime jeunesse, Benabar.
3: Ça va, Eric Manœuvre.
1: Ben voilà, Alain Decaux raconte.
3: Bien. Alain Decaux.
1: Je sais que vous adorez Alain Decaux.
3: J'adore Alain Decaux.
1: Tu adores ça. Et on dirait pas, mais ça fait un petit point de plus.
3: Exactement.
1: Et on en a un autre à marquer, voici l'extrait.
2: Facile.
1: Ah si, ben oui, vous êtes DJ, le gars.
3: Facile, la ramène pas trop, toi.
1: Attends. Est-ce que tu peux me le faire, m'annoncer la réponse en mode DJ, comme tu ferais au mariage? On t'envoie un chrono, c'est parti.
2: Bonjour à tous. On va partir avec le son de Phil Collins.
1: Et le titre?
2: J'ai pas de...
1: Et le titre?
3: Allez.
1: In the air tonight, oui, c'est Phil Collins. Bien vu.
3: Ah là là.
1: Bah, ça fait 4 points.
3: Tonight.
1: Un
3: night. Alors, Christine 2, Alexandre 4.

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2: Et oui, nous sommes avec Christine qui a 2, Alexandre qui a 4. Je vous rappelle que les candidats cette semaine tentent de se sélectionner pour la finale de vendredi. Le premier prix, c'est un séjour pour 2 personnes à l'occasion de la 65e édition du Mondial La Marseillaise à Pétanque. C'est un séjour avec un hôtel 4 étoiles, l'hôtel Villa M à Marseille. Plein de cadeaux, des jouets, des polos et puis surtout 100 euros de carburant pour y aller. Si vous ne gagnez pas ça, vous gagnez bien évidemment la cafetière Malongo 32 dosettes, 6 verres en verre. On reprend la compétition. Alors, notre Christine qui joue avec ici Vaucluse, hein, qui est retraitée, qui était à la forteresse de Mornas, eh bien, elle fait aussi partie de SOS Amitié à Avignon. Alors, ouais. Ça veut dire quoi? Qu'est-ce que ouais. Tu fais exactement?
3: Eh bien, nous sommes des écoutants, voilà, pour apporter du réconfort aux personnes qui sont vraiment en détresse, psychologiquement parlant, moralement parlant, des personnes qui peuvent être seules, et des personnes quelquefois qui ne sont pas seules, mais qui ont des choses à dire, à confier, et qui ne peuvent pas parler de ces choses-là à n'importe qui, à tout le monde. Donc, ces personnes nous appellent pour déposer ce qu'ils ont. Et nous, en tant qu'écoutants, on se doit de faire au mieux pour que, à l'issue de l'écoute, la personne se sente un peu mieux. Donc, on ne donne pas de conseils, on n'est pas psychologue, on ne donne pas non plus de directives. On a simplement beaucoup d'empathie pour ces personnes. Vraiment, l'échange est axé sur ce que dit la personne et on fait de notre mieux pour faire retomber un peu l'angoisse, les tensions et qu'ils se sentent vraiment écoutés. Et voilà, ben ça, aidés par la même.
2: Eh ben ça, c'est bien. Alors, ça, c'est, tu fais ça 20, et t'essayes de faire ça 20 heures par mois. Quand tu ne fais pas ça, tu cuisines, tu adores cuisiner, tu fais plein de trucs. Et tu aimes bien aussi les jeux, parce qu'il paraît que tu as participé aux 12 coups de midi.
3: Oui, je suis même allée danser avec Jean-Luc ce jour-là, Il est génial lui aussi comme animateur.
2: Eh ben super, écoute, j'espère que tu vas maintenant gagner 3 points de plus avec la question à choix multiple. Je te pose la question, je te fais des propositions, tu auras 10 secondes pour me donner ton choix. Alors, tiens, une petite ambiance. Éteins la lumière, montre-moi ton côté sombre, regarde. Allez, Axel Bauer, éteins la lumière. Alors écoute bien Christine, à quel siècle correspond le siècle des Lumières? C'est quel siècle, le siècle des Lumières? Le 16e siècle? Le 17e? Le 18e? Le siècle où Éric Bastien est né, c'est-à-dire l'ère préhistorique. Allez, c'est quoi le siècle des Lumières? 16, 17, 18 et l'ère préhistorique. Top chrono, 10 secondes.
3: 17e, je pense.
2: 17e? Et tu t'es planté de 100 ans, hein, c'est le 18e. C'est le siècle où il y a Voltaire, Jean-Jacques Rousseau qui vont défendre la raison, la liberté de penser. Et voilà, donc, pas de points, tu restes à 2.
4: Alexandre qui joue en Bretagne, à Plestin-les-Grèves, c'est dans les Côtes-d'Armor. Dis donc, si tu dois aller à Marseille, c'est pas à côté, ça te fait une petite trotte quand même, hein. Pas à côté.
5: Oh, j'ai mes parents qui sont pas trop loin de Marseille, à 1h30 de Marseille,
4: c'est donc
5: ça fera l'occasion d'aller les voir.
4: Ils sont où exactement?
5: Ils sont à côté de Nîmes.
4: Ouais, d'accord. Ok, elle est pas loin en plus, notre amie Christine, parce qu'elle est à Avignon là pour le coup. Marseille, elle y va quasiment en voisin. Mais cela dit, ouais, le sud, tu y vas souvent, j'imagine, parce que voilà, t'as la famille qui est là-bas, dans le sud de la France.
5: C'est vrai, c'est ça. Ouais.
4: T'as pas voyagé à l'étranger, toi? T'as très peu pris l'avion, voire quasiment pas, d'ailleurs.
5: Non, je prends l'avion, mais c'est pour rester, pour aller en Corse ou vraiment dans voilà.
4: Tu sais déjà ce que tu fais cet été, d'ailleurs?
5: Je vais être pas mal d'animation, pas mal de mariages déjà, donc je vais être pris pour bouger cet été.
4: Ok.
5: Donc en général, moi je bouge plus fin d'année, vacances de Noël. Ou...
4: D'accord, ouais, tu fais ça un peu en décalage, parce que l'été, oui, j'imagine qu'il y a pas mal d'animation, tant mieux, un sud travail en Bretagne, ça c'est top. Alors, un petit mot pour dire que toi, si tu pouvais déjeuner avec quelqu'un là à 13h, ce serait lui.
6: Alors, on n'attend pas Patrick?
4: On irait faire un petit tour du côté du camping des Flots Bleus, tu adores Franck Dubosc.
5: Oui, j'adore Franck Dubosc. C'est un acteur que j'apprécie énormément, ouais.
4: Eh ben écoute, je t'invite à revoir la ref entre Valérie Damidot et Franck Dubosc, un entretien en tête à tête sur des coussins de velours vert.
2: Oui.
4: Et j'en profite pour rappeler que dès aujourd'hui,
2: exactement,
4: sort une nouvelle ref. Tu veux peut-être nous en dire un petit mot, Valérie?
2: C'est Jean-Phi Janssen. Effectivement, tu peux revoir Patrick, hein, alias Franck. Mais aujourd'hui, sort la nouvelle ref avec Jean-Phi Janssen qui va bien nous émouvoir et bien nous faire rigoler.
4: Parfait. Un dernier petit mot sur un talent totalement inutile, ambiance de yoga. Tu es très souple. Cette souplesse te permet de faire quoi?
2: Bah, c'est pas inutile, hein.
5: De passer partout. Vraiment, des accès inaccessibles. À chaque fois, j'arrive à passer. Je suis assez souple et,
4: oui,
5: bah et fin.
4: Tu sais faire surtout quelque chose qu'avec Valérie, on essaye depuis des années.
2: Ah non, moi, je sais le faire.
5: Ah oui. Ah oui.
4: Tu sais faire mettre le pied.
2: Derrière la tête, oui.
5: Ouais. Derrière la tête. Bah, ouais, pas de soucis, ça. Voilà.
4: Je veux des images.
2: Bah, y a pas d'image, c'est pour ça que j'ai fait Danser avec les Stars, mon gars, que je suis souple.
4: Oh, ça me paraît tellement fou d'arriver à mettre son pied derrière la tête.
2: Bah non.
4: Bon, écoute, bravo, faudra m'expliquer comment on fait. Voici ta question. Non mais franchement, j'ai aucune... Enfin voilà, ça me paraît complètement dingue. On va jouer avec justement un jeu de société.
7: La partie de puissance 4 était plutôt mal engagée.
4: C'est Vincent Delorme qui chante le Puissance 4. Parlons du Puissance 4. Tu connais le jeu Puissance 4. Tu as forcément joué à un moment donné. Combien y a-t-il de cases dans une grille de Puissance 4? Oui, il y a de cases. Ouais, je te fais des propositions. 36, 42, 48. C'est Valérie qui choisit à chaque partie. Top chrono, 10 secondes. Est-ce qu'il y en a 36, 42, 48 ou c'est Valoche? Elle dit, bah voilà, moi j'en veux tant, c'est comme ça, c'est comme ça.
5: 48,
4: partirait sur 48. 48. Oh, c'est 42. 42. Ah, le jeu qui compte 7 colonnes, tu vas pouvoir vérifier et 6 rangées, soit 42 cases au total. Aïe.
2: Voilà.
4: Ah oui, mais puissance, oui, mais non. 4. Ah oui, mais pas puissance
2: 4. Voilà. Moins. Bon, Christine, tu as 2. Alexandre, tu as 4. Pas mal. Pour l'instant, c'est bien. Il reste encore la question cash, le bingo, enfin tout ça, quoi. C'est pas. Voilà. Mais là, tout de suite, nous partons avec un duo. Un duo de chanteurs et chanteuses.
4: Ah.
2: Et oui,
4: laissez-nous deviner.
2: Marc Lavoine et Bambou.
4: Ah bah on peut plus deviner.
2: Bah, dis-moi que l'amour.
4: Ah oui.
2: Tu te rappelles de cette chanson quand même?
4: Bien sûr.
2: On adore. Vous écoutez ici, on vous aime. Dis-moi que l'amour. À tout de suite.

0: Bambou.
1: Bambou. Écrit Marc Lavoine. Et Marc Lavoine.
0: Bien sûr.
1: J'engage.
0: Sur ici.
1: Bien sûr.
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1: Et nous sommes au taquet avec Christine qui a 2, Alexandre qui a 4. Ah, Christine.
3: Dis-moi alors, que l'amour ne s'arrête pas.
1: Attends, c'est ta chanson, parce que dis donc, j'ai fait un petit peu longtemps que t'es avec ton patoche.
3: Ah, mais bien sûr, ça va faire 25 ans.
1: Et voilà, tu l'as rencontré, il était client dans l'hôtel où tu travaillais. T'avais 38 ans, il en avait 36. Tu discutes ouais. avec lui et... Alors, qu'est-ce qui s'est passé?
3: Il m'invite au restaurant.
1: Oh my God!
3: Et
1: alors?
3: Dans un gastronomique.
1: Oh papa, est-ce que tu te rappelles ce que vous avez mangé?
3: Ah non, absolument pas.
1: Oh, bah alors!
3: Et je me rappelle du nom du restaurant.
1: Ah!
3: Loubergamoutier.
1: Ah, oui,
3: c'est provençal.
1: Ah oui, bon bah
3: voilà, c'est la bergamote, l'oubergamoutier.
1: D'accord.
3: Déjà, c'est ça. Voilà.
1: Et alors après le dîner, il y a eu bisous, il y a eu quoi? Allez.
3: Rien, pas tout de suite, non, on est rentré. Il était assez réservé. Bon, voilà. Je l'ai invité à venir boire quelque chose quand même dans mon entre guillemets pseudo studio qui faisait chambre en même temps, quoi. Voilà. Ouais. Oh, il m'a dit non et tout. Et puis là, moi, je disais, ah, mais tu peux pas le laisser partir. Donc, je l'ai regardé. Je me suis approchée de lui. Je lui ai dit, toi, t'as vraiment le visage de quelqu'un à qui je ferai tout le temps des bisous.
1: Oh my God!
3: Et je lui ai fait un bisou.
1: Oh là là.
3: J'ai osé. Mais je lui ai dit, et 25 ans après, je lui fais toujours plein de bisous d'amour.
1: Alors, voilà. Ce qui me fait rire, c'est que ça fait donc 25 ans que vous êtes ensemble, 10 ans que vous êtes mariés. Il a attendu 15 ans avant de te demander en mariage. Okay. Et alors, la demande en mariage, elle s'est faite un soir d'été. Tout le monde est là. Ça va qu'à ses activités. Toi, t'épluches des carottes. Lui, il passe l'aspirateur. Et alors, qu'est-ce qui s'est passé pendant que t'épluchais les carottes?
3: Ah, mais écoute, tout d'un coup, il a arrêté l'aspirateur. Il est venu vers moi. Il s'est mis à genoux. Et il m'a dit, est-ce que tu veux m'épouser? Et là, j'ai éclaté de rire.
1: Ah bah oui, parce que l'épluchage des carottes et l'aspirateur, c'est hyper...
3: Alors, il me dit, tu veux pas? Et ça fait tellement longtemps que je t'en parlais que tu voulais pas, ben moi j'y pensais plus.
1: Eh ben voilà.
3: Mais bien sûr que si que je veux, et le jour où on se mariera, mon chéri, ce n'est pas un oui que je dirais devant monsieur le maire, c'est trois oui.
1: Oh.
3: Et effectivement, ce jour-là, le 16 avril 2016, j'ai dit oui, oui, oui.
1: Eh ben voilà, comme ça, si on savait pas, hein, si tu... Voilà.
0: Et il est retourné passer l'aspirateur juste derrière.
1: Ah ben voilà, elle a dit oui, il est reparti faire l'aspirateur et toi t'as fini tes carottes rapides.
3: Non, c'est pas vrai. On est allé prévenir quand même notre fille qui elle aussi a éclaté de rire.
1: Eh ben voilà.
3: Elle a 12 ans.
1: Alors, ma chérie, il faut que tu marques ces 5 points, il faut que tu marques un peu de points. Je vais te mettre, c'est un générique de série télé, alors si tu reconnais.
3: Un générique de série.
0: Je me souviens de celui-là.
1: Là. Jean-Pierre et Samantha. Tu te rappelles de cette série, Ma sorcière bien-aimée?
3: Un peu, Ma sorcière bien-aimée. Un peu quand même.
1: Avec Andorra, la belle-mère insupportable. Alors écoute bien. Dans la série Ma sorcière bien-aimée, quelle partie de son corps Samantha doit-elle remuer pour faire de la magie? Dans la série Ma sorcière bien-aimée, quelle partie de son corps Samantha doit-elle remuer pour faire de la magie? Top chrono, 10 secondes.
0: Voilà.
1: Qu'est-ce que t'as dit?
3: Son nez.
1: Ouais.
0: Bon. Elle l'a dit sur gong, ça va.
1: Allez, je te le prends, ça fait bien sûr que c'est son nez. Tic-tic-tic-tic. 2 plus 5, ça fait 7.
0: Bon, Alexandre, c'est un peu Jean-Pierre, hein, c'est un peu Jean-Pierre dans Ma sorcière bien-aimée, parce que lui, on l'a rappelé, il faut que tout soit propre, que tout soit bien rangé.
1: Ouais, Jean-Pierre, il en branle pas une, je te signale.
0: Il fout rien, Jean-Pierre.
1: Jean-Pierre, c'est le mec des
0: Jean-Pierre
1: années 50.
0: Rien.
1: Mais rien, il rentre, il fait qu'est-ce qu'on mange? C'est Samantha qui fait tout. Il dit Jean-Pierre.
0: J'ai convaincu que d'un coup de baguette de magie,
1: mais
0: ou un truc de machin.
1: Jean-Pierre ne fait rien du tout.
0: Jean-Pierre ne fout rien.
1: Rien.
0: Alexandre, tu n'aurais pas pu jouer dans Ma sorcière bien-aimée. Voilà. Je suis désolé, parce que toi, voilà, on est d'accord, on est dans l'ordonnerie. Dans l'ordonnage. Je sais pas comment ça se dit. Parlons de ta rencontre. Parce que là, on a eu quand même une très très belle histoire d'amour avec Christine. Moi, j'aimerais qu'on parle de ta rencontre avec Amélie. Et je ne sais pas si Jean-Pierre, alias Alexandre, va pouvoir nous la raconter, car on me dit qu'il n'est plus en ligne avec nous.
1: Mais c'est magnifique,
0: un
1: ça.
0: Petit sabotage pour cette émission. Je vous dis rapidement.
1: Puis, allez, raconte-nous le temps que
0: la rencontre
1: vienne.
0: Avec Amélie, déjà, s'est fait sur un site internet.
1: Ah,
0: ça y est, elle est de retour.
1: Appli de rencontre.
0: On est sur une appli. On se rencontre comment? On peut savoir, Alexandre, comment ça se passe au début?
4: J'étais sur une appli de rencontre.
0: Ouais.
4: Et je suis tombé sur un profil. Voilà, quelqu'un qui m'intéressait bien. J'avais pas envie de payer l'application de rencontre pour pouvoir discuter avec cette personne.
0: Il est magique.
4: Je suis.
0: Ok.
4: Donc j'ai fait ma petite recherche sur les réseaux sociaux.
0: Oh, il est malin.
4: Et elle m'a répondu. On s'est rencontrés à la plage. Et depuis, je suis avec elle depuis 8 ans.
0: Oh là là, premier rendez-vous à la plage. Deuxième rendez-vous, Alexandre l'a invité à venir dans une soirée en famille. Et tout s'est passé naturellement.
1: Oh là là.
0: 8 ans qu'ils sont ensemble. Mais alors, quand vous avez été un tout petit peu plus loin, est-ce que tu lui as dit que tu savais mettre ton pied derrière ta tête?
4: Non, pas la première rencontre.
0: Je pense qu'elle
4: l'a vue par elle-même.
0: Évidemment. On ne veut pas savoir. Bien. Nous allons jouer à présent avec ta question cash. Elle vaut 5 points. Ça serait bien. La marquer, ça te permettrait de prendre la tête. Elle est à combien là déjà,
1: 7.
0: Christine? Ça te permettrait de prendre la tête. Alexandre, petit extrait. Éliminé, c'est une pub d'antan. Quelle marque d'eau minérale était associée au slogan qu'on vient d'écouter d'ailleurs? Buvez éliminé. Top chrono, 10 secondes. On cherche une eau minérale.
4: Bon, buvez éliminé.
0: Vous jouez aussi, vous qui écoutez l'émission. Il s'agit de... Ah non.
4: Evian.
1: C'était l'un ou l'autre.
0: Hein. Ouais. Non, c'était Vittel. Buvez éliminé, c'était Vittel avec ce slogan qui a marqué des générations de publicité française. On est dans les années 80-90. C'est dommage, là.
1: Excuse-moi, c'est Saint-Yor, ça va fort.
0: C'est vrai,
1: Patrick Sabatier. C'était magnifique.
0: C'est vrai, exact.
1: Allez, ça fait 7 pour Christine, 4 pour Alexandre. Et là, tout de suite, vous vous dites, mais mon Dieu, qu'allons-nous écouter?
0: Mais oui.
1: Nous allons écouter Écran Total, Benjamin Biolay. Vous écoutez ici, protégez-vous. Petit coup de soleil. À tout de suite, mes petits chéris.

0: Écran total avec Benjamin Biolay, c'est un nouveau single, c'est très sympa et ça annonce la sortie en septembre de l'Ultra Bleu qui sera une réédition de son album Le Disque Bleu.
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2: Ici, nous sommes avec Christine qui a 7, Alexandre qui a 4. Christine qui joue avec ici Vaucluse, oui. Qui est mariée à Patrick, qui lui a demandé sa main devant les carottes râpées. Voilà. Alors, il paraît...
3: Bon, il m'avait demandé ma main, mais il avait déjà pris tout le reste. Hein.
2: Oui, bah, j'avais, bien... j'avais bien compris. Lilo, il paraît que tu as un défaut, tu ne sais pas te taire et tu parles sans réfléchir à l'impact que ça peut créer.
3: Des fois, ouais. Ben, je m'assasie avec le temps, hein, mais c'est pas facile, hein.
2: Oui,
3: bah. Et ouais, je suis assez, assez trop, des fois, spontanée, ouais.
2: Je sais, je suis pareil, c'est pas facile, hein, tous les jours. Écoute, oui.
3: Voilà, on se refait pas, hein.
2: Ben non. Alors.
3: On s'améliore.
2: On essaye. En tout cas, on essaye de. Hein, voilà. Il paraît que t'as un talent inutile, tu lis les mots de droite à gauche.
3: Complètement.
2: De droite à gauche. Ben, c'est marrant, remarque.
3: Oui.
2: Mmh. Bah, c'est super.
3: Comme c'est Valérie, ça donne R et lave.
2: Eh ben voilà. Eh ben alors, super.
3: Eric, c'est facile, c'est
2: oui.
3: Ciré.
2: C'est ciré, ouais.
4: Ciré, ouais.
2: Comme un ciré jaune.
4: Ouais, voilà, c'est ça.
2: Christine, c'est Inet Cirque. Alors, Inet Cirque, pour t'encourager à gagner le bingo, je vais te mettre un petit coup de soprano.
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2: C'est bien d'actu, hein, puisque le cadeau, c'est Marseille.
3: Allez.
2: Alors, écoute bien. Ce bingo est un bingo qui va parler de choses qui piquent, que ce soit dans ta bouche, des choses que tu mets en bouche et qui te piquent, ou des choses que tu touches et qui te piquent, mais pas des insectes. Tu vois, c'est juste quand tu mets la main ou la peau sur quelque chose, qu'est-ce qui pique? Qu'est-ce qui pique quand tu le mets dans la bouche? Attention, top chrono, 10 secondes.
3: Alors, le piment, le chardon, le hérisson, le poivre,
2: Et il y en a quatre.
3: Les chorizos.
2: Il y en avait quatre. Il y avait les orties, les épines de rose, les oursins, l'épingle à nourrice, la moutarde, le wasabi, le curry, l'ail.
3: Tu en as. T'as la liste sous les yeux, toi.
2: Oui, mais c'est moi qui l'ai écrite, la liste. Alors, je t'explique, je les cherche, moi, les trucs. Eh ben, 4 points.
3: Ben oui.
4: Bon, Alexandre, Christine disait que Eric, ça se disait ciré à l'envers. J'ai mis mon ciré jaune pour le breton que tu es. Ça, c'est plutôt bon signe. Mmh. Alexandre, un dernier petit mot. Un jour, tu as travaillé sur le toit d'une vieille maison et t'aurais peut-être pas dû parce que la charpente était fatiguée. Et t'es passé au travers.
6: Exactement.
4: Et je me
6: suis retrouvé à passer à travers.
2: C'est sympa, ça.
4: Oui, mais il y avait du monde qui t'a surpris. T'es arrivé chez quelqu'un, en fait, quoi.
6: Je suis arrivé les pieds pendus dans la salle de bain de la cliente. Donc,
4: Elle n'était pas dans la salle de bain, rassure-moi. Elle t'a juste, elle s'est rendue compte que tu débarquais dans sa salle de bain.
6: Elle a entendu du bruit, elle a ouvert la porte, elle a vu des pieds qui traversaient le plafond de sa salle de bain.
4: Mon Dieu. Non, bon, on rigole, ça aurait pu être pire, ça aurait pu être dangereux.
6: Ça aurait pu être pire, mais bon, il n'y a pas eu de
4: ouais.
6: De dégâts.
4: Alors tout va bien. Côté musique, on l'a dit, t'es DJ, t'adores Vianney, Amir, Jean-Jacques Goldman et... avec Andalus. Allez, mon Alexandre, il y a 4 points à battre. Il faut donc faire 5 pour encaisser les 10 points et tenter de revenir donc vendredi. On va rester sur ces sensations. Nous cherchons à l'inverse un maximum de choses douces ou sucrées que l'on peut manger ou que l'on touche. On est bien d'accord, Valérie, c'est ça.
2: Des choses douces qui sucrées, sont dans la bouche. Quand on dit douce, c'est sucré. Quoi.
4: Que tu manges ou que tu touches. Top chrono, 10 secondes.
6: On peut manger d'eau, des bonbons, du chocolat, qu'est-ce qu'il y a d'autre, des céréales, de la purée.
4: Bonbons, chocolat, ça va, céréales, ça peut être doux, mais c'est pas vraiment soufflant.
2: Le miel, le yaourt, le satin, le cachemire, la fourrure.
3: C'est gagné.
4: Le sucre, oui, la soie.
3: Oui.
4: Ah, ça va pas suffire, ça, Alexandre.
2: Ça veut dire, bravo Alexandre, tu as quand même très bien joué, mais c'est Christine qu'on retrouvera vendredi. Pour pour tenter de gagner le séjour pour deux pour la 65e édition du Mondial, la Marseillaise à pétanque. Avec, on dormira à l'hôtel Villa M Marseille, un hôtel 4 étoiles. Et puis surtout, on aura 100 euros de carburant pour y aller. Il y aura plein de choses à gagner, des boules, des sacs, des polos. Et si on ne gagnera pas ça, qu'est-ce qu'on gagnera pas?
0: On gagnera la machine à café qui arrivera tranquillement à la maison, directement dans les camions de l'équipe de Joe Malongo, qui vous livre et qui vous l'installe. Et le service après-vente.
2: Hein. C'est magnifique. Bravo, mes petits chéris. Bravo à tous. Bravo aux équipes qui ont travaillé avec nous. Céline, Justin, Kinan, et puis Maître Coupez et Salika. Et puis surtout la petite personne à mes côtés.
0: Oui, voilà. M'a redonné le sourire.
2: Bien sûr, Chonchon, dans quel état va-t-il être? Eh bien, je souhaite bon courage à ceux qui vont travailler avec lui cet après-midi. Et puis, je vous embrasse tous un par un. Je vous aime. On se retrouve demain midi au taquet. Bisous. Il est 5h, Paris s'éveille et Yoann Guérin arrive.
0: Il est très en forme, Yoann Guérin. Il vous accompagne jusqu'à 6h du matin. Donc, c'est dans les prochaines minutes. On vient quand, nous, Valérie?
2: Oh, bah non, on revient à midi, mon chat.
0: Ah, bah on va se faire une petite chaise quand même avant.
2: Évidemment.
0: À tout à l'heure.

0: groupe qui vous a peut-être fait découvrir le groupe Maroon 5. C'était This Love, très bon réveil.
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0: Bonjour, très heureux de vous retrouver ce mardi. Toute l'équipe ici des 5h vous souhaite un très bon début de journée. Emeline, Sarah, Saveria, Mélodie et Cyril Ardo. Bonjour Cyril.
3: Bonjour Johan, bonjour à tous.
0: On va parler SNCF ce matin.
3: Avec une journée d'enfer pour des centaines de passagers qui ont passé hier 12 heures dans leur train. Le trajet devait durer 3h30 à la base.
0: C'est horrible, on y revient dans le journal. Les températures commencent à grimper, on dépassera facilement les 30 degrés aujourd'hui sur de nombreuses régions. L'occasion de parler du ventilateur de plafond. Un bon plan pour refroidir votre logement sans avoir une facture d'électricité qui gonfle. On y revient en détail dans 5 minutes. 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
0: Mardi 16 juin, très bon réveil. Heureux de vous savoir avec nous. 5h. Ça y est, les Bleus entament enfin leur mondial.
3: Premier match de poule ce soir pour l'équipe de France de foot, dès 21h contre le Sénégal. Match attendu par beaucoup de Français et peut-être encore un peu plus par d'autres comme Patrick, 68 ans, qui vit près de Rouen. Il a entièrement décoré sa maison et son jardin aux couleurs bleu, blanc, rouge.
4: J'ai mis des drapeaux un peu partout, tout autour de la maison, sur la façade, sur le pignon, cabane de jardin, le bananier, le parking, il y en a partout. Sur les poteaux de commune. Il y a plus de 7,50 m, ma petite fille, la Marjorie, qui me tient à l'échelle. J'ai eu un copain qui est venu du village, je ne peux pas trop me tenir à l'échelle, donc j'ai été obligé de demander aide à quelqu'un pour tenir, et puis l'attacher, et puis il y a plein de petites bricoles. Il y en a sur le pignon, sur les gouttières, c'est tout partout, aux fenêtres. Les ballons, j'en ai déjà gonflé 40, là je viens de m'en repayer encore une vingtaine, que je viens de m'en racheter encore, parce qu'ils éclatent, et j'adore ça. Non, je suis un fervent du foot, il y en a beaucoup qui me connaissent.
3: La maison de Patrick est à découvrir en vidéo sur notre site ici.fr, section Ici Normandie. Coup d'envoi donc de ce match à 21h. Et pour cette rencontre, l'horaire est classique, mais avec le décalage horaire pour les joueurs à New York, aux États-Unis, eh bien, il ne sera que 15h. Et Xavier Monferrand, pour eux, c'est tout, sauf un détail.
5: Les artistes du football sont souvent des oiseaux de nuit habitués au feu des projecteurs. Alors là, jouer à l'heure de la sieste, sous le soleil, avec des températures forcément moins clémentes, ça change tout pour le milieu de terrain des Bleus, N'Golo Kanté.
6: C'était un élément important dans notre préparation. Une fois qu'on arrive aux États-Unis, s'entraîner sous la chaleur, sous le soleil, on a vu la fatigue que ça procure, en fait, comment on est éprouvé. Les joueurs sur le banc auront leur importance pour apporter un gros impact et ça fait quelques jours qu'on se prépare à ça.
5: Un tel bouleversement, surtout à ce niveau de performance, ça s'anticipe. Il faut tout repenser, tout décaler, ne rien laisser au hasard. Le staff des Bleus y veille car la routine du match n'est plus la même, explique Guillaume Vassou, l'un des kinés de l'équipe de France.
7: Nous, ce qu'on va surtout mettre en place, c'est un réveil musculaire plutôt entre 9h et 10h. Puis on va vite arriver au déjeuner qui devrait avoir lieu autour de 11h, puisque un match qui va commencer à 15h, l'équipe va certainement partir autour de 13h. Ça va arriver très très vite, d'où l'intérêt de se coucher quand même assez tôt la veille. Ça change fondamentalement la journée type.
5: En revanche, jouer plus tôt, c'est aussi rentrer plus tôt et gagner en récupération. D'ailleurs, les Bleus regagneront leur camp de base de Boston ce soir même après le match.
3: Explication de Xavier Monferrand. Et à New York, à l'heure du match, il devrait faire finalement une température plutôt clémente, autour de 25 degrés. France-Sénégal, c'est donc à suivre dès 21h et à partir de 20h30 sur votre radio ici.fr et sur YouTube. Du côté des autres terrains, l'Espagne et le Cap-Vert ont fait match nul 0-0 et puis la Belgique et l'Égypte se sont séparés sur un score de 1 partout.
0: Le détroit d'Ormuz sera complètement ouvert vendredi.
3: C'est la promesse de Donald Trump, le président américain, alors que les États-Unis doivent signer un accord avec l'Iran pour mettre fin à la guerre au Moyen-Orient. Conséquence, le prix du baril de pétrole a baissé de près de 5% et le gouvernement français veut une baisse rapide des prix à la pompe. Les distributeurs sont reçus ce matin au ministère de l'Économie. Des manifestations à Pau, Grenoble, Lille, Bordeaux ou Toulouse. 4 à 6 000 personnes mobilisées hier soir à Paris. Nouveau lundi de rassemblement à l'appel des associations féministes dans le sillage de l'affaire Liana. Les militants réclament une loi intégrale contre les violences sexuelles.
0: 5h04 sur votre radio. Et si on l'évoquait, Cyril, le trajet devait durer 3h30. Il en a duré 12.
3: 12 heures passées dans le train pour des passagers de la ligne Paris-Clermont-Ferrand à cause d'une locomotive tombée en panne dans le Loiret. Pas vraiment une surprise sur cette ligne vétuste. Jean-Paul a donc perdu sa journée.
8: Là, ça fait 12 heures que je voyage pour faire 500 km. Je suis aveyronnais d'origine par mes parents. Ça fait des années que ça dure. Tout le monde le sait, tout le monde le dit, tout le monde est désolé. Personne n'est responsable. Mais vous vous rendez compte le stress que c'est? Moi, j'ai 58 ans, mais des gens qui ont 20 ans de plus. Je vais mettre 15 heures à arriver à Nasbinal. C'est comme quand j'étais gamin. On partait avec la R16 familiale. Je partais le matin, il faisait nuit. Il n'y avait pas encore la 75, on arrivait le soir, il faisait nuit. Mais vous le savez, vous le vivez aussi. Chaque fois que vous montez à Paris, les gens de Michelin, etc. Et tout le monde est là, les bras ballants. Mais on est désolé, monsieur. On ne peut pas être content de ça. Moi, ça va, je pars en vacances, je me baladais sur les monts d'Aubrac avec mon vélo. Mais c'est un stress monstrueux pour plein de gens, quoi.
3: Jean-Paul, passager du Paris-Clermont-Ferrand au micro d'ici Pays d'Auvergne. De nouvelles rames doivent être prochainement livrées pour moderniser cette ligne, mais elles ont aussi du retard et ce ne sera pas avant le printemps 2027. Deux départements français face au risque de feux de forêt. L'Aude et les Pyrénées-Orientales sont placés aujourd'hui en orange par Météo France. Hier, une trentaine de départements ont été parcourus, une trentaine de départs de feux, pardon, ont parcouru près de 80 hectares de végétation en Vendée. Et puis il était particulièrement connu des fans du film Les Visiteurs. Christian Bugeaud, qui jouait l'époux de Béatrice de Montmirail, est mort hier à l'âge de 81 ans. Le comédien était aussi connu pour son rôle de maître d'armes dans la série Kaamelott et pour des apparitions dans Joséphine Ange Gardien, Louis la Brocante ou encore Scène de ménage. Un coup d'œil sur notre ciel et la chaleur sera plus marquée ce mardi, Johan.
0: Ouais, alors en matinée, sous un ciel très nuageux, des averses possiblement orageuses concernent le Grand Est. Elles se décalent vers le Nord-Est et n'impactent plus que la plaine d'Alsace et les Vosges à la mi-journée. Un ciel chargé sur une bonne moitié nord du pays ce mardi, avec des nuages bas qui concernent également les régions situées du sud de la Garonne au piémont pyrénéen. Le soleil domine partout ailleurs et puis cet après-midi, des poches de grisaille qui pourront persister sur le domaine côtier des Charentes, du Finistère ou de la Normandie et sur le reste du pays, donc un beau et franc soleil. Côté Mercure, à Quimper et Cherbourg ce matin, 14 degrés, nous avons 15 à Grenoble. À Strasbourg, 16, on a relevé à Lille, Nancy et Guéret, 17 degrés. 18 à Nantes, Bordeaux et Toulouse. 19 en ce moment à Paris et Orléans, 20 à Marseille. Pour cet après-midi, les maximales qui atteindront entre 20 et 27 des côtes de la Manche à la Bretagne et sur le littoral atlantique. On attend 29 à 34 degrés sur le reste du pays, même jusqu'à 36 degrés dans le Languedoc.
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0: 5h07, merci de démarrer la journée avec votre radio ici. Toute la famille est réunie. Info, musique et bonne humeur pour vous accompagner à l'heure du petit-déj, sur la route ou peut-être même au travail, si c'est votre cas. On vous espère en pleine forme ce mardi. Pensez à vous rafraîchir. Les températures vont bien grapper aujourd'hui, vous l'avez compris. Et histoire de vous souhaiter la bienvenue, rien de mieux que Jean-Jacques Goldman et ce titre, ce tube même, Il changeait la vie. Très bon mardi avec toute l'équipe ici des 5h.

0: Jean-Jacques Goldman, il changeait la vie. 5h10, bon réveil.
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0: Bon, ce soir, c'est le grand soir pour les Bleus. Match au sommet face au Sénégal. Premier match de la France dans cette Coupe du Monde 2026. Et pour beaucoup, il y a une question cruciale qui va se poser. Foot ou plutôt amour? Faut-il vraiment choisir? Il y a une récente étude auprès des célibataires français qui révèle que le ballon rond n'est plus l'ennemi du dating. Si 23% des mordus de foot se disent prêts à annuler un rendez-vous pour ne pas rater le coup d'envoi, vous êtes surtout 63% à vouloir concilier les deux en proposant carrément un premier date devant le match.
3: C'est une bonne idée.
0: Mais pourquoi pas? Le plan parfait. Plus d'un célibataire sur deux préfère en fait partager sa soirée avec quelqu'un qui ne comprend rien au hors-jeu tant qu'il y a de l'enthousiasme. Alors ce soir face au Sénégal, troquer le dîner aux chandelles pour plutôt un maillot des Bleus. Et qui sait, le grand amour se trouvera peut-être au bout des 90 minutes, vous nous direz. En tout cas, 5h11 dans l'actualité ce mardi, Cyril. Face au risque de feux de forêt, certains agriculteurs se mobilisent.
3: Reportage dans quelques instants avec un exploitant du Périgord qui a transformé son hangar en véritable petite caserne de pompiers.
0: Côté musique, on se fait plaisir avec Edwin Collins. A Girl Like You arrive dans les prochaines minutes, mais avant, par ici les économies.
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0: Bonjour Valère Coréard.
5: Bonjour Johan.
0: Chaque jour avec vous, un bon plan pour notre pouvoir d'achat. Aujourd'hui, vous vouliez nous parler d'une astuce

0: ne refroidit pas réellement l'air, hein. Son principe est différent. Il crée un mouvement d'air qui favorise l'évaporation de la transpiration sur la peau. Résultat, la température ressentie peut baisser de 3 à 5 degrés quand même, ce qui suffit souvent à retrouver du confort dans une pièce surchauffée. Et contrairement au petit ventilateur posé dans un coin, le modèle de plafond brasse l'air de manière homogène dans toute la pièce.
1: Mais Valère, il faut quand même investir quelques centaines d'euros au départ.
0: Oui, comptez quand même entre 100 et 400 euros selon les modèles.
1: D'accord.
0: Davantage si vous faites appel à un professionnel pour l'installation. Mon conseil, privilégiez un modèle équipé d'un moteur à courant continu, souvent appelé moteur DC. Ils sont plus silencieux et beaucoup plus économes en énergie. Autre astuce méconnue, beaucoup de ventilateurs de plafond disposent d'un mode hiver. Les pales, en fait, tournent alors dans l'autre sens pour faire redescendre la chaleur accumulée au plafond. Donc là, ça peut améliorer aussi l'efficacité du chauffage pendant les mois froids. Bref, c'est pas la solution miracle hein, lors d'une canicule extrême, mais pour beaucoup de logements, c'est une alternative économique à la clim qui permet de gagner plusieurs degrés de confort pour quelques centimes d'électricité par jour. Si vous d'ailleurs, vous avez déjà testé un ventilateur de plafond chez vous, pensez à m'écrire. Mon mail, c'est parisicileséconomies@radiofrance.com.
2: Merci beaucoup Valère, et vous nous mettez tous les liens pratiques sur ici.fr, page Paris Ici Les Économies.
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2: 5h14, Cyril, l'Aude et les Pyrénées-Orientales sont placés aujourd'hui en vigilance orange face au risque de feu de forêt.
5: Dans plusieurs départements et avec les fortes chaleurs, les pompiers appellent à la vigilance. Une trentaine de départs de feu, par exemple hier en Vendée, 6 en Dordogne, notamment dans des prés en cette période de fauchage du foin. Ça peut partir très vite. Alors Alexandre Alves, vous avez rencontré un agriculteur qui a transformé son exploitation en véritable petite caserne de pompiers.
6: Jules rentre avec son petit tracteur jaune, sa benne est remplie de foin. Il est en plein fauchage et coupe d'herbe. Dans ses 5 tracteurs, il a mis un extincteur.
7: Et on les met sur les côtés, là, oui.
8: Juste à côté du sèche.
7: Voilà, c'est vital. S'il y a un départ de feu, on intervient très vite avec l'extincteur. C'est dans les 3 premières minutes qu'il faut intervenir, donc après c'est trop tard.
6: Ça fait 4 ans qu'il fait ça, depuis que le tracteur de son voisin a pris feu sous ses yeux.
7: Et lui, il avait rien, et le temps qu'il rentre du champ chez lui, le tracteur était en feu, quoi, c'était trop tard.
6: L'année dernière, 2 feux ont commencé à prendre dans ses 300 hectares de parcelles.
7: Et heureusement qu'on avait l'extincteur, sinon ça brûlait tout, clairement.
6: Après chaque utilisation de ses tracteurs, il fait un grand nettoyage des lames et surtout de l'arrière. C'est là où il accroche ses équipements avec de l'huile de transmission.
7: Vous voyez toutes ces zones-là, là ? Celui-là, on l'a pas nettoyé. Vous voyez les petits écoulements d'huile, là ?
6: Il gratte un petit peu, le bout de son doigt est tout noir.
7: Ça peut prendre feu très facilement si vous avez une étincelle qui arrive dessus. Même si vous avez un collecteur, il y en a toujours un petit peu qui tombe à côté. Des gouttes d'huile avec une étincelle, ça suffit. Quand elle est bien chaude, ça prend très très vite.
6: Dans son local de rangement, il a aussi installé plusieurs extincteurs. On se croirait dans une caserne.
7: On en a combien ? On en a... Ici, il y en a 3. Là, il y en a un. On a une caserne sur la ferme en tout. Faut faire gaffe, hein.
6: Et pour éviter les risques jusqu'au bout, il a aussi demandé à ses 4 employés qui fument de ne plus fumer du tout.
5: Le reportage ici Périgord d'Alexandre Alves.
2: Avoir les bons gestes, évidemment, on garde ça en tête. 5h16, tiens, sortez les maillots aujourd'hui dans les coulisses télé. On parle de 4-0 qui est dispo sur Ciné Plus OCS. Déterminé à prendre en main la carrière d'un jeune footballeur talentueux, des agents multiplient les coups bas pour tenter de parvenir à leur fin. Au casting, Gérard Lanvin et Didier Bourdon, son réalisateur Fabien Antoniente se confie ce matin dans les coulisses télé. Mais avant A Girl Like You, c'est Edwin Collins. Très bon mardi.

0: Collins, A Girl Like You, 5h20, l'éphéméride de ce 16 juin. Tiens, 46 ans aujourd'hui pour l'acteur Jonathan Cohen, 47 ans pour Emmanuel Moir.
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0: hommes. Comédie musicale Le Roi Soleil qui revient d'ailleurs sur le devant de la scène, ça fait bien plaisir. 48 ans aujourd'hui pour Redouane Bougueraba, l'humoriste, pour Chris Marquez également. Et puis 53 ans pour Thomas Dutronc et 57 pour ce monsieur.
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3: Benabar ?
0: Ben oui, Benabar, 57 ans, bon anniversaire à Benabar. Tiens, on va parler d'un chef-d'œuvre du 7e art. Le 16 juin 1960, Alfred Hitchcock proposait Psychose pour maximiser en fait l'impact du film et éviter les spoilers. Hitchcock a exigé une consigne totalement insolite pour l'époque, interdiction absolue de laisser entrer les retardataires dans la salle après le début du film. Des vigiles étaient même embauchés pour bloquer les portes. C'est vrai que c'est un sacré film à découvrir. Après le grand écran, bah tiens, intéressons-nous au petit écran aussi ce matin.
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0: On retrouve Patrice Gascon avec ses coulisses télé. Aujourd'hui, Patrice, vous êtes allé rencontrer un réalisateur capable de cartonner au cinéma et à la télévision, Fabien Antoniente, à l'occasion de la sortie de sa biographie. Vous lui avez parlé télévision.
5: Son dernier téléfilm, Les Enfants des Justes, est disponible gratuitement sur la plateforme de France Télévisions, France.tv. Mais si je vous dis Fabien Antoniente, je suis sûr que vous pensez aussi à Camping.
6: Alors, on n'attend pas Patrick ?
5: Réplique devenue culte de Franck Dubosc dans Camping, eh bien son réalisateur Fabien Antoniente sort sa première autobiographie aux éditions Stock intitulée « Alors, on n'attend pas Fabien ?» Figurez-vous que dans son livre, on apprend que Fabien Antoniente considère avoir un père fondateur et il s'agit d'un homme de télévision. Jacques Martin.
7: Jacques Martin, parce qu'il faisait un programme télévisé le samedi soir, c'est un amuseur très élégant, très instruit, très drôle, qui chantait, qui faisait rire. Donc il avait toutes les cordes à son arc. Et donc moi, ça a été le premier je veux être comme lui.
5: Plus surprenant, Fabien Antoniente, on apprend aussi dans votre livre que votre dernier téléfilm sur France 2, Les Enfants des Justes, c'est un hommage à votre maman, Alphonsine.
7: Oui, parce que ma mère, qui est bretonne d'Ille-et-Vilaine, pendant la guerre de 40, aidait les résistants. Enfin, c'était une femme ordinaire qui a fait des choses extraordinaires. Et Les Enfants des Justes, c'est l'histoire de deux personnes extraordinaires qui ont fait des choses extraordinaires, interprétées par Mathilde Seigné et Gérard Lanvin. Et donc, évidemment, quand Mathilde Seigné est sur son petit vélo et qui essaye de franchir la ligne de démarcation, bah c'est un peu de ma maman qui est dans le film.
5: Les Enfants des Justes, disponibles sur France.tv. D'ailleurs, Fabien Antoniente, est-ce que écrire pour la télévision, c'est pareil que pour le cinéma ?
7: Ouais, c'est pareil. J'y mets la même intensité, sauf que je m'attaque à des sujets que je n'ai pas l'occasion de faire pour le cinéma. Et le service public m'a permis de montrer diverses facettes de moi.
5: Fabien Antoniente nous fait rire au cinéma, mais se montre plus grave à la télévision.
7: C'est vrai, ça donne l'occasion de faire ressurgir ma mélancolie que j'ai vécue quand j'étais petit. Parce que le sous-titre du bouquin, c'est du HLM au box-office. Donc voilà, c'est le parcours d'un petit gamin qui rêvait de faire du cinéma, qui est arrivé. Voilà, je suis toujours un peu encore ce gamin émerveillé.
5: Les confidences de Fabien Antoniente à lire dans On n'attend pas Fabien aux éditions Stock. Son dernier téléfilm Les Enfants des Justes est disponible sur France.tv. Son dernier long métrage 4-0 est à voir sur la chaîne Ciné Plus OCS. Et sans vouloir faire mon cinéma, je vous dis à demain pour de nouvelles coulisses télé.
0: Merci Patrice Gascoigne. 5h24 avec les fortes chaleurs attendues. Pensez à vous hydrater pour éviter de tomber dans les pommes. Tiens, justement, d'où vient cette expression tomber dans les pommes ?
3: Ah, bonne question.
0: Stéphane Bern vous répond. Mais avant, peu importe, c'est le nouveau Zazie. Bon mardi.
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1: Peu importe, le tout dernier Zazie, déjà sur votre radio ici. 5h27, un peu d'histoire avant l'actu. Stéphane Bern, ce matin, on voyage au temps où l'on ne tombait pas encore dans les pommes, mais dans les pâmes.
2: Un jour, quelqu'un a mal entendu une syllabe. Depuis, on s'évanouit dans un panier de fruits. XIXe siècle, direction Nohant-Vic, dans la maison de campagne de Georges Sand. La grande romancière du Berry écrit énormément. Romans, pièces de théâtre, nouvelles, contes, textes politiques, mais aussi des lettres. Et dans sa correspondance, on retrouve une formule étonnante, être dans les pommes cuites. Rien à voir avec un dessert. Sous la plume de l'écrivaine, la formule signifie être épuisé, accablé de fatigue, usé jusqu'au trognon. Une image savoureuse pour dire que l'abattement est total. Bref, qu'on a le moral en compote.
3: Ça, c'est fort de fruits.
2: Certains linguistes y voient une piste. Peut-être que tomber dans les pommes trouve son origine dans cette expression qui impliquait déjà des pommes. Mais il existe une autre hypothèse, fruit d'une réflexion et non d'un pommier. Depuis l'époque médiévale, on utilise l'expression « tomber en pâmoison » et le verbe « pâmer » pour dire « s'évanouir ». Avec le temps, les sons se rapprochent et les mots se transforment. « Tomber en pâme » serait peu à peu devenu « tomber dans les pommes ». Vous me suivez toujours ? Je m'en voudrais de vous avoir paumé.
4: Allons-y vite. Il est déjà tard, on n'a pas de temps à perdre.
2: Entre les pommes cuites de Georges Sand et les pâmoisons du Moyen-Âge, difficile d'être catégorique. La formule « tomber dans les pommes » est attestée depuis 1889, mais la langue n'a pas laissé d'acte de naissance plus précis. Tomber dans les pommes, c'est parfois sans gravité. Et à l'inverse, Newton vous dirait qu'une pomme qui tombe, c'est forcément avec gravité.
1: On va garder ça à l'esprit. Merci Stéphane Bern. 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Nous sommes le mardi 16 juin, premier match des Bleus en Coupe du Monde ce soir. Vous avez peut-être prévu de le regarder dans un bar. Sachez que les patrons vous invitent de plus en plus à réserver votre table. On en parle dans l'info du jour dans moins de 2 minutes. Mais avant 5h30, toute l'actualité en France et dans le monde, c'est le 90 secondes avec vous Cyril Ardo.
5: C'est peut-être l'occasion de partir en vacances au mois d'août pour pas cher. La SNCF met en vente 100 000 billets à 19 euros pour la seconde classe et 29 euros pour la première classe. Offre promotionnelle qui doit durer jusqu'à jeudi. Des promotions sur les Ouigo sont attendues lundi prochain. Pour ceux qui prennent la voiture, le gouvernement espère une baisse rapide des prix des carburants alors que le cours du pétrole est en baisse. À quelques jours de la signature d'un accord entre les États-Unis et l'Iran, les distributeurs sont convoqués ce matin au ministère de l'Économie. Un collectif de 150 associations féministes mobilisées hier soir un peu partout en France dans le sillage de l'affaire Liana. Les militants réclament une loi intégrale contre les violences sexuelles. 4 à 6 000 personnes rassemblées à Paris. Des actions aussi à Pau, Grenoble, Lille ou encore Toulouse. Un sensible projet de loi au Sénat aujourd'hui sur le travail des salariés, des boulangeries et des fleuristes le 1er mai. Le texte prévoit de le rendre possible. Les conditions seront fixées pour chaque branche par un accord. Le dépistage du cadmium, un métal lourd qui augmente les risques de cancer, désormais remboursé à partir d'aujourd'hui, mais sous condition. Il faut par exemple vivre à proximité de l'un des 7000 sites pollués identifiés. Et puis 40 ans après le Pont Neuf à Paris, emballé par Jeanne-Claude et Christo, il est désormais recouvert par une caverne. L'œuvre monumentale de JR vient d'ouvrir ses portes avec un peu de retard. Une partie de la structure avait été abîmée par des coups de vent.
1: L'info du jour, Cyril, c'est donc le début du mondial de foot pour nos Bleus.
5: Coup d'envoi de France-Sénégal à 21h avec encore assez peu de fan zones. Des villes comme Toulouse ou Clermont-Ferrand vont même plus loin en instaurant un couvre-feu pour les moins de 16 ans les soirs de certains matchs. Alors pour trouver une chaude ambiance, bien souvent il faudra pousser la porte des bars à tel point, Yvan Planteil, que beaucoup proposent à leurs clients de réserver.
6: Dans tous les cas, c'est une solution rassurante pour les clients comme Anaïs qui arbore
0: porte fièrement le maillot de l'Espagne.
6: Dès qu'on est un peu plus 5-6, on réserve. Ça permet de sécuriser un peu la soirée, quoi. Si on arrive au bar et qu'il n'y a plus de place, on fait quoi? On va où? Puis après, on finit dans un bar où on ne connaît pas trop, on est loin de l'écran.
0: Et bien sûr, pour les bars, comme le pub O'Sullivan sur les grands boulevards.
7: Notre pub, il est blindé et puis on a été bloqué. Notre réservation, il y a une semaine.
0: 60 places debout, 120 assises sur réservation et un objectif clair pour Evan, le responsable, fidéliser.
7: Il y a une clientèle qui a l'habitude, qui vient tout le temps ici pour le match de France. Et la raison pour laquelle on laisse ouvert notre site pour qu'ils soient bien ici.
0: Les soirs où l'équipe de France joue, c'est Noël, nous dit Koudir, qui tient le bistrot des Galopins dans le 9e. Il y a une centaine de places, mais il faut s'assurer que les clients honorent leurs réservations.
8: Ce qu'on fait quand même, c'est qu'à partir de 20-30 personnes, on demande une caution, c'est-à-dire un chèque. À partir du 8e, vous avez des gens qui réservent pour le match d'après. Si la France gagne le 8e de finale, par exemple, ils vous disent c'est bon, tu me bloques pour une semaine, quoi. Pour avoir 40 personnes qui réservent juste après le match.
0: Et comme de nombreux bars, Koudir installe une télévision supplémentaire sur sa terrasse quand la France passe les phases de poule.
5: Un reportage d'Yvan Planteil, France-Sénégal, coup d'envoi à 21h et match à suivre dès 20h30 sur votre radio locale ici, sur ici.fr et sur notre chaîne YouTube.
1: On le débriefera d'ailleurs ce match demain à 5h49 avec le journal L'Équipe. Voilà, on se rend direct avec le journal L'Équipe pour un petit débrief.
5: Ça fera du bien de revenir sur, je l'espère, cette victoire. Pronostic.
1: Victoire des Bleus, je vais dire allez, 2-0.
5: Allez, 3-0 pour ma part.
1: Parfait, vous êtes ambitieux.
5: On jette un coup d'œil sur notre ciel et c'est une belle journée.
1: Ouais, en matinée sous un ciel très nuageux, des averses possiblement orageuses qui concernent le Grand Est. Elles se décalent vers le Nord-Est et n'impactent plus que la plaine d'Alsace et les Vosges à la mi-journée. Ciel chargé sur une bonne moitié nord du pays. Des nuages bas qui concernent également les régions situées du sud de la Garonne, Piémont, Pyrénéen. Le soleil domine partout ailleurs. À noter cet après-midi des poches de grisaille qui pourront persister sur le domaine côtier des Charentes, du Finistère ou encore de la Normandie. Côté Mercure ce matin, déjà de la douceur. À Quimper et à Cherbourg, 14 degrés. À Grenoble, 15. Nous avons à Nancy, 17. 18 à Nantes et Bordeaux. 19 à Paris, Orléans. 20 à Marseille. 22 à Perpignan. Vos messages aussi sur la page Facebook ici. En Alsace, à Strasbourg, 15 degrés relevés par Blanche à la gare de Strasbourg. Même température en Haute-Vienne, nous dit Marie-Laure. 17 dans le Nord, on embrasse Annie. 18 sur le Toulousain. Merci Dominique. On a 19 à Limoges avec le fidèle Lionel et puis 20 degrés à Villefranche-sur-Mer dans le sud-est. Merci Vladimir. Pour cet après-midi, les maximales entre 20 et 27 degrés des côtes de la Manche à la Bretagne et sur le littoral atlantique. Entre 29 et 34 sur le reste du pays, jusqu'à 36 dans le Languedoc.
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1: Excellent réveil, on espère que vous êtes en forme, que la nuit a été bonne, profitez-en parce que le reste de la semaine sera plus chaud en journée ainsi que la nuit. En attendant, pour bien lancer ce mardi, on vous accompagne en musique avec Desireless. Voyage, voyage, c'est tout un programme à 5h35 pour début de journée.

0: Voyage, voyage, désirless, 5h38, bon début de journée.
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0: Info musique, bonne humeur et un mot d'ordre, vigilance face aux arnaques, on en parle dans votre rendez-vous, c'est pas vrai.
3: Et ce matin, on s'arrête sur ces faux sites qui imitent celui des impôts. Décryptage avec Aude Razo dans 5 minutes.
0: Côté musique, de bon matin, rien de mieux que AA. Second Me arrive dans les prochaines minutes, le temps de retrouver Richard qui est dans les Pyrénées-Orientales. Bonjour Richard.
3: Bonjour Richard.
4: Bonjour.
0: Ravi de vous accueillir. Bonjour, de bon Yann. Matin. Pas trop chaud chez vous là en ce moment?
4: Ben, moi je suis à la montagne, donc je suis à 1200 mètres, il fait bon.
3: À la fraîche.
4: Voilà. On a 10 degrés de moins qu'à Perpignan, donc tout va bien.
0: Ah ben oui, non, mais c'est vrai que c'est précieux, ces 10 degrés de moins. On rappelle d'ailleurs le département des Pyrénées-Orientales qui est placé en orange par Météo France pour feu de forêt. Il faut être vigilant, évidemment. Et on sait que vous en avez souffert dans votre département, de ces feux de forêt, Richard.
4: Oui. Mais moi, j'ai la forêt juste en face de chez moi. Là, je suis sur le balcon. C'est la forêt d'Auxéja, donc... C'est magnifique, donc il faut être très prudent et surtout un grand chapeau aux sapeurs-pompiers. Voilà. Et puis, je renouvelle, prudence, quand vous allez en mégots, pas de feu dans les forêts.
0: Ouais, mais c'est un message vraiment important que vous nous délivrez ce matin, et c'est vrai pour les pompiers, parce qu'on sait aussi qu'il y a de nombreux pompiers qui nous écoutent le matin, qui vont prendre leur garde, donc on pense à vous et on vous salue, évidemment. Richard, quel est le programme aujourd'hui?
4: Ben, le programme aujourd'hui, c'est de nourrir Lola.
0: Qui est Lola?
4: Ben, Lola, c'est une chatte de rue, une chatte de dehors, et d'autres chats, tous les autres chats,
0: et vous, oui,
4: voilà, qui sont dans le village et qui demandent de l'attention, des caresses et beaucoup d'amour.
0: Bah franchement, voilà. Moi je vous adore, Richard. Je suis sensible en tout cas à ce que vous faites, et on sent que vous êtes un amoureux de la nature et un amoureux des animaux. Ce matin, nous on vous offre un exemplaire du guide de voyage Michelin qui fête ses 100 ans et qui arrivera très bientôt chez vous. Richard, on vous souhaite une très bonne journée.
4: Moi aussi, je vous souhaite à toute l'équipe de France d'ici.
0: Mais oui, on salue ici Roussillon aussi, évidemment, on salue les copains. Richard, belle journée et à très bientôt.
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0: C'est pas vrai, le rendez-vous anti-arnaque. Aude Razo, vous nous alertez donc sur des faux sites, des impôts. Il y en a beaucoup en ce moment. Et malheureusement, ils sont très bien faits.
6: Oui, les escrocs profitent visiblement que la campagne de déclaration de revenus soit terminée pour essayer de nous embrouiller. Je suis tombée sur celui-ci. Écoutez bien l'adresse impots.gouv.fr.net. C'est pas le bon site, mais on est d'accord, c'est quand même très très proche de impots.gouv.fr. Et j'ai vraiment l'impression d'être sur le site des impôts. La copie est quasi parfaite. Alors, je ne suis pas arrivée dessus par hasard. En fait, j'ai cliqué sur un faux mail des impôts qu'a reçu un collègue, mail qui lui fait miroiter un remboursement fiscal, 219 €, lui dit-on, à condition de cliquer sur un lien pour vérification et validation de son dossier. J'ai cliqué à sa place et là, j'avoue, je suis quand même un peu sidérée. Le nom, prénom de mon collègue s'affiche en gros avec son adresse postale et son numéro de portable. Je lui ai envoyé un petit texto, il me confirme, c'est bien son adresse et c'est bien son numéro.
0: Mais Aude, qu'est-ce qui doit nous alerter sur ce site ?
6: Première alerte, à part l'adresse qui n'est pas la bonne, à aucun moment le site ne demande les identifiants. Normalement, si vous allez sur impots.gouv.fr, vous devez entrer toujours les 13 chiffres de votre numéro fiscal et votre mot de passe, et bah là, rien du tout. Donc ça ne va pas. Deuxième étape, deuxième alerte, voilà qu'on me demande un numéro de carte bleue. Et rentrer son numéro de carte pour se faire rembourser, c'est quand même pas très logique. Un remboursement des impôts, sachez-le, c'est automatique. Généralement, c'est par virement. Si vous avez donné votre IBAN aux impôts, la somme doit tomber là cette année, fin juillet, début août. Et j'insiste, vous n'avez rien à faire, ça tombe tout seul.
0: Merci pour ces conseils ce matin. Aude Razo, la chronique C'est pas vrai, retrouvée sur ici.fr. 5h44, voici Kenji Girac et Vianney avec le titre Le Feu.

0: Girac et Vianney, leur titre Le Feu. Tiens, en pleine Coupe du Monde de football, on a choisi de s'intéresser à un joueur qui a marqué l'histoire du ballon rond, Diego Maradona. Le magazine Légende lui consacre son dernier numéro. Il est beau, il est passionnant et on le feuillette dans moins de 2 minutes. 5h48, retrouvons l'équipe d'ici matin pour un point sur l'actualité qui va marquer votre journée. 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Bonjour.
1: Bonjour Johan, bonjour à tous. Bonjour Louis de Bergevin.
2: Bonjour Benoît Chaumeau.
1: Ne volez pas mon texte. Dans l'actualité ce matin, les agriculteurs sont en mode alerte incendie.
2: Oui, les sols sont secs, le soleil tape très fort et parfois il suffit d'une étincelle sous le tracteur. Hier, il y a encore eu 6 départs de feu en une journée en Dordogne. À Saint-Aquilin, Jules Charmois a transformé son exploitation en caserne de pompiers. Il a mis un extincteur dans chacun de ses tracteurs.
3: On surveille tout, quoi. On fait très attention, on demande aux collaborateurs qui fument de plus fumer du tout. On révise nos extincteurs, on nettoie le matériel, parce que la poussière se colle quand il y a des petits résidus d'huile qui tombent. Ça fait des zones à risque pour les incendies.
2: Et ce matin, on fera le point sur les bons gestes. On reçoit le patron des pompiers en Dordogne, Alain Rivière, qui sera en direct sur l'antenne d'ici Périgord.
1: Dans les échos d'ici à 7h20, écoutez bien si vous organisez un événement prochainement, un couple de Périgourdins. Carla et Benoît ont lancé son entreprise de location et de vente de vaisselle pour vos événements. Mais pas n'importe quelle vaisselle en plastique, on est loin des assiettes en carton. C'est de la vaisselle du Portugal, réputée pour sa qualité et son originalité, de la porcelaine pour votre événement. On en parle tout à l'heure à 7h20. Dans le reste de l'actualité, Louis, c'est la fête partout en France ce soir et encore plus à Aja, village de 350 habitants en Périgord vert.
2: En Périgord noir, c'est là d'où vient l'un des joueurs de l'équipe de France, Maxence Lacroix. On a Dieu que pour lui, la commune a organisé une soirée pour voir le match. Et vous savez quoi, c'est lui qui a payé les pizzas pour nourrir tout le monde.
1: Et c'est Louis de Bergevin qui avait écrit le texte. Rendez-vous dès 6h à la radio, dès 6h30 à la télé pour ici matin, l'émission de votre réveil.
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0: 49, la une de la presse.
5: Et en pleine actualité football, Diego Maradona s'affiche en une du nouveau numéro du magazine Légende.
0: On revient sur sa vie et sa carrière avec le rédacteur en chef de Légende. Bonjour François Vey.
6: Bonjour à vous.
0: Comment est-ce que tout a commencé pour lui?
6: Écoutez, pour Diego, ça a commencé comme un conte de fées, si on en croit la légende, parce que c'est un enfant qui naît dans une fratrie où il y en a 8, dans un quartier très pauvre de Buenos Aires, hein, le quartier de Villa Fiorita. Et à partir de 2 ans, c'est la légende sans doute, il a droit à son ballon en cuir, ce tout petit enfant, et il va dormir avec. Donc, non, mais sérieusement, dans ce bidonville là du sud de Buenos Aires, tous les gamins jouent au foot. Lui, il joue au foot comme les autres, peut-être plus que les autres. Il n'écoute pas la grand-mère qui lui dit qu'il faut pas jouer quand il fait chaud. Il est tout le temps balle au pied, tout le temps balle au pied. C'est un petit gaucher. Il aime beaucoup jongler, dribbler et tout. Ce qu'il y a, c'est qu'en fait, il y a plein d'autres gamins, sans doute, dans le quartier qui sont très bons comme lui. Lui, il a la chance d'être repéré très tôt. Il va rentrer dans un club de foot à 8 ans. Ça s'appelle les Cebolitas, on dirait les petits oignons en français. Mmh. C'est le club d'Argentinos Juniores, c'est un grand club de Buenos Aires. Et donc, à partir de là, si vous voulez... on le considère à l'époque comme un petit Mozart du ballon rond. Hein. Donc à 15 ans, il est quasiment professionnel et à 17 ans, il est présélectionné pour rentrer dans l'équipe nationale qui va jouer la Coupe du Monde 78. Il va pas la faire, mais voilà, il a été détecté précocement. Il a un talent immense et une passion absolument dévorante.
0: Et il entre d'ailleurs dans la légende, notamment grâce à la Coupe du Monde en 1986.
6: Et oui, c'était il y a 40 ans maintenant, on a peut-être un peu oublié, mais voilà, l'Argentine a gagné la Coupe du Monde de 86 et le capitaine, c'était Maradona, et beaucoup de commentateurs considèrent aujourd'hui que c'est un peu lui qui a fait gagner l'équipe, un peu beaucoup. En particulier, si vous voulez, il y a un match qui est resté dans les annales, c'est un match disputé contre l'Angleterre en quart de finale. Donc l'Argentine va gagner 2-0. Et les 2 buts, il y a un premier but qui va être marqué par Maradona qui fait, qu'il est petit, il fait 1m65, il essaye de faire une tête pour tromper le gardien, il met le poing avec sa tête et en fait il marque de la main. mais à l'époque, il n'y a pas la VAR, il n'y a pas de ralenti, le but est accordé, ça va devenir, ben, parce qu'on lui pose la question, il va dire, ben oui, j'ai marqué de la main, c'est la main de Dieu. Et puis, 5 minutes après cette phase de jeu, eh bien, il part de son terrain, il dribble 5 Anglais, il marque le but, il a comme ça zigzagué à travers la défense adverse. On va dire, parce que dans le football, on aime bien les superlatifs, que c'est le but du siècle, tout simplement. Et voilà, le capitaine, c'est Maradona, et tout un pays commence à lui vouer un véritable culte.
0: C'est ça. Et on sait aussi ce qu'il représente pour Naples encore aujourd'hui. François Vey, merci infiniment de votre présence. Le légende spéciale Diego Maradona, il est à la une des kiosques. C'est vraiment un petit bijou. 5h53, allez, on file en cuisine avec le succès des petits formats. Vous en êtes peut-être adepte, vous savez, dans la cuisine, mais leurs prix sont-ils vraiment mini? Muriel Jordan mène l'enquête, mais avant, c'est AA et Take On Me. Parfait pour bien démarrer la journée avec votre radio ici. Bon réveil. Yeah.

0: Take on me, AA sur votre radio ici, 5h56, c'est Tendance, votre rendez-vous entre info et humour, tous les jours avec Muriel Jordan. Et avec vous, on se penche sur le succès des mini-formats dans nos cuisines.
1: Oui, vous vous souvenez du film culte des années 90, Chéri, j'ai rétréci les gosses. Et ben là, on est dans le Chéri, j'ai rétréci l'électroménager. Vous avez peut-être remarqué l'engouement pour le mini-électroménager. Mini-frigo, mini-lave-vaisselle, petit aspirateur tout mignon. Et même la mini-cocotte minute, mini-poêle pour se faire cuire un œuf, rien que pour soi, si on mange tout seul. Ce qui est mini, ce qui est tiny, comme on dit outre-Atlantique, c'est tendance. Jusqu'à présent, les cocottes minutes, les poêles dernier cri, étaient réservées, vous savez, aux grandes tablées. On achète une cocotte en fonte pour préparer un bœuf bourguignon pour toute la famille. Moins pour se faire un plat de pâtes quand on est tout seul ou en tête-à-tête. Et bien aujourd'hui, tous ces ustensiles se déclinent en petits formats. Et ça semble logique, car on voit bien les efforts qu'on doit faire pour grappiller quelques pauvres centimètres carrés dans nos appartements, dans nos maisons, quand ils ne sont pas occupés par les punaises de lit, ces mètres carrés. Donc, comme nos appartements ont rétréci, les fabricants misent sur des produits qui rétrécissent aussi et qui sont tout mignons. Dans les cuisines de 10 mètres carrés, chaque centimètre compte, surtout si dans le studio, votre cuisine, c'est aussi la chambre à coucher.
2: L'offre du mini donc partout, Muriel, mais est-ce que c'est aussi mini au niveau des prix? Car c'est souvent là que le bas blesse.
1: Oui, alors là, vous tapez dans le mille parce que la poêle, la cocotte, l'aspirateur ou le lave-vaisselle, 3 à 4 fois plus petit, n'est pas forcément 3 à 4 fois moins cher. Il faut compter autour de 250 € pour un mini lave-vaisselle 3 ou 4 couverts, autour de 120 € pour un duo mini poêle, mini cocotte pour une à deux personnes. Par exemple, la marque Our Place, dont la poêle multifonction s'est vendue à plus d'un million d'exemplaires aux États-Unis et que toutes les stars s'arrachent, vient d'arriver en France et propose du format mini comme ça justement. Idem chez Le Creuset, chez Staub, des produits destinés à des moments intimistes, des dîners pour une seule personne, quand on se fait une petite soupe, un petit œuf au plat. Mais j'y pense, ces mini ustensiles, ils seraient parfaits pour toutes ces personnes qui ont largué leur conjoint justement parce qu'ils ne faisaient jamais la vaisselle ni les repas. En tout cas, ces formats minimalistes pour saisir, bouillir, rôtir, mijoter ou encore griller sont souvent très photogéniques, très instagrammables et ça plaît beaucoup sur les réseaux sociaux.
3: On a reçu des mini poêles et des mini casseroles pour cuire, pour monter des sauces. Il fait 10 cm. On dirait des petits jouets tellement c'est tout petit petit.
4: Ça fait 250 ml. Je suis trop contente de mon petit achat. Trop mignon.
5: Je viens de recevoir une mini machine à laver pour laver ton linge absolument partout.
6: Clairement, pour laver quelques vêtements pendant vos déplacements, ça peut être assez pratique.
1: Bref, le mini, c'est tendance. Et au moins, avec un mini lave-vaisselle, votre mari ne pourra plus dire qu'il a la flemme de le vider.
0: Merci beaucoup, Muriel Jordan. Ça sent le vécu. En tout cas, une chose est certaine avec l'équipe d'ici matin. Le service est au rendez-vous. On voit les choses en grand. Et en plus, c'est gratuit. Passez un très, très bon mardi, les amis.
7: Merci beaucoup, Johan. On vous retrouve demain matin dès 5h pour commencer la journée avec vous dans l'équipe d'ici matin. Louis de Bergevin est là. Bonjour, Louis.
8: Chomo.
7: Avec Valentin qui réalise cette émission. C'est un petit nouveau qui va vous accueillir à l'accueil d'ici Périgord ce matin. Bienvenue à Laurent qui va vous répondre à partir de 6h45. Et dès 6h30, vous nous retrouvez à la télé grâce à Yousra. Bon réveil.
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7: 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Les infos, Louis de Bergevin.
10: Il ne sort plus sans son extincteur dans le tracteur. On le voit depuis quelques jours, les fortes chaleurs aggravent le risque de feux de végétation. Rien qu'hier, il y en a eu 6 en Dordogne, des incendies dans des prés alors que c'est la période de fauchage du foin et des moissons. Les pompiers de la Dordogne appellent à la vigilance et les agriculteurs s'inquiètent de la petite étincelle, celle qui passe inaperçue derrière le tracteur. À Saint-Aquilin, Jules Charmois a transformé son exploitation en caserne de pompiers, Alexandre Alves.
11: Jules rentre avec son petit tracteur jaune, sa benne est remplie de foin, il est en plein fauchage et coupe d'herbe. Dans ses 5 tracteurs, il a mis un extincteur.
12: Et on les met sur les côtés, là, oui.
13: Juste à côté du siège, quoi.
12: Voilà, c'est vital, s'il y a un départ de feu, on intervient très vite avec l'extincteur. C'est dans les 3 premières minutes qu'il faut intervenir, donc après c'est trop tard.
11: Ça fait 4 ans qu'il fait ça, depuis que le tracteur de son voisin a pris feu sous ses yeux.
12: Et lui, il avait rien, et le temps qu'il rentre du champ chez lui, le tracteur était en feu, quoi, c'était trop tard.
11: L'année dernière, 2 feux ont commencé à prendre dans ses 300 hectares de parcelles.
12: Et heureusement qu'on avait l'extincteur, sinon ça brûlait tout, clairement.
11: Après chaque utilisation de ses tracteurs. Il fait un grand nettoyage des lames et surtout de l'arrière. C'est là où il accroche ses équipements avec de l'huile de transmission.
12: Vous voyez toutes ces zones-là, là ? Celui-là, on l'a pas nettoyé. Vous voyez les petits écoulements d'huile, là ?
11: Il gratte un petit peu. Le bout de son doigt est tout noir.
12: Ça peut prendre feu très facilement si vous avez une étincelle qui arrive dessus. Même si vous avez un collecteur, il y en a toujours un petit peu qui tombe à côté. Des coups d'huile avec une étincelle, ça suffit. Quand elle est bien chaude, ça prend très très vite.
11: Dans son local de rangement, il a aussi installé plusieurs extincteurs. On se croirait dans une caserne.
12: On en a combien ? On en a... Merde. Ici, il y en a trois. Là, il y en a un. On a une caserne sur la ferme en tout. Faut faire gaffe, hein.
11: Et pour éviter les risques jusqu'au bout, il a aussi demandé à ses quatre employés qui fument de ne plus fumer du tout.
10: La prudence des agriculteurs face au risque d'incendie. Avec cette semaine de canicule qui arrive, on va refaire le point sur les bons gestes avec notre invité tout à l'heure à 8h moins le quart. On recevra le patron des pompiers en Dordogne, Alain Rivière, qui sera en direct sur l'antenne d'ici Périgord. Et on s'apprête à vivre une vague de canicule. Les températures vont continuer d'augmenter toute la semaine selon Météo France pour atteindre 38 voire 39 degrés dimanche. On sera pas loin du record pour un mois de juin en Dordogne. 39,5 degrés enregistrés il y a 4 ans à Bergerac. Et la nuit aussi, les températures devraient dépasser les 20 degrés à partir du milieu de la semaine. Météo France prévoit aussi des quantités infimes de pluie sur cette période, ce qui fait que les sols risquent d'atteindre des niveaux de sécheresse records pour un début d'été. Un homme de 74 ans s'est retrouvé à contresens cette nuit sur l'autoroute A89. Il a croisé les gendarmes alors qu'il roulait à hauteur de Coursac vers Bordeaux. L'homme a été intercepté un peu avant 1h du matin. Il était désorienté. Il a été emmené à l'hôpital de Périgueux pour des examens de contrôle.
7: En 2025, il y a eu près de 2,5 millions d'euros de fraude à l'assurance maladie en Dordogne.
10: C'est le bilan dressé par la Caisse primaire d'assurance maladie, la CPAM. Et c'est 25% de plus que l'année précédente. Alors ça ne veut pas forcément dire qu'il y a plus de fraudeurs, mais surtout que la CPAM détecte mieux les professionnels de la fraude, Valentin Plat.
8: Rien qu'en 2025, c'est plus d'une centaine de fraudes détectées et sanctionnées. Faux arrêts de travail, fausses factures. Le service enquête de la CPAM de la Dordogne a par exemple mis la main sur une périgourdine qui touchait des indemnisations pour plusieurs arrêts de travail alors qu'elle avait quitté son employeur depuis 2022. Préjudice total, 60 000 euros auxquels la CPAM a ajouté 30 000 euros de pénalité. Autre exemple, un périgourdin envoyait des factures de consultation chez le médecin en visioconférence de la téléconsultation, plus de 120 000 euros remboursés par l'assurance maladie alors qu'il n'a pas vu un seul médecin derrière son écran d'ordinateur. Des cas comme celui-ci, la CPAM de la Dordogne envoie tous les jours. Son service de détection de la fraude s'est renforcé ces dernières années et dans les prochains mois, ils vont intégrer l'intelligence artificielle pour détecter encore plus rapidement les fraudeurs.
10: L'assurance maladie attend aussi beaucoup de la loi de lutte contre la fraude actuellement au Conseil constitutionnel. Ça permettrait de saisir directement dans le patrimoine des fraudeurs et d'accélérer aussi les enquêtes. L'an dernier, 29 dossiers de fraude ont été envoyés au procureur de la République. Une grande partie ont fait l'objet de poursuites pénales. Il y aura foule sur les terrasses des cafés ce soir. La France se rassemble devant la Coupe du Monde de football comme tous les 4 ans. C'est l'entrée en lice de l'équipe de France face au Sénégal à 21h. Des bars et évidemment, diffuse le match en extérieur à Périgueux sur quasiment toutes les places. En intérieur à Bergerac, il y aura aussi le Central à Saint-Astier, le Brabant à Bassillac, l'Hôtel Laborie à Saint-Geniès. Il y a aussi des épiceries qui diffusent le match ce soir. C'est le cas par exemple au Proxy de Bad Foldance ou encore à la boutique multiservice de la Bachellerie, l'Épicentre. Et puis le match sera à suivre aussi dans la salle des fêtes d'Aja, village de 350 habitants le long de l'autoroute A89. C'est là d'où vient l'un des joueurs de l'équipe de France, Max Lacroix, qui pourrait peut-être entrer en jeu. La commune a organisé une soirée pour voir le match. Alors c'est réservé aux habitants d'Aja. On pourra suivre aussi cette rencontre sur l'antenne d'ici Périgord dès 20h30 avec une émission spéciale à la radio, sur l'application ici et même sur YouTube pour pouvoir vivre l'ambiance du studio comme si vous y étiez. Vous pourrez même envoyer vos messages et vos réactions par WhatsApp. France-Sénégal, coup d'envoi à 21h.
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7: Vous mettez quoi comme pronostic ?
10: Victoire de la France. 3-0, allez.
7: Ah, j'ai mis 2-1.
10: Pour la France.
7: Ouais, alors je vais regarder combien vous êtes parce qu'on a fait un concours de pronostics. Vous êtes pas mal, hein ?
10: Plutôt bien classé, mais oui.
7: Bah, oui, ça raconte.
10: Qu'est-ce que vous voulez ?
7: Vous êtes 5e sur 15.
10: Ouais, c'est bien. Mais. Ça va monter.
7: Ouais, je suis 12e ex aequo.
10: Ah, j'ai mis 4-0 même pour le pronostic.
7: Pourtant, je comprends pas, j'ai fait tous mes pronostics avec l'intelligence artificielle.
10: Ah oui, mais c'est peut-être ça.
7: Bah, ça marche pas. Dommage.
10: Ouais, dommage. La météo, par contre, là, vous allez mobiliser votre véritable intelligence, Benoît.
7: Exactement, ce qu'il en reste. Avec, aujourd'hui, un ciel souvent voilé. On va avoir du soleil, mais notez que souvent, le ciel aura un petit voile avec lui. Et c'est la journée la moins chaude de la semaine, annoncée par Météo France.
10: Oui.
7: Avec des températures qui vont monter jusqu'à 30 degrés aujourd'hui, 29 par exemple à Nontron, 30 à Sarlat, à Périgueux, à Ribérac ou encore à Bergerac. Sur la route, vous êtes prudent en cas de difficulté, vous pourrez nous appeler tout à l'heure à partir de 6h45.
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7: 6h07, vous écoutez Ici Périgord, voici Julien Clerc avec Hélène dans la playlist des classiques pour vous réveiller.

0: Julien Clerc, Hélène, sur votre radio ici Périgord, il est 6h10.
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0: L'équipe de France entame son mondial ce soir face au Sénégal. Est-ce que les passionnés et footballeuses du Périgord croient en une victoire de la France? Julien Pellet s'est invité au sein de l'équipe féminine du Trélissac Football Club, fort d'une réussite et d'une accession au Régional 1. Pardon, mon ordi a un peu clignoté.
3: Ah oui.
0: Julien nous présente la coach de l'équipe féminine, Laurie Boyer, dans Les gens d'ici, dans moins de 10 minutes. Mais d'abord, aujourd'hui, c'est le 16 juin et c'est l'anniversaire du chanteur Benabar qui a 58 ans.
4: On s'en fout.

Et j'ai trois infos à vous donner sur Benabar. Première info, son vrai nom c'est Bruno Nicolini et pour son nom de scène, il faut remonter au début de sa carrière. C'est en duo qu'il a commencé à l'époque. Son groupe s'appelait Patchol et Barnabé. Patchol, son partenaire de scène, avait l'habitude de parler en verlan. Il appelait donc Barnabé Benabar. Le nom de scène est resté pour sa carrière solo.

0: quoi.
1: Deuxième info sur Benabar. Avant la musique, il bossait pour le cinéma et la télé. Il a d'abord été régisseur sur des plateaux de ciné, puis a réalisé 3 courts-métrages, dont un qui a été primé au Festival de Cognac. Et après, il est devenu scénariste à la télé, notamment pour la série H avec Eric et Ramzy. Et puis beaucoup plus tard, après s'être fait connaître comme chanteur, il est devenu comédien à son tour.

0: Benabar sera au concert à l'espace étincelle de Bergerac le 4 mars 2027. La billetterie est ouverte depuis la semaine dernière.
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0: Tous les matins, Jean-Louis le jardinier vous donne ses meilleurs conseils. Il répond à Fabrice de la Monzie-Saint-Martin qui a eu la bonne idée de nous faire parvenir des photos puisqu'il observe que son Lagerstrobia a des pousses à environ 70 cm du tronc. Peut-il les récupérer et comment faire ?
4: Oui, oui, Fabrice, la plante est sympa, elle vous fait des cadeaux, donc on va falloir juste bien s'en occuper. Alors à cette époque, évidemment, on ne peut rien y faire. Si vous avez pris l'habitude de l'arroser de temps en temps, la gestromia, là-bas, ça serait pas mal d'arroser aussi ces petites repousses. En fait, c'est des drageons, hein. La plante est en train de se renouveler aussi par son système racinaire, donc ça cavale, ça trouve une sortie, hop, ça ressort, un peu comme le font les lilas classiques. Bon là, ce lilas des Indes, vous n'y faites rien pour l'instant. Quand arrivera le mois de novembre, lorsque tout le feuillage sera dégringolé, avec une bêche bien affûtée, vous ferez une découpe de 20 cm grosso modo de diamètre tout autour de chaque plant. Alors aussi bien de celui qui est hors du bac, ou du moins de la protection que vous avez mis au pied, comme celui qui est à l'intérieur. Vous virerez un petit peu la poudzolane et avec une bêche bien affûtée ou un transplantoir vraiment bien affûté, vous ferez une découpe, mais sans arracher la plante. En fait, on lui fait ce qu'on appelle un cernage. Le cernage, c'est découper une motte sans enlever la plante pour qu'elle refasse plein de radicelles. Donc du coup, tout l'hiver, elle va refaire des radicelles et quand arrivera fin février, début mars, là, vous les lèverez, vous les sortirez et vous aurez des nouveaux plants. Alors, à vous de voir où vous allez les mettre dans le jardin. Donc, eux ne seront pas prévus pour monter en tige. Ça va vous faire des jolies touffes. Faudra juste être patient. 2-3 ans de plantation pour voir les premières fleurs arriver. Coup de sécateur tous les ans, évidemment. Là où vous les planterez, ce sera plein soleil, un bon terreau, quelques poignées d'engrais mélangées à ce terreau et à la terre existante. Vous vous rappellerez que le volume est d'un, la gestromia de ce type-là, c'est facilement 2 mètres de haut, 2 mètres de large, donc n'allez pas le mettre en concurrence avec d'autres plants, mais vous avez des plants gratuits qui vous attendent, faut juste patienter et faire ça en deux étapes. Le découpage de la motte, allez, mi-novembre, fin novembre, et la transplantation, le déplacement à partir de fin février, mi-mars, ça dépendra un petit peu de la météo. Il n'y a aucun problème pour le faire au bon moment.
0: Et voilà pour le Lagerstromia de Fabrice. Si vous aussi, comme Fabrice, vous avez une question à poser à Jean-Louis le jardinier, vous pouvez dès maintenant envoyer un mail à icipérigord@radiofrance.com. Il est 6h16. 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

0: Anastasia sur votre radio, ici Périgord, à 6h20, l'heure de rencontrer des gens d'ici.
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0: Dans les gens d'ici, on parle foot ce matin, puisque c'est ce soir l'entrée de l'équipe de France au Mondial face au Sénégal. Après 17 victoires pour seulement 3 défaites, l'équipe féminine de Trélissac, elle, a conclu sa saison en beauté, avec une accession en régionale 1 à la tête de l'équipe. Depuis 2 ans, Laurie Boyer, ancienne joueuse de Trélissac, se présente au micro de Julien Pellet.
2: Bonjour, donc je m'appelle Laurie Boyer. Ça fait 2 ans maintenant que je coach l'équipe première des seniors féminines à Trélissac. Et ça fait maintenant 7 ans que j'ai posé mes valises en terre périgourdine.
3: Bonjour Laurie. À quel âge vous avez pris votre première licence de football et dans quel club ?
2: J'avais 14 ans et c'était dans le club du Rodez Aveyron Football. Tous les week-ends, j'étais au bord des terrains dans mon petit village à Arignac. Mes frères se sont lancés dans le football aussi, donc moi je les ai regardés. Regardais beaucoup le football à la télé. Et du coup, ben voilà, à l'âge de 14 ans, avec mes parents, on a décidé de se lancer. Et donc, il a fallu faire 20-25 minutes du coup, pour aller du côté de Rodez, parce que sinon, c'était avec les seniors féminines dans mon village. Mais à 14 ans, ça faisait un peu tôt. Le football féminin n'était pas développé comme maintenant. Donc, une fille qui joue au foot, ça paraissait peut-être un petit peu particulier. Mais moi, en fait, on m'a toujours connue avec un ballon. Je m'entraînais beaucoup devant chez moi au foot et tout. Donc, il n'y a pas trop eu de surprise non plus. La seule problématique, du coup, c'était, voilà, j'aurais aimé commencer plus tôt.
3: Et après, il y a eu cette opportunité professionnelle d'être à la fois joueuse à Trélissac et aussi de passer vos diplômes de coach. Vous étiez quelle joueuse, quel type de joueuse, vous, Laurie ?
2: Alors moi, je suis passée un petit peu par tous les postes, entre guillemets. Quand j'étais à Rodez, j'étais plutôt sur des postes offensifs, c'est-à-dire ailière, voire même attaquante, ce qui ne me correspond pas du tout. J'en veux pas du tout à mes coachs, loin de là. Après, c'était une expérience comme d'autres. Ici, à Trélissac, où je me suis beaucoup épanouie en tant que numéro 6, donc milieu défensif. Que voilà, tout ce que j'aime, en fait, l'endurance.
3: J'ai vu sur Internet que vous étiez une joueuse plutôt technique qui parfois narguait ses adversaires, notamment lors d'une victoire 2-1 face à Soyo.
2: Alors, je me rappelle même pas, comme quoi. Après, j'ai vécu beaucoup de matchs, donc. Mais oui, je cache pas que j'aime bien narguer un petit peu, mais quand ça va dans mon sens, après, par contre, l'inverse, c'est un petit peu plus compliqué pour moi.
3: Cette saison, elle a été plutôt extrêmement positive. Là, vous étiez en Régional 2 cette année, mais vous remontez, c'est ça, si je dis pas de bêtises. Hein. Si vous deviez garder un seul match de la saison.
2: Oula. On pourrait dire celui de Toulouse, par exemple. Coupe de France, premier tour fédéral, parce que là, c'est une expérience unique pour les filles, enfin, pour le groupe en général, que ce soit pour les filles ou pour moi-même, en tant que coach, parce qu'on l'a vécu ici il y a quelques années, de jouer contre un club pro qui en plus m'entendait un. On a perdu 6-1, on menait 1-0 au bout de 6 minutes de jeu, et donc après Toulouse a égalisé à la 11e, après c'était très vite.
3: Vous serez où pour suivre France-Sénégal?
2: Je serai sûrement en train de faire la peinture de ma maison. Non, je rigole. Non, je pense que je serai derrière la télé, tranquillement, en train de regarder les Bleus.
3: C'est quoi votre pronostic pour la Coupe du Monde?
2: Je pense qu'on va faire un beau parcours, nous, la France, mais je ne vois pas gagner la Coupe du Monde. Je peux me tromper. C'est un pressentiment, je ne sais pas. Après, sinon, je vois bien l'Espagne. Non, pas le Portugal, mais l'Espagne ou la France, je pense. Un des deux.
3: Merci, Laurie.
0: Et rendez-vous ce soir pour vivre à partir de 21h l'entrée de l'équipe de France au Mondial face au Sénégal. Un match à vivre sur votre radio ici, sur ici.fr également. Et dès 20h hein, d'ailleurs avec Émilie Mazoyer, on vous prépare une playlist 100% foot pour se mettre dans l'ambiance avant le match. Vous vivez le Mondial avec votre radio ici. Christophe Maé, La Lune sur votre radio locale en Dordogne.

0: Christophe Maé avec la Lune sur votre radio, ici Périgord. Dans un instant, l'horoscope de ce mardi avec Catherine Viguier sur votre radio, ici Périgord. À tout de suite.
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0: 6h27, tous les matins, c'est l'horoscope avec Catherine Viguier qui nous rejoint. Bonjour Catherine.
4: Bonjour Benoît.
0: Des tensions pour certains natifs aujourd'hui.
4: Certains signes sont freinés dans leur envol.
5: Bélier, il y a des obstacles sur votre parcours, mais rien d'infranchissable, ne lâchez rien.
6: Taureau, ne vous dévoilez qu'auprès d'une personne de confiance.
7: Gémeaux, eh bien vous ferez tout pour vous réconcilier avec la vie, quitte à dépenser un petit rien pour vous regonfler le moral.
8: Cancer, la Lune vous invite à faire part de vos émotions, quelqu'un pourrait vous en empêcher.
9: Lion, vous souhaitez vous changer les idées, mais une situation vous retient, patience.
10: Vierge, belle journée, et à vrai dire, vous serez l'un des seuls signes à pouvoir profiter et aider votre prochain.
11: Balance, si vous aspirez à progresser dans le monde extérieur, cette journée est importante.
12: Scorpion, un jour idéal pour préparer un déplacement et puis un voyage pour faire une rencontre intéressante.
13: Sagittaire, de naturel conquérant, vous mettrez de la poésie dans votre vie et dans vos discours.
14: Capricorne, une personne vous déstabilise, qui sait, peut-être vous fait-elle une déclaration.
15: Verseau, essayez d'alléger votre tête, votre planning aussi, afin de garder une bonne santé.
16: Poisson, ça va mieux qu'hier, même si vous êtes encore perturbé, il y a de bonnes choses.
17: Et pour nous tous, on croit en demain, on l'aime d'avance ce jour qui vient.
0: Merci beaucoup Catherine Viguier, l'horoscope est à retrouver sur ici.fr avec tous les contenus préférés de votre radio. On vous fait vivre aussi le mondial sur notre site internet et notamment ce soir, l'entrée en jeu de l'équipe de France à vivre avec votre radio ici.
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0: Bonjour à tous, merci d'avoir choisi ici Périgord pour commencer votre journée. Bonjour aux téléspectateurs qui nous rejoignent ce matin. Bonjour Louis de Bergevin.
18: Bonjour Benoît Chaumeau.
0: On joue ensemble tous les matins, j'ai deux entrées pour vous pour la Périgicasia. C'est le week-end prochain au Parc des Expos à Marsac, avec plein d'objets, des produits dérivés de l'univers manga, avec aussi des comédiens de doublage que vous allez pouvoir rencontrer. Je vous en dis plus tout à l'heure et surtout je vous offre vos deux entrées, restez avec nous. C'est dans une heure sur votre radio ici Périgord. Mais d'abord, à l'une de l'info d'ici Louis ce matin.
18: C'est Aja qui joue aux États-Unis ce soir. L'entrée en lice de la France à la Coupe du Monde de football à 21h face au Sénégal avec un Périgourdin, Maxence Lacroix, originaire d'Aja. Il porte le maillot bleu et il fait la fierté de son village.
0: Rendez-vous dans moins de deux minutes. On y revient juste après l'essentiel de l'actualité en France et dans le monde. Il est 6h30. Voici le 90 secondes présenté par Cyril Ardoredon.
18: Les joueurs de l'équipe de France devront être concentrés et décontractés. C'est ce que dit le sélectionneur Didier Deschamps. Premier match de Coupe du Monde face au Sénégal. Coup d'envoi à 21h ce soir et rencontre à suivre dès 20h30 sur votre radio locale ici, sur ici.fr et sur notre chaîne YouTube. Les distributeurs de carburant convoqués ce matin au ministère de l'économie. Alors qu'un accord de paix est en vue entre les États-Unis et l'Iran, le prix du baril de pétrole a baissé de 5%. L'exécutif espère une répercussion rapide sur les prix à la pompe. Quelle autonomie pour la Corse ? Le sensible débat s'ouvre en fin de journée à l'Assemblée nationale. Processus engagé en 2022 par Emmanuel Macron pour mettre un terme aux violences sur l'île. Le texte permettrait d'adapter certaines lois et règlements au bénéfice de la Corse. Un chirurgien d'une clinique du Mans est accusé d'avoir violé au moins 4 patientes alors qu'elles étaient sous anesthésie, des faits présumés qui remontent principalement au printemps 2022. Cet homme de 61 ans a fait appel de son renvoi devant devant la cour criminelle. On saura en septembre s'il sera jugé. En attendant, il est placé sous contrôle judiciaire. Leur trajet aurait dû durer 3h30. Ils sont restés 12 heures dans le train. Journée de galère pour les passagers d'un Paris-Clermont-Ferrand. La locomotive est tombée en panne dans le Loiret. C'est à lire sur ici.fr. Et puis la SNCF qui lance ce matin sa promo d'été. 100 000 billets pour voyager en août à partir de 19 euros. L'offre doit durer jusqu'à jeudi. Des promotions sur les Ouigo sont attendues lundi prochain.
19: Merci Cyril Ardo-Redon. Et dans l'info d'ici aujourd'hui, on est presque au-delà du football. Comme tous les 4 ans, la France est prête à vibrer. Premier match des Bleus à la Coupe du Monde ce soir face au Sénégal. On va se rassembler derrière les écrans dans les grandes villes et jusqu'aux petits villages. Et justement, quand on parle de village, il y a Aja, 350 habitants, le long de l'autoroute A89, d'où vient l'un des joueurs de l'équipe de France, Maxence Lacroix. On a Dieu que pour lui. La commune a organisé une soirée pour voir le match, Baptiste Roux.
20: Dans la famille de Jacqueline, on est plutôt rugby, mais ce soir, pas question de louper le match des Bleus.
21: Quand il y a des gros événements comme ça, on regarde. Puis là, on va regarder encore plus, parce que bon, il y a le petit Chino qui joue quand même, hein. On va pas louper ça.
20: Elle est adjointe à la mairie et toujours aussi étonnée de voir le petit gars d'Aja avec le maillot de l'équipe de France.
21: Ça fait bizarre, mais ça fait très plaisir. Aussi bien pour nous que surtout pour lui. Et puis bon, c'est une consécration. C'est un gamin qui est passionné de foot depuis qu'il est tout petit.
20: Pour cette Coupe du Monde, tous les matchs des Bleus seront diffusés sur écran géant à la salle des fêtes.
21: Ça change tout.
20: Francine et son mari y seront.
22: Pour Maxence, évidemment, nous fait honneur. Hein, voilà. Et puis c'est vraiment, c'est quelqu'un du pays. Et c'est merveilleux.
23: Fier, bien sûr. Oui, oui, fier. Et c'est Aja qui joue aux États-Unis, qui est dans l'équipe de France. Donc c'est un truc de dingue.
20: On ne sait pas encore si on verra beaucoup Maxence Lacroix sur le terrain. Mais pour Gérard, ça va être l'un des patrons de cette équipe.
24: Je pense qu'il va apporter beaucoup. Et puis comme il a un côté leader, donc je pense que c'est ce dont a besoin un peu un Varane, quoi, finalement, dans l'équipe de France. Pour moi, c'est ça, ouais. Maxence Lacroix, c'est le nouveau Raphaël Varane.
20: Et même s'il est aux États-Unis, Maxence Lacroix n'a pas oublié son village périgourdin. Il va offrir des pizzas à ceux qui regarderont le match à la salle des fêtes.
19: Alors c'est une soirée uniquement réservée aux habitants d'Aja. Si vous voulez voir le match ce soir France-Sénégal à partir de 21h, il y a plein d'autres villages qu'ils diffusent sur quasiment toutes les places de Périgueux. Les bars sortent la télé. Il y a aussi des supérettes qui diffusent le match. Le proxy de Bois-de-Folledance ou encore l'épicentre, c'est la boutique multiservice de la Bachelerie où on pourra donc voir France-Sénégal. Vous pouvez aussi le suivre sur l'antenne d'ici Périgord à partir de 20h30. On vous propose une émission spéciale à la radio et même sur YouTube pour être quasiment en studio. Vous pourrez aussi envoyer vos messages et vos réactions par WhatsApp. Le coup d'envoi donc de France-Sénégal, c'est à 21h ce soir.
0: Dans le reste de l'actualité, Louis.
19: Cet agriculteur de Saint-Aquilin près de Saint-Astier a mis des extincteurs partout dans son exploitation. On l'entendra à 7h avec les fortes chaleurs. C'est le début de la saison des incendies. Grosse crainte pour les agriculteurs. Rien qu'hier, il y en a eu 6 des feux de végétation en Dordogne. Les pompiers appellent à la vigilance. Le Boulazac Basket Dordogne officialise le départ d'Angelo Warner. Comme ici Périgord vous l'annonçait il y a quelques semaines, le meneur de 34 ans s'en va après 3 saisons au BBD. Il était en fin de contrat, c'était l'un des artisans de la montée en Betclic Elite. Benoît, la météo aujourd'hui, on l'a dit, les températures vont monter très haut et c'est même pas la plus chaude de la semaine.
0: Non, exactement, ce sera la moins chaude de la semaine d'ailleurs. J'ai presque envie de vous dire d'en profiter aujourd'hui avec Météo France qui revoit légèrement ses prévisions à la hausse depuis tout à l'heure avec du soleil pour une bonne partie de la journée. À noter quand même un ciel temporairement voilé, notamment jusqu'en fin de matinée. Pour les températures donc, 29 degrés attendus à Nontron et 31 à Sarlat, Périgueux, Ribérac et Bergerac. Cet après-midi.
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0: Bon courage si vous êtes sur la route ce matin. Si vous rencontrez des difficultés, n'hésitez pas à nous passer un petit coup de fil. C'est Laurent qui vous accueille ce matin. C'est sa première avec nous, donc vous êtes sympa avec lui s'il vous plaît. Au 05 53 53 82 82, le standard ouvre à 6h45.
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0: 6h35, vous écoutez Ici Périgord, voici Félix Gray avec la Gitane.

0: Félix Gray avec La Gitane sur votre radio. Ici Périgord, il est 6h40.
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0: Dans quelques minutes, on retrouve notre vétérinaire, le docteur Pierre Fabin. Que faire si votre chien a peur de l'orage? On va en parler à l'approche des orages d'été qui peuvent éclater souvent sans prévenir. On fait le point dans 5 minutes. Mais d'abord, on parle sport tous les matins avec Francis Lacour qui va nous dire où regarder le match des Bleus ce soir. Bonjour Francis.
3: Bonjour Benoît, bonjour à tous.
0: France-Sénégal sur écran géant ce soir tout près de Saint-Cyprien.
3: Les Bleus sur écran géant, c'est l'invitation du comité des fêtes de Castel et Bézenac. Son président, Elvis Gigi.
4: Effectivement, c'est un événement inédit sur Castel et Bézenac. Là, ça va être une grande première parce que pour la toute première fois, on a décidé de faire vivre un peu la magie de la compétition en grand format. C'est une animation qui n'avait jamais été proposée. Donc effectivement, c'est quelque chose qu'on a l'habitude de voir ailleurs dans des commerces, des bars, etc. sur des écrans télé. Et c'est vrai qu'on a la particularité d'avoir pu nous équipé d'un écran géant avec du matériel assez conséquent, ce qui va nous permettre en fait de pouvoir diffuser ce premier match déjà dans un premier temps en extérieur, puisqu'en plus on a la chance, il va faire très très beau sur un écran géant avec bien entendu quelques animations qui accompagnent cette soirée, et puis bien sûr de quoi se restaurer et se rafraîchir.
3: Buvette, grillade sur place, alors l'entrée est gratuite.
4: Voilà, buvette, grillade, voilà, dans une ambiance conviviale et festive, familiale justement aussi, et puis on va aussi offrir pour l'occasion un bon d'achat chez un magasin de sport, et puis aussi je crois qu'on a le ballon de la Coupe du Monde, etc. Des choses qu'on va offrir par rapport à un pronostic que les visiteurs vont pouvoir émettre en fait par rapport au résultat du match. Alors c'est un comité des fêtes à l'origine qui existe depuis 1985, sauf que bien entendu, comme tout comité, il a changé d'équipe au fil des ans, et là dernièrement il avait été mis en sommeil effectivement en janvier 2025, et on a été quelques-uns à se poser la question. On avait tous envie de s'impliquer un peu plus dans la commune, et puis vu que personne ne faisait revivre ce comité, on a passé le pas, et puis on s'est dit bon, on y va, on relance cette aventure là et donc avec nos perspectives, de nouvelles idées, tout en essayant de conserver bien entendu tout ce qui était et qui fonctionnait, tout ce qui était traditionnel, et puis en ajoutant quelques nouveautés, notamment comme ces diffusions de matchs, mais aussi des diffusions de films qu'on va faire été comme hiver sur écran géant. C'est un comité qui a repris vie en octobre et on est très très heureux pour ça.
3: France-Sénégal sur écran géant ce soir dès 17h à Castel et Bézenac.
0: Merci Francis Lacour, les infos à retrouver sur ici.fr.
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0: On prend soin de nos animaux tous les matins à 6h43 et les orages d'été éclatent souvent sans prévenir. Et pour beaucoup de nos chiens, c'est la panique absolue. On est avec le docteur Pierre Fabin pour essayer de gérer ces moments compliqués avec le moins de stress possible.
8: Alors, il faut déjà comprendre que ce n'est pas un caprice, un orage pour votre chien. C'est une véritable agression sensorielle. L'ouïe de votre chien est tellement fine qu'un coup de tonnerre lointain résonne pour lui comme une explosion. Mais il n'y a pas que le bruit, ils sont aussi ultra sensibles aux baisses de pression atmosphérique et surtout à l'électricité statique. L'air se charge en électricité et cette tension s'accumule dans leurs poils, provoquant des picotements sur la peau. C'est pour ça qu'ils courent se cacher dans la salle de bain ou contre un radiateur. La tuyauterie ou le carrelage agissent comme une prise d'air qui décharge cette électricité. Pour eux, l'orage, c'est un danger qu'ils sentent bien avant la pluie.
0: Et quand le tonnerre gronde et qu'il se met à halter, quel doit être notre comportement?
8: La vieille croyance, c'est qu'il faut l'ignorer pour ne pas valider sa peur. C'est faux. Vous devez être son phare dans la tempête. Ne pleurnichez pas avec lui, bien sûr, mais restez calme. Asseyez-vous par terre, laissez-le venir se coller à vous et caressez-le avec des gestes lents. S'il préfère fuir, laissez-le faire. Si vous pouvez, anticipez, bien sûr, créez une zone de refuge à l'avance, une caisse de transport ouverte, sous une couverture ou un coin sous le bureau. Le but, c'est d'étouffer les flashs lumineux et les vibrations. S'il s'enferme dans les toilettes, ne le forcez jamais à sortir, bien sûr. Fermez tous les volets de la maison pour cacher les éclairs et allumer la télé ou la radio pour créer un bruit de fond un peu familier qui va masquer le grondement.
0: Et si cette peur reste incontrôlable, quelle solution concrète existe-t-il pour l'apaiser sans forcément le droguer avec des médicaments lourds à chaque fois?
8: Alors le vrai travail, ça se fait en période calme. La clé, c'est la désensibilisation. Passez des sons d'orage sur votre téléphone à très bas volume pendant qu'il mange sa gamelle ou qu'il joue. Le cerveau va tout simplement associer ce bruit à un moment positif, puis augmenter progressivement le volume au fil des semaines. Et en complément, le jour J, branchez des diffuseurs de phéromones apaisantes dans la pièce. Elles miment les phéromones de la mère et font chuter son stress. Vous pouvez aussi le distraire avec un jouet rempli de pâtés congelés. L'action de lécher libère toujours chez le chien des endorphines très apaisantes.
0: Merci beaucoup docteur Pierre Fabin. Toutes les infos à retrouver sur ici.fr et plein de conseils vétérinaires tout au long de la journée. Il est 6h45, Eros Ramazzotti est dans la playlist d'ici Périgord.

0: Ramazzotti sur votre radio, ici Périgord, à 6h50. Vous nous rejoignez aussi sur la page Facebook d'ici Périgord tous les matins pour faire la météo avec nous. Quelle température chez vous pour commencer ce mardi? Vous nous laissez vos petits commentaires. On a par exemple Henri qui nous indique 17 degrés à la Coquille avec un ciel voilé pour l'instant. Il fait ce matin 17 degrés 1 au Lardin chez Thomas. On note aussi 18 degrés 8 sur les hauteurs de Brantôme. Ça, c'est chez Anne. N'hésitez pas, vous aussi. On vous attend sur les réseaux sociaux d'ici Périgord. Mais pour l'instant, c'est l'heure des 3 plus, vos 3 infos pratiques tous les matins avec Théo Martin. Bonjour Théo.
1: Bonjour Benoît, bonjour tout le monde.
0: Dans les 3 plus ce matin, des offres d'emploi, le Psy Tour 2026, mais on démarre avec une chasse au trésor.
1: Les balades mystères débarquent à Siorac en Périgord. Partez à la chasse à la pièce ancienne. Voilà une idée originale pour cet été. Les balades mystères qui lancent leur première édition à Siorac en Périgord avec, à partir de demain, le soutien de la mairie et ce jusqu'à mi-septembre. Le principe est plutôt simple et ludique. Hein. 3 énigmes à résoudre pour retrouver une véritable pièce de monnaie ancienne cachée quelque part dans la commune. C'est gratuit, sans application, sans internet, juste de l'astuce et de l'observation. Idéal donc en famille, entre amis ou même tout seul, à son propre rythme. Ce qui est malin, c'est que la balade peut s'étaler sur plusieurs jours ou plusieurs semaines, tant que la pièce n'est pas trouvée, tout le monde peut participer. Des indices sont disponibles chez les commerçants locaux et quand la pièce est enfin découverte, les solutions sont dévoilées, accompagnées d'anecdotes historiques sur les lieux de la traversée. 3 balades sont donc prévues cet été, la balade de Pierre, la balade du pont et la balade de la statue. Elles se succéderont et vous avez toutes les infos sur balademystère.fr.
0: Vous nous présentez aussi ce matin, Théo, le Psy Tour 2026, une épreuve cycliste qui rassemble des personnes touchées par un trouble psychique.
1: Oui, c'est Gilles Boris, l'organisateur et bénévole de l'UNAFAM d'Ordonne, qui va nous présenter justement à cette journée Psy Tour 2026.
2: Le Psy Tour donc est organisé par l'UNAFAM d'Ordonne, donc en relation avec la 8e étape du Tour de France cycliste qui se déroulera donc qui partira de Périgueux jusqu'à Bergerac. Et la municipalité nous a demandé d'organiser autour du vélo une animation. Donc le Psy Tour se déroulera donc samedi 20 juin. Partira du centre hospitalier de Vauclair à partir de 8h, le long de la voie verte, la vallée de l'Isle, pour rejoindre la place du 8 mai 1945 à Périgueux, à côté de la caserne des pompiers. Le but étant, ce n'est pas une compétition, mais une aventure collective solidaire. C'est l'occasion pour les participants de sortir de l'isolement, de se dépasser et de retrouver confiance en eux.
1: Et on vous laisse évidemment toutes les infos au standard d'ici Périgord. N'hésitez pas à nous appeler.
0: Et on termine avec les offres d'emploi.
1: À Périgueux, une entreprise recrute un plombier chauffagiste ou technicien climaticien expérimenté. Vous assurez l'installation, l'entretien et le dépannage de systèmes de plomberie, de chauffage et de climatisation. Si vous êtes autonome, rigoureux et qu'une solide expérience du métier, n'hésitez pas à postuler. Ensuite, du côté de Nontron, c'est une entreprise qui recherche un chauffeur poids lourd pour des tournées principalement de nuit sur le secteur du Périgord. Au programme, conduite, chargement, déchargement et entretien du véhicule. Le poste est à pourvoir rapidement, à temps plein ou temps partiel. Les débutants sont acceptés avec Fimo à jour.
0: Merci beaucoup Théo Martin. Les 3 plus, c'est tous les matins à 6h50 sur votre radio ici Périgord. Pour la musique, Francis Cabrel à 6h53. Bon réveil.

0: Francis Cabrel, question d'équilibre sur votre radio. Ici Périgord, à suivre le journal de 7h à la une ce matin, Louis.
1: On va revenir sur les incendies. En ce moment, il y en a eu 6 en Dordogne hier, incendies de végétation. Les agriculteurs font particulièrement attention en ce moment à ces feux de végétation et les températures qui vont continuer à grimper pour cette semaine caniculaire en Périgord.
0: On y revient avec toute l'actu près de chez vous. Dans moins de 3 minutes, juste avant, ce sera l'humour en tube, rentrer dans un maillot de bain dans 15 jours. C'est possible, nous dit Fred Ballard.
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0: 6h58, l'heure de l'humour en tube tous les matins. Plus que quelques semaines avant d'exposer notre superbe corps aux yeux des autres dans un maillot moulant. Alors, pour aider à perdre nos derniers kilos en trop, Fred Ballard a demandé conseil auprès de ses experts minceurs dans l'humour en tube.
6: Je suis allé chez Body Perfect Club, j'ai pris un abonnement 6 mois et j'ai remarqué avec l'abonnement, mesdames et messieurs, t'es pas obligé d'aller au club tous les jours, mais t'es obligé d'être prélevé tous les mois.
7: Ah bah oui, on peut pas tout avoir, hein. Entre un corps d'Apollon et un compte en banque de trader, il faut choisir. Et à quelques semaines des vacances au bord de la mer, Célig a choisi de faire dégonfler sa brioche et son compte en banque.
6: Donc j'ai pris mon prélèvement 6 mois, j'y suis allé et j'ai fait la connaissance du coach, Bobby. Il vient des States. Bobby, le killer de kilo, il l'appelle là-bas. Il m'a vu arriver, il a fait comme ça. Oh là là ! Mais dis-moi, tu es gras comme un cheeseburger, toi !
7: Alors ça, c'est dur à avaler, hein, venant d'un Américain. De toute façon, en ce moment, tout est assez dur à avaler de la part des Américains. Donc, il vaut mieux être gras comme un jambon beurre qu'être gras comme un cheeseburger. Et côté régime estival, juste Inès s'y connaît pas mal.
8: J'ai commencé à faire plein de recherches sur les régimes. Il y en a que vous connaissez certainement, keto, du camp, jeûne intermittent du spectacle. J'ai découvert un mouvement récemment, le respirianisme. Le principe est simple, c'est se nourrir d'air et de soleil. C'est le Soudan.
7: Voilà, et la vie au Soudan, c'est pas hyper marrant. Donc n'ayons pas honte hein, de nos kilos en trop, gardons nos poignées d'humour. Les bouées, c'est la vie, le gras, c'est la joie.
0: Merci Fred Ballard, l'humour en tube à retrouver sur ici.fr.
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0: Bon début de journée, vous écoutez Ici Périgord, il est 7h. Les infos, Louis de Bergevin.
1: Vous avez déjà chaud? Eh bien, ce n'est que le début de cette nouvelle vague de chaleur. La deuxième en moins d'un mois. Les températures vont grimper toute la semaine jusqu'à dimanche. Météo France prévoit que ça monte jusqu'à 39 degrés. Et surtout, ça va durer, prévient Pierre-Henri Aubard. Il est prévisionniste pour Météo France.
9: On est déjà au-dessus des normales, largement au-dessus des normales. Puis en fait, ça va continuer à augmenter. Le pic sur cette vague de chaleur, il est plus attendu dimanche. 38 voire 39 degrés. Pour l'instant, les nuits sont encore un petit peu fraîches, mais les températures de nuit vont continuer un petit peu à augmenter. Donc à partir de mercredi, aux alentours des 19-20 degrés, ce qui commence à être un seuil un petit peu critique. Et ensuite, ça continue au moins jusqu'au 26 juin, ouais, où là, on frôle pour l'instant avec nos simulations les 34-35. C'est très long. Et ce qui est plus inquiétant, c'est qu'on n'attend pas de pluie significative pendant toutes ces journées-là, quoi. Sachant qu'on a déjà des états d'humidité des sols qui battent des valeurs significatives. On est vraiment très bas en humidité des sols.
1: Et les pompiers de Dordogne alertent sur les risques d'incendie accrus avec cette chaleur. Rien qu'hier, on a eu 6 feux en Périgord. Plus de 8 hectares de prés et de forêts ont brûlé, notamment à Pressac, Dexideuil, Limera ou encore Coulonnier-Chamier. Parfois, ce sont de petites étincelles sur les machines agricoles qui propagent les flammes. À Coulonnier, c'est un feu pour faire brûler du carton qui s'est propagé à de la broussaille. 6000 mètres carrés partis en fumée. personne n'a été blessé dans ces incendies, mais en tout jusqu'à 50 pompiers sont intervenus simultanément. On fera le point tout à l'heure sur les bons gestes avec notre invité, le patron des pompiers de la Dordogne, Alain Rivière, qui sera en direct sur l'antenne d'ici Périgord à 8h moins le quart. Un homme de 74 ans s'est retrouvé à contresens sur l'autoroute A89 cette nuit. Il était désorienté. C'est une patrouille de gendarmes qui l'a repéré au niveau de Coursac sur la voie en direction de Lyon vers 00h30 au volant de sa Nissan. Il a été intercepté 5 km plus loin vers Montrem. L'homme a été emmené à l'hôpital de Périgueux pour passer des examens. Un jeune de 14 ans a eu un accident de trottinette hier soir avec une voiture à Pazaillac, c'est à l'est du département. Peu avant 18h sur la place de l'ancienne école, le jeune homme est rentré dans une voiture au niveau de la portière passager, selon la conductrice, une femme de 72 ans. Il a été emmené à l'hôpital pour de simples examens de contrôle.
0: L'ambiance si rassembleuse de la Coupe du Monde de football s'apprête à inonder tout le pays.
1: Et ce soir, l'équipe de France entre en lice face au Sénégal et à Aja, 350 habitants en Périgord noir. On va supporter en particulier l'enfant du pays, Maxence Lacroix, sélectionné avec les Bleus. Une soirée est organisée spécialement à la salle des fêtes. Et depuis les États-Unis, c'est le défenseur qui rince. Le maire Didier Clerjoux est aux anges.
10: Maxence qui a proposé à sa mère de nous offrir des pizzas tous les soirs de match. Étant donné qu'elle lui avait expliqué que nous allons mettre un grand écran dans la salle des fêtes de la commune, là, pour pouvoir vivre ensemble, tous les habitants de la commune qui ont envie de venir visionner, ont la possibilité de venir tous les soirs, déjà pour les trois premiers matchs, et puis après on verra. C'est génial. Ça montre bien l'état d'esprit de Maxence, qui a un charisme, mais qui est très attaché à la commune, donc c'est de la fierté.
1: Alors là, c'est une soirée réservée uniquement aux habitants d'Aja. Le maire espère qu'il y aura une centaine d'habitants dans la salle des fêtes. Et si vous voulez voir le match de ce soir France-Sénégal à partir de 21h, il y a plein d'autres villes et villages qui le diffusent. C'est le cas dans les bars à Périgueux et Bergerac, par exemple, ou encore au Central à Saint-Astier, au Brabant à Bassillac. L'hôtel Laborie à Saint-Genis s'installe aussi un écran. Et il y a aussi des supérettes qui diffusent la rencontre. Le proxy de Bad Foldance, par exemple, ou encore l'épicentre, c'est la boutique multiservice de la Bachellerie. 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Ce soir, dès 20h30, émission spéciale à l'antenne et aussi sur YouTube pour voir aussi l'ambiance du studio. Vous pourrez même réagir en envoyant vos messages et vos réactions par WhatsApp ce soir, donc c'est à partir de 20h30. Il aura largement marqué l'histoire du Boulazac Basket Dordogne. Le meneur américain Angelo Warner s'en va. Ça a été officialisé hier, il était en fin de contrat. On ne sait pas encore où est-ce qu'il poursuivra sa carrière. Mais à 34 ans, après 3 saisons au club, il a été l'un des artisans des belles saisons et notamment de la montée en Betclic Elite, Baptiste Roux.
11: Dès sa première saison au Boulazac Basket Dordogne en 2023-2024, Angelo Warner contribue largement à amener le club périgourdin en finale de Pro B. Il est même désigné dans le 5 majeur du championnat. L'année suivante, il est l'un des patrons de cette équipe qui va réussir à décrocher le titre de Pro B et la montée en Betclic Elite. Et cette saison, dans l'élite française, le meneur américain a continué de progresser. On vous expliquait il y a quelques semaines sur ici.fr que le BBD avait plutôt envie de conserver Angelo Warner, mais le joueur avait entre les mains des propositions financières intéressantes de la part d'autres clubs.
1: C'est le deuxième départ en 2 jours annoncé par le BBD, parce qu'hier on a appris qu'un autre Américain, Tony Snell, ne porterait plus le maillot boulazacois de la saison prochaine. À l'inverse, dans le sens des arrivées, le BBD a annoncé ce week-end son premier recrutement, Joshua Oudoudje, qui vient de Saint-Chamond. 6 ans après l'annonce de sa retraite internationale, Jefferson Poirot fait son retour en équipe de France de rugby. Le pilier de l'UBB formé à Lalinde fait partie des 28 noms convoqués par Fabien Galthié pour préparer le match amical de vendredi France-Angleterre, rencontre qui servira de rodage avant le championnat des nations. C'est une nouvelle compétition qui aura lieu en juillet prochain. La Dordogne fait partie des 5 meilleurs départements français. Alors c'est pas moi qui le dis, c'est un journaliste britannique, journaliste du Daily Telegraph, spécialiste des voyages. Il a fait un article où il a classé les 96 départements français avec une note à chaque fois. Et donc la Dordogne obtient la note parfaite 10 sur 10, comme le Vaucluse, l'Hérault, la Lozère et les Pyrénées-Atlantiques. On vous a mis un extrait de l'article sur notre site ici.fr. Il parle notamment de Joséphine Baker et du Château des Milandes.
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1: Vous auriez mis 10 sur 10 aussi, vous, Benoît, à la Dordogne ?
0: Évidemment.
1: Parfait. Pour la météo, Benoît, aujourd'hui, c'est plus que 10 hein, pour les températures.
0: Ah oui, exactement. Wow. C'est exactement.
1: Transition.
0: C'est écrit ça ? C'est quelque chose que vous avez travaillé ?
1: Ah oui, mais toute une équipe, il y a des auteurs là-bas.
0: Ah ok, ok. Eh bien écoutez, du soleil pour une bonne partie de la journée, parfois voilé, notamment dans la matinée, et des températures qui vont monter, même si ça va rester a priori la journée la moins chaude de la semaine, avec 29 degrés attendus à Nontron et 31 à Sarlat, à Périgueux, à Ribérac ou encore à Bergerac. Si vous êtes sur la route ce matin et que vous rencontrez des difficultés, vous appelez Laurent au standard d'ici Périgord, 05 53 53 82 82. Bonne route.
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0: Les frérots de la Vega ont annoncé qu'ils seraient bientôt de retour avec de nouvelles chansons. En attendant, voici leur classique, Le Chant des Sirènes, sur votre radio locale en Dordogne. C'est ici Périgord.

0: Frérot de la Vega, le chant des sirènes sur votre radio ici Périgord, il est 7h10.
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0: Dans l'écho d'ici ce matin, dans moins de 10 minutes, on vous présente une entreprise de location et de vente de vaisselle pour vos événements. Pas n'importe quelle vaisselle, on est loin des assiettes en carton, c'est de la vaisselle du Portugal, réputée pour sa qualité et son originalité. On en parle dans 10 minutes dans l'écho d'ici. Mais d'abord, dans un instant, c'est mon œil, le regard de David Ossieux sur l'actualité et ce que Coluche aurait dit de la Coupe du Monde aux États-Unis.
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0: Vous écoutez ici Périgord, il est 7h11, mon œil avec David Ossieux, et cette semaine, ça fait 40 ans que Coluche est mort. Sans cet accident de moto dans le sud, il aurait 81 ans.
4: Oui, 81 ans, et il verrait une Coupe du Monde en plus. C'est normal de se demander ce que Coluche dirait aujourd'hui à quelques heures du premier match des Bleus. Lui qui parlait de tout, qui n'épargnait personne, et surtout pas les sportifs. Coluche est mort deux jours après France-Italie, le 8e de finale du Mondial 86, le match des deux pays de Michel Colucci. À la fin, c'est la France qui avait gagné 2-0. Mais du foot, en fait, Coluche se fichait pas mal. Il avait dit, on peut toujours trouver plus con que les supporters, les sportifs. Et il ajoutait...
5: Ses supporters, ils sont assis, les autres, ils courent.
4: Pourtant, quelques mois avant sa mort, il avait réuni quelques internationaux, Tigana, Fernandez, pour un tournoi du cœur au profit de ses restos. Celui qui se moquait du foot savait exactement quoi faire des footballeurs. Son héritage, il est immense. Les restos du cœur nourrissent aujourd'hui 1 million de personnes. Mais son regard a survécu aussi. Ce mélange de culot, de second degré, de colère. Mais prétendre que Coluche serait muet aujourd'hui, c'est franchement pas évident. Il y a toute une génération marquée par son humour, et elle n'a pas disparu, elle est partout. Tiens, cette semaine, Vincent Duluc, grande plume de l'équipe, hein, génération Coluche, décrivait ce mondial américain. Les visas impossibles, les places hors de prix, la FIFA à genoux devant Trump, l'arbitre somalien interdit de séjour, le foot découpé en cartons pour satisfaire les annonceurs, et il concluait en majuscule, la Coupe du Monde va être une belle fête. Duluc faisait du Coluche sans le savoir. Peut-être que Coluche aurait été encore plus loin en nous disant « Enfin du foot pour les gens qui n'aiment pas le foot. Je l'entends d'ici. »

0: Vaucluse sur votre radio. Ici Périgord, il est 7h17. Bon réveil.
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0: Dans l'écho d'ici, le rendez-vous des entreprises en Dordogne. On vous présente ce matin un tout nouveau prestataire pour vos événements. Bonjour Benoît Lemine.
3: Bonjour.
0: Vous avez fondé avec votre compagne Event Vaisselle à Château-l'Évêque, une entreprise de location et vente de vaisselle pour l'événementiel. Elle est venue comment, cette idée d'activité ?
3: Eh bien, en fait, si vous voulez, comme on a construit notre maison, Carla est un peu fan de vaisselle, d'art de la table. Donc après, c'est venu au fur et à mesure. C'est un projet qu'on a réfléchi depuis 2 ans et demi déjà. Donc et puis après, c'est venu un peu comme Carla, elle est dans l'événementiel. Elle a un salon d'esthétique à domicile.
0: D'accord.
3: Et en fait, elle s'est lancée dans les maquillages mariés.
0: Donc okay.
3: Ça regroupe tout un ensemble de prestations.
0: Ouais, vous connaissez déjà bien ce milieu, voilà. des mariages notamment. Qu'est-ce que vous proposez comme vaisselle ? On est loin des assiettes en carton, on est sur de la belle vaisselle, c'est quoi que vous proposez ?
3: Oui, c'est tout à fait ça, c'est de la vaisselle portugaise, mais avec les finitions encore à la main. Donc des designs un peu différents du classique. Et on a quand même du classique en porcelaine blanche pour la location.
0: La vaisselle portugaise qui est réputée pour...

0: pour son originalité et pour sa qualité.
1: Sa qualité, sa solidité aussi. Ouais. Donc, comme dans les locations, il y a beaucoup de beaucoup de changements, beaucoup de passages.
0: Ça peut être speed,
1: voilà,
0: parfois.
1: C'est ça.
0: Vous êtes en capacité aujourd'hui d'assurer de la location pour combien de personnes ?
1: On peut faire un événement de 200-300 personnes.
0: D'accord.
1: Mais après, on peut faire plusieurs événements en même temps. On peut faire deux événements de 200 personnes ou de 100 personnes. Quoi.
0: Et vous êtes allé directement au Portugal pour aller chercher Azazel ?
1: On est allé directement l'année dernière, directement voir les usines. Donc on a vu la fabrication de A à Z avec les produits vraiment directs.
0: Et on a parlé des assiettes, mais vous proposez quoi ? Est-ce que c'est complet ? C'est la table complète ?
1: Oui, alors on propose les verres.
0: D'accord.
1: Et les couverts.
0: Ok.
1: Voilà. Donc quand même une assiette, enfin une prestation complète, sauf les nappes et les serviettes.
0: Ouais, de quoi assurer le repas sur la partie vaisselle. Pour quel type d'événement ? Les mariages forcément ?
1: Mariage, baptême, anniversaire ou même événement privé ou séminaire.
0: Il y a de la demande ?
1: Oui, il y a de la demande, oui.
0: Vous avez lancé ça il y a deux mois, c'est tout récent. Ça coûte combien, la location ?
1: Bah après, ça dépend la type de vaisselle. Mais après, sur la porcelaine, en suivant le produit, on peut être à 25 centimes la vaisselle. Et après, pour la partie prestige, on est plus à 90 centimes la vaisselle.
0: On va vous mettre les tarifs sur ici.fr si vous êtes intéressé. On peut aussi acheter ?
1: Oui. Alors, on vend aussi pour les restaurateurs.
0: D'accord.
1: Mais aussi pour le particulier, on a un site internet, voilà.
0: N'hésitez pas, ça s'appelle Event Vaisselle. C'est un nouveau prestataire qui loue et vend de la vaisselle, notamment d'origine portugaise, pour vos événements. Event Vaisselle, basé à Château-l'Évêque. Merci beaucoup, Benoît Lemine, d'être venu nous en parler. On va mettre toutes les infos sur ici.fr pour les personnes qui veulent vous contacter. Et on vous souhaite plein de succès avec Carla pour cette nouvelle aventure en Dordogne. Bonne journée.
1: Merci, bonne journée.
0: Vous restez avec nous, Patricia Cass, pour la musique sur votre radio ici Périgord. Juste après, on joue ensemble. À tout de suite.

0: Patricia Cass sur votre radio ici Périgord. Elle voulait jouer cabaret à 7h25, l'heure de jouer ensemble. 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
0: Il est 7h26, vous écoutez ici Périgord. Dans un instant, Lock Express avec Laurent Labadie, mais d'abord Ava Max.

0: Kings and Queens sur votre radio, ici Périgord à 7h28. C'est l'heure de jouer ensemble. 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Mais d'abord, on apprend à parler en occitan tous les matins. Adieu Laurent Labadie.
1: Adicia Benoît.
0: On apprend quoi ce matin Laurent?
1: Bon alors, quand est-ce que tu la parles la crémaillère?
2: Tout le monde connaît quelle expression française. Pendre la crémaillère, c'est inviter les amis à une fête lorsqu'on vient d'aménager dans une maison ou un appart. La cronille en occitan, la crémaillère. Et donc une tige en métal avec des crans métalliques permettant de régler la hauteur de la marmite. L'oulo ou l'outoupie au-dessus du feu. Quand on construit, rénove ou simplement s'installe dans une maison avec une cheminée, la dernière sauge qui s'installe est la cronille, la crémaillère, la cramillière. La dernière chose qu'on installait était la crémaillère. Cela annonçait le premier repas après l'installation. Ben oui, à l'époque. Ben oui, les repas se faisaient dans la cheminée. Cette tradition remonte au Moyen-Âge. Mais aujourd'hui, peu de foyers possèdent encore de cheminées ouvertes. Donc, peu de crémaillères y sont installées. Hein. Mais la tradition existe encore. Plantant la crémaillère, oui. Oh oui, je viens. Allez, adieu.
0: Adieu Laurent Labadie, Loc Express, à retrouver sur ici.fr.
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0: À la une de l'info d'ici, Louis.
4: Ils sont en mode alerte. Les agriculteurs révisent leurs extincteurs avec la chaleur. Le risque d'incendie est très élevé en Dordogne.
0: On y revient juste après l'essentiel de l'actualité en France et dans le monde. Il est 7h30, c'est le 90 secondes, Cyril Ardo-Redon.
5: 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À Caen, la baisse des prix à la pompe. Un accord de paix est en vue entre les États-Unis et l'Iran. Le prix du baril de pétrole a baissé de 5%. Les distributeurs de carburant sont convoqués ce matin au ministère de l'Économie. Après la polémique au printemps, le travail le 1er mai pour les salariés des boulangeries et des fleuristes arrive aujourd'hui au Sénat. Un projet de loi prévoit de le rendre possible avec des conditions fixées par accord pour chaque branche. Une prise en charge à 100% dès aujourd'hui des dépistages du cadmium, un métal lourd qui augmente les risques de cancer. Ce remboursement ne concerne en revanche pas tout le monde. Il faut par exemple vivre à proximité de l'un des 7000 sites pollués identifiés. Deux départements français face au risque de feux de forêt. L'Aude et les Pyrénées-Orientales sont placés en orange par Météo France. Et puis des brassards noirs pour les organisateurs de la Vendée Arctique en hommage au skipper Charlie Dalin, mort la semaine dernière suite à un cancer. Cette course en solitaire et sans escale vers le cercle polaire arctique a été remportée cette nuit par l'Italien Ambrogio Beccaria après 8 jours et 14 heures en mer. Il naviguait justement sur le bateau qui a permis à Charlie Dalin de remporter le dernier Vendée Globe.
4: Merci Cyril Ardo-Redon. Et dans l'info d'ici en Dordogne, cet agriculteur ne sort plus sans son extincteur dans le tracteur. On le voit depuis quelques jours, les fortes chaleurs aggravent le risque de feux de végétation. Rien qu'hier, il y en a eu 6 dans le département. Alors que c'est la période de fauchage du foin et des moissons, les pompiers de Dordogne appellent à la vigilance et les agriculteurs s'inquiètent de cette petite étincelle qui pourrait passer inaperçue derrière leur tracteur. Alors à Saint-Aquilin, Jules Charmois a transformé son exploitation en caserne de pompiers. Alexandre Alves.
6: Jules rentre avec son petit tracteur jaune, sa benne est remplie de foin, il est en plein fauchage et coupe d'herbe. Dans ses 5 tracteurs, il a mis un extincteur.
7: Et on les met sur les côtés, là, oui.
6: Juste à côté du siège.
7: Quoi. Voilà, c'est vital, s'il y a un départ de feu, on intervient très vite avec l'extincteur. C'est dans les 3 premières minutes qu'il faut intervenir, donc après c'est trop tard.
6: Ça fait 4 ans qu'il fait ça, depuis que le tracteur de son voisin a pris feu sous ses yeux.
7: Et lui, il avait rien, et le temps qu'il rentre du champ chez lui, le tracteur était en feu, quoi, c'était trop tard.
6: L'année dernière, 2 feux ont commencé à prendre dans ses 300 hectares de parcelles.
7: Et heureusement qu'on avait l'extincteur, sinon ça brûlait tout, clairement.
6: Après chaque utilisation de ses tracteurs, il fait un grand nettoyage des lames et surtout de l'arrière. c'est là où il accroche ses équipements avec de l'huile de transmission.
7: Vous voyez toutes ces zones-là, là ? Celui-là, on l'a pas nettoyé. Vous voyez les petits écoulements d'huile, là ?
6: Il gratte un petit peu, le bout de son doigt est tout noir.
7: Ça peut prendre feu très facilement si vous avez une étincelle qui arrive dessus. Même si vous avez un collecteur, il y en a toujours un petit peu qui tombe à côté. Des gouttes d'huile avec une étincelle, ça suffit. Quand elle est bien chaude, ça prend très très vite.
6: Dans son local de rangement, il a aussi installé plusieurs extincteurs. On se croirait dans une caserne.
7: On en a combien ? On en a... Merde. Ici, il y en a trois. Là, il y en a un. On a une caserne sur la ferme en tout. Faut faire gaffe, hein.
6: Et pour éviter les risques jusqu'au bout, il a aussi demandé à ses quatre employés qui fument de ne plus fumer du tout.
4: La prudence des agriculteurs face au risque d'incendie avec la canicule qui arrive cette semaine. Et on va faire le point sur les bons gestes avec notre invité dans une dizaine de Dordogne. C'est le patron des pompiers en Dordogne, Alain Rivière, qui sera en direct sur l'antenne d'ici Périgord.
0: Dans le reste de l'actualité, Louis.
4: On sort les maillots, les drapeaux, l'équipe de France de football commence sa Coupe du Monde ce soir à 21h contre le Sénégal. Et on va regarder évidemment en particulier le Périgourdin Maxence Lacroix, le premier Périgourdin à participer à une Coupe du Monde de football. Le jeune défenseur originaire d'Aja est célébré par son village ce soir. La CPAM de Dordogne a relevé plus de 2,5 millions d'euros de fraude à l'assurance maladie l'an dernier en 2025, une augmentation d'un quart. C'est parce que la CPAM détecte mieux les professionnels de la fraude. On vous explique tout ça tout à l'heure dans le journal de 8h. Et Benoît, la météo, on l'a dit, les températures très élevées aujourd'hui. Pourtant, c'est quasiment la journée la plus fraîche de la semaine.
0: Ouais, exactement, avec des températures qui vont monter jusqu'à 31-32 degrés pour les maximales aujourd'hui. Ce sera bien plus en fin de semaine. Pour la couleur du ciel, c'est du soleil parfois voilé, notamment d'ici la fin de matinée. Et donc, en détail cet après-midi, on attend à Nontron 29 degrés, 31 à Périgueux et Sarlat, 31 aussi à Bergerac et Ribérac.
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0: On joue ensemble dans quelques minutes. D'abord vos conditions de circulation au 05 53 53 82 82. Vous rencontrez des difficultés, n'hésitez pas à nous passer un petit coup de fil. 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
0: Mais d'abord The Communards à 7h36 sur votre radio locale en Dordogne, c'est ici Périgord.

0: The Communards sur votre radio, ici Périgord à 7h40.
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0: Le retour de l'actualité, c'est dans quelques minutes avec votre invité, Louis de Bergevin.
3: C'est la crainte des agriculteurs en ce moment. On l'entendait, alors pas seulement des agriculteurs, mais les départs de feux de végétation. On entendait tout à l'heure cet agriculteur qui a mis des extincteurs dans chacun de ses tracteurs. Parce que ça y est, il fait très chaud, il fait très sec en Dordogne. Et les feux de végétation ont commencé à arriver en Dordogne. Rien qu'hier, les pompiers du Périgord ont dû en éteindre 6 des départs de feux. Alors on va revenir sur les bons gestes, les causes aussi de ces incendies très tôt dans la saison. On reçoit ce matin le contrôleur général des pompiers de la Dordogne, le patron des pompiers, qui est en studio avec nous.
0: On y revient dans 5 minutes, mais d'abord on joue ensemble tous les matins. Et on devait jouer avec Virginie de Bassillac pour qu'elle gagne ses entrées pour la Périgicasia. Elle a des petits soucis de réseau téléphonique. Virginie, donc oui, vous allez la remplacer.
3: Bravo.
0: Ce matin dans la grotte d'ici Périgord. J'avais préparé deux versions du jeu ce matin puisqu'on va jouer en lien avec la Coupe du Monde de foot qui démarre ce soir pour la France, qui a démarré jeudi. Mais ce soir, l'équipe de France fait son entrée. J'avais préparé une version facile pour Virginie. Je vous ai mis la version un petit peu plus difficile pour vous.
3: Rien.
0: C'est ça. Vous allez devoir jouer sur une minute au jeu des cinq réponses. C'est-à-dire que la première question, vous devez me donner une réponse, la deuxième 2, la troisième 3, quatrième 4, cinquième question, vous me donnez
3: 5 réponses.
0: Il a tout compris.
3: C'est bon, j'ai gagné.
0: Formidable. Attention, on démarre tout de suite. Donnez-moi un pays qui a déjà gagné un match depuis le début du mondial.
3: L'Allemagne.
0: Deux villes où il y a des matchs pendant cette Coupe du Monde.
3: Boston, New York.
0: Trois artistes ou groupes qui ont fait des chansons en lien avec la Coupe du Monde ces dernières années.
3: Johnny Hallyday, Florent Pagny et VG Dream.
0: Quatre joueurs de l'équipe de France actuelle.
3: Maxence Lacroix, évidemment, Kylian Mbappé, N'Golo Kanté et Steve Mandanda. Non, Brice Samba.
0: Et cinq pays qui participent au mondial.
3: La France, l'Espagne, l'Allemagne, le Curaçao et pas l'Italie.
0: Eh ben allez, c'est gagné. Florent Pagny, il a fait une chanson sur la Coupe du Monde.
3: Alors non, vous avez cherché, vous ne trouvez pas?
0: Bah c'est vraiment, ça m'étonne. Autant Johnny, allez les bleus, on dit tous ensemble, je l'ai. Autant Florent Pagny sur le foot.
3: Non, je suis persuadé, je vais vous retrouver ça.
0: Alors, retrouvez-moi ça, j'ai tapé Florent Pagny foot, vraiment il n'y a rien qui sort. Donc j'y crois pas. On va dire que vous avez dit Shakira à la place pour que Virginie gagne ses
3: aussi.
0: Places pour la Périgicasia le week-end prochain au Parc des Expos de Marsac. Vous restez avec nous, on a d'autres places à vous offrir sur votre radio ici Périgord.
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0: Santa, recommence-moi sur votre radio. Ici Périgord, il est 7h47.
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0: 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Ici Périgord et la saison des feux de végétation a commencé en Dordogne avec la chaleur et les sols très secs. Les pompiers ont dû éteindre 6 départs de feu. Hier, on en parle avec le patron des pompiers. Il est votre invité, Louis de Bergevin.
3: Bonjour Alain Rivière.
4: Bonjour.
3: Je voudrais d'abord vous faire écouter ce témoignage. Le propriétaire d'un entrepôt le long de la Rampinsol. Il y a eu un feu de broussailles hier après-midi sur lequel vous êtes intervenu. Il brûlait du carton dans un fût en métal. C'est le vent qui a propagé les flammes au taillis. Écoutez sa réaction.
5: Le temps d'aller chercher les extincteurs, quand je suis revenu, c'était déjà parti. En 10 secondes, ça prenait feu dans les broussailles. Ça m'a servi de leçon, donc là, c'était dans un tonneau métallique, comme un barbecue, quoi. Je pensais maîtriser, et non, je maîtrise rien du tout. Ça va très vite, donc faut faire attention. Même pour faire un barbecue, là, je vais me poser des questions.
3: On est en juin, pourtant ça part déjà très très vite. C'est comme si on était en plein été, en fait.
4: Effectivement, on est dans une situation où la température est très élevée, et donc le risque devient maximum. On rappelle que 90% des incendies de forêts ou d'espaces naturels sont liés à l'homme. Donc on comprend vite que le comportement humain va avoir une influence très importante. Donc ce témoignage est extrêmement intéressant parce qu'il montre bien que d'un petit feu qui pourrait être contenu dans un tonneau finalement et a dégénéré. Bon, notre intervention rapide a pu nous permettre de limiter à une surface très très faible. Mais s'il y avait eu du vent, peut-être ça aurait été autrement.
3: Ça veut dire quoi? Ça veut dire qu'il faut faire quoi aujourd'hui? Il faut être extrêmement prudent, extrêmement vigilant. C'est quoi les gestes, les conseils que vous donnez?
4: Bah déjà, ne pas faire de feu nu.
3: Donc un feu nu, c'est feu sur le sol, quoi.
4: Exactement, ou même dans un tonneau, on l'a vu, qui transporte une flamèche et qui va enflammer le végétaux qui est très sec par les températures élevées. Si on doit faire un barbecue, c'est pas interdit dans son jardin, bien entendu, mais on prend des précautions, on veille à avoir toujours de l'eau à proximité et puis pas de d'herbe sèche ou de forêt à proximité. Les fumeurs également sont une cause d'incendie assez importante aujourd'hui en France. Il n'y a plus de cendriers dans les voitures. Donc on a tendance à jeter facilement son mégot par la fenêtre. Et là, la végétation très sèche sur les bords de route vont entraîner une extension du feu quelquefois au massif forestier.
3: Ouais, ça c'est un geste particulièrement à oublier. Les agriculteurs aussi, il y a pas mal de feux parce que c'est la période des moissons. Le tracteur, la lame qui touche un rocher, ça fait une étincelle et on le voit pas forcément tout de suite. Ça c'est quelque chose que vous avez remarqué ces derniers jours?
4: Oui, c'est le même phénomène que nous avons eu l'été dernier d'ailleurs, près de 300 feux d'espace naturel l'année dernière pour pratiquement 300 hectares de brûlés. Donc l'agriculteur moissonne, il y a beaucoup de poussière derrière lui, il a du mal à discerner ce qui relève de la poussière et de la fumée d'un départ d'incendie. Donc nous on essaye de travailler d'ailleurs avec eux pour leur demander de travailler dans leur champ, plutôt le matin tôt, le soir, enfin éviter ces moments de forte chaleur qui sont les moments où ça part le plus vite possible, ça part très vite. Et on le voit encore hier, tous les départs d'incendie ont eu lieu entre 14 et 16 heures, qui sont un moment très vulnérable pour nous.
3: Alain Rivière, vous êtes le contrôleur général des pompiers de la Dordogne. Autant de feux de végétation à la mi-juin, c'est normal ou c'est vraiment beaucoup plus tôt que d'habitude?
4: C'est un peu tôt, effectivement, pour la saison, mais c'est pas anormal dans le sens où, à chaque fois qu'il y a une élévation de température, et on l'a vu déjà sur d'autres années, on a ce phénomène. Et puis aussi parce que la population n'a pas encore acquis les gestes de prudence. On est encore à la sortie du printemps.
3: Oui, on est encore au printemps. Et
4: voilà, et donc on pense qu'il y a plu il n'y a pas très longtemps. La végétation est encore luxuriante. Mais non, justement, elle a bien progressé pendant ces fortes pluies. Et elle devient aujourd'hui un combustible important.
3: Et vous, les pompiers, vous avez réussi à anticiper? Vous êtes prêts pour cette semaine de canicule?
4: Oui, bien sûr. On a renforcé nos moyens matériels. La formation des sapeurs-pompiers également a eu lieu sur cette spécialité qu'est le feu de forêt. On a renforcé nos équipes au centre de traitement des alertes pour pouvoir également exploiter les images de caméras, puisqu'on a un système de détection des feux de forêt qui nous permettent d'une alerte rapide.
3: Ces caméras donc, qui sont en fait sur des mâts au-dessus des forêts pour détecter la moindre fumée, c'est ça, je ne me trompe pas,
4: c'est un nouveau dispositif. Sur des mâts, c'est sur des châteaux d'eau.
3: D'accord.
4: On a utilisé les points d'eau que constituent les châteaux d'eau pour effectivement mailler le territoire de la Dordogne. Et avoir,
3: pour que la moindre fumée ne vous échappe pas, ça marche, c'est efficace, ça, ce dispositif,
4: ah
3: c'est
4: oui,
3: bon,
4: oui,
3: il est opérationnel.
4: Ce week-end, on a eu une alerte avant le 18, on a eu par la caméra, alors 3 minutes avant, c'est pas énorme, hein, mais 3 minutes de gagner, ça nous permet, nous, de déclencher le centre de secours, et surtout d'avoir la vision de ce qui se passe pour dimensionner les secours en conséquence. On voit si ça part fort ou pas.
3: Donc 3 minutes avant qu'on vous appelle, c'est ça. Vous savez si l'été va être difficile sur le plan des incendies ?
4: C'est compliqué de répondre à cette question, forcément, on n'a pas de boule de cristal, mais tous les étés sont compliqués.
3: Ouais, mais là, ça arrive si tôt, la chaleur, on se dit que...
4: C'est effectivement auquel on s'attend avec les réchauffements climatiques. On se prépare en France. La limite des feux de forêt ne cesse de remonter vers le nord dans le pays. Et donc, on se prépare et aussi à aider nos collègues sur l'ensemble du territoire national pour les aider, renforcer.
3: Merci beaucoup Alain Rivière. Vous êtes donc contrôleur général des pompiers de la Dordogne. Et ce que vous nous dites ce matin, c'est d'être très prudent. Pas de feux nus. Si on fait un barbecue, par exemple, on fait attention qu'il n'y ait pas de végétaux très secs à côté. Merci d'être venu nous rappeler ces bons gestes ce matin sur l'antenne d'ICI Périgord.
4: Merci à vous.
6: 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Alain Souchon sur votre radio ICI Périgord à 7h53. Bon début de journée.

0: Alain Souchon, j'ai 10 ans sur votre radio. Ici Périgord, à suivre le retour de l'info dans le journal de 8h à la une ce matin, Louis de Bergevin.
1: Et on va revenir sur la grande fête, la grande soirée, alors partout en France, mais particulièrement à Aja. C'est l'entrée en lice de l'équipe de France à la Coupe du Monde de football ce soir face au Sénégal. On va regarder le match un peu partout. Mais à Aja, la ville de Maxence Lacroix, l'un des joueurs de l'équipe de France, il y a une soirée spéciale. Et même que Maxence Lacroix paye les pizzas.
0: On y revient dans moins de 3 minutes, juste après un voyage dans le temps avec Stéphane Bern, juste après ça. À tout de suite.
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0: Chaque jour avec Ici Périgord, un peu d'histoire avant l'actu avec Stéphane Bern. Bonjour Stéphane.
5: Bonjour Benoît, bonjour le Périgord.
0: Et ce matin, voyage-t-on où l'on ne tombait pas encore dans les pommes, mais dans les pâmes.
5: Un jour, quelqu'un a mal entendu une syllabe. Depuis, on s'évanouit dans un panier de fruits. XIXe siècle, direction Nohant-Vic, dans la maison de campagne de Georges Sand. La grande romancière du Berry écrit énormément. Romans, pièces de théâtre, nouvelles, contes, textes politiques, mais aussi des lettres. Et dans sa correspondance, on retrouve une formule étonnante, être dans les pommes cuites. Rien à voir avec un dessert. Sous la plume de l'écrivaine, la formule signifie être épuisé, accablé de fatigue, usé jusqu'au trognon. Une image savoureuse pour dire que l'abattement est total. Bref, qu'on a le moral en compote.
6: Ça, c'est fort de fruits.
5: Certains linguistes y voient une piste. Peut-être que tomber dans les pommes trouve son origine dans cette expression qui impliquait déjà des pommes. Mais il existe une autre hypothèse, fruit d'une réflexion et non d'un pommier. Depuis l'époque médiévale, on utilise l'expression « tomber en pâmoison » et le verbe « pâmer » pour dire « s'évanouir ». Avec le temps, les sons se rapprochent et les mots se transforment. Tomber en pâme serait peu à peu devenu tomber dans les pommes. Vous me suivez toujours? Je m'en voudrais de vous avoir paumé.
7: Allons-y vite. Il est déjà tard, on n'a pas de temps à perdre.
5: Entre les pommes cuites de Georges Sand et les pâmoisons du Moyen-Âge, difficile d'être catégorique. La formule tomber dans les pommes est attestée depuis 1889, mais la langue n'a pas laissé d'acte de naissance plus précis. Tomber dans les pommes, c'est parfois sans gravité. Et à l'inverse, Newton vous dirait qu'une pomme qui tombe, c'est forcément avec gravité.
0: Merci Stéphane Bern. Voyage dans le temps, à retrouver avec tous les épisodes sur ici.fr.
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0: 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Les infos, Louis de Bergevin.
1: Au-delà du football, comme tous les 4 ans, la France est prête à vibrer. Premier match des Bleus à la Coupe du Monde de football ce soir face au Sénégal. On va se rassembler derrière les écrans dans les grandes villes et jusqu'aux petits villages. Et justement, quand on parle de village, il y a Aja, 350 habitants le long de l'autoroute A89. C'est là d'où vient l'un des joueurs de l'équipe de France, Maxence Lacroix. On a Dieu que pour lui. La commune a organisé une soirée pour voir le match, Baptiste Roux.
8: Dans la famille de Jacqueline, on est plutôt rugby, mais ce soir, pas question de louper le match des Bleus.
9: Quand il y a des gros événements comme ça, on regarde. Puis là, on va regarder encore plus, parce que bon, il y a le petit Chino qui joue quand même, hein. On va pas louper ça.
8: Elle est adjointe à la mairie et toujours aussi étonnée de voir le petit gars d'Aja avec le maillot de l'équipe de France.
9: Ça fait bizarre, mais ça fait très plaisir. Aussi bien pour nous que surtout pour lui. Et puis bon, c'est une consécration. C'est un gamin qui est passionné de foot depuis qu'il est tout petit.
8: Pour cette Coupe du Monde, tous les matchs des Bleus seront diffusés sur écran géant à la salle des fêtes.
9: Ça change tout.
8: Francine et son mari y seront.
10: Pour Maxence, évidemment, on nous fait honneur. Hein, voilà, et puis c'est vraiment, c'est quelqu'un du pays. Et c'est merveilleux.
11: Fier, bien sûr, oui, fier. Et c'est Aja qui joue aux États-Unis, qui est dans l'équipe de France. Donc c'est un truc de dingue.
8: On ne sait pas encore si on verra beaucoup Maxence Lacroix sur le terrain. Mais pour Gérard, ça va être l'un des patrons de cette équipe.
12: Je pense qu'il va apporter beaucoup. Et puis comme il a un côté leader, donc je pense que c'est ce dont a besoin un peu un Varane, quoi, finalement, dans l'équipe de France. Pour moi, c'est ça. Ouais. Maxence Lacroix, c'est le nouveau Raphaël Varane.
8: Et même s'il est aux États-Unis, Maxence Lacroix n'a pas oublié son village périgourdin. Il va offrir des pizzas à ceux qui regarderont le match à la salle des fêtes.
1: Alors c'est une soirée réservée uniquement aux habitants d'Aja, mais il y a plein d'autres endroits qui diffusent ce match ce soir France-Sénégal à partir de 21h. Par exemple sur presque toutes les places de Périgueux, des bars qui sortent la télé. Il y a aussi des bars à Bergerac, le Central à Saint-Astier, le Brabant à Bassillac, l'Hôtel Laborie à Saint-Geniès. Et puis des supérettes diffusent le match aussi, le Proxy à Batfoldance ou encore l'Épicentre, la boutique multiservice de la Bachellerie. 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Vous pourrez aussi réagir en envoyant vos messages par WhatsApp ce soir pour ce match entre la France et le Sénégal. Coup d'envoi donc à 21h. Le Boulazac Basket Dordogne officialise le départ d'Angelo Warner. Comme ici Périgord vous l'annonçait il y a quelques semaines, le meneur de 34 ans s'en va après 3 saisons au BBD. Il était en fin de contrat. Le BBD qui avait plutôt envie de le conserver, mais le joueur a eu des propositions financières intéressantes de la part d'autres clubs. Bon, on ne sait pas encore où il sera la saison prochaine. Deuxième départ en 2 jours annoncé par le BBD. Hier, on a appris qu'un autre Américain, Tony Snell, ne porterait plus le maillot Boulazacois la semaine prochaine. Par contre, il y a eu une recrue, premier recrutement du BBD, Joshua Oudoudje, qui arrive de Saint-Chamond. Hier, Pau s'est imposé à Poitiers dans le match retour de play-off de Pro B, qu'on appelle l'élite 2 maintenant, la deuxième division, victoire 80-72. Il y aura donc un troisième match pour départager ces deux équipes et savoir qui montera rejoindre le BBD en Betclic Elite.
0: Encore 6 départs de feu en une journée hier en Dordogne.
1: Plus de 8 hectares de prés et de forêts ont brûlé à Pressac d'Excideuil par exemple, Saint-Jean-de-Caule ou encore Marailles-en-Périgord. Parfois ça part sur de petites étincelles sur des machines agricoles. Alors les agriculteurs essaient d'anticiper ce risque qu'on ne voit pas forcément. Jules Charmois élève des vaches, des cochons et produit du blé à Saint-Aquilin et il explique tout ce qu'il a mis en place pour éviter l'incendie.
13: Nous, ça fait une quinzaine de jours là depuis la première canicule où on est en mode alerte et on surveille tout, quoi. On fait très attention, on demande aux collaborateurs qui fument de plus fumer du tout. On révise nos extincteurs, on nettoie le matériel, beaucoup de nettoyage parce que la poussière se colle quand il y a des petits résidus d'huile qui tombent. La poussière se colle dessus et ça fait des zones à risque pour les incendies. Les réservoirs d'huile, par exemple, sont très chauds. Donc on essaye de bien tout souffler le matériel tous les matins ou tous les soirs en rentrant pour pas qu'il y ait ces petites poussières qui peuvent accélérer les phénomènes d'incendie. C'est vital parce que ça va très très vite. Comme il y a un mélange de poussière, toujours un peu d'huile, avec les chaînes qui sont graissées, ça va très très vite.
1: Hier, jusqu'à 50 pompiers sont intervenus simultanément sur des feux de végétation en Dordogne. Le patron des pompiers, d'ailleurs, du département Alain Rivière, était notre invité ce matin. Il reconnaît que la saison des feux de forêt arrive tôt cette année, que la végétation est très sèche et il rappelle les gestes. On ne fait pas de feu nu, pas de barbecue avec des broussailles à côté. On débroussaille, en tout cas, on enlève les végétaux autour qui pourraient prendre feu. Vous retrouvez son interview en intégralité sur notre site ici.fr. Un homme de 74 ans s'est retrouvé à contresens sur l'autoroute A89 cette nuit. Il était désorienté. C'est une patrouille de gendarmes qui l'a repéré au niveau de Coursac, sur la voie en direction de Lyon. Il était au volant de sa Nissan vers minuit. Il a été intercepté 5 km plus loin. L'homme a été emmené à l'hôpital de Périgueux pour passer des examens. Un accident entre une voiture sans permis et une Ford. Hier matin à Périgueux, la voiture a fait un arrêt au stop à l'angle du boulevard Vézone et du boulevard Bertrand de Born quand elle a été percutée par l'arrière par la voiturette sans permis. On ne sait pas pourquoi. La conductrice de la voiture sans permis, une femme de 45 ans, était légèrement blessée et transportée à l'hôpital de Périgueux. L'assurance maladie a détecté près de 2,5 millions d'euros de fraude pour l'année dernière en Dordogne. Bilan dressé par la CPAM, c'est une augmentation de 25% en un an. Et ça s'explique par l'arrivée de nouveaux escrocs, des professionnels du détournement d'argent, des sociétés fictives créées depuis 3 ans pour faire des fausses factures auprès de la CPAM. Et la Dordogne n'y échappe pas, Valentin Plat.
14: L'an dernier, la CPAM apprend l'installation d'un centre auditif à Périgueux. L'assurance maladie enquête via son service fraude, géré par Sandrine Costardois.
15: Nous avons constaté qu'il n'y avait absolument pas d'enseigne commerciale de vente de matériel médical. C'était un bâtiment qui était en vente.
14: C'est ce qu'on appelle des coquilles vides, des sociétés fictives qui envoient des fausses factures à la CPAM avec le nom de vrais assurés dont les données ont été piratées par des réseaux d'escrocs.
15: Là, on estime que l'on a évité aux alentours de 150 000 euros pour la caisse de Périgueux. Après, il a peut-être pu demander des conventionnements dans d'autres départements.
14: Alors, si la CPAM de Dordogne a pu intervenir à temps sur ce dossier, elle reçoit en revanche beaucoup de fausses factures qui viennent de toute la France, venant d'autres centres médicaux inexistants. Donc, plus de 500 000 euros de fraude, rien que l'an dernier, assure Julien Hervoas, directeur financier de la CPAM de Dordogne.
16: Nous voyons de nouveaux acteurs qui ne sont ni professionnels de santé, ni employeurs, ni assurés. Qui adoptent des pratiques mafieuses en bande organisée, avec des schémas extrêmement développés, des moyens importants opérant parfois de l'étranger.
14: Une fraude bien organisée qui s'est répandue depuis le remboursement complet des appareils auditifs et des fauteuils roulants.
1: L'assurance maladie qui attend aussi beaucoup de la loi de lutte contre la fraude qui est actuellement au Conseil constitutionnel et qui permettra de saisir directement dans le patrimoine des fraudeurs. Ça permettra aussi d'accélérer les enquêtes. La Dordogne fait partie des 5 meilleurs départements français. C'est la conclusion d'un article écrit par un journaliste du Daily Telegraph, spécialiste des voyages. Il a classé les 96 départements français. La Dordogne fait partie des premiers avec 10 sur 10, comme le Vaucluse, l'Hérault, la Lozère et les Pyrénées-Atlantiques.
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1: Et la température qui va monter très haut aujourd'hui, et c'est pas du tout la journée la plus chaude de la semaine, Benoît.
0: Non, exactement, ce sera même la moins chaude de la semaine. On va presque respirer aujourd'hui avec ces 29 degrés attendus à Nontron cet après-midi, 31 à Sarlat, à Périgueux et Ribérac, 31 également à Bergerac cet après-midi avec du soleil pour une majeure partie de la journée, seulement un voile nuageux a priori jusqu'en fin de matinée par endroit, sinon ça va rester une journée estivale avant l'heure. Avec pour les conditions de circulation ce matin, rien de particulier à vous signaler, ça a l'air de plutôt bien rouler. Si vous rencontrez des difficultés, n'hésitez pas à vous nous appeler 05 53 53 82 82. Vous êtes nos yeux sur les routes de Dordogne, on compte sur vous.
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0: Michel Jonas, la boîte de jazz sur votre radio ici Périgord. Merci de nous avoir choisis pour commencer la journée.

0: Michel Jonas, la boîte de jazz sur votre radio. Ici Périgord, il est 8h11.
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0: remboursement fiscal, 219 euros lui dit-on, à condition de cliquer sur un lien pour vérification et validation de son dossier. J'ai cliqué à sa place et là j'avoue je suis quand même un peu sidérée, le nom prénom de mon collègue s'affiche en gros avec son adresse postale et son numéro de portable. J'ai envoyé un petit texto, il me confirme c'est bien son adresse et c'est bien son numéro.
1: Et Aude, qu'est-ce qui doit nous alerter sur ce site ?
0: Première alerte, à part l'adresse qui n'est pas la bonne, à aucun moment le site ne demande les identifiants. Normalement, si vous allez sur impots.gouv.fr, vous devez entrer toujours les 13 chiffres de votre numéro fiscal et votre mot de passe, et bah là, rien du tout. Donc ça ne va pas. Deuxième étape, deuxième alerte, voilà qu'on me demande un numéro de carte bleue. Et rentrer son numéro de carte pour se faire rembourser, c'est quand même pas très logique. Un remboursement des impôts, sachez-le, c'est totalement automatique. Généralement, c'est par virement. Si vous avez donné votre IBAN aux impôts, la somme doit tomber là cette année, fin juillet, début août. Et j'insiste, vous n'avez rien à faire, ça tombe tout seul.
2: Merci beaucoup, Drazo. Tous vos conseils anti-arnaque à retrouver sur ici.fr. Bon réveil, il est 8h15.

0: REM sur votre radio, ici Périgord à 8h20, vous restez avec nous. Et tout à l'heure pour votre magazine Bienvenue chez vous à partir de 9h, bonjour Sophie Vasseur.
1: Bonjour Benoît, bonjour à toutes et à tous.
0: Au programme ce matin Sophie.
1: Nous parlons du transport sanitaire avec la Caisse primaire d'assurance maladie. Vous avez besoin d'un transport sanitaire pour vous rendre à des examens médicaux ou pour rentrer chez vous après une hospitalisation. Et qu'est-ce que le transport sanitaire partagé? Voilà les questions que vous allez poser ce matin. Et pour nous parler de ces sujets, nous recevons deux spécialistes du transport sanitaire. Le transport sanitaire fait couler pas mal d'encre parce qu'on encourage à le partager. Il faut faire des économies, vous vous en doutez bien Benoît. Et les patients rechignent un peu alors qu'ils ne sont pas en forme à partager leur transport sanitaire. Alors, dans quel cas l'assurance maladie rembourse-t-elle? Ce sont les questions, entre autres, que vous pourrez poser tout à l'heure au 05 53 53 82 82.
0: Et vous pouvez dès maintenant laisser votre question sur le WhatsApp d'ici Périgord en utilisant le même numéro. À tout à l'heure Sophie.
1: À tout à l'heure Benoît.
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0: Mais d'abord, alors que l'équipe de France entame son mondial ce soir face au Sénégal, match à vivre hein, d'ailleurs sur votre radio ici Périgord à partir de 21h, on parle foot avec 17 victoires pour seulement 3 défaites. L'équipe féminine de Trélissac a conclu sa saison en beauté avec une association en Régional 1. À la tête de l'équipe depuis 2 ans, il y a Laurie Boyer, ancienne joueuse de Trélissac. Elle se présente au micro de Julien Pellet dans Les gens d'ici.
3: Bonjour, donc je m'appelle Laurie Boyer. Ça fait 2 ans maintenant que je coach l'équipe première des seniors féminines à Trélissac. Et ça fait maintenant 7 ans que j'ai posé mes valises en terre périgourdine.
4: Bonjour Laurie. À quel âge vous avez pris votre première licence de football et dans quel club?
3: J'avais 14 ans et c'était dans le club du Rodez Aviron Football. Tous les week-ends, j'étais au bord des terrains dans mon petit village à Arignac. Mes frères se sont lancés dans le football aussi, donc moi je les ai regardés. On regardait beaucoup le football à la télé. Et du coup, ben voilà, à l'âge de 14 ans, avec mes parents, on a décidé de se lancer. Et donc, il a fallu faire 20-25 minutes du coup, pour aller du côté de Rodez, parce que sinon, c'était avec les seniors féminines dans mon village, mais à 14 ans, ça faisait un peu tôt. Le football féminin n'était pas développé comme maintenant. Donc, une fille qui joue au foot, ça paraissait peut-être un petit peu particulier. Mais moi, en fait, on m'a toujours connue avec un ballon. Je m'entraînais beaucoup devant chez moi au foot et tout. Donc, il n'y a pas trop eu de surprise non plus. La seule problématique, du coup, c'était, voilà, j'aurais aimé commencer plus tôt.
4: Et après, il y a eu cette opportunité professionnelle d'être à la fois joueuse à Trélissac et aussi de passer vos diplômes de coach. Vous étiez quelle joueuse, quel type de joueuse, vous, Laurie?
3: Alors moi, je suis passée un petit peu par tous les postes, entre guillemets. Quand j'étais à Rodez, j'étais plutôt sur des postes offensifs, c'est-à-dire ailière, voire même attaquante, ce qui ne me correspond pas du tout. J'en veux pas du tout à mes coachs, loin de là. Après, c'était une expérience comme d'autres. Ici, à Trélissac, où je me suis beaucoup épanouie en tant que numéro 6, donc milieu défensif. Que voilà, tout ce que j'aime, en fait, l'endurance.
4: J'ai vu sur Internet que vous étiez une joueuse plutôt technique qui parfois narguait ses adversaires, notamment lors d'une victoire 2-1 face à Soyaux.
3: Alors je me rappelle même pas comme quoi. Après j'ai vécu beaucoup de matchs donc. Mais oui, je cache pas que j'aime bien narguer un petit peu, mais quand ça va dans mon sens. Après par contre, l'inverse c'est un petit peu plus compliqué pour moi.
4: Cette saison, elle a été plutôt extrêmement positive. Là, vous étiez en Régional 2 cette année, mais vous remontez, c'est ça, si je dis pas de bêtises. Hein. Si vous deviez garder un seul match de la saison.
3: Oula. On pourrait dire celui de Toulouse par exemple, Coupe de France, premier tour fédéral, parce que là c'est une expérience unique pour les filles, enfin pour le groupe en général, que ce soit pour les filles ou pour moi-même en tant que coach, parce qu'on l'a vécu ici il y a quelques années, de jouer contre un club pro qui en plus m'entendait un. On a perdu 6-1, on menait 1-0 au bout de 6 minutes de jeu, et donc après Toulouse a égalisé à la 11e, après c'était très vite.
4: Vous serez où pour suivre France-Sénégal?
3: Je serai sûrement en train de faire la peinture de ma maison. Non, je rigole. Non, je pense que je serai derrière la télé, tranquillement, en train de regarder les Bleus.
4: C'est quoi votre pronostic pour la Coupe du Monde?
3: Je pense qu'on va faire un beau parcours, nous, la France, mais je ne vois pas gagner la Coupe du Monde. Je peux me tromper. C'est un pressentiment, je ne sais pas. Après, sinon, je vois bien l'Espagne. Non, pas le Portugal, mais l'Espagne ou la France, je pense. Un des deux.
4: Merci, Laurie.
0: Et le match France-Sénégal ce soir sera à vivre hein, sur votre radio ici Périgord pour l'entrée des Bleus dans ce mondial. Match à vivre à l'antenne dès 21h et même avant ça, à partir de 20h. Émilie Mazoyer nous a préparé une playlist spéciale dans Décibel pour se mettre dans l'ambiance du match. Vous pourrez aussi passer la soirée avec nous sur le YouTube de votre radio ici pour être dans le studio avec nous pour vivre cette soirée exceptionnelle de l'entrée des Bleus pour cette Coupe du Monde. Allez les Bleus, on compte sur eux. Il est 8h25 et voici France Gall sur votre radio ici Périgord.

0: Calypso de France Gall sur votre radio ici Périgord. On joue ensemble juste après ça.
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0: Il est 8h28, vous écoutez ici Périgord, on joue avec Manu de Boulazac. Bonjour Manu.
5: Bonjour.
6: Joyeux anniversaire.
0: Bon anniversaire Manu.
5: Hey, merci.
0: Ça vous fait quel âge aujourd'hui?
5: J'aimerais vous dire 28 ans ou 18 ans, mais non, 48.
0: Eh ben on va garder 28. Manu, vous jouez avec nous pour remporter ce matin deux burgers dimanche pour la fête de la musique. Vous me dites pour ça, qu'est-ce qu'Eva Longoria a adoré quand elle a tourné son émission sur la cuisine française? Est-ce que c'est la galette saucisse ou les cuisses de grenouille?
5: C'est un peu triste, mais c'est la galette saucisse.
0: On vérifie.
7: Traditionnel, le sausage.
8: En Bretagne, on élève vraiment beaucoup de porc.
7: C'est comme un hot dog américain.
8: C'est la spécialité bretonne.
7: Ok, on y va?
8: Ouais, on y va, ouais.
9: Je mangerai tous les jours si je vivais ici. C'est tellement bon.
0: Et voilà, c'est la galette saucisse qu'Eva Longoria a adorée quand elle a tourné cette émission en France. Bien joué Manu, encore bon anniversaire avant de vous laisser. Quelle est la première radio en Dordogne?
5: C'est une évidence, ici Périgord.
0: Bien joué, mais...
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0: Il est 8h30, l'essentiel de l'actu en France et dans le monde, c'est le 90 secondes, Cyril Ardo-Redon.
10: À quelques heures du premier match des Bleus au Mondial de foot, le conseil du sélectionneur Didier Deschamps à ses joueurs, ils devront être concentrés et décontractés. Coup d'envoi à 21h face au Sénégal, rencontre à suivre dès 20h30 sur votre radio locale ici, sur ici.fr et sur notre chaîne YouTube. Les prix à la pompe vont continuer à baisser si l'accord entre les États-Unis et l'Iran se concrétise, dit l'UFIP, l'Union française des industries pétrolières. Le baril de pétrole a baissé de 5% et les distributeurs de carburant ont rendez-vous ce matin au ministère de l'économie. Peut-être êtes-vous plus train que voiture. La SNCF met en vente aujourd'hui et jusqu'à jeudi 100 000 billets à petit prix pour le mois d'août. 19 euros pour une seconde classe, 29 pour une première classe. Les lois seront-elles bientôt un peu différentes en Corse? Le sensible débat de l'autonomie de l'île s'ouvre aujourd'hui à l'Assemblée nationale. Processus engagé en 2022 par Emmanuel Macron pour mettre un terme aux violences en Corse. Les Français ont ont-ils encore le cœur à la fête? En tout cas, ils n'en ont plus forcément le portefeuille. Près d'une personne sur deux compte cette année n'assister à aucun concert ou festival, selon un sondage de nos confrères de France Musique. C'est en hausse de 6 points par rapport à 2024. Et puis, vous connaissez son visage pour son rôle d'époux de Béatrice de Montmirail dans Les Visiteurs ou encore de maître d'armes dans la série Kaamelott. Le comédien Christian Bugeaud est mort hier à l'âge de 81 ans.
11: Merci Cyril Ardo-Redon. Et dans l'info d'ici ce matin, toute la Dordogne est derrière Maxence Lacroix, le footballeur originaire d'Ajaccio qui débute sa Coupe du Monde avec l'équipe de France ce soir face au Sénégal. Et on est justement en direct avec l'ancien coach de Maxence Lacroix. Bonjour Laurent Capitaine.
12: Bonjour tout le monde.
11: Vous avez entraîné Maxence Lacroix à Montignac quand il avait 8 ans. Alors déjà, là il paraît que vous avez décoré votre maison à Saint-Rabier pour l'encourager. Ça ressemble à quoi?
12: Ben, ça ressemble presque à une mairie. On m'a dit la mairie a changé de place. Donc il y a des couleurs, beaucoup de couleurs. Et puis j'ai mis un petit drapeau donc de Maxence pour le soutenir, l'encourager. Donc voilà, un petit drapeau que j'avais porté jusqu'à Crystal Palace, donc, puisque je suis allé l'encourager. Voilà, je suis allé l'encourager l'année dernière en fin de saison. Donc voilà, donc des super moments qu'on a passés ensemble. Donc voilà.
11: Et il y a écrit voilà, quoi vous avez une banderole. Il y a écrit quoi dessus?
12: Alors dessus, il y a marqué « Allez Maxence, le Périgord est là ». Voilà, donc on est tous derrière lui, moi le premier, donc voilà. On va l'encourager et puis porter nos couleurs haut comme il les a portées jusqu'à présent.
11: Bon, ça vous fait voilà. Quoi avant d'avoir un joueur que vous avez coaché qui va faire son entrée dans la Coupe du Monde de football, ça vous fait quoi?
12: Ah ben on est très fiers, très très fiers de Maxence. Voilà, ça prouve que justement n'importe quel petit joueur peut arriver à être un très très grand joueur. Voilà, donc la porte est ouverte à tous. Il faut travailler. C'est vrai qu'il faut beaucoup de travail. Et il en a fait beaucoup de concessions aussi.
11: Mais bon, il avait quand même quelque chose en plus quand il était enfant.
12: Ouais, il était déjà au-dessus beaucoup de jeunes déjà par rapport à sa taille, à son physique. Donc, comme on peut le constater encore aujourd'hui. Donc voilà. Mais vraiment, il était au-dessus et puis un compétiteur quoi. Il fallait gagner. Si jamais on perdait, ben voilà, les pleurs arrivaient. C'était un peu compliqué. Donc il fallait soutenir. Et puis comme je l'ai toujours dit, c'est dans la défaite qu'on apprend et qu'on grandit. Ah, donc voilà.
11: Il pleurait quand il perdait, Maxence Lacroix.
12: Ah oui, très très râleur, très très ben voilà, comme tous les enfants, la gagne c'est le plus important. Alors que je lui disais ben il faut être deux pour pouvoir jouer, il faut pouvoir accepter la défaite. Voilà.
11: Vous avez encore des contacts avec lui?
12: Ah, toujours. Quand il vient chez lui, c'est souvent qu'il m'appelle ou je l'appelle et puis on arrive à se retrouver. Donc voilà, il me fait des petites dédicaces de maillot. Puisque bon, moi je suis assistant familial, j'ai d'autres enfants. Ça lui permet de donner quelques petites choses donc aux enfants et puis les enfants le voient autrement quoi. Il est beaucoup accessible.
11: On espère que Maxence Lacroix ne va pas pleurer pendant cette Coupe du Monde, qu'il va surtout passer une belle Coupe du Monde donc qui commence ce soir pour le gamin d'Aja avec l'équipe de France de football. Merci beaucoup Laurent Capitaine, ancien entraîneur de Maxence Lacroix quand il était enfant. Merci d'être venu nous raconter un petit peu ses souvenirs ce matin sur l'antenne d'ici Périgord.
0: Dans le reste de l'actualité, Louis.
11: On s'apprête à vivre une vague de canicule. Les températures qui vont continuer d'augmenter toute la semaine. Selon Météo France, on pourrait atteindre 38 voire 39 degrés dimanche, pas loin du record pour un mois de juin en Dordogne. On avait enregistré 39,5 degrés il y a 4 ans à Bergerac. Cet agriculteur de Saint-Aquilin, près de Saint-Astier, a mis des extincteurs partout dans son exploitation. Parce qu'avec les fortes chaleurs, c'est le début de la saison des incendies. Il y en a eu 6 hier, des feux de végétation. Et les pompiers de Dordogne, eux, appel à la vigilance. Et Benoît, donc pour la météo, aujourd'hui déjà c'est haut, mais c'est pas du tout la journée la plus chaude de la semaine.
0: Exactement, c'est même la moins chaude de la semaine qu'annonce Météo France aujourd'hui, avec du soleil pour toute la journée, évidemment, parfois voilé, hein, notamment en matinée, mais ça va être une nouvelle fois très agréable et chaud cet après-midi, avec 29 degrés attendus à Nontron, 31 degrés à Périgueux, Ribérac, Bergerac ou encore Sarlat.
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0: Si vous êtes en voiture ce matin et que vous rencontrez des galères sur votre trajet, vous nous appelez 05 53 53 82 82 ici Périgord. À vos côtés sur les routes de Dordogne, c'est Laurent qui vous accueille ce matin.
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0: 8h36, voici Cookie Dingler dans la playlist de votre matinée. Bienvenue sur votre radio locale en Dordogne, c'est ici Périgord.

0: Dingler, Femme Libérée sur votre radio. Ici Périgord, il est 8h40.
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0: Il y a quelques jours, c'était le dernier spectacle de la première saison de l'Espace Étincelle à Bergerac avec Alex Lutz qui était là. On va jeter un coup d'œil à l'affiche de l'année prochaine avec plein de concerts et de spectacles déjà annoncés pour la saison 2026-2027. Rendez-vous dans une dizaine de minutes. Mais d'abord, tous les matins, carte blanche à Aénor du Périgord. Bonjour Aénor.
3: Bonjour Benoît.
0: Hier, c'était le bac de philo pour les élèves de terminale générale et technologique. Ça vous rappelle des souvenirs, Aénor ?
3: Oh que oui, ça me rappelle des souvenirs. C'était particulier quand même, cette matière. Fallait répondre à la question mais sans l'avoir comprise. Alors je me rappelle qu'il y avait les élèves qui avaient la logique de la philo, le cerveau de la philo, et puis il y avait les autres comme vous et
0: ouais,
3: voilà,
0: ça.
3: Comme vous et moi. Non mais si Benoît, j'étais sûre que vous faisiez partie de ceux qui mettaient le lait avant les céréales.
0: Exactement.
3: Bah voilà. Alors cette année, le premier sujet de dissertation, c'était « Avons-nous la maîtrise de nos paroles ?» Elle n'est pas un tout petit peu orientée, votre question, là ? Il a raison, Gilles. Alors je ne sais pas ce qu'ils ont écrit, les jeunes, mais moi, à leur place, j'aurais cité ma grand-mère. Elle me répétait tout le temps « Ton silence serait une bonne contribution à la conversation, Aénor. » Et moi, j'avais l'impression que ça voulait dire que j'étais hyper intelligente. Enfin, j'étais trop contente. Alors le deuxième sujet de dissertation, c'était « Peut-on être heureux quand les autres ne le sont pas ?» Bon bah franchement, s'il fallait attendre que tout le monde soit heureux pour être heureux, je trouve que ça serait compliqué. Et rire du malheur des autres, c'est quand même ce qu'il y a de mieux quoi. Moi je me souviens que mes copines, quand elles loupaient leur permis de conduire tellement de fois qu'à la fin elles devaient repasser le code, elles pleuraient. Moi j'étais heureuse, c'était génial. Non perso, j'ai pas trouvé que les sujets étaient incroyables cette année, alors que je trouve qu'il y a plein de sujets profonds et bien à aborder. Moi j'avais pensé à « Peut-on être soi-même avant le premier café ?» Ça c'est du sujet quoi. Ou « L'élégance est-elle compatible avec les crocs ?» Là, il y a matière à débat, on est d'accord.
0: C'est clair.
3: Voilà, bah, c'était ma minute philo. À demain pour un nouveau sujet qui ne fera pas réfléchir.
0: Merci beaucoup, Aénor. À demain.
3: À demain.
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0: 8h42, c'est l'heure de faire des économies avec Valère Coréard. Aujourd'hui, Valère, vous vouliez nous parler d'une astuce pour rafraîchir son logement sans climatisation. C'est le ventilateur de plafond.
6: Oui, et je vais peut-être vous surprendre, mais le ventilateur de plafond est probablement l'un des meilleurs investissements du moment pour gagner en confort sans faire exploser sa facture d'électricité. Parce qu'on a souvent le réflexe de penser climatisation dès que le thermomètre grimpe. Pourtant, un ventilateur de plafond consomme généralement entre 20 et 70 watts, contre environ 1000 à 1500 watts pour une clim classique. Selon plusieurs études, un ventilateur peut donc consommer 10 à 20 fois moins d'électricité qu'un climatiseur. Alors attention, il ne refroidit pas réellement l'air, son principe est différent. Il crée un mouvement d'air qui favorise l'évaporation de la transpiration sur la peau. Résultat, la température ressentie peut baisser de 3 à 5 degrés, ce qui suffit souvent à retrouver du confort dans une pièce. Et contrairement au petit ventilateur posé dans un coin, le modèle de plafond brasse l'air de manière homogène dans toute la pièce.
0: Mais il faut quand même investir quelques centaines d'euros au départ.
6: Oui, comptez généralement entre 100 et 400 euros selon les modèles. Davantage si vous faites appel à un professionnel pour l'installation, ce qui parfois est quand même plus sûr, notamment quand on n'est pas trop bricoleur comme moi. Mon conseil en tout cas, privilégiez un modèle équipé d'un moteur à courant continu, souvent appelé moteur DC. Ils sont plus silencieux et beaucoup plus économes en énergie. Autre astuce méconnue, beaucoup de ventilateurs de plafond disposent d'un mode hiver. Les pales tournent alors dans l'autre sens pour faire redescendre la chaleur accumulée au plafond. Et là, ça peut améliorer l'efficacité du chauffage pendant les mois les plus froids. Bref, c'est pas la solution miracle lors d'une canicule extrême, mais pour beaucoup de logements, c'est une alternative économique à la clim qui permet de gagner plusieurs degrés de confort pour quelques centimes d'électricité par jour. Est-ce que vous avez déjà testé un ventilateur de plafond chez vous ? Pensez à m'écrire mon mail parici-les-économies@radiofrance.com.
0: Merci beaucoup Valère Coréard. Et figurez-vous Valère que Louis de Bergeron justement
7: j'en ai installé un ventilateur de plafond.
0: Et alors ?
7: Ah qu'est-ce que c'est agréable quand il fait si chaud là, on se met sous le ventilateur et on s'endort beaucoup plus facilement.
0: Super. On est super contents.
7: Bah, vous me posez la question, je vous réponds.
0: Vous avez acheté quoi d'autre ? Vous avez fait des courses ce week-end ?
7: Oui, des fruits et légumes par exemple.

Die Die, l'hymne du mondial par Shakira sur votre radio ici Périgord. D'ailleurs, l'entrée des Bleus dans cette Coupe du Monde, c'est ce soir, France-Sénégal, 21h, à vivre sur votre radio ici Périgord, sur ici.fr et même sur notre compte YouTube pour faire comme si vous étiez avec nous en studio. L'événement d'ici, c'est la prochaine saison de l'espace Étincelle à Bergerac. Ça y est, ils ont clôturé l'année d'inauguration en partenariat avec votre radio ici Périgord, avec plein de beaux concerts. Il y a eu Yannick Noah, il y a eu Julien Clerc, des spectacles d'humour aussi qui ont cartonné. Laura Lone, Alex Lutz, il y a quelques jours. Et ils vont remettre ça pour la saison 2026-2027. Ce matin, coup de cœur sur l'affiche de l'espace Étincelle à Bergerac sur la saison prochaine qui va démarrer le 26 septembre, notamment avec Jérémy Frérot. Potentiel retour des Frérot de la Vega, Jérémy Frérot sera là en solo à la fin du mois de septembre. Plein de beaux spectacles prévus d'ici la fin de l'année aussi avec la grande danseuse Marie-Claude Pietragala qui reprend Barbara sur scène. Il y aura aussi Linda Lemay, Jean-Baptiste Guégan, la voix de Johnny. Une grosse soirée électro avec le DJ Petit Biscuit. Laurent Gérard sera là pour l'humour. Calogero, alors que Calogero c'est déjà complet, mais restez à l'écoute d'ici Périgord pour gagner vos invitations. Et puis le chanteur creusois qu'on adore le 4 décembre, Gauvin Serre sera à Bergerac.

Vincennes à l'espace étincelle de Bergerac. Celle qui a gagné la Star Academy l'année dernière a démarré sa tournée à succès. Elle a fait son premier Zénith de Paris il y a quelques jours. Elle a pleuré sur scène aussi à Lille, dans sa région, pour son premier Zénith la semaine dernière. Elle vient chez nous pour la prolongation de sa tournée à l'espace étincelle le 5 février.

0: de l'humour avec le plus célèbre des ventriloques, Jeff Panaclock, qui va venir en Dordogne le 12 février avec sa marionnette Jean-Marc. La billetterie a ouvert il y a quelques jours. Et puis le 26 février, un groupe que vous écoutez souvent sur votre radio ici Périgord, c'est Boulevard Désert.
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0: Lui fête son anniversaire aujourd'hui. Il vient de sortir un nouveau duo avec Pascal Obispo, mais il veut aussi interpréter ses plus grands succès. Benabar sera là le 4 mars.
2: On s'en fout, on n'y va pas. On a qu'à se cacher sous les draps. On commandera des pizzas, toi, la télé et moi.
0: Et vous pouvez déjà réserver votre place. La billetterie a été annoncée il y a quelques jours seulement, comme pour Laurent Baffy le 2 avril ou encore Zazie le 8 avril.

sur scène pour défendre son nouvel album le 8 avril à Bergerac, à l'Espace Étincelle. Plein d'autres artistes seront là, Louis Bertignac également. Allez jeter un œil à la programmation de l'Espace Étincelle de Bergerac en partenariat avec votre radio ici. Une grosse saison 2026-2027 qui s'annonce. Les Innocents sont dans la playlist de votre début de journée. Juste avant de parler santé, dans un instant, c'est le docteur Kierzek qui va nous rejoindre. On va parler de la chaleur et des jambes lourdes ce matin, juste après ça, tout de suite.

0: Un homme extraordinaire, les innocents sur votre radio ici Périgord, à l'heure de parler santé avec le docteur Kierzek. On parle des jambes lourdes, mais lourdes, et plus la saison avance, plus elles s'alourdissent. Bonjour docteur.
1: Bonjour à tous. Les jambes lourdes sont un phénomène qui touche des millions de Français dès que le mercure dépasse les 25 degrés cette saison. Vous avez l'impression que vos mollets sont en plomb, que vos chevilles gonflent, que vos chaussures deviennent soudainement trop petites. On se traîne, on a mal et on rêve secrètement de s'allonger les pieds plus haut que la tête. C'est vrai que si la chaleur donne des jambes lourdes, c'est une question de physique et de physiologie. Quand il fait chaud, nos vaisseaux sanguins se dilatent pour évacuer la chaleur. C'est normal, c'est même vital. Mais cette dilatation, on profite surtout aux veines superficielles, celles juste sous la peau. Résultat, le sang a tendance à stagner dans les membres inférieurs au lieu de remonter vers le cœur. Ajoutez à cela la gravité, bah oui, on est debout après tout, et le manque d'activité musculaire qui pompe normalement le sang, et voilà vos jambes transformées en éponges gorgées de liquide. Sensation de lourdeur, des fourmillements ou des impatiences, surtout en fin de journée, des chevilles gonflées, ce qu'on appelle des édèmes, avec parfois la marque des chaussettes, des crampes nocturnes, et puis une fatigue dans les jambes, même après un court trajet. Si ces symptômes disparaissent quand vous allongez ou surélevez les jambes, bah c'est typique de l'insuffisance veineuse légère à modérée.
0: Et comment on peut soulager des jambes déjà lourdes et mieux prévenir le problème avant qu'il n'apparaisse ?
1: Pour soulager des jambes déjà lourdes, donc il y a une action immédiate, et c'est de surélever ses jambes. Allongez-vous, calez vos jambes sur un oreiller ou un coussin, de manière à ce que vos pieds soient plus hauts que vos hanches. Restez 10 à 15 minutes, la gravité fera son travail inverse finalement, et le sang et la lymphe vont redescendre vers le cœur, et vous sentirez vraiment la différence. L'eau froide, pas glacée, hein, mais froide, passez vos jambes sous l'eau, tiède puis fraîche, et au mieux, faites un jet d'eau froide, des chevilles vers les cuisses, vous remontez, la vasoconstriction, le resserrement des petits vaisseaux va réactiver la circulation. Évitez quand même l'eau glacée parce qu'il y a un risque de différence thermique. Conseil numéro 3, un massage ascendant avec les mains. Massez vos jambes de la cheville vers les cuisses, toujours en remontant. Si en plus vous avez une petite crème hydratante ou un gel à la menthe, il y aura un effet frais avec un soulagement immédiat. Et puis pour prévenir les jambes lourdes au quotidien, hydratez-vous et bougez. Hydrater, ça peut paraître un peu paradoxal, mais c'est important de s'hydrater, de limiter le sel. Et puis bouger, c'est fondamental, ça va faire une chasse musculaire. En marchant, on va avoir le mollet qui va se contracter et ça fait remonter le sang. Et puis si vraiment vous avez un problème d'insuffisance veineuse, parlez-en à votre médecin ou votre pharmacien, ils vous conseilleront de porter des bas de contention. Allez, d'ici là, portez-vous bien.
0: Merci docteur, on se retrouve demain dès 6h. Bonne journée, salut.
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0: Il est 8h59 dans quelques instants. Place à votre magazine. Bienvenue chez vous. Bonjour Sophie Vasseur.
6: Bonjour Benoît, bonjour à toutes et à tous.
0: On parle de quoi aujourd'hui Sophie ?
6: On parle de transport sanitaire. Vous avez besoin de vous faire hospitaliser, vous avez besoin de subir un examen, par exemple à l'hôpital. Vous pouvez bénéficier d'un transport sanitaire pris en charge par la Caisse primaire d'assurance maladie. Pour parler de ce sujet, nous recevons aujourd'hui Sonia Roy et Sandra Bouquet. Toutes les deux vont tout nous dire à propos de ce transport sanitaire qui répond à de nombreuses règles pour se rendre à ces rendez-vous médicaux. On peut utiliser un VSL, un taxi conventionné ou sa propre voiture. Dans ce cas, le transport est aussi remboursable selon certaines conditions. Bref, le transport sanitaire, c'est complexe et c'est pour ça qu'on aborde ce sujet dans votre magazine pratique. Bienvenue chez vous.
0: Rendez-vous juste après les infos.
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6: Merci d'écouter Ici Périgord, il est 9h. Les infos, Louis de Bergevin.
7: C'est une nouvelle vague de canicule qui arrive en Dordogne, la deuxième en moins d'un mois. Toute la semaine, les températures vont grimper jusqu'à dimanche. Météo France prévoit que ça monte jusqu'à 39 degrés, pas loin des records pour un mois de juin. Et les pompiers alertent ce matin sur les risques d'incendie accrus avec cette chaleur. Rien qu'hier en Dordogne, on a eu 6 feux de végétation. et ça arrive tôt par rapport à d'habitude. C'est ce que nous disait ce matin le patron des pompiers en Dordogne, Alain Rivière, qui était l'invité d'ici Périgord.
8: C'est un peu tôt, effectivement, pour la saison, mais c'est pas anormal dans le sens où, à chaque fois qu'il y a une élévation de température, et on l'a vu déjà sur d'autres années, on a ce phénomène. Et puis aussi parce que la population n'a pas encore acquis les gestes de prudence. On est encore à la sortie du
7: ouais,
8: printemps.
7: Ouais, on est encore au printemps. Et on...
8: Voilà, et donc on pense qu'il y a plus, il y a pas très longtemps, la végétation est encore luxuriante. Mais non, justement, elle a bien progressé pendant ces fortes pluies. Et elle devient aujourd'hui un combustible important.
7: Alain Rivière, le contrôleur général des pompiers en Dordogne, qui nous rappelait ce matin les gestes importants à suivre quand on fait du feu avec cette chaleur et ces risques incendies qui sont très élevés. Par exemple, en cas de barbecue, on fait attention qu'il n'y ait pas de végétation autour. Interdit aussi de faire du feu sans protection autour du foyer, alors que la Dordogne, le risque incendie est donc élevé. En Dordogne, vous retrouvez son interview sur notre site ici.fr. Un homme de 74 ans s'est retrouvé à contresens sur l'autoroute A89 cette nuit. Il était désorienté. C'est une patrouille de gendarmes qui l'a repéré au niveau de Coursac sur la voie en direction de Lyon vers minuit et demi au volant de sa Nissan. Il a été intercepté 5 km plus loin vers Montrem. L'homme a été emmené à l'hôpital de Périgueux pour passer des examens de contrôle. L'ambiance si rassembleuse de la Coupe du Monde de football s'apprête à inonder tout le pays parce que ce soir l'équipe de France entre en lice face au Sénégal et à Aja, 350 habitants en Périgord noir. On va supporter en particulier l'enfant du pays, Maxence Lacroix, sélectionné avec les Bleus. Une soirée est organisée à la salle des fêtes. On diffusera le match. Et depuis les États-Unis, c'est le défenseur international qui rince. Le maire Didier Clerjou est aux anges.
9: Maxence qui a proposé à sa mère de nous offrir des pizzas tous les soirs de match. Étant donné qu'elle lui avait expliqué que nous allons mettre un grand écran dans la salle des fêtes de la commune, là, pour pouvoir vivre ensemble, tous les habitants de la commune qui ont envie de venir visionner, ont la possibilité de venir tous les soirs, déjà pour les trois premiers matchs, et puis après on verra. C'est génial. Ça montre bien l'état d'esprit de Maxence, qui a un charisme, mais qui est très attaché à la commune, donc c'est de la fierté.
7: Voilà, à Aja, la soirée pour diffuser le match est réservée aux habitants d'Aja. Le maire espère une centaine de personnes dans la salle des fêtes. Mais si vous habitez ailleurs et que vous voulez voir le match France-Sénégal ce soir à partir de 21h, il y a plein d'autres villages et villes qui le diffusent. Par exemple, dans les bars, à Périgueux, sur quasiment toutes les places de la ville. C'est le cas aussi à Bergerac, au Central à Saint-Astier, au Brabant à Bassillac, à l'hôtel Laborie à Saint-Geniès. Et il y a aussi des supérettes qui sortent l'écran ce soir. Le proxy de Bad Foldance, l'épicentre, la boucherie multiservice de la Bachelerie. Et évidemment, vous pouvez le suivre sur l'antenne d'ici Périgord à partir de 20h30. Émission spéciale sur l'application ici à la radio et même sur YouTube en vidéo pour vivre l'ambiance du studio. Et vous pourrez aussi participer en envoyant vos messages et vos réactions par la messagerie WhatsApp.
10: Le Boulazac Basket Dordogne officialise le départ d'Angelo Warner.
7: Ah, ici Périgord vous l'annonçait il y a quelques semaines. Le meneur de 34 ans s'en va après 3 saisons au BBD. Il était en fin de contrat. C'était un des artisans de la montée en Betclic Elite, mais il a eu des propositions financières intéressantes de la part d'autres clubs. Deuxième départ en 2 jours annoncé par le BBD. Hier, on a appris que Tony Snell, un autre Américain, ne porterait plus le maillot boulazacois la saison prochaine. Le BBD qui annonce dans l'autre sens son premier recrutement, l'arrivée de Joshua Oudoudje qui vient de Saint-Chamond. 6 ans après l'annonce de sa retraite internationale, le rugbyman Jefferson Poirot fait son retour en équipe de France. Le pilier de l'UBB, un périgourdin formé à Lalinde, eh bien, il fait partie des 28 noms convoqués par Fabien Galthié pour préparer le match amical de vendredi France-Angleterre, rencontre qui servira de rodage avant le championnat des nations, nouvelle compétition qui aura lieu en juillet. Lui a mis 10 sur 10 à la Dordogne, ce journaliste britannique du Daily Telegraph, spécialiste des voyages. Eh bien, il a classé les 96 départements français avec une note et la Dordogne obtient la meilleure. Comme le Vaucluse, l'Hérault, la Lozère et les Pyrénées-Atlantiques, la Dordogne en tête de ce classement. On vous a mis un extrait de son article sur notre site ici.fr. Il parle notamment de Joséphine Baker et du Château des Milandes.
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7: Bon, c'est pas très étonnant, hein, 10 sur 10 à la Dordogne. On n'aurait pas mis moins.
6: Non.
7: Pour la météo, Sophie, aujourd'hui, c'est la journée la moins chaude de la semaine. Et oui, pourtant, c'est déjà très chaud.
6: À vrai dire, mon nom est un peu sec, mon oui aussi. Pourquoi ? Parce que quand je regarde la météo, j'ai déjà tellement chaud, rien que d'en parler. Le soleil est de plus en plus généreux cet après-midi, vous le saurez. On vous l'a dit, on vous le répète. Le vent est très faible, un peu plus en Périgord vert. Les températures maximales annoncées seront comprises entre 30 et 32 degrés. Ce n'est que le début des hostilités, puisque vous l'avez entendu, cette semaine sera de plus en plus chaude. Demain, on attend jusque 36, jeudi 37, vendredi 36, samedi et dimanche, jusque 38 degrés, voire 40 dans le centre de la Dordogne. Revenons à nos moutons, ou plutôt à nos Celsius pour le moment. Il fait 23 à 24 degrés partout en Dordogne, un peu plus frais au nord, 22 degrés à Bussière-Badil. Louis, on vous retrouve dans une heure pour d'autres informations.
7: À tout à l'heure.
6: D'ici là, si vous êtes sur la route et que vous notez une difficulté, vous connaissez la procédure sans prendre aucun risque. 05 53 53 82 82.
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6: En 1981, c'est le titre qui lance la carrière solo de Jean-Jacques Goldman. Il suffira d'un signe. Il est 9h07.

0: 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Jean-Jacques Goldman.
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0: Bienvenue chez vous, c'est le magazine qui vous rend la vie plus facile tous les jours sur votre radio, ici Périgord. Vous devez vous rendre à un rendez-vous médical, passer des examens ou rentrer chez vous après une hospitalisation. Savez-vous dans quel cas votre transport sanitaire est pris en charge par l'assurance maladie? Et connaissez-vous le transport sanitaire partagé? Une solution pratique, économique et plus respectueuse de l'environnement. Pour répondre à toutes vos questions concernant ce sujet, nous recevons aujourd'hui deux expertes de la Caisse primaire d'assurance maladie de la Dordogne, Sonia Roy et Sandra Bouquet. Bonjour Sonia.
3: Bonjour Sophie.
0: Merci d'être avec nous en studio pour répondre à toutes ces questions concernant le transport sanitaire, qui est une vaste question qui concerne de nombreuses personnes en Dordogne. Vous êtes chargée de mission en organisation du système de soins. À vos côtés, Sandra Bouquet. Bonjour Sandra.
4: Bonjour Sophie.
0: Vous êtes référente technique frais de santé de la Caisse primaire d'assurance maladie de la Dordogne. Alors expliquons déjà en quelques mots ce qu'est le transport sanitaire, tout simplement. Ça veut dire quoi ?
3: Alors le transport sanitaire, c'est la possibilité pour vous, si vous bénéficiez d'une prescription médicale rédigée par votre médecin, de pouvoir vous rendre à un rendez-vous médical au sein d'un taxi conventionné, d'un VSL, d'une ambulance, voire d'un véhicule personnel également.
0: Mais ce transport n'est pas toujours remboursable et nous allons voir dans quelles conditions. On accueille tout de suite un premier appel. Jennifer, bonjour.
5: Oui, bonjour Sophie.
0: Bienvenue, nous vous écoutons Jennifer. Merci.
5: Alors voilà, j'ai une question au sujet d'un transport sanitaire. J'ai une ALD, donc une affection de longue durée pour des problèmes cardiaques. Et en fait, je dois aller chez mon médecin traitant pour renouveler mon traitement pour la thyroïde. Et je voulais justement poser la question, est-ce que j'ai le droit à un transport sanitaire ?
0: Alors Sandra.
4: Merci beaucoup Jennifer pour votre intervention. Tout d'abord, il faut savoir que les transports ne sont pas remboursables dans le cas d'une affection de longue durée seule. Seuls les transports en relation directe avec votre affection de longue durée cardiaque sont remboursables. Et sous condition express que vous soyez atteint d'une affection de longue durée, c'est-à-dire d'une déficience et d'une incapacité, il faut que vous ayez une prescription médicale qui soit rédigée également par votre médecin.
0: Bon ben voilà, Jennifer, est-ce que c'est clair pour vous ?
5: Oui,
0: malheureusement, j'allais dire.
5: Eh oui, malheureusement, j'ai pas le droit.
0: Bon, merci pour votre question. Merci beaucoup. Jennifer, merci. Nous voyons à quel point on vous souhaite une bonne journée, évidemment, la meilleure santé qui soit. Pour se rendre à ces rendez-vous médicaux, donc vous l'avez dit, Sonia, VSL, taxi conventionné, voiture personnelle, mais ce n'est pas toujours remboursable. Donc, certaines situations permettent la prise en charge. Vous venez d'expliquer comment, Sandra, il faut que le médecin ait rédigé une prescription médicale de transport avant le transport, en fait.
3: Oui, c'est impératif. Hein, voilà, avant que le patient ne prenne rendez-vous, le cas échéant, avec son ambulancier ou son entreprise de VSL taxi, il faut impérativement que le médecin ait, si c'est justifié, médicalement notamment, prescrit le transport en amont du transport.
0: Mais alors, est-ce qu'on peut redire ce que rembourse l'assurance maladie ? Les transports pour l'entrée ou la sortie de l'hospitalisation, par exemple ?
4: Oui, effectivement. Donc, l'assurance maladie va rembourser les transports dans le cadre d'une entrée ou une sortie d'hospitalisation. Lorsque votre transport est prescrit en relation avec un accident du travail ou une maladie professionnelle. La troisième condition, c'est si effectivement c'est un transport prescrit en lien avec votre affection de longue durée directement et sous certaines conditions. Et dans le cas d'un transport longue distance, c'est-à-dire plus de 150 km, et dans ce cas soumis à la demande d'accord préalable du service médical.
0: Si c'est 149 km, ça ne fonctionne pas ?
4: À partir de 150 km.
0: Bon ben voilà, des fois ça se joue à très peu de
4: choses.
0: Et j'imagine que c'est pas toujours simple.

0: Alex Warren, Fever Dream.
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0: Vous avez besoin d'un transport sanitaire pour vous rendre à des examens médicaux ou pour rentrer chez vous après une hospitalisation. Nous parlons aujourd'hui de ce transport sanitaire avec la Caisse primaire d'assurance maladie. Vous avez des questions, des témoignages. Sonia Roy et Sandra Bouquet de la Caisse primaire d'assurance maladie sont là en studio pour vous éclairer et vous répondre au 05 53 53 82 82. Alors, nous avons compris que l'assurance maladie rembourse les transports pour une entrée ou sortie d'hospitalisation. D'ailleurs, ça fonctionne, Sonia, même à très courte distance. Hein. Parfois, on ne peut pas rentrer chez soi parce qu'on ne peut pas monter son escalier. Et même si l'hôpital ou la clinique est juste à côté de la maison, vous pouvez bénéficier du transport.
2: Oui, tout à fait. Le critère que vous venez d'évoquer, en fait, est l'hospitalisation, que ce soit une hospitalisation de courte durée, ce qu'on va appeler ambulatoire, ou sur plusieurs jours. Et ensuite, quel que soit le lieu de soins, entre guillemets, où vous allez, où vous vous rendez, le transport sanitaire peut être pris en charge. S'agissant d'un hôpital qui va être près de chez vous, en effet, vous pouvez prétendre à la prise en charge d'un transport. Et comme l'évoquait tout à l'heure Sandra, dès lors que le centre hospitalier sera à distance de chez vous, à plus de 150 km, là en revanche, il faudra demander l'accord du médecin conseil de l'assurance maladie pour obtenir la prise en charge de ce transport.
0: Est-ce que cela concerne les transports en relation avec un accident de travail ou une maladie professionnelle ?
3: Oui, Sandra. Tout à fait.
0: Oui.
3: Tout à fait. Si vous avez effectivement une prescription médicale de transport établie par un prescripteur en lien avec votre accident du travail ou votre maladie professionnelle, le transport sera pris en charge.
0: Alors, revenons sur l'affection de longue durée. Quand on a une ALD, affection de longue durée, qui permet la prise en charge des soins donc à 100%, les transports peuvent-ils être remboursés à 100%? Alors, cette question est importante. Peut-être que dans la question, il y a une autre question. Qu'est-ce que l'ALD? Alors, évidemment, l'affection de longue durée, mais il y a une liste, en fait, établie.
3: Voilà, exactement. Donc, effectivement, les affections de longue durée sont établies via une liste de 30 pathologies. Ce qu'il faut savoir, c'est qu'une fois de plus, c'est le prescripteur qui détermine si le transport est effectivement en lien avec votre affection de longue durée et qui va vous prescrire une prescription médicale de transport.
0: Tout simplement.
3: Et il faut qu'il y ait effectivement, pardon, excusez-moi Sophie, il faut que cette ALD soit dans le cas, enfin il faut qu'il y ait une incapacité ou une déficience qui nécessite la présence d'une personne.

0: personne accompagnante.
1: Alors c'est vrai que ce n'est pas le sujet aujourd'hui, mais quand même il est assez lié avec les transports sanitaires pris en charge. Dans les ALD, très curieusement, il y a des maladies très invalidantes ou des pathologies très invalidantes qui ne sont pas sur la liste.
2: Oui. Là, à l'heure actuelle, la liste des ALD contient, dénombre 30 pathologies pour lesquelles...
1: On peut donner des exemples ?
2: L'AVC, le diabète, Parkinson...
0: Les maladies cardiaques ?
2: Voilà. Et donc voilà, pour illustrer le propos de Sandra concernant l'ALD qui permet la prise en charge de soins, mais pas systématiquement d'un transport sanitaire, si vous le souhaitez, on peut vous illustrer avec deux exemples. Donc par exemple, j'ai un 100% cardiaque, c'était la pathologie qu'on évoquait, je dois aller voir mon cardiologue et je suis autonome dans mes déplacements, c'est-à-dire qu'au quotidien, je peux aller faire mes courses, aller acheter mon journal le matin. Lorsque je vais aller chez mon cardiologue pour ma consultation de contrôle, dans la mesure où certes, j'ai un 100% cardiaque, mais que je suis autonome dans mes transports, mon transport sanitaire pour me rendre chez le cardiologue ne sera pas pris en charge par l'assurance maladie, car je suis autonome, donc je ne suis pas déficient ou en incapacité.
1: C'est très clair. Nous parlons aujourd'hui du transport sanitaire. C'est un sujet très important parce qu'il concerne de nombreux patients. Dans quelques instants, on accueille Alain de Pigue-Pluvier.
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1: Parlons aujourd'hui avec nos invités de la Caisse primaire d'assurance maladie, Sandra Bouquet et Sonia Roy, du transport sanitaire, pour vous rendre à des examens médicaux. Les conditions sont nombreuses pour en bénéficier, mais elles existent et elles sont souvent méconnues. Voilà pourquoi nous sommes ensemble. Alain de Piégut-Pluvier, bonjour.
4: Bonjour.
1: Nous vous écoutons.
4: Voilà, je suis en ALD pour 4 maladies, diabète, opération du cœur il y a 4 ans, etc. Le
1: oui.
4: problème, c'est que quand je prends mon véhicule personnel, 3 fois sur 4, quand je suis en bonne forme, je prends mon véhicule personnel et nous sommes remboursés, je suis remboursé 36 euros, c'est-à-dire 0,30 du kilomètre.
1: Oui.
4: Mais par contre, quand je suis fatigué, je prends l'ambulance et la sécurité sociale rembourse 255 euros. Vous ne pensez pas qu'il y a un petit problème entre les deux ?
1: Réponse en studio avec nos invités. Sonia ?
0: Bonjour Alain, merci de votre appel. Alors en effet, il y a une différence de tarif entre le véhicule personnel et les frais de transport en ambulance ou en VSL ou taxi conventionné. S'agissant des frais de véhicule personnel, tout d'abord, je tiens voilà, vous féliciter pour utiliser votre véhicule personnel parce que ça vous permet d'être voilà, plus autonome dans vos déplacements et de libérer des véhicules disponibles pour les autres patients. S'agissant du barème kilométrique imputé au transport sanitaire en véhicule personnel, il y a en effet de 30 centimes qui va valoriser une contribution aux frais kilométriques et aux frais d'essence. Concernant les 250 euros du VSL, il faut savoir que ça englobe en fait le chauffeur qui est dans le véhicule, qui va vous accompagner pour faire vos démarches administratives. Ça va également valoriser l'utilisation d'un véhicule récent avec un équipement particulier. Et ces 250 euros que vous évoquez, en fait, valorisent voilà, tous ces éléments-là qui sont bien sûr bien plus coûteux que l'utilisation simple d'un véhicule personnel.
4: Puis-je dire quelque chose ?
1: Oui, allez-y Alain.
4: Pour un véhicule de 4 chevaux, hein, c'est 0,30 du kilomètre. Ça fait, je m'en sers depuis à peu près 12 ans que j'ai des problèmes de santé. 0,30 du kilomètre, faut quand même pas exagérer. Quand on sait que, au niveau des impôts, c'est remboursé à plus de 0,50 du kilomètre.
0: Oui, ce sont des barèmes, en effet, qui sont fixés par les pouvoirs publics. 30 centimes pour l'assurance maladie, 50 centimes pour les impôts. Voilà, ce sont des barèmes qui sont fixés ainsi.
1: Et qui parfois peuvent surprendre. On entend ce que dit Alain.
0: J'entends.
1: Merci en tout cas Alain pour ce témoignage tout à fait pertinent à Piégut-Pluvier. Gilbert de Champs-Vinel, bonjour.
5: Bonjour, voilà, je voulais un petit renseignement. Voilà, je suis diabétique et je dois aller chez mon ophtalmo tous les 6 mois dans ce cadre-là. Et je voulais savoir si je pouvais bénéficier du transport sanitaire et comment il fallait que ça se passe. Enfin, qui est-ce qui faisait la prescription ? Est-ce que mon médecin traitant peut la faire ? Je voulais savoir.
1: Sonia, Sandra, qui répond ?
6: Bonjour Gilbert, merci
5: Bonjour.
6: Beaucoup pour votre question. Tout d'abord, effectivement, donc si votre si ce rendez-vous est en lien avec votre affection de longue durée, comme vous le disiez,
5: oui.
6: ce transport peut être pris en charge. Pour autant, il doit être prescrit au préalable par un prescripteur.
0: Qui peut être votre médecin traitant ou votre diabétologue.
5: Oui, mais est-ce que mon médecin traitant peut le prescrire ?
6: Tout à fait, votre médecin traitant peut prescrire ce transport. Toutefois, si vous avez rendez-vous avec votre diabétologue, il est normalement prévu que ce soit le diabétologue qui établisse la prescription médicale de transport.
0: C'est le médecin que vous consultez en fait qui doit vous préparer la prescription médicale en amont du transport, bien évidemment. Ce n'est pas forcément la mission du médecin traitant de rédiger toutes les prescriptions médicales de transport ou de médicaments, quelle que soit la pathologie. C'est le spécialiste que vous rencontrez qui vous convoque, qui va rédiger la prescription médicale en amont du transport.
5: D'accord. Donc, il faut que je la demande comment, il faut que je fasse comment.
0: Vous
5: je
0: contactez le secrétariat du médecin
5: oui.
0: de votre diabéto. Vous leur signalez que vous avez donc un rendez-vous à telle date pour votre consultation de suivi et vous leur demandez à ce qu'ils vous rédigent la prescription médicale qui vous sera envoyée par la poste ou que vous récupérez au cabinet.
1: Voilà. Est-ce que c'est clair pour vous, Gilberte ? On a perdu
5: Alors.
1: Gilbert en chemin. J'espère que c'est clair pour Gilbert de Champs-Vinel.
5: Alors, j'espère. Alors, je peux la récupérer le jour où je vais au rendez-vous.
0: Normalement, non. C'est en amont. vous devez vous organiser avec le secrétariat pour qu'il vous l'envoie par la poste.
1: Avant.
0: Oui, avant, voilà, il faut que vous, lorsque vous montez dans votre VSL ou votre taxi conventionné, vous devez déjà être en possession de votre prescription médicale de transport. Vous ne pouvez pas la récupérer le jour J.
5: Bon, d'accord. Mais bon, je peux en bénéficier dans ce cas.
0: Alors, si la consultation est en rapport avec votre ALD et que vous avez une incapacité ou une déficience, c'est-à-dire que vous nécessitez l'accompagnement d'un tiers pour les déplacements, oui, ce sera remboursable. Mais votre médecin vous expliquera tout cela. Il est au courant.
5: D'accord. Ben merci bien.
1: Merci Gilbert pour votre question. Bonne journée à vous et nous vous souhaitons beaucoup de courage. Aujourd'hui, nous parlons du transport sanitaire. Est-il pris en charge ou pas? Cela dépend de votre situation. Vous pouvez aussi bénéficier du transport sanitaire partagé. Nous en parlons avec nos invités de la Caisse primaire d'assurance maladie, Sonia Roy et Sandra Bouquet, auxquelles vous pouvez tout demander. Elles savent répondre au 05 53 53 82 82. Dans quelques minutes, nous accueillerons Bernard Deschourniac. Vous cherchez un travail, vous allez peut-être le trouver maintenant.
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1: À Périgueux, une entreprise recrute un plombier, chauffagiste ou technicien climaticien expérimenté. Vous assurez l'installation, l'entretien, le dépannage de systèmes de plomberie, de chauffage et de climatisation. Si vous êtes autonome, rigoureux et que vous avez une solide expérience du métier, n'hésitez pas à postuler. Du côté de Nontron, une entreprise recherche un chauffeur poids lourd pour des tournées, principalement de nuit, sur le secteur du Périgord. Au programme, bien sûr, la conduite, le chargement, le déchargement et l'entretien du véhicule. Le poste est à pourvoir rapidement à temps plein ou à temps partiel. Les débutants sont acceptés avec FIMO à jour. Ces offres sont à retrouver sur ici.fr ou au standard d'ici Périgord 05 53 53 82 82.
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1: Osez Joséphine, c'est une chanson d'Alain Bashung sortie en 1991 sur l'album du même nom. Et vous continuez votre route en nous appelant au 05 53 53 82 82 pour parler de transport sanitaire.

0: Plusieurs interprétations existent quant au choix du titre Joséphine. C'était la tante d'Alain Bashung et c'est devenu un classique du rock français.
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0: Transport sanitaire, c'est un sujet important. Quand on souffre d'une pathologie, on peut bénéficier d'un transport sanitaire VSL, taxi conventionné, voire même sa propre voiture. Mais ce transport n'est pas toujours remboursable. Cela répond à de nombreux critères. Il existe aussi, et cela se développe de plus en plus, le transport sanitaire partagé qui fait peur aux patients qui ne veulent pas se retrouver dans la même voiture que quelqu'un qui est malade, voire plus que celui qui est, il faut bien le dire, assez difficile à vivre. On a souvent besoin d'être un peu tranquille quand on n'est pas bien, Sonia.
3: Ou tout dépend de la situation dans laquelle on se situe. Voilà. Comme vous l'évoquiez, en fait, le transport partagé vous est désormais proposé lorsque votre médecin vous prescrit un transport en VSL ou en taxi conventionné. Et dans le cadre de ce transport partagé, vous serez le on va vous proposer en fait un transport que vous allez partager avec deux ou trois patients qui se rendent sur le même lieu de soins et qui habitent sur votre trajet. Et ça peut être l'occasion de faire des rencontres, de discuter de sa pathologie en prenant l'exemple par exemple d'un patient qui a régulièrement des séances de dialyse. Il va peut-être partager son véhicule avec d'autres patients qui font aussi des séances de dialyse au même endroit et les deux patients vont pouvoir échanger voilà sur leur quotidien et se soutenir mutuellement. Donc le transport partagé, c'est aussi l'occasion de faire des rencontres.
0: Sonia Roy, chargée de mission en organisation du système de soins, et Sandra Bouquet, référente technique frais de santé de la Caisse primaire d'assurance maladie, sont là toutes les deux en studio pour répondre à vos questions. Bernard Deschourniac, bonjour.
4: Bonjour.
0: Nous vous écoutons, Bernard.
4: Alors, moi, depuis quelque temps, je ne peux plus conduire parce que j'ai la maladie de Parkinson et je n'est pas sérieux si je prenais encore le volant. Et je vais chez le kiné deux fois par semaine, qui est à une douzaine de kilomètres de chez moi. J'aurais aimé savoir comment je pouvais faire pour avoir un transport, ou bien peut-être mon épouse pourrait m'amener, mais comment on fait pour avoir un remboursement des frais.
0: Voilà une bonne question, Sandra.
5: Oui, merci Bernard pour votre question. Alors tout d'abord, comme nous le disions précédemment, il vous faut une prescription médicale de transport qui soit bien en lien avec votre affection de longue durée.
4: Oui.
5: Donc en lien avec le transport qui est prescrit. Donc cette prescription, elle doit préciser, votre médecin prescripteur va l'établir en amont du transport. Mm-hmm. Vous précisez le mode de transport le plus adapté pour vous, en fonction de votre pathologie. Donc soit en transport en voiture particulière, soit en VSL taxi. Et ensuite, si c'est un transport qui est prescrit en voiture particulière, vous pouvez faire votre demande de remboursement directement sur mes remboursements simplifiés.
4: D'accord. Et est-ce que cette prescription peut être faite par le kiné, par exemple ? Parce que le kiné, j'y vais deux fois par semaine. Donc.
0: Non, pas du tout.
5: Votre kinésithérapeute n'est pas un prescripteur, c'est-à-dire que ce n'est pas un médecin. Donc d'accord. Il faut que ce soit soit votre médecin traitant, soit le spécialiste vers lequel votre rendez-vous a lieu.
0: Voilà, Bernard.
4: Alors, le spécialiste, il est à Bordeaux, par contre.
5: Donc, comme nous le disions précédemment à notre auditrice précédente, vous demandez à votre médecin de vous l'envoyer soit par courrier, soit par mail, pour que vous l'ayez en amont du transport.
0: Voilà, ça se fait beaucoup, hein, les secrétariats médicaux ont l'habitude. Merci, Bernard, pour votre question. Dominique de Boulazac, et on vous souhaite évidemment une santé la meilleure qui soit. Bonjour, Dominique.
6: Bonjour, voilà, j'ai une petite question. Je dois me faire opérer de la cataracte, donc ce qui signifie que un retour en voiture est impossible. Je voulais savoir si...
0: Ça peut être pris en charge, bien sûr.
6: Ça rentrait dans les cases.
0: Transport sanitaire, Sandra.
5: Oui, Dominique, bonjour, merci beaucoup de votre question. Alors effectivement, là vous allez être dans le cas d'une sortie d'hospitalisation, dans le cas ambulatoire, donc il faut que vous ayez une fois de plus une prescription médicale de transport.
0: Mais c'est prise en charge, c'est possible.
5: Qui sera prise en charge, effectivement.
6: D'accord, aussi bien l'aller que le retour.
5: Comme vous allez rentrer dans le cadre d'une hospitalisation et ça marche sur l'entrée et la sortie d'hospitalisation.
0: Oui, parce que sinon c'est compliqué, il faut se faire amener parce qu'on ne peut pas laisser sa voiture sur le parking étant donné qu'on ne pourra pas la ramener, et qu'on ne pourra pas conduire au retour. Voilà qui est très clair, Dominique, n'oubliez pas de demander à votre médecin ou votre spécialiste la prescription en amont. Nous parlons aujourd'hui du transport sanitaire qui peut être pris en charge selon de nombreuses conditions que nous entendons grâce à vos questions et on vous remercie beaucoup chers amis, chers auditeurs au 05 50 353 82 82. Dans quelques instants, Laure Hélène de Poena pose sa question.
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0: Belle d'or en 1987, un des plus grands titres du groupe Niagara.
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0: Vous avez besoin d'un transport sanitaire parce que vous ne pouvez pas conduire vous-même, c'est possible, mais selon certaines conditions qui sont quand même très cadrées par la Caisse primaire d'assurance maladie. Pour vous répondre et vous éclairer, en studio Sonia Roy et Sandra Bouquet. Laure-Hélène de Pona, bonjour.
2: Bonjour.
0: Nous vous écoutons.
2: Donc, suite à un accident de bûcheronnage, mon beau-frère a été hospitalisé. Il est sorti de l'hôpital avec multiples fractures dorsales, costales, etc. Des vertèbres touchées. Il est sorti sans corset, ce qui est un autre problème. Bref, ils l'ont laissé partir avec mon mari en véhicule lambda. Donc, il est arrivé en compote à la maison. Hein. C'était très, très dur, le voyage. Suite à ça, on a eu donc des examens à faire, des contrôles, scanners, IRM. Et je n'ai pas pu avoir de bon de transport. Il a fallu qu'on aménage la voiture, qu'on se débrouille par nos propres moyens, en fait, dans des conditions qui n'étaient vraiment pas confortables pour lui, pour faire ses examens. Donc, je voudrais savoir pourquoi on n'a pas pu avoir ce bon de transport. Comment il aurait pu faire s'il avait été tout seul
0: Sandra.
3: Oui, bonjour Laure-Hélène, merci.
2: Bonjour.
3: Alors tout d'abord, votre beau-frère a eu une hospitalisation. Donc dans le cadre de cette hospitalisation, lorsqu'il est sorti, il a été récupéré par votre beau-frère. Là, les transports, ce sont des transports. Enfin, ce dont vous nous parlez, ce sont des examens médicaux en lien avec cet accident. Il ne s'agit pas d'un accident, semble-t-il, de travail. Donc, on ne rentre pas dans le cadre d'une prescription médicale de transport avec des soins dans le cadre d'un accident du travail. S'il n'y a pas d'hospitalisation, le transport ne peut pas être pris en charge. Et ensuite, si c'est pas en lien avec une affection de longue durée, une fois de plus, on ne peut pas le prendre en charge.
0: Voilà, tout simplement. Et la réponse à la question que vous posez, Laure-Hélène, j'imagine, c'est qu'aurait-il fait s'il avait été seul? Les urgences, en fait, hein, c'est
3: oui,
0: ça? Les pompiers?
3: Ça. Tout à fait.
0: Voilà.
2: Ok. Il faut déranger les pompiers pour un transport, alors que...
0: Mais en même temps, qui n'est pas forcément inutile, parce que quand on entend ce que vous racontez, ça va l'air assez terrible.
2: Bien sûr.
4: Alors, donc, l'assurance maladie, en fait, prend en charge les transports sanitaires dans certaines situations qu'on a énoncées là tout à l'heure. Pour
0: Sonia.
4: D'autres soins médicaux, malheureusement, parfois, il faut parfois faire appel à un taxi commercial lorsqu'on ne peut pas se déplacer à titre personnel et qu'on n'a pas d'entourage familial ou amical qui peut nous déplacer. On peut faire appel à un taxi commercial ou de certains sites de covoiturage pour se rendre en lieu de soins. Mais malheureusement, l'assurance maladie ne peut pas financer l'ensemble des transports pour soins.
0: Mais très malheureusement, parce qu'effectivement, quand on entend le témoignage de Laure-Hélène, ça fait vraiment mal au cœur, hein. Concrètement, merci à Laure-Hélène pour ce témoignage édifiant. Marie-Claude, pardon, de Négronde est avec nous. Je cherche Marie-Claude de Négronde. Alors, elle pose une question. Elle se demande pourquoi elle n'est pas prise en charge pour sa maladie cardiaque. Je crois qu'on l'a un peu
4: perdu. Alors, d'ores et déjà, il faut que son médecin établisse une demande de prise en charge à 100% pour sa maladie cardiaque.
0: D'accord.
4: Cette demande sera étudiée par le médecin conseil de l'assurance maladie qui donnera un accord ou un refus. Donc, déjà, c'est le point de départ.
0: Oui.
4: Son médecin traitant doit établir une demande de prise en charge à 100% pour sa maladie cardiaque. Et ensuite, si elle a des soins médicaux en rapport avec cette maladie cardiaque qui ouvre une prise en charge à 100% et que par ailleurs cette personne est atteinte d'une déficience ou d'une incapacité, le cas échéant, son médecin ou son cardiologue pourra lui prescrire un transport pour réaliser ses soins en rapport avec l'ALD. Parce qu'elle a une déficience.
0: L'émission se termine. Merci à toutes les deux d'avoir répondu à toutes nos questions, ou presque, concernant le transport sanitaire. N'oublions pas le transport sanitaire partagé qui présente plusieurs avantages, hein, qui permet de faire des économies, évidemment, qui est une solution efficace pour répondre aux besoins croissants de transport sanitaire. Ben oui, nous sommes dans un département vieillissant, donc cela va aussi avec. On a de plus en plus besoin d'être accompagné pour pouvoir profiter des soins dont on a besoin. Comment faire pour s'enseigner à propos du transport sanitaire quand on est tout seul chez soi et qu'on voudrait avoir des réponses à ces questions?
4: Alors, vous pouvez appeler l'assurance maladie au 3646, on vous apportera tous nos conseils.
0: Voilà, puis il y a le site aussi qui est bien fait.
4: Le site Amélie. Ouais,
3: le site Amélie, surtout, vous
0: Amélie
3: y trouvez
0: très
3: les informations
0: fait, hein,
3: pratiques.
0: Avec beaucoup d'informations, et puis si vous n'avez pas d'ordinateur chez vous, des difficultés pour vous en servir, n'hésitez pas, les points France Service sont là pour vous éclairer. On vous remercie beaucoup, toutes les deux, de nous avoir répondu quant au transport sanitaire. Nous voyons que les questions sont nombreuses. Sonia Roy, chargée de mission en organisation du système de soins, et Sandra Bouquet, référente technique, frais de santé. Merci à toutes les deux. Bonne journée.
4: Merci Sophie.
0: Demain, sujet très important qui sera abordé dans votre magazine Bienvenue chez vous, nous parlerons de la sclérose en plaques. Hoplite, c'est le nouveau titre de Taylor Swift.

0: si vous avez vu le clip de Polite, mais ça commence par une fausse pub qui présente Opalite, un produit miracle capable de transformer la vie des gens et de les rendre plus heureux. Moi, j'ai un truc pour vous. Écoutez Ici Périgord et les conseils de notre vétérinaire, comme tous les jours, Pierre Fabin.
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0: Que faire si mon chien a peur de l'orage? Les orages d'été éclatent souvent sans prévenir et pour beaucoup de nos chiens, c'est la panique absolue. On est avec le docteur Pierre Fabin qui essaye de gérer ces moments compliqués avec le moins de stress possible.
3: Alors, il faut déjà comprendre que ce n'est pas un caprice, un orage pour votre chien. C'est une véritable agression sensorielle. L'ouïe de votre chien est tellement fine qu'un coup de tonnerre lointain résonne pour lui comme une explosion. Mais il n'y a pas que le bruit, ils sont aussi ultra sensibles aux baisses de pression atmosphérique et surtout à l'électricité statique. L'air se charge en électricité et cette tension s'accumule dans leurs poils, provoquant des picotements sur la peau. C'est pour ça qu'ils courent se cacher dans la salle de bain ou contre un radiateur. La tuyauterie ou le carrelage agissent comme une prise d'air qui décharge cette électricité. Pour eux, l'orage, c'est un danger qu'ils sentent bien avant la pluie.
0: Quand le tonnerre gronde et qu'il se met à trembler ou à haleter, quel doit être notre comportement? Doit-on le prendre dans nos bras pour le rassurer?
3: La vieille croyance, c'est qu'il faut l'ignorer pour ne pas valider sa peur. C'est faux. Vous devez être son phare dans la tempête. Ne pleurnichez pas avec lui, bien sûr, mais restez calme. Asseyez-vous par terre, laissez-le venir se coller à vous et caressez-le avec des gestes lents. S'il préfère fuir, laissez-le faire. Si vous pouvez anticiper, bien sûr, créez une zone de refuge à l'avance, une caisse de transport ouverte, sous une couverture ou un coin sous le bureau. Le but, c'est d'étouffer les flashs lumineux et les vibrations. S'il s'enferme dans les toilettes, ne le forcez jamais à sortir, bien sûr. Fermez tous les volets de la maison pour cacher les éclairs et allumez la télé ou la radio pour créer un bruit de fond un peu familier qui va masquer le grondement.
0: Si cette peur reste incontrôlable, hein, malgré ce coin refuge, quelles solutions concrètes existent pour l'apaiser sans forcément le droguer avec des médicaments lourds à chaque fois?
3: Alors le vrai travail, ça se fait en période calme. La clé, c'est la désensibilisation. Passez des sons d'orage sur votre téléphone à très bas volume pendant qu'il mange sa gamelle ou qu'il joue. Le cerveau va tout simplement associer ce bruit à un moment positif, puis augmenter progressivement le volume au fil des semaines. Et en complément, le jour J, branchez des diffuseurs de phéromones apaisantes dans la pièce. Elles miment les phéromones de la mère et font chuter son stress. Vous pouvez aussi le distraire avec un jouet rempli de pâté congelé. L'action de lécher libère toujours chez le chien des endorphines très apaisantes.
0: Merci Pierre Fabin pour vos conseils à retrouver sur ici.fr et notre application Ici.
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0: Ah oui, c'est une famille complète. Hein. Sylvie, Johnny, David.
1: Ah, on adore.
0: Tu ne m'as pas laissé le temps. David Hallyday, qui accueille en chanson Marie-Dominique Privé et ses invités. Bonjour Marie-Dominique.
2: Bonjour Sophie, je vous propose d'aller du côté de Sarlat, Paulin, le restaurant La Ménardie, ça doit parler à beaucoup de nos auditeurs. Eh bien ça y est, ce restaurant renaît et devient aujourd'hui, depuis le 1er mai, la Maison du Verger. Et derrière cette renaissance, eh bien Guillaume Duverger et Chloé Besson que je reçois ce matin.
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2: Excellente matinée à vous tous, il est 10h. Les infos, Louis de Bergevin.
4: Les pompiers alertent sur les risques d'incendie accrus avec cette chaleur. Rien qu'hier, on a eu 6 feux de végétation en Dordogne. En pleine période de fauchage du foin et des moissons, ce matin, notre invité, le patron des pompiers de la Dordogne, rappelait les gestes à respecter. Alors que 90% des feux de végétation sont d'origine humaine. On va y avoir toujours de l'eau, par exemple, à côté du barbecue. Pas de végétation sèche autour. Et puis, on ne jette pas ses mégots par la fenêtre aussi, ça c'est une cause des incendies qui revient trop souvent selon Alain Rivière. Vous retrouvez son interview sur notre site ici.fr. On s'apprête donc à vivre une vague de canicule. Les températures vont continuer d'augmenter toute la semaine selon Météo France pour atteindre 38 voire 39 degrés dimanche, pas loin du record pour un mois de juin en Dordogne où on avait enregistré il y a 4 ans 39,5 à Bergerac. Et à partir du milieu de semaine, les températures devraient même dépasser les 20 degrés la nuit. Météo France qui prévoit aussi des quantités infimes de pluie pour cette période. Les sols risquent d'atteindre des niveaux de record sécheresse pour un début d'été. Un homme de 74 ans s'est retrouvé à contresens sur l'autoroute à 89 cette nuit. Il était désorienté. C'est une patrouille de gendarmes qui l'a repéré au niveau de Coursac sur la voie en direction de Lyon vers minuit et demi au volant de sa Nissan. Il a été intercepté 5 km plus loin vers Montrem. L'homme a été emmené à l'hôpital de Périgueux pour passer des examens.
2: Il y a le petit chez nous qui joue.
4: Eh oui, c'est Maxence Lacroix, le Périgourdin qui entre en jeu avec l'équipe de France ce soir pour la Coupe du Monde de football face au Sénégal. On va se rassembler évidemment derrière les écrans dans les grandes villes et jusqu'au petit village et notamment le village d'Aja. 350 habitants le long de l'autoroute d'où vient Maxence Lacroix. On a Dieu que pour lui. La commune a organisé une soirée pour voir le match dans la salle des fêtes d'Aja. Soirée réservée uniquement aux habitants d'Aja. C'est Maxence Lacroix qui paye d'ailleurs les pizzas ce soir. Si vous voulez voir le match France-Sénégal à partir de 21h, il y a plein d'autres villes ou villages qui le diffusent. Par exemple, à Périgueux, sur quasiment toutes les places de la ville, il y aura des télés. Il y en aura aussi à Bergerac, des bars qui diffusent le match. Le bar Le Central à Saint-Astier, le Brabant à Bassillac, mais aussi le Proxy, la supérette de Bad Foldance ou encore la boutique multiservice L'Épicentre à la Bachellerie. Et évidemment, votre radio locale, ici Périgord. Avec une émission spéciale, vous pourrez même vivre l'émission sur YouTube pour être quasiment en studio avec nous et envoyer vos messages, vos réactions par WhatsApp ce soir. Donc émission spéciale à partir de 20h30, coup d'envoi 21h. La Dordogne fait partie des 5 meilleurs départements français, c'est pas moi qui le dis, c'est un journaliste britannique du Daily Telegraph qui a classé les 96 départements dans un article. La Dordogne obtient 10 sur 10 comme le Vaucluse, l'Hérault, la Lozère et les Pyrénées-Atlantiques.
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4: Perso, j'aurais mis 10,5 pour être.
2: Moi, j'aurais mis 20 sur 10.
4: Voilà, ouais, carrément.
2: Carrément.
4: Pour la météo, aujourd'hui, c'est beaucoup plus que 20 pour les températures.
2: Complètement. C'est un ciel voilé ce matin qui laissera normalement place. C'est ce que nous prévoit Météo France. Un soleil de plus en plus généreux cet après-midi. Et des températures en effet qui remontent entre 30 et 32 degrés attendus cet après-midi. 30 à Nontron et Thiviers, 31 à Brantôme, Périgueux et Montpont, 32 à Bergerac ou encore à Montignac. Et avec cette chaleur qui s'installe, Louis, voici quelques réflexes essentiels pour se protéger. Vous vous hydratez, vous évitez les activités aux heures les plus chaudes, entre 12h et 16h. Vous portez le chapeau, des vêtements légers, vous utilisez bien sûr de la crème solaire et puis pensez à prendre aussi des nouvelles des personnes âgées, des enfants et des personnes isolées en pensant aussi à les rafraîchir et à vous rafraîchir. Prochaines infos, C'est à 11h. Vous avez oublié juste une chose, hein, c'est que la Belgique hier a fait match nul avec l'Égypte, un partout.
1: J'ai dit que j'allais vous chambrer après chaque match de la Belgique.
2: Je vois que vous ne m'avez pas chambré, mais
1: ça
2: je vous le rappelle.
1: Pas très bien pour la,
2: ça commence
1: pour
2: très
1: la
2: bien. C'est
1: voilà, match nul.
2: Match nul, donc on est encore dans la course.
1: Ah oui, heureusement.
2: Merci Louis.
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2: Et je suis ravie de vous accompagner ce matin sur votre radio ici Périgord, votre radio numéro 1 en Dordogne. Place à la musique, vos titres préférés de la bonne humeur pour bien commencer cette matinée. Voici Téléphone et Un autre monde.

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0: Oui, bienvenue dans votre émission qui sent bon les fiertés locales. Aujourd'hui, nous allons prendre la direction de Paulin. C'est tout près de Sarlat, on est dans le Périgord-Noir. Et vous vous souvenez peut-être de ce restaurant, la Ménardie, fermé il y a 3 ans. Eh bien, ce restaurant ouvre ses portes à nouveau et devient la maison du verger. Un lieu, vous le verrez, chargé d'histoire, une ambiance et surtout une cuisine de saison pleine de saveurs. Et pour nous en parler, eh bien, j'ai le plaisir d'accueillir Guillaume Duverger et Chloé Besson. Bonjour à tous les deux.
3: Bonjour Marie-Dominique.
0: Vous allez nous faire découvrir cette toute nouvelle adresse qui, à mon avis, va devenir incontournable. Une autre belle aventure qui commence avec vous. Et restez bien à l'écoute puisqu'à 10h40, on joue ensemble pour tenter de gagner 2 menus du marché à cette belle adresse du Périgord. Et on se retrouve juste après le titre de Charlotte Cardin. Voici The Way We Touch.

0: The Way We Touch, c'était Charlotte Gardin sur votre radio ici Périgord.
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0: L'art de vivre en Périgord, votre émission jusqu'à 11h pour mettre en avant nos fiertés locales. Et je vous propose de partir dans le Périgord noir, à deux pas de Sarlat, à Paulin. Le restaurant La Ménardie, ça y est, rouvre ses portes, même si elle change de nom. Elle devient la Maison du Verger. Et derrière cette aventure, eh bien, il y a Guillaume Duverger et Chloé Besson qui sont avec nous. Alors j'ai envie de vous poser cette première question. Racontez-nous comment s'est déroulée cette première rencontre avec La Ménardie.
2: Alors on cherchait depuis longtemps à s'installer dans la région et on avait visité plusieurs endroits, plusieurs villes. Et en août 2025, donc l'an passé, on visite et avec notre petite fille. Et à la fin de la visite, on s'est dit c'est une évidence, c'est ici. Et de là après est parti tout le projet, la réflexion, tous les montages divers et variés pour réussir à refaire vivre ce lieu.
0: Alors vous avez fait revivre ce lieu, on va en parler bien sûr, mais vous arrivez de Belle-Île-en-Mer, du bord de la mer, pour arriver en plein cœur du Périgord noir. On est dans un tout petit village qui est Paulin. C'est un gros changement ?
2: Non, pas forcément, parce que autant Chloé que moi, on a toujours vécu à la campagne, que ça soit en vie perso ou pour les vacances, pendant notre enfance. Et Belle-Île-en-Mer ou Belle-Île-Mosa, la précédente expérience, ouais. Le fait que ça soit au bord de mer était un hasard. Enfin, l'opportunité, voilà, on y est arrivé par hasard. C'était super, hein. On évolue bien au bord de l'eau aussi. Mais l'envie de retourner dans les terres était quand même important pour nous. Et c'est pour ça qu'on cherchait en Dordogne plus particulièrement.
0: Alors, un travail d'équipe, hein, puisque vous êtes deux, mari et femme, conjoint.
2: Alors, pas encore, ouais. J'y travaille, mais bon, pour l'instant, elle ne veut pas trop.
0: Mais en tout cas, vous travaillez ensemble.
2: Voilà,
0: vous travaillez ensemble et vous vivez ensemble. Ce lieu, la maison, le restaurant La Ménardie, qui a changé de nom, qui devient la Maison du Verger. Alors, la semaine dernière, j'ai reçu le nouveau directeur de la Maison Arvouet, qui est un conserveur à Buisson de Cadouin, qui, lui, au contraire, a repris donc cette institution qui existe depuis plus de 50 ans et qui ne voulait absolument pas changer de nom. Alors que vous, vous l'avez changé. Pourquoi ?
2: Oui, on l'a changé, Chloé va expliquer. Après, La Ménardie reste le lieu dit. Et puis, Chloé va vous expliquer le reste.
3: Oui, on a changé le nom puisque La Ménardie était très marquée.

0: Qu'est-ce que t'es belle, c'était le duo Marc Lavoine et Catherine Ringer. Ce soir, à 21h, l'équipe de France affronte le Sénégal pour son premier match de la phase des poules dans cette Coupe du Monde de football. Vous pouvez le suivre aussi sur l'antenne d'ici Périgord dès 20h30 et émission spéciale à suivre aussi sur l'application ici et même sur YouTube pour vivre l'ambiance du studio comme si vous y étiez.
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7: Bienvenue chez vous, l'art de vivre en Périgord jusqu'à 11h et qui met en avant nos fiertés locales. Un lieu qui a traversé le temps, un nom qui disparaît, un autre qui va s'imposer. À Paula, près de Sarlat, quelque chose se prépare. Le restaurant Ménardi renaît autrement, c'est la maison du verger. Ce matin, ceux qui sont à l'origine sont avec nous, Guillaume et Chloé, que je reçois donc ici en direct de votre radio ici Périgord. Alors aujourd'hui, Guillaume et Chloé, on parle beaucoup de cuisine locale, surtout dans le Périgord. Comment ça se traduit chez vous dans vos assiettes, cette cuisine ?
8: Alors, chez nous, on essaye de travailler au maximum avec les producteurs locaux. Alors, on vient d'arriver, donc c'est pas... Mm-hmm. On fait connaissance avec tout le monde petit à petit. Par exemple, on travaille avec la ferme des Roselles, qui est à Saint-Geniès, juste à côté, qui viennent aussi de se lancer depuis un an, je crois. Il me semble, je vais pas dire de bêtises, mais bon, en tout cas, ils viennent d'arriver aussi comme nous, donc ça, c'est chouette. Les eaux de l'Inval, pour la truite. On a changé la carte récemment, on a une jolie côte de cochon de la maison Coudera, qui est pas très loin aussi.
7: Comment on fait justement quand on s'installe comme ça dans une région qu'on ne connaît pas ? C'est quoi ? C'est le bouche à oreille ? Vous prenez le temps, Chloé et Guillaume, d'aller à la rencontre des producteurs ? Comment ça se passe ? Trouver finalement le produit qui vous satisfait.
8: Alors, on essaie d'aller les voir. Quelque chose de bien aussi, à Salignac, il y a le marché des producteurs, où il y a plus de 80 producteurs qui sont regroupés, donc ce qui permet d'aller piocher un peu les produits qui nous plaisent, et après d'aller voir directement les producteurs, ou de passer par la boutique aussi, ça fonctionne. Et sinon, le chef qui est plutôt du coin connaît pas mal de producteurs, donc aussi, lui nous apporte aussi ses connaissances.
7: Et vous avez justement décidé de travailler avec un jeune, Gokhan Frisk, qui nous arrive d'où exactement ? Saint-Périgourdin ?
8: Alors ça fait longtemps qu'il est dans le Périgord, mais il est d'origine belge et turque.
7: D'accord, donc un joli mélange dans la cuisine ou pas ?
8: Exactement, donc parfois il y a quand même les produits du Périgord, les produits locaux, avec un petit twist et des petites influences, que ce soit turc ou belge. Bon, désolé pour les Belges, mais on a des jolies frites belges.
7: Bon, ça c'est un autre sujet qu'on va pas aborder aujourd'hui dans cette émission. Parce que je suis belge, alors attention à ce qu'on dit sur les frites belges.
8: Elles sont très bonnes, les retours sont bons.
7: Vous êtes jeunes, tous les deux, se lancer comme ça dans une aventure de reprendre un tel domaine, parce que c'est un joli domaine aussi, c'est plus de 80 couverts, 40 à l'extérieur, 40 à l'intérieur. Oui. C'est plus qu'une aventure, c'est un investissement. Ça fait peur ou au contraire ça motive ? Qui répond ?
8: Bon, ça motive et ça fait peur parce que il faut réussir, parce que il y a toutes les choses qu'on ne voit pas qu'il faut assurer derrière. Mais en tout cas, nous, on est bien motivés et on y croit à fond, donc il y a pas de raison que ça ne fonctionne pas, quoi.
7: On parle de bonne cuisine, mais on parle aussi de vin. On est dans une région évidemment viticole. Vous sélectionnez vous-même les vins. Qu'est-ce que vous recherchez chez un vigneron ? Qu'est-ce qu'on trouve exactement chez vous sur votre carte ?
8: Alors la carte est assez large, il y en a des plus larges, mais il y a toutes les régions de France sont représentées et surtout toutes les gammes de tarifs. Je veux que tout le monde s'y retrouve, donc on y va doucement sur les marges aussi, pour que les bons vins restent accessibles. Et d'ailleurs, les belles bouteilles sont plutôt accessibles et les vins entrée de gamme, on va dire, sont quand même très très bon.
7: Et une carte accessible aussi au niveau du tarif, quand je sors mon portefeuille, j'en sors pour combien ?
8: Alors le déjeuner, le midi, on a un menu du marché à 25€ entrée plat dessert, et sinon si vous prenez tout à la carte, les entrées sont entre 9 et 12, les plats entre 22 et 26, et les desserts entre 9 et 12 aussi, voilà.
7: La maison du verger vous accueille à la Ménardi à Paulin, à la carte, une cuisine de saison, inspirée par le marché et les envies du chef, et qu'on découvre ce matin sur votre radio, ici Périgord.

0: Les filles de l'aurore avec William Scheller. 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
0: 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Et puis ça y est, la saison est lancée. Les marchés des producteurs de pays sont de retour en Dordogne depuis lundi. Des marchés 100% locaux avec uniquement des producteurs engagés dans une charte de qualité et de bonne pratique. Alors rendez-vous près de chez vous. Le lundi, c'est sous la halle de Saint-Alvert. Le mardi, à Thiviers, place Maréchal Foch. À Ribérac, c'est place du Général de Gaulle. Ce dimanche, à Vers, sous la place de la halle. Toute la liste de ces marchés, des marchés de producteurs de pays, à retrouver sur le site de la Chambre d'agriculture de Dordogne. Et puis si vous êtes à Bergerac aujourd'hui, cet après-midi, et que vous cherchez des produits biologiques, alors direction place de l'Âtre à de Tassigny, face à l'église Notre-Dame. Vous y retrouverez quelques producteurs locaux proposant des produits bio de toutes sortes entre 16h et 19h.
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0: Et oui, ici Périgord, la bonne humeur en direct. Allez les Bleus et on garde le sourire avec Bobby McFerrin. Voici Don't Worry, Be Happy.

0: Don't worry, be happy. C'était Bobby McFerrin.
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0: Et si vous passez par le petit village de Paulin dans le Périgord noir et vous avez envie de vous restaurer, une adresse à ne pas rater, c'est la maison du Verger, ouverte depuis le 1er mai avec Guillaume Duverger et Chloé Besson que je reçois ce matin, avec aussi un logo et un animal particulier sur ce logo, Chloé.
3: Oui, c'est un faisan.
0: Alors pourquoi ce faisan ?
3: Nous avons choisi le faisan car c'est un animal qui nous fait rire déjà d'une part et qui correspond bien à la campagne et à l'âme du lieu, nous trouvons. Et nous le faisons vivre un petit peu au gré des événements que nous organisons.
0: Alors justement, des événements parce qu'on ne fait pas que manger lorsqu'on vient à la Ménardie et la Maison du Verger maintenant. On vient aussi pour des événements. Alors quel type d'événements ?
3: Alors, nous organisons cet été des concerts. Nous aurons 3 concerts, des concerts blues, soul. Nous aurons Louis Morgan le 23 juillet, Mazingo le 20 août et Jago le 17 septembre.
0: Comment ça va se passer ces soirées ? Alors on mange aussi quand même ?
3: Alors on mange avant, on peut manger, ouais. On peut boire un verre et ce sera en plein air dans la cour du restaurant. Voilà, donc on peut venir uniquement boire un verre, grignoter ou bien manger auparavant au restaurant.
0: Guillaume, c'était une façon aussi de faire vivre cet endroit qui se mérite. Hein. Il faut arriver jusqu'à la maison du Verger et de se dire que ben voilà, on vient manger, mais on vient ici passer un bon moment, tout simplement.
4: Oui, voilà, c'est le principe. Passer un moment, une expérience, on a envie que les gens passent vraiment un bon moment chez nous. Bien boire, bien manger, et surtout, on essaye que l'accueil soit chaleureux et sincère. Et voilà, vraiment, oui, une expérience, quoi, un bon moment.
0: C'est ouvert depuis le 1er mai, c'est-à-dire un peu moins d'un mois et demi. Comment ça se passe ?
4: Ça se passe bien. Le mois de mai s'est bien passé. Beaucoup de curieux, ça réouvre la Ménardie, c'est Maison du Verger, etc. Le bouche-à-oreille fonctionne plutôt pas mal et les retours sont plutôt positifs, voire très positifs. Donc voilà, on continue sur ce chemin-là.
0: Alors évidemment, on annonce des températures très chaudes cette semaine, dans les prochains jours. Est-ce que quand on est comme ça restaurateur, on pense à sa carte par rapport aussi aux conditions climatiques ou pas du tout ? On se dit, c'est l'été, on va se lancer là-dedans.
4: Oui,
0: des plats plus frais, plus...
4: On change déjà en fonction des saisons, on change régulièrement la carte, on l'a changé hier. Et effectivement, on va pas s'amuser à faire un bœuf bourguignon en plein été. Par contre, on va faire des choses un peu plus fraîches, un tartare, des ceviches, des desserts un peu plus légers, pour que le moment reste agréable et qu'on ne ressorte pas... lourd et fatigué.
0: Et puis, il y a une petite marque de fabrique, il y a un petit dessert anglais, il me semble, qu'il faut découvrir.
4: On aime bien,
0: qui s'appelle comment ?
4: Letton Mess.
0: C'est quoi Letton Mess ?
4: Letton Mess, on va dire qu'on va retrouver tous les marqueurs d'une pavlova, qui vont être un peu déstructurés dans un verre. Généralement, c'est ce qui se fait. Donc, nous, on aime bien la faire classique, meringue, chantilly et coulis de fruits rouges. Et puis, des fraises fraîches aussi. Également
0: ça nous vient d'Angleterre, ça, Letton Mess ?
4: Oui, Angleterre, on ne sait pas trop. Angleterre, Écosse, quand je travaillais en Écosse, c'était un peu le dessert signature du restaurant dans lequel je travaillais. Et voilà, j'aime bien remettre des petites touches des endroits dans lesquels j'ai travaillé, que ce soit en France ou à l'étranger.
0: La Maison du Verger à Paulin, un lieu authentique, vivant et profondément gourmand. À découvrir donc à Paulin, c'est à 2 pas de Sarlat. Alors j'ai envie de vous dire à table et belle découverte à tous. Et justement, vous voulez le découvrir, la découvrir, cette table. Eh bien, c'est maintenant. Vous allez venir jouer avec nous. 2 menus du Verger. Qu'est-ce qu'on trouve dans ce menu du Verger ?
4: Alors, le menu marché change quand même...
0: Pas
4: de problème. Toutes les semaines. Donc, ça sera en fonction de ce que le maraîcher va pouvoir sortir et de l'inspiration du chef.
0: 3 questions, 2 bonnes réponses. Vous nous appelez 05 53 53 82 82. Bonne chance.
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0: qu'on dise, c'était Benabar.
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0: Et comme tous les jours sur votre radio ici, Périgord, à 7h, on aime vous gâter. On va encore vous gâter aujourd'hui et ce sera peut-être le cas pour Michel qui nous appelle de Trélissac. Bonjour Michel.
2: Bonjour.
0: Michel, vous êtes retraité.
2: Oui.
0: Vous avez donc le temps ou pas?
2: Ah oui, quand même un peu de temps.
0: Et est-ce que vous êtes gourmande?
2: Ah oui, très gourmande.
0: Ah, est-ce que ça vous a donné, en écoutant l'émission, l'envie de découvrir cette maison du verger?
2: Tout à fait.
0: C'est vrai? Qu'est-ce qui vous a donné envie?
2: Oh ben un peu le décor, un peu l'endroit, un peu les repas.
0: Tout vous a donné envie.
2: Voilà, tout à fait.
0: Donc, peut-être pour vous, la possibilité de gagner eh bien, deux menus du marché avec la personne de votre choix pour découvrir donc cet endroit. Je vous pose trois questions, deux bonnes réponses et ce sera gagné. Et Guillaume et Chloé, c'est vous qui validez les questions de Michel, ok?
3: C'est noté.
0: Allez, c'est parti. Première question, Michel. Qu'est-ce qu'un étonne-mess à la maison du verger?
2: Ah, ça, j'ai pas entendu.
0: Si je vous dis dessert, si je vous dis dessert,
2: oui.
0: À vous, l'état de messe.
2: Un dessert irlandais, un dessert anglais, un dessert, je sais pas.
0: Ah, oui, les desserts. On est sur la bonne voie là. Moi, je donne un demi-point. Qu'est-ce que vous en pensez, Guillaume?
3: Je suis d'accord.
0: Du dessert anglais. Et en effet, c'est un dessert anglais qui ressemble à la pavlova.
3: Voilà, pavlova un peu renversé dans un verre, si vous voulez.
0: Et renversé dans un verre. Allez, un demi-point. Quel animal trouve-t-on sur le logo de la maison du verger? Est-ce
2: un faisan?
0: Bah voilà, j'allais faire une proposition, même pas. Un faisan, là, on est d'accord, Chloé?
4: C'est correct.
0: Voilà, un bel animal. Et dernière petite question, Michel. Parce que là, ça fait que un et demi, hein. Il nous manque un demi-point quand même. Sur quelle commune du Périgord se trouve ce restaurant?
2: Polem.
0: Est-ce à Bergerac?
2: Polem.
0: À Sarlat ou à Polem?
2: À Polem.
0: Eh bah, elle a déjà répondu avant même que je fasse les propositions. Et j'ai envie de dire, Michel, ça y est! C'est gagné!
2: Merci à tout le monde, merci au chef, et merci pour ces repas.
0: Qui va vous accompagner, Michel?
2: Mon mari.
0: Il va être gâté, hein? Vous me direz comment c'était?
2: Tout à fait.
0: N'hésitez pas à prendre des photos, hein, et nous les envoyer, on est toujours contents, nous.
2: Voilà, pas de souci.
0: Bon, en tout cas, Guillaume et Chloé vous attendent avec impatience.
3: Merci, okay Michel, à bientôt.
2: Merci beaucoup, bonne journée. Merci
0: à vous aussi, merci d'avoir joué Michel, à bientôt. Merci à tous les deux, Guillaume et Chloé. Longue vie à la maison du verger, qu'est-ce qu'on peut vous souhaiter?
4: Que ça continue sur cette bonne lancée.
0: Plus que jamais.
3: Plus que jamais, exactement, merci.
0: Bien sûr, pour les horaires, tout ce qu'il faut savoir sur cette nouvelle maison du verger, ce nouveau restaurant à découvrir à Polem, bien je mets toutes les informations sur ici.fr. Merci à tous les deux.
3: Merci beaucoup.
0: Et demain, si on prenait le temps d'écouter la forêt, de comprendre le lien profond entre l'arbre et l'homme. Demain, en effet, je reçois Jackie Tronel pour la sortie de son magazine Esprit de Pays, consacré, vous le verrez, à l'arbre, l'homme et la forêt. Et surtout, restez bien avec nous parce qu'à suivre ces tendances, c'est votre rendez-vous avec Muriel Jourdan. Et aujourd'hui, on passe à la taille en dessous. Mini burger, mini dessert, mini plat. Pourquoi le format mini envahit nos cuisines? Eh bien, les réponses dans quelques minutes.

0: Monnaie Monnaie, c'était Abba.
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0: Bienvenue chez vous. 10h quasiment 51 et comme tous les jours, vous retrouvez votre rendez-vous, cette tendance entre info et humour avec vous Muriel Jourdain et avec vous, tiens, on se penche sur le succès des mini-formats dans nos cuisines.
2: Oui, vous vous souvenez du film culte des années 90, Chérie, j'ai rétréci les gosses. Et ben là, on est dans le Chérie, j'ai rétréci l'électroménager. Vous avez peut-être remarqué l'engouement pour le mini-électroménager, mini-frigo, mini-lave-vaisselle, petit aspirateur tout mignon et même la mini cocotte minute, mini poêle pour se faire cuire un œuf, rien que pour soi, si on mange tout seul. Ce qui est mini, ce qui est tiny, comme on dit outre-Atlantique, c'est tendance. Jusqu'à présent, les cocottes minutes, les poêles dernier cri, étaient réservées, vous savez, aux grandes tablées. On achète une cocotte en fonte pour préparer un bœuf bourguignon pour toute la famille. Moins pour se faire un plat de pâtes quand on est tout seul ou en tête-à-tête. Et bien aujourd'hui, tous ces ustensiles se déclinent en petits formats. Et ça semble logique, car on voit bien les efforts qu'on doit faire pour grappiller quelques pauvres centimètres carrés dans nos appartements, dans nos maisons, quand ils ne sont pas occupés par les punaises de lit, ces mètres carrés. Donc, comme nos appartements ont rétréci, les fabricants misent sur des produits qui rétrécissent aussi et qui sont tout mignons. Dans les cuisines de 10 mètres carrés, chaque centimètre compte, surtout si dans le studio, votre cuisine, c'est aussi la chambre à coucher.
0: Alors Muriel, l'offre du mini est donc partout, mais est-ce que c'est aussi mini au niveau des prix? Car c'est souvent là que le bas blesse.
2: Oui, alors là, vous tapez dans le mille parce que la poêle, la cocotte, l'aspirateur ou le lave-vaisselle 3 à 4 fois plus petit n'est pas forcément 3 à 4 fois moins cher. Il faut compter autour de 250 euros pour un mini lave-vaisselle 3 ou 4 couverts, autour de 120 euros pour un duo mini poêle, mini cocotte pour une à deux personnes. Par exemple, la marque Our Place, dont la poêle multifonction s'est vendue à plus d'un million d'exemplaires aux États-Unis et que toutes les stars s'arrachent, vient d'arriver en France et propose du format mini comme ça justement. Idem chez Le Creuset, chez Staub, des produits destinés à des moments intimes, des dîners pour une seule personne, quand on se fait une petite soupe, un petit œuf au plat. Mais j'y pense, ces mini-ustensiles, ils seraient parfaits pour toutes ces personnes qui ont largué leur conjoint justement parce qu'ils ne faisaient jamais la vaisselle ni les repas. En tout cas, ces formats minimalistes pour saisir, bouillir, rôtir, mijoter ou encore griller sont souvent très photogéniques, très instagrammables et ça plaît beaucoup sur les réseaux sociaux.
3: On a reçu des mini-poêles et des mini-casseroles pour cuire, pour monter des sauces. Il fait 10 cm. On dirait des petits jouets tellement c'est tout petit, petit.
4: Ça fait 250 ml. Je suis trop contente de mon petit achat. Trop mignon.
5: Je viens de recevoir une mini-machine à laver pour laver ton linge absolument partout.
6: Clairement, pour laver quelques vêtements pendant vos déplacements, ça peut être assez pratique.
2: Bref, le mini, c'est tendance et au moins, bah, avec un mini lave-vaisselle, votre mari ne pourra plus dire qu'il a la flemme de le vider.
0: Ça, c'est vrai. Merci beaucoup Muriel Jourdain. C'est tendance à retrouver sur ici.fr. Ici Périgord, en musique, à suivre. Guillaume Grand, toi et moi, et juste après, on retrouve évidemment Sophie Vasseur pour votre jeu Le 24 Patates.
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0: Toi et moi, avec Guillaume Grand, vous et moi, Sophie, vous, pour entre 11h et midi, j'essaie de faire le lien, mais je ne le trouve pas, mais en tout cas, quoi qu'il en soit, le 24 patates, c'est vous.
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1: Merci d'écouter la première radio de la Dordogne, il est 11h. Les infos, Jeanne de Butler.
3: La Dordogne fait face à une nouvelle vague de chaleur et qui va durer toute la semaine. Au moins, on attend jusqu'à 39 degrés en fin de semaine, selon Météo France, mais ça pourrait encore grimper. Le thermomètre pourrait même s'approcher du record absolu pour un mois de juin. On fait le point sur les températures de la journée avec vous, Sophie, dans quelques instants. La chaleur et avec elle le risque d'incendie maximal. On a encore eu 6 départs de feu hier dans tout le département. Le patron des pompiers de la Dordogne, le contrôleur général Alain Rivière, était l'invité d'ici. Ici Périgord ce matin. Alain Rivière nous rappelait les bons gestes. Pas de barbecue près de la végétation car il suffit de quelques minutes, quelques étincelles pour provoquer un incendie à cause de la sécheresse. 5 km à contresens sur l'autoroute. Un homme de 74 ans a été repéré par une patrouille des gendarmes au niveau de Coursac sur la 89 cette nuit. Au volant de sa Nissan, il roulait dans le mauvais sens. Heureusement, il n'y a pas eu d'accident. Les gendarmes l'ont arrêté 5 km plus loin à Montrem. Il était désorienté. Il a été emmené à l'hôpital pour passer des examens. Maxence Lacroix offre des pizzas aux habitants d'Aja qui vont regarder le match des Bleus ce soir pour la Coupe du Monde, match diffusé dans la salle des fêtes de la commune d'où le footballeur est originaire. France-Sénégal, c'est ce soir à 21h et à suivre dès 20h30 sur ICI Périgord. Et puis, au cas où vous vous en doutiez, la Dordogne est l'un des 5, au cas où vous en doutiez, la Dordogne est l'un des 5 meilleurs départements français. C'est un journaliste du Daily Telegraph, un journaliste britannique spécialiste des voyages, qu'il dit dans un article. Il a classé les 96 départements français avec une note à chaque fois et la Dordogne obtient un 10 sur 10. Une très belle note grâce notamment à Joséphine Baker et au château des Milandes.
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1: Et il va faire chaud a priori, mais pour le moment c'est un peu couvert. Ça nous fait plaisir en Dordogne.
3: Et oui, Jeanne. Ça fait très plaisir en Dordogne, absolument. Sophie,
1: j'étais en train de réfléchir, oui. Figurez-vous, parce que vous m'avez dit, vous nous avez dit à tous que la Dordogne était classée sur le podium par ce journaliste anglais. On connaît les autres départements bien classés.
3: Absolument. Il y a 5 départements qui ont donc obtenu cette note de 10 sur 10. La Dordogne, bien évidemment, mais il y a aussi le Vaucluse, l'Hérault, la Lozère et les Pyrénées-Atlantiques.
1: Bon, on reste tout de même bien dans le sud. Hein. Dommage pour les gars du Nord. C'est pas grave, on vous aime quand même. Vous pouvez jouer avec nous d'ailleurs, ce que c'est qu'il y a beaucoup de personnes du Nord qui vivent en Dordogne. 05 53 53 82 82. Mais j'en profite tout de même pour vous annoncer la météo. J'en oublierai presque le temps qu'il fait. Ça me fait mal d'annoncer ces températures tout de même bien trop élevées. On se plaint tout le temps, paraît-il. Mais soit il fait trop froid, soit il fait vraiment trop chaud. Les températures maximales annoncées aujourd'hui varient de 30 à 32 degrés avec un petit vent, surtout en Périgord vert, mais rien de plus. La nuit prochaine, les températures vont baisser. C'est le moment d'aérer. Hein. Entre 15 et 18 degrés, voire 14 dans la vallée de la Dordogne. Demain, ne vous inquiétez pas, ça va remonter encore plus fort entre 33 et 36 jusqu'au 37 jeudi, 34, 36 vendredi et c'est samedi et dimanche que nous tirons le pompon du Mickey. 38 degrés voire 40 degrés dans le centre de la Dordogne. Alors vous connaissez les précautions à prendre, on se permet de vous les rappeler. Rester à l'ombre, c'est l'idéal. Chapeau, hydratation, prenez des nouvelles de ceux qui sont les plus fragiles. Jeanne, on vous retrouve à
3: midi, à tout à l'heure.
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1: Mais je ne dirais qu'un mot, soyons chauvins, vive la Dordogne. Voilà. Vive la Dordogne. Ben oui, on le savait bien que c'était le meilleur département du monde. Simple Minds et Mandela Day pour vous accueillir entre 11h et midi, l'heure qui vous fait gagner un super beau cadeau, vous le savez, une machine à confectionner les glaces qui vaut 350 €. Et puis si vous vous qualifiez aujourd'hui pour partir en finale ce vendredi à midi moins le quart, vous emportez plein de goodies. Trop sympa les goodies. Je vous ferai la liste dans quelques minutes. Je vous laisse en belle compagnie, celle de la musique. Le meilleur est sur Ici Périgord.

0: Un hommage à Nelson Mandela, emprisonné pendant des années dans les geôles sud-africaines.
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0: Magic System avec Shawky, Magic in the Air, chanson qu'on entend dans les stades hein, lorsqu'il y a un match de football, particulièrement lorsqu'un but était marqué par la France lors de la Coupe du Monde de foot 2018. Compétition remportée par la France, on nous souhaite le même bonheur. Les Bleus font leur entrée dans la compétition ce soir. Premier match de la Coupe du Monde 2026 pour les hommes de Didier Deschamps face au Sénégal. La rencontre, vous la suivez sur votre radio. Ici, coup d'envoi 21h.
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0: Marion de Plazac est notre première candidate pour gagner la fameuse machine à glace. Bonjour Marion.
3: Bonjour.
0: Vous avez de la famille autour de vous, Marion ?
3: Non, je suis toute seule.
0: Toute seule pour répondre face à l'adversité, pour emporter la machine ninja pour faire des glaces.
3: Tout à fait.
0: Votre parfum préféré ?
3: Je dirais framboise.
0: Ah, plus original que d'ordinaire. Et les glaces à l'italienne, ça vous plaît ?
3: Oui.
0: Oh, j'adore, ça me donne envie d'en manger. Mais oui, vous avez raison. Alors, tous les jours, je parle de machine à glace, j'ai de plus en plus envie d'en manger. Marion, vous avez 24 pommes de terre. Pour l'instant, il ne s'agit pas de glace, mais plutôt d'amidon. Attention à vous, 24 patates qu'il faut faire grossir, grossir, grossir. On peut aller jusque 192, hein, c'est le score maximal envisageable. À vous de bien miser, de prendre des risques, mais pas trop. D'accord ?
3: Très bien.
0: 24 patates et un premier sujet, il y en a 3-5 secondes pour me répondre. Vous êtes prête avec ce sujet, je vous laisse miser, c'est un sujet cuisine.
3: Entendu.
0: Vous misez combien ?
3: Je dirais 5.
0: Pas trop cuisine donc. C'est ça ? Pas sûr de vous en cuisine.
3: Exactement, on y va doucement.

0: 7 couleurs, rouge, orange, jaune, vert, bleu, indigo, violet. 7 couleurs dans un arc-en-ciel, vous aviez misé 15, on est d'accord?
1: Oui.
0: Aïe, ouille, 14 pommes de terre. Dernière question, question football, évidemment, on ne peut pas s'en empêcher. C'est l'actu, hein?
1: Oui.
0: Alors, vous misez combien?
1: 10.
0: Vous avez 14 pommes de terre, d'accord?
1: Oui.
0: Ce soir, vous l'avez entendu, les Bleus affrontent le Sénégal à 21h. Maxence Lacroix, le joueur périgourdin que vous connaissez, peut-être, vous en avez entendu parler, gâte ses fans dans son village, Aja. Il leur offre à manger. De quoi s'agit-il?
1: Je n'ai aucune idée. Je ne sais pas.
0: Des pizzas! Il offre des pizzas!
1: Bon. Très bien.
0: On en a parlé pas mal ce matin. Ouais, la France joue donc ce soir son premier match de la Coupe du Monde 2026 face au Sénégal. Alors Maxence Lacroix, le défenseur périgourdin, dispute sa première compétition avec les Bleus. Vous imaginez la fierté. En Dordogne, son village d'Aja est à fond derrière lui pour tous les matchs. Et Maxence, qui est grand prince, offre les pizzas pour ses supporters qui se réunissent dans la salle des fêtes du village.
1: Bon, c'est sympa.
0: Voilà, c'est un article complet que vous pouvez lire et suivre sur notre application ici rédigée, réalisée par notre collègue Baptiste Roux. Et vous, ça vous laisse 4 pommes de terre pour le repas.
1: Pas terrible.
0: Pas terrible, pas terrible. C'est pas nul, mais c'est pas terrible. Marion, merci pour votre esprit fair play.
1: Merci à vous.
0: Vous écoutez toujours la meilleure radio dans tous les cas. Ici Périgord.
1: Exactement.
0: Bonne journée Marion.
1: Merci, bonne journée à vous.
0: Et qui sait, peut-être à tout à l'heure, parfois les scores sont étranges. On peut se retrouver en finale alors qu'on n'y pensait pas du tout. Jouez avec nous pour gagner une superbe machine à glace qui vaut 350€. Un seul numéro et Laurent vous accueille au standard au 05 53 53 82 82. C'est Marine et c'est son nouveau titre, Escroc.

0: La remporter la 12e saison de la Starac et aujourd'hui son ascension ne connaît pas de fin. On lui souhaite beaucoup de succès. C'est son dernier titre, Escroc, et c'était Marine.
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0: Frédéric est notre deuxième candidat aux 24 patates. Bonjour Frédéric Deslèches.
11: Bonjour Sophie, comment ça va ?
0: Eh ben ça va, je suis ravie d'être avec vous. Je regarde les quelques nuages qui plombent notre ciel avec beaucoup de plaisir parce que je me dis qu'il fait moins chaud dehors. C'est le cas aux Lèches ou pas ?
11: Ah oui, il fait super bon ce matin, ça va.
0: C'est agréable. Alors la machine à glace, évidemment, ça fait rêver hein, parce que ces chaleurs nous donnent envie de nous rafraîchir un peu. Quel est votre parfum préféré, mon cher Frédéric ?
11: Le chocolat.
0: Et là, vous êtes un petit peu en pause parce que je crois que vous êtes chauffeur.
11: Voilà, c'est ça. Et aujourd'hui, en vacances.
0: Ah, mais c'est chouette. Sinon, vous chauffez où, entre guillemets ?
11: On chauffe sur toute la Dordogne.
0: Ouais.
11: Je livre le granulé de bois sur tout le département.
0: Donc, vous faites énormément de kilomètres. Combien par an, à peu près ?
11: Oh, ça dépend. 30-40 000.
0: Ça commence à faire, hein ?
11: Ouais, mais c'est fait pour, hein.
0: Il y a la clim dans le véhicule ?
11: Ça va, oui.
0: Heureusement, Frédéric. On joue ensemble. Vous avez 24 patates, d'accord ? Et 5 secondes pour répondre à chaque question. Il y a 3 questions.
11: Ok.
0: Vous êtes prêts ?
11: Prêt.
0: Premier sujet, sujet stade. Bah oui, en ce moment, on parle sport, on parle foot, on parle stade.
11: 10 patates.
0: Voici la question et 5 secondes pour me répondre. Dans quelle ville de France se trouve le stade Vélodrome ?
11: À Marseille.
0: Oui ! J'ai dit oui avec un enthousiasme. Oui, bravo Frédéric. 34 pommes de terre, on enchaîne avec un deuxième sujet. Sujet magazine.
11: 15 patates.
0: 5 secondes pour me dire cette définition. Un magazine publié chaque mois s'appelle un...
11: Un mensuel.
0: Bravo. Bon, ça va, c'est pas... C'était pas non plus cette question, c'était un peu... Voilà, hein, on est d'accord.
11: Ça va. Ça
0: 49 va. Pommes de terre. Oui, mais parfois on est surpris. Voilà, à question de difficulté équivalente, on est un peu troublé, le chronomètre, tout ça, ça affole et on se trompe. Alors 49 pommes de terre, c'est vraiment très très bien parti pour vous. Êtes-vous prêt à tout donner ? C'est le moment. Dernière question, question histoire.
11: 20 patates.
0: La Dordogne fut anglaise de 1154, ça c'est dit, à quelle date ? Écoutez-moi bien. 1253, 1353, 1453.
11: 1253.
0: Mon pauvre ami, pas du tout.
11: Ah !
0: Mais pas du tout. Les Anglais se sont crus chez eux pendant 300 ans.
11: Ah, quand même.
0: 1453. 299 ans. Vous aviez remarqué que nos amis anglais adorent la Dordogne. Il y a une petite histoire derrière cela, vous voyez.
11: Surtout aimé.
0: Oui, ben oui, absolument. Frédéric, bon, nous adorons les Anglais. Coucou les Anglais qui nous écoutaient, à ceux qui comprennent le français. Bon, oh pardon, c'était une blague. La Dordogne fut anglaise de 1154 à 1453. Je fais la maline, mais quand on parlera aussi bien anglais que parle français, on en reparlera. Hein. Non, c'est chouette, ça nous fait plaisir en tout cas. Et dans tous les cas, la réponse était 1453. Nous penserons tous à la guerre de 100 ans et à vous, mon cher, qui partez avec 29 pommes de terre. Un petit tour en quad aujourd'hui, je crois que vous aimez ça, Frédéric.
11: Ouais, mais non, là, dans la forêt, avec les incendies, aux limites.
0: Eh ben, c'est chouette. Très bel esprit, Frédéric. Pour l'instant, vous êtes le meilleur avec 29 patates en écoutant votre radio préférée qui s'appelle
11: Ici Périgord.
0: Mais voilà, tout est bon, tout est bon. Je vous laisse, hein.
11: Allez, bon courage.
0: Ben voilà, on fait comme ça. Et sachez bien une chose, vous serez peut-être en finale avec 29 patates. Donc restez bien près du téléphone, absolument. 05 53 53 82 82, c'est le numéro à composer, absolument. Si vous voulez jouer avec nous, vous appelez Laurent au standard d'ici Périgord.

0: classique brésilien Masquerada de Sergio Mendes. 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
0: Dans quelques instants, on continue de jouer aux 24 patates. Et oui, en jeu, une machine à glace qui vaut 350 euros. Inscrivez-vous auprès de Laurent, 05 53 53 82 82.

0: Philippe Laville et Jocelyne Berouin, la chanteuse du groupe Cassave, collé serré.
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0: Ophélie Dubug. Oui. Oh, j'entends un petit cri.
3: Oui, c'est un petit bébé, je suis désolée.
0: Mais je vous en prie, Ophélie. Quel âge a votre bébé?
3: Elle a un an.
0: Bonjour, bébé d'un an, qui s'appelle comment, on veut tout savoir.
3: Une petite princesse Aurore.
0: Oh, ben ça, j'adore. Voilà un prénom qui nous fait rêver au conte de fées. Ophélie, votre petite fille d'un an va jouer avec nous. Vous allez peut-être gagner la machine à glace. On va essayer de se dépêcher, de faire vite et bien. Attention, avec 24 pommes de terre, une première question, un sujet animal.
3: On va miser 10.
0: 10 pommes de terre. Je veux connaître, pardon, j'en bafouille. Je veux connaître en 5 secondes le nom de la femelle du bouc.
3: La biquette?
0: Non, mais qu'est-ce que c'est que ce nom, la biquette? Vous savez qu'il y a des noms officiels dans la vie. Non, je veux le vrai nom.
3: Non, j'avoue, je ne sais pas du tout.
0: La femelle du bouc, ça ne vous dit rien comme ça? Faut dire qu'on rencontre peu de boucs, mais un petit peu plus de chèvres.
3: Ah bien sûr.
0: Mais oui, bien sûr.
3: Non, mais c'est le manque de sommeil avec le bébé et tout.
0: Je vous comprends. Elle ne dort pas la nuit?
3: Oui, c'est un peu compliqué en ce moment avec les chaleurs.
0: Ah, ça c'est vrai. Oh, c'est terrible. Et pour les bébés, c'est encore plus compliqué. Ça c'est vrai. Ça. C'est vrai, il faut faire attention. Bon, alors, il vous reste quand même 14 pommes de terre. Hein. Rien n'est fichu,
3: oui.
0: Ok? Bon, alors je note. Attention, 14 pommes de terre. Deuxième sujet, sujet calcul. Vous vous sentez comment en calcul?
3: Oula.
0: Oula. D'accord.
3: Bon, oula. Allez, on va être joueur, on va miser 10.
0: Alors moi j'ai perdu ma page. Ah, bah comme ça on est bien. On est pas sur la bonne. Ah ça y est, me revoilà au bon endroit. Vous avez misé 10, c'est ça?
3: Oui, bon, on va être joueur.
0: Alors si vous gagnez, ça vous fera 24, on est d'accord?
3: On retombe à la mise de base.
0: 24, OK. Donc, allez, c'est parti. Diviser un nombre par 0,5 revient à le multiplier par combien? Vite.
3: 0.
0: Mais là, allô, Ophélie?
3: Ouais, non, c'est pas mon bonjour, je pense.
0: Diviser un nombre par 0,5, ça ne peut pas être multiplié par 0. Ça ne peut pas marcher. C'est impossible. Mais non, diviser un nombre par 0,5, c'est comme si vous multipliez par 2.
3: D'accord. Bon, bah écoutez.
0: Voilà. Alors, le test maths, c'était hier pour le bac. Avec le bac français, je crois qu'il y avait le test maths. Voilà, bon, je ne vous infligerai pas, comment dire, la honte de vous expliquer qu'on apprend ça à l'école élémentaire, ma chère Ophélie. Bon, donc là, vous avez, malheureusement, il vous reste 4 pommes de terre.
3: Pas grave, je reviendrai.
0: Bah oui, c'est ça. Alors, bon, c'est vrai que vous êtes sûre d'avoir perdu. Vous voulez quand même une troisième question ou pas?
3: Alors, franchement, pour la gloire, mais...
0: Bon, allez, pour la gloire. Moi, j'aime bien votre esprit, Ophélie. C'est sympa, et votre sourire. Ophélie, comment s'appelle la rivière qui traverse Périgueux?
3: La Bézère? Non.
0: C'était un carton plein, donc... Je ne sais même pas si vous aviez misé. Si vous aviez misé la totalité, je crois. Je ne me souviens même plus.
3: Non, on avait réalisé, mais c'est juste pour la gloire.
0: Ah, pour la gloire, c'est ça. On s'était dit que c'était pour la gloire. De toute façon, vous étiez sûr d'avoir perdu. Non, c'est l'île qui traverse Périgueux.
3: Bon, ben voilà.
0: Voilà. Donc, sans regret, une autre fois, avec le sourire.
3: Oui, voilà, avec
0: et la petite Aurore qu'on embrasse. D'accord?
3: Bonne
0: gros bisous. Au revoir, Ophélie. Gros bisous à Aurore. Oh, elle était trop mignonne. Voilà. Alors, vous révisez vos tables de multiplication. Vous révisez un petit peu votre orthographe. Bon, pour jouer avec moi une calculatrice, parce que je vois bien que le calcul mental, c'est pas facile. Hein. Et puis, le bled ou le bécherel. Allez, c'est parti, on joue pour gagner une machine à glace qui vaut 350 euros.
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0: otras vidas. Chanson magnifique qui raconte l'opposition de Francis Cabrel à la corrida, sortie sur son album Samedi soir sur la Terre en 94. Et le chant que vous entendez là en ce moment même, c'est celui de Nicolas Reyes des Gypsy Kings.
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0: Le 24 patates, c'est le jeu qui vous gâte, mais alors qui vous gâte particulièrement cette semaine avec une machine à glace qui vaut 350 €. Patrick de Cabrières, bonjour. Allô Patrick.
3: Bonjour.
0: Ah ben vous êtes là.
3: Bonjour. Oui.
0: Mais où se trouve Cabrières? Je suis en train de chercher, je ne trouve pas.
3: Non, c'est Saint-Estèphe.
0: Ah, voilà.
3: Patrick, c'est Patrick de Saint-Estèphe, Sophie.
0: D'accord, formidable. Alors Patrick, on va commencer avec 24 patates, d'accord?
3: Oui.
0: Et puis ben la suite dira si vous avez du talent et de l'audace. Premier sujet, sujet expression. 3 questions, 5 secondes pour répondre à chaque question. Et si vous êtes le meilleur aujourd'hui, vous emportez plein de cadeaux, plein de goodies ici Périgord. Et vous vous retrouvez en finale vendredi pour gagner cette fabuleuse machine à glace sublime qui fait des glaces à l'italienne et qui vaut 350 €. Alors on commence par un sujet expression.
3: 10 patates.
0: Selon l'expression, selon l'expression, Patrick, écoutez-moi bien, répondez la fin de cette phrase. Les bons comptes font quoi?
3: Les bonnes amies.
0: Bravo à vous. 34 pommes de terre. Deuxième sujet, sujet continent.
3: 5 patates.
0: 5 secondes pour me dire sur quel continent se trouve l'Australie. L'Océanie.
3: Pardon ?
0: L'Océanie.
3: Ah, ouais,
0: l'Australie se trouve en Océanie. Il vous reste 29 pommes de terre. D'accord ?
3: Oui.
0: Dernier sujet, sujet poisson.
3: 10 patates.
0: 10 patates, on a bien tout noté pour le poisson. Quel poisson est représenté dans l'abri du même nom, l'abri du poisson, près des Aizis de Taillac. À votre avis, est-ce une dorade, un brochet ou un saumon?
3: Un saumon.
0: Bravo. C'est génial. 39 pommes de terre. Patrick, vous êtes le meilleur aujourd'hui.
3: Oh, mais j'étais pas sûr de moi, là.
0: Je dirais bravo. Bravo, bravo, bravo. C'est vous qui avez gagné. Vous êtes le meilleur candidat. Vous emportez le chapeau de paille ici Périgord, le stylo à billes Bic ici Périgord, l'éventail ici Périgord, la sonnette de vélo super pratique quand on fait du vélo, évidemment, que vous pouvez ajouter à n'importe quel vélo, mon cher Patrick, et votre place en finale pour gagner la super machine à glace qui vaut 350 €. Pour ce faire, il faudra être près de votre téléphone, d'accord, vendredi, midi moins le quart.
3: Je suis super content. Merci bien.
0: Moi aussi, Patrick. Ravi de vous faire plaisir. Et vous méritez bien tous ces cadeaux. En écoutant votre radio préférée qui s'appelle
3: Ici Périgord.
0: Et voilà, c'est fini. Rien que pour toi, c'est ce que chante François Feldman. Oh, je vous vois en train de ronchonner. Mais vous jouerez demain 24 patates à partir de 11h pour gagner la machine à glace.

0: premier très très grand succès de François Feldman en octobre 86. Il chantait « Rien que pour toi ».
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0: Luis Capaldi, wish you the best. 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

0: Celle de Véronique Jeannot, avec des paroles signées Alain Souchon, la musique composée par Laurent Voulzier, et ce titre Aviateur sorti en 1988. Je ne sais pas si vous vous souvenez du clip, mais il y avait les pilotes de la patrouille de France.
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0: Il est midi. Journal Jeanne de Butler.
2: Avec cette chaleur, une étincelle seulement suffit pour provoquer un incendie. On a encore eu 6 départs de feu, rien que pour la journée d'hier, 6 départs de feu à Coulonnier, Vieux-Mareuil, Prissac, Dexideuil, Limeira, Saint-Privat et Saint-Jean-de-Col. C'est un peu tôt dans la saison, même s'il n'y a rien d'exceptionnel avec ces incendies, nous disait le patron des pompiers de la Dordogne ce matin. Alain Rivière était l'invité d'ici Périgord.
3: C'est un peu tôt, effectivement, pour la saison, mais c'est pas anormal dans le sens où, à chaque fois qu'il y a une élévation de température, et on l'a vu déjà sur d'autres années, on a ce phénomène. Et puis aussi parce que la population n'a pas encore acquis les gestes de prudence. On est encore à la sortie du
4: ouais,
3: printemps.
4: On est encore au printemps. Et on...
3: Voilà, et donc on pense qu'il y a plu il y a pas très longtemps. La végétation est encore luxuriante. Mais non, justement, elle a bien progressé pendant ces fortes pluies. Et elle devient aujourd'hui un combustible important.
2: Alain Rivière, invité d'ICI Périgord ce matin. Son interview est à réécouter en entier sur ICI.fr. On rappelle donc les bons conseils ce midi. Sophie, pas de barbecue près de la végétation. Attention aux mégots également si vous fumez. 90% des incendies sont d'origine humaine. Une nouvelle vague de chaleur qui s'installe et qui va durer, nous dit Météo France. On attend 29 degrés aujourd'hui, mais c'est la journée la moins chaude de la semaine. Il fera 38 jusqu'à 39 degrés dimanche et le thermomètre peut grimper encore les jours suivant. Le thermomètre qui pourrait même s'approcher du record absolu pour un mois de juin. 5 km à contresens sur l'autoroute. Un homme de 74 ans a été repéré par une patrouille de gendarmes au niveau de Coursac sur la 89 cette nuit. Il était au volant de sa Nissan. Il roulait dans le mauvais sens. Heureusement, il n'y a pas eu d'accident. Les gendarmes l'ont arrêté 5 km plus loin. À Montrem, il était désorienté. Il a été emmené à l'hôpital pour des examens. Du retard sur la ligne SNCF entre Limoges et Périgueux. En ce moment, ça touche aussi les trains qui vont jusqu'à Bordeaux à cause de dérangements d'installations électriques, nous dit la SNCF. Le trafic est en train de reprendre progressivement, mais il y a tout de même des retards. Le train qui devait arriver à Périgueux en provenance de Limoges à 11h11 affiche actuellement 2 heures de retard. La SNCF qui indique également qu'un train Bordeaux-Bergerac s'est arrêté sur les voies afin de vérifier l'origine d'un choc anormal. Le trafic entre Libourne et Bordeaux est perturbé en ce moment. Un accident entre deux voitures gêne un petit peu la circulation ce midi à Prayssac-Dexideuil. Il n'y a pas eu de blessés, accident purement matériel, mais la circulation se fait sur une seule voie sur la départementale 704. Il faut attendre l'arrivée du dépanneur qui viendra retirer les véhicules.
0: La commune d'Aja sera derrière sa télé pour suivre Maxence Lacroix, l'enfant du pays.
2: Il est entré en lice des Bleus ce soir à la Coupe du Monde avec un match France-Sénégal à 21h et à Aja, 350 habitants, là où est né le footballeur sélectionné pour la première fois en équipe de France. Un écran géant a été installé pour suivre le match de ce soir à la salle des fêtes. Et c'est Maxence Lacroix lui-même qui paye le repas. Le maire Didier Clerjou est très très fier.
5: Maxence qui a proposé à sa mère de nous offrir des pizzas tous les soirs de match. Étant donné qu'elle lui avait expliqué que nous allons mettre un grand écran dans la salle des fêtes de la commune, là pour pouvoir vivre ensemble tous les habitants de la commune qui ont envie de venir visionner, ont la possibilité de venir tous les soirs, déjà pour les 3 premiers matchs et puis après on verra. C'est génial. Ça montre bien l'état d'esprit de Maxence qui a un charisme mais qui est très attaché à la commune, donc c'est de la fierté.
2: Voilà, les pizzas payées par Maxence Lacroix. Match des Bleus ce soir qu'on pourra suivre en direct sur ICI Périgord dès 20h30. 19 communes de Dordogne sont reconnues en état de catastrophe naturelle par un arrêté qui vient d'être publié au Journal officiel. Camp-Segret, Lambra ou encore Saint-Germain de Belvès au titre des inondations. Cours-de-Pile-Sarlat ou encore Ténac au titre de la sécheresse. Et puis au cas où vous en doutiez, on vous en a parlé déjà depuis ce matin, mais la Dordogne est l'un des 5 meilleurs départements français et c'est un journaliste britannique qui le dit, un journaliste du Daily Telegraph. Il a noté les 96 départements français avec une note et la Dordogne obtient bien sûr 10 sur 10.
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2: Ciel couvert aujourd'hui, Sophie, mais ne nous y trompons pas, il va déjà faire chaud aujourd'hui et ça va augmenter toute la semaine.
0: Savourez vos dernières heures à l'ombre, hein, puisque les températures annoncées varient de 30 à 32 degrés, mais il y a quelques nuages. La nuit prochaine, elles descendront jusqu'à 14 degrés dans la vallée de la Dordogne. Demain, il fera jusque 36, ça ne fera que monter jusqu'à la fin de la semaine où on annonce 39 à 40 degrés. Il est midi 5, je vous souhaite un très bon appétit, une belle journée.
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7: Bonjour la France, j'espère que tu vas bien la France, j'espère que t'as pas encore trop chaud la France. Comment ça va Éric Bastien?
8: Ah écoutez, je commence à avoir un petit peu chaud et je pense que ça va me mettre de mauvaise humeur jusqu'à vendredi. Je préfère
7: Allez, c'est parti, encore une fois.
8: Il y a du chonchon là.
7: Hein. Ah oui, bon, de toute façon c'est tous les jours. Hein. Un jour c'est parce que vous avez mis votre chaussette à l'envers, un
8: Excusez-moi.
7: Jour c'est parce qu'il fait chaud,
8: Comment
7: un jour c'est parce
8: voulez...
7: que... voilà.
8: Comment voulez-vous que je sois de bonne humeur en sachant que je ne gagne jamais à ce jeu?
7: Et c'est de ma faute ça, c'est de la faute des auditeurs, ils sont obligés de supporter votre caractère. Allez, je vous rappelle donc que toute la semaine, nos petits auditeurs chéris jouent avec nous, que de vendredi c'est la finale, que le premier prix pour la finale, c'est deux jours en famille ou entre amis au festival Grande Marée à Julouville, c'est au cœur de la baie du Mont-Saint-Michel. Vous allez pouvoir écouter plein d'artistes que vous aimez, par exemple Julien Clerc.
8: Allez, danser.
7: Écoutez aussi Benabar.
9: C'est l'effet papillon.
7: Et il y aura évidemment Zaz, Kenji, les Cooks, mais il y aura aussi Christophe Maé.
9: Je suis tombé sous le charme.
7: Et voilà. 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
8: Ben moi aussi, je suis tombé sous le charme de la machine Malongo.
7: Bien sûr.
8: Et surtout de la fille Malongo, parce que je ne vous ai pas dit que j'ai rencontré la fille Malongo.
7: Oh là, qu'est-ce qu'il va nous raconter encore comme conneries?
8: Elodie Malongo. Oui, exactement.
7: C'est celle-là.
8: Ben, c'est la fille à Joe.
7: Parce que il y a peut-être le bac français qui est passé. La fille à Joe.
8: Ben, oui. La fille à Jojo.
7: Bien sûr, tu vas au coiffeur aussi.
8: Me plaît beaucoup, Elodie. Et voilà, je pense que je vais peut-être l'inviter à ce beau festival et elle va me révéler, parce que je ne sais pas le conjuguer, les secrets de fabrication
7: bien
8: de la machine
7: d'espresso. Bon, enfin, en gros, si vous gagnez pas le séjour, il y a 32 dosettes, la machine est
8: cyber en verre.
7: Allez, on accueille nos candidats. Sicri des Marie-France.
8: C'est de plus en plus compliqué.
7: Bonjour les amis, comment ça va?
8: Bonjour.
10: Bonjour.
7: Alors, Siegfried, tu joues avec ici Poitou.
10: Tout à fait.
7: Voilà, ça veut dire que tu habites pas loin du Poitou, enfin dans le Poitou.
8: Quelle perspicacité.
10: Entre autres.
7: Voilà. Tu habites, alors t'as 47 ans, tu habites à Clusset-la-Pommeraye. J'ai bon?
10: Eh ben, c'est tout à fait ça. Récemment, on vient d'acheter avec mon amoureuse une maison à Clusset-la-Pommeraye.
8: Waouh.
7: Alors comment tu t'appelles quand t'habites à Clusset-la-Pommeraye?
10: Un Clusséen. Le gentil de Clusset, c'est Clusséen.
7: Clusséen. Alors mon petit Clusséen, donc tu as une chérie qui s'appelle Aurélie.
10: Oui.
7: Tu as un petit surnom trop mignon qui c'est Zig.
10: Ouais, c'est plutôt un diminutif, ouais.
7: Ouais, Zig. Ouais, enfin, on dit pas Siegfried quand même.
10: Bah si, en allemand, on dit Siegfried.
7: Ah oui, mais là, on dit Siegfried en français, on est d'accord?
10: En français, on dit Siegfried.
7: Voilà, bon, je vais t'appeler Zig, ça ira bien.
8: Zig,
10: ouais, c'est bien ça.
7: Alors, Ziggy, qui s'appelle Ziggy, il est saisonnier. Donc, ça veut dire qu'il est directeur d'un bar et d'un resto à la montagne quand la station, elle est ouverte. C'est ça?
10: C'est exactement ça.
7: Et t'es dans quelle station?
10: La station de Valfréjus, en Savoie.
7: Oh, sympa, du ton. Et quand ça fait, c'est ouvert de quand à quand?
10: Alors, en général, la station, en général, à peu près du 15 décembre au 15 avril.
7: Pas mal.
10: Pour l'hiver, et après, juillet-août, pour l'été.
7: Ça, c'est pas mal. Alors, t'as été prof de tir à l'arc, t'as fait beaucoup de trucs.
10: C'est vrai.
7: Hein. T'as été facteur.
10: Oui.
7: T'as été dans des villages clubs pour faire animateur.
10: Exactement.
7: Directeur de centre aéré.
10: Aussi.
7: Et petit, tu voulais être vendeur en boulangerie.
8: Oh là.
10: Ouais.
7: Alors, vendeur en boulangerie, pourquoi? Pour manger les bonbecs et les pains au chocolat ou comment ça se passe?
10: Eh ben, je sais pas pourquoi, mais c'est vrai que quand on nous demande à l'école, tu veux faire quoi plus tard, je disais vendeur en boulangerie.
8: On en revient à la crêpe au sucre.
10: Les gens et puis compter les sous-sous.
7: Ouais, manger le stock, ouais, tu parles. Aïe. Bon, alors écoute, on va immédiatement marquer le premier point car tu es dans la team d'Amidoland.
8: Oui.
7: Avec la première question, vrai ou faux, tiens un petit extrait de Goldman. Alors, figure-toi qu'au Japon, il y a une ville qui a testé un permis piéton pour apprendre aux habitants à marcher sans regarder leur téléphone. Est-ce que c'est vrai qu'au Japon, il y a une ville qui a testé le permis piéton pour apprendre aux gens à marcher sans regarder le téléphone ? C'est vrai ou faux ? Top chrono, 5 secondes.
10: Je dirais vrai.
7: Non, c'est faux. Il n'y a pas de permis piéton. Alors, il y a des villes qui ont installé des feux au sol avec des campagnes anti-smartphone. Mais alors, au Japon, ils sont tellement organisés que de toute façon, il n'y a pas de problème. Pas de points, mais tu...
8: Ah, Marie-France est avec nous dans le nord de la France. Bonjour, Marie-France.
11: Bonjour, Eric.
8: Bonjour, bienvenue. Tu habites à Quesnoy-sur-Deule. Est-ce que je l'ai bien prononcé ? Je n'ai pas écorché le nom ?
11: Impeccable.
8: Et alors, les habitants de Quesnoy-sur-Deule, dans le Nord, on les surnomme, on les appelle les...
11: Les Quesnoisiens.
8: Voilà, ben on salue tout le monde. Merci Marie-France d'être avec nous sur ICI, mariée déjà depuis pas mal de temps, j'imagine.
11: Oui, à 44 ans.
8: Ah oui, ça s'applaudit quand même, 44 ans. On parlera de cette belle rencontre avec monsieur qui s'appelle comment d'ailleurs ? Comment s'appelle ?
11: Christian.
8: Il t'a donné de beaux enfants ou tu lui as donné de beaux enfants peut-être plutôt ?
11: Oui, deux belles filles.
8: Deux belles filles ! Comment s'appellent-elles ?
11: Alors, Anaïs, ouais. Et Julia.
8: Alors, elles sont grandes, j'imagine, Anaïs et Julia.
11: Ah oui, 41 et 36.
8: Ah oui, c'est pas mal. Qu'est-ce qu'elles font, tes filles, dans la vie ?
11: Ah, il bah, y en a une, elle est dans la justice. On en parle beaucoup en ce moment.
8: Ok, d'accord.
11: Et l'autre, elle travaille en banque.
8: Dans la banque. Bon, bah, t'es fière d'elles. Est-ce qu'elles sont restées dans la région ou est-ce qu'elles sont loin de toi, du coup ?
11: Non, il y en a une qui est sur Paris parce qu'elle est née à Paris.
8: Ouais.
11: Bon, elle est repartie à Paris, en fait.
8: D'accord.
11: Et l'autre est restée dans la région.
8: Ok. Retraitée, tu as travaillé dans le groupe EDF toute ta carrière. Qu'est-ce que tu faisais dans l'électricité ?
11: Pas tout à fait, hein. Je n'ai pas fait toute ma carrière. Hein. Oui, en partie. Donc, j'étais surtout acheteuse.
8: D'accord.
11: Et après, j'ai fait l'immobilier d'entreprise.
8: Oui, parce que tu as commencé comme acheteuse industrielle et tu as fini dans l'immobilier logistique. Et finalement, tu es comme Siegfried parce que petit, tu voulais faire autre chose qui n'a rien à voir. C'était quoi ?
11: Ah, je voulais être laborantine, tout bêtement.
8: Rien à voir du tout. Bon, écoute, Marie-France, sois la bienvenue dans la compétition. J'espère que vraiment ça va le faire entre nous. Moi, je n'en doute pas.
7: Entre nous !
8: Mais j'aimerais quand même bien. Non, on est quand même mardi, j'aimerais bien un candidat pour moi, là, pour vendredi, s'il vous plaît. S'il vous plaît. Voici ta question avec un petit extrait de L'âge de glace. Le dessin animé.
7: Il y a un nouveau âge de glace qui va sortir, là.
8: En plus, des mammouths, oui. Question autour des mammouths. Des mammouths vivaient encore des siècles après la construction des pyramides. Est-ce que c'est vrai ou faux selon toi qu'il y avait des mammouths qui vivaient encore des siècles après la construction des pyramides ? Top chrono, 5 secondes. Eh bien, c'est vrai. La grande pyramide de Khéops a été construite vers 1260 avant Jésus-Christ. Or, une petite population de mammouths a survécu, notamment en Russie, jusqu'aux alentours de 2000 avant JC, soit 500 années plus tard.
7: JC Vandamme, ouais.
8: Bien sûr.
7: Allez, ça fait 0 et 0. Et là, tout de suite, c'est Clara Luciani.
8: Bien sûr,
7: j'adore. Eh oui. On respire encore, on adore vous écouter ici. Vous respirez, bien évidemment. On vous aime, à tout de suite, mes petits chatons.

0: respire encore. Clara Luciani, j'ai pris une bonne inspiration pour gagner là.
1: Allez, jingle.
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1: Et ici, nous sommes avec Siegfried et Marie-France, qui n'ont pas de points, mais qui vont en marquer, évidemment. Alors, Siegfried qui joue avec ici, Poitou, qui habite à Clucey-la-Pommeraye, qui évidemment a fait plein de choses dans sa vie, puisque nos auditeurs sont exceptionnels.
3: Évidemment.

0: refait une maison avec tous les copains. Voilà, on avait inventé le concept de la trappe-chouille. C'est-à-dire qu'on venait travailler et on faisait la chouille en même temps.
1: Ah, mais ça c'est bien, parce que la trappe-chouille, ça, du coup la maison elle se fait plus longtemps, mais on se marre.
0: Exactement.
1: Voilà, ça c'est bien la trappe-chouille, j'aime bien ça.
2: Excusez-moi, on a entendu ça... Je voudrais juste avoir une petite vérification, c'est bien le générique de déco.
1: Ah...
2: C'est bien l'émission qui revient sur M6.
1: Oh oui, on est en train de chercher des maisons, on fait des castings, tout ça.
2: Mais vous serez sur M6 à la rentrée. Non, mais je dis ça.
1: À la rentrée, on ne sait pas. Il faut qu'on trouve la maison déjà.
2: Oh, je vais vous regarder.
1: Alors, il paraît qu'on a une petite spécialité culinaire qui s'appelle la patate savoyarde.
0: La patate savoyarde, ah, mon Dieu, bah, bien sûr.
1: Alors, est-ce qu'il peut expliquer à sa copine Valérie qu'est-ce que c'est la patate savoyarde?
0: Bah, la patate savoyarde, c'est simple, on n'y a qu'une patate qu'on vide après.
1: Ouais.
0: Et une fois qu'on l'a vidée, on prend la chair de la pomme de terre, on la mixe avec des lardons, du reblochon, quelques petites herbes et de la crème fraîche. On refourre la patate, on y met du Beaufort par-dessus et on passe ça au four.
1: Eh ben c'est bon ça, dis donc, c'est pas mal, surtout. On l'adore. Vive la patate savoyarde. Bon, allez, la patate savoyarde, tu vas marquer ton premier point. Là. Voilà. On refait une question vraie ou faux. Tiens, je te mets Nicole Croisille et je te pose la question. Alors, écoute bien cette question. Aux États-Unis, une conductrice a été verbalisée pour avoir téléphoné au volant alors qu'elle était amputée de la main. Est-ce que c'est vrai ou faux?
0: Ben oui, c'est vrai.
1: Eh oui, ben c'est non mais la folie du truc. C'est-à-dire que c'est évidemment que c'est impossible. Hein, ça a été on a annulé la contravention. Les gars, ils mettent des amendes à des gens qui n'ont pas de main. Donc si tu veux, ils peuvent pas tenir les téléphones. C'est complètement dingue. Premier point pour Siegfried.
2: Je sais pas, vous savez, Marie-France, c'est une fille qui travaille dans la justice. Hein, elle nous l'a dit. Elle peut peut-être arranger le truc. Hein, je sais pas.
1: C'est en ce moment les juges, les avocats, les procureurs, ils sont bien embêtés. Hein.
2: Mais sans indiscrétion, elle fait quoi dans la justice? La profession en fait.
3: Non, je peux pas le dire pour l'instant.
2: Voilà FBI. Marie-France, qui est retraitée, qui travaillait dans un groupe EDF, qui était acheteuse industrielle, qui a travaillé aussi dans l'immobilier logistique. Et alors, on fait un petit peu de pétanque, il paraît. Pas vraiment de sport, mais un peu de pétanque. C'est sympa, ça va. C'est pas
3: trop... Oui.
2: C'est
3: pas
2: trop méchant, ça.
3: Non, c'est pas méchant. Mais on en fait tout un après-midi, c'est quand même... on mange beaucoup.
2: Bah, je confirme. Du jardinage. En revanche, le jardinage, oui. Tu as créé un petit potager. Ressemble à quoi ton potager?
3: Ah, un beau petit potager.
2: J'imagine.
3: C'est un beau rectangle.
2: Ouais. Qu'est-ce qu'il y a dedans?
3: Oh bah, il y a des tomates, il y a des potirons, des crêtes, de l'estragon, du thym. Du céleri, de la ciboulette, de la sarriette, des haricots verts. Beaucoup de choses.
2: Non, mais c'est super, tu fonctionnes en circuit court, quoi. Tu vas te servir à la maison directement et ça va dans l'assiette. C'est extraordinaire d'avoir ça. Pour ce petit potager. Alors, parlons juste un petit mot sur la cuisine, parce que tu cuisines beaucoup. Et tu t'es lancé, j'aimerais bien que tu nous expliques ce que c'est, dans le pain Tangsong, qui est une méthode japonaise. C'est quoi?
3: Alors, en fait, j'ai découvert ça sur Internet, hein, tout bêtement. Hein, je l'ai pas trouvé ici à Kenwa.
2: Ouais.
3: Mais en fait, ça rend la mie. En fait, quand on fait du pain, moi je fais beaucoup de pain, différents pains, et même de la brioche. Et en fait, ça rend la mie très, très moelleuse.
2: Oh là.
3: Et c'est vrai que c'est extraordinaire. En fait, c'est tout bête à faire. Hein. On mélange de la farine avec de l'eau et du lait, l'un ou l'autre. En fait, on cuit cette pâte avec de la farine. Ça devient comme de la gélatine.
2: D'accord.
3: Et on l'incorpore ensuite à la pâte.
2: J'ai bien compris.
3: Et en fait, on voit que c'est très, très moelleux, en fait.
2: Et ça s'appelle le pain Tangsong, donc méthode japonaise, paraît-il, ultra simple, que tu accompagnes d'ailleurs des petits plats. Je sais que tu fais de la tourte au maroilles, de la carbonade flamande.
3: Oh, oui.
2: Mais Valérie.
3: Tiramisu.
2: En plus, tes propres pâtes, on adore ça. Oh là là, tu nous régales. Allez, passons à la question, parce que là, j'ai envie de passer à table. Ah, oh, c'est génial, tellement fin. Question pour un point.
3: Oui.
2: Extrait. Somewhere over the rainbow. L'arc-en-ciel. Le rose fait partie des couleurs de l'arc-en-ciel. Je l'affirme, est-ce que c'est vrai ou faux? Top chrono, le rose, la couleur rose fait partie des couleurs de l'arc-en-ciel.

0: Et oui, c'est faux. Le rose n'apparaît pas dans un arc-en-ciel, contrairement au rouge ou au bleu. Ça ne correspond pas du tout à une onde précise de lumière. Félicitations. Ça fait un premier point, Marie-France.
1: Ben non. Elle a dit quoi? Elle a dit faux.
0: Elle a dit faux. Le c'est rose sûr. Ne fait pas partie des couleurs.
1: On est sûr de ça? Tu veux dire qu'elle a un premier point?
0: Bah attendez, demandez un replay à Maître Coupez. Hein,
1: mais non, je
0: Coupez.
1: Rigole. Tu vois pas que je t'ai
0: fait.
1: Mais bien sûr.
0: Je suis tellement habitué à ne pas marquer de points que vous me foutez un doute réel, quoi. Je ne sais plus.
1: Allez.
0: Elle a dit faux, faux, vrai.
1: Ah paraît. Oui, bah écoutez, moi je sais pas. Hein, donc on départage ça pendant une chanson que j'aime d'amour. Je le sais, ma préférence. Allez, oui. Julien Clerc, ma préférence, c'est vous. Je vous aime, à tout de suite.

0: préférence, sa préférence, celle de Julien Clerc. Moi, c'est Valérie Damido, ma préférence.
1: Oh,
0: comme ça.
1: Mais qui, les gens.
0: C'est comme ça depuis 2 ans. Moi.
1: Allez.
0: Ben oui, mais vous le voyez pas que je vous aime.
1: Oh, si, on le voit bien là.
0: Ah oui, c'est vrai.
1: Non, ça va, on le voit, on a des.
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1: On a des indices. Alors, nous sommes au taquet avec Siegfried et Marie-France qui ont un point chacun. Alors, Siegfried qui joue avec ici, Poitou. Comme ça, on aimerait déjeuner avec Adèle et Xarchopoulos.
3: C'est la réponse que j'ai apportée. Ouais. Je ne sais pas trop qui répondre, puisque du coup, moi, j'ai été éduqué en partie par ma grand-mère, et à table, on ne parlait pas trop.
1: Ah.
3: Donc, quitte à pas parler, autant se faire plaisir avec les yeux.
1: T'as bien raison, j'ai envie de te dire. Et alors, un truc qui m'a fait beaucoup rire, tu as un talent inutile, tu sais plier la dernière phalange de tes doigts.
3: Ouais.
1: Mais est-ce que tu sais faire comme dans Star Trek, les deux doigts là qui se... Tu vois, non. Lucie ? Tu sais pas le faire ?
3: Ouais, je vois le V.
1: Eh ouais, tu sais pas le faire.
3: Alors, j'y arrive
1: pas. Comme Joule.
0: Ah non, Joule, c'est comme ça.
1: Ah bah, dis donc. Bah, écoute. Bon, mais tu sais déjà plier la dernière phalange de tes doigts, c'est vachement bien.
0: Tout le monde y arrive dans l'équipe, on a tous essayé. Hein.
1: Alors, on va jouer au quiz musical. Alors, aujourd'hui, c'est de la chanson française, de la grande chanson française. C'est le Zizi. Hein, le Zizi de Pierre Perret.
0: Et ça fait toujours plaisir à petit Zizi.
1: Exactement. Oh là là là là.
0: Tais-toi.
1: Alors, la chanson du Zizi va s'arrêter à 2 reprises et tu devras trouver les 2 mots manquants. C'est parti.
4: Tout, vous saurez tout sur le Zizi.
5: Le vrai, le faux, le laid, le dur, le mou, qu'un grand coup, le gros touffu, le petit. 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Tout, je vous dirai tout sur le Zizi.
1: Pouette. Tout, vous saurez tout sur le Zizi. Le vrai, le faux, le laid, le.
3: Le vrai, le faux, le laid, le beau.
1: Le beau.
3: Le mou,
1: qu'un grand coup, le gros touffu, le petit. Eh, le grand ride et le Montpellé. Et alors, beau et joufflu, on écoute tout de suite si c'est ça.
4: 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Le grand ride et le Montpellé, bravo.
1: Allez, le beau, le joufflu. Mon petit Zig, ça te rapporte 2 points. Je suis à 3.
3: 2 points sur le Zizi.
1: C'est pas mal, ça.
0: C'est pas mal. Hein. On n'avait jamais fait ça, encore. On n'avait jamais fait cette chanson. Bon, Marie-France, alors, dans un instant, le quiz musical. Mais justement, la musique, toi, t'aimes bien. Parce qu'avec ton mari, Christian, 44 ans de mariage, on rappelle, vous collectionnez les 45 tours des années 50, 60, 70 et un peu les années 80 aussi.
6: Oui, parce qu'en fait, après, il n'y a plus de production de 45 tours.
0: Bah, ils en font, ça ressort.
6: Oui, mais très très peu. En fait, on ressort des 33 tours, mais très très
0: et
6: peu.
0: Et des 78. 48. Alors, t'as combien de disques à la maison? Parce que quand on est collectionneur...
6: Pas 2000, peut-être.
0: Ah oui, c'est ton mari, Valérie, qu'on a aussi beaucoup.
1: Ah, 2005, ouais.
0: 2005, ouais. Entre 2000 et 3000 pour Marie-France. Et surtout, t'as acheté des jukebox aussi.
6: Oui.
0: Deux.
6: Ah, ça, c'est merveilleux.
0: Ouais.
1: C'est beau, les jukebox.
6: Ah oui. Alors, il y en a un, c'est un Wurlitzer, c'est la chapelle, en fait, qu'on voit dans les films. Hein. Ouais, c'est le One More Time. En fait, il est arrondi en haut. Hein. Je ne sais pas si vous voyez.
1: Ouais, et moi, je vois très bien.
6: Et l'autre, c'est un Seaburg, parce que, en fait, c'est le seul jukebox qui lit les petits trous et les grands trous des 45 tours.
0: Génial, ça doit être génial. Voilà. Ça. Et en plus, t'achètes les 10 dans les braderies, enfin voilà, c'est super. Avec les 2 jukebox et les 2000 vinyles, tu dois te régaler. Alors peut-être que ça va être très simple pour toi, cette chanson du groupe Image. Le tube a 40 ans cette année, il est sorti en 1986. C'est Les Démons de Minuit, la chanson s'arrête à 2 reprises. À toi de trouver les 2 mots, on écoute.

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0: un bar. Juste un bar qui éclaire le trottoir d'un...
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0: Néon rouge, bar et néon, vérifions immédiatement.
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0: Attention, on chante. Juste un bar.
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0: Bravo, 2 points Marie-France, c'est bien.
2: Allez, ça fait 3 points pour Siegfried, 3 points pour Marie-France, c'est magnifique, vous avez une égalité parfaite. Tout de suite, c'est la réclame, mais pas que. C'est l'actualité dans toutes vos régions, grâce aux 44 locales de votre radio ici. A tout de suite.
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8: Vous connaissez sans doute la chorale périgourdine Ok Chorale. Eh bien, elle se réinvente et change de nom. Elle s'appelle désormais Chœur Mosaïque. Un nom qui veut tout dire, avec la diversité des voix, la richesse des personnalités et l'idée de construire ensemble une harmonie colorée. Alors ça ne change rien en termes de direction, hein. Toujours à la tête avec Marie-Laure Prince, chef de chœur et coach vocal. Cette nouvelle aventure garde les mêmes valeurs, amitié, bonne humeur, passion et exigence musicale. Et si vous avez envie de tester l'expérience, de chanter, le chœur ouvre justement ses portes à toutes les personnes curieuses assez régulièrement. Par exemple, il y avait des sessions hier, notamment un lundi à 14h, et ça va recommencer. Pour en savoir plus et pour vous inscrire, vous pouvez évidemment les appeler directement ou envoyer un mail coeurmosaïque24@gmail.com. Évidemment, les infos au standard d'ici Périgord.
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2: Je vous rappelle que cette semaine, nos candidats s'affrontent pour gagner vendredi leur place en finale. Le premier prix, il s'agit de 2 jours en famille ou entre amis au Festival Grande Marée à Julouville, au cœur de la baie du Mont-Saint-Michel. C'est un séjour pour 4. Vous avez une nuit avec petit déjeuner à l'hôtel du musée de Granville. 100 euros de carburant sont offerts pour aller à ce festival où vous pourrez écouter Kenji, Julien Clerc, Benabar, Zaz, Christophe Maé. Que des pointures. Si vous ne gagnez pas ça, vous gagnez la machine expresso Malongo avec 32 dosettes et 6 verres en verre. On reprend la compète avec Siegfried et Marie-France. Alors, Siegfried à 3, Marie-France à 3, Siegfried joue avec ici Poitou. Alors, Siegfried, il a monté une petite association pour organiser un festival du rhum arrangé ?
10: Et ouais, tout à fait. Juste pour l'occasion, on s'est fait plaisir, on a monté une assoce. J'ai monté une assoce et on a organisé le festival du rhum arrangé.
2: Bien sûr, ça consiste en quoi ? Hein ?
10: Eh ben, ça consiste à préparer un rhum arrangé chacun et après à les goûter pour élire le meilleur.
2: Oui, on donne des petites notes sur le goût, sur comment c'est beau, tout ça.
10: Exactement, il y a 3 notes. Une note au visuel,
2: ouais,
10: la couleur du rhum, une note à l'odeur et une note au goût.
2: Très bien.
0: Et tout puis, ça avec modération, monsieur.
2: Tout ça avec un petit concert, surtout pour bien s'ambiancer quand on a bien goûté puis reniflé. Hein?
10: Eh ouais, on avait fait venir Schizofred, un artiste de Savoie.
0: Schizofred, j'adore.
10: Un one-man band.
2: Eh ben,
10: je vous incite tous à écouter. Schizophrène sur YouTube.
2: Eh ben, génial, on va aller voir ça. On va bien voir comment que c'est tout ça. Alors, c'est bien ce petit festival. Alors, dis donc, on va parler de ta rencontre avec ta chérie.
10: Aïe.
2: Eh oui, bah oui, parce que Siegfried, il a travaillé, je vous l'ai dit, hein, dans des village clubs. Il était animateur et un jour, il passe dire bonjour au village club où il avait bossé. Et il devait partir à New York, mais bon, au village, ils avaient besoin de quelqu'un. Alors il est resté. Alors qu'est-ce qui s'est passé ?
10: Eh ben, il s'est passé que j'ai fait la saison, donc du coup, avec l'équipe en place, et que et qu'il y avait deux petites animatrices qui étaient bien sympathiques. Et puis, il y en a une, elles habitaient ensemble, elles étaient logées ensemble. Et du coup, l'une a fait venir son copain, donc elle m'a demandé si je pouvais héberger la deuxième pendant quelques jours, le temps que son copain et elle puissent passer ces quelques jours ensemble au calme. Donc j'ai accepté, forcément.
2: Bah bien sûr, tu penses. Et du coup, bah voilà, c'était il y a 21 ans, pouf, paf, pif, hein, on a fait colicoloc, et puis voilà.
10: Eh oui. Comme dirait le copain Eric, faut savoir être gentleman quand même.
2: Évidemment, bien sûr, enfin, cette petite. Allez, le festival du rhum arrangé des rencontres arrangées.
0: Ils sont bien arrangés, les deux, là.
2: Voilà. Ah, bah, ça. Alors, on va jouer pour que tu marques peut-être.
0: Attendez, j'ai du schizophrène. Attendez, enlevez le son. C'est schizophrène.
10: Ouais, il est tout seul.
0: Ouais, c'est bien.
10: Il est tout seul. Ah ouais. Il s'en remixe, il se loupe. Ouais. Et après, à la fin, il joue de la batterie par-dessus.
0: Ouais,
10: c'est vraiment exceptionnel ce qu'il fait. C'est très, très bon.
2: Magnifique. Alors, mon chat, c'est la question à choix multiples. Je te pose la question, je te propose des choix de réponse. Tu auras 10 secondes pour me donner ton choix. On va écouter l'hymne. C'est l'hymne de l'équipe de France chanté par Matt Pokora. Parce que l'équipe de France entre en compétition ce soir dans la Coupe du Monde. Et c'est un premier match face au Sénégal. Alors on va faire un petit QCM spécial bleu. Écoute bien. L'équipe de France de foot détient un record parmi les sélections européennes. Quel est ce record ? Avoir remporté le plus de Coupes du Monde ? Avoir disputé le plus de finales de Coupe du Monde au XXIe siècle ? Avoir marqué le plus de buts dans une Coupe du Monde ? Ou, évidemment, avoir comme gardien de but Éric Bastien.
0: Exactement.
2: Alors, c'est quoi le record de l'équipe de France ? Remporter le plus de Coupe du Monde ?
10: Les finales.
2: Les finales de Coupe du Monde ?
10: Au XXIe siècle, oui.
2: Eh bien, écoutez, c'est une bonne réponse, oui.
10: Oh oui.
2: Eh oui, ils ont disputé le plus de finales de Coupe du Monde au XXIe siècle. La finale en 2006, 2018, 2022, soit 3 finales. Bravo, tu as 3 points de plus, c'est 6.
0: Bon, si vous entendez un enfant, c'est normal. Hein, il est à côté de moi, c'est le mien, ne vous inquiétez pas, tout va bien. Allez les Bleus, c'est le premier match, on l'a dit ce soir. Hein, c'est à retrouver sur ici, en direct, hein, avec les commentaires pour tout ce mondial. Sénégal, c'est à 21h. Marie-France, t'es foot ou t'es pas foot du tout?
1: Un peu.
0: Oui, je sentais bien que c'était pour... Non, pour, voilà. Tu regardes un sport à la télé, peut-être ? Tu aimes bien, je crois, le tennis, le patinage...
1: Le tennis, oui.
0: Ah ouais, t'as suivi Roland-Garros un petit peu, toi ?
1: Un peu, oui. Un peu.
0: D'accord. Je vais ranger ma question. Tu travailles un petit peu dans le jardin, t'as évoqué ton potager, on parlait tout à l'heure des jukebox et des 2000 disques 45 tours que tu as à la maison. Et je sais que quand tu fais le jardin, tu aimes écouter ça.
1: Santana, Europa.
0: Waouh, Santana, c'est vrai. Alors, ça te permet de faire un jardin meilleur. Tu bêches mieux en écoutant Santana.
1: Non, mais ça me... la musique me plaît, donc...
0: Je comprends. Alors, tu es un peu timide, même si ça s'est arrangé avec le temps. Et je ne sais pas si tu étais timide il y a déjà quelques années de ça, pour la rencontre avec Christian. On va en parler. C'était en boîte ? Comment s'appelait la boîte ?
1: Le Fleury,
0: elle était où ? C'est où la boîte Le Fleury ?
1: Oh, c'était dans le Grand Brésil.
0: Ok. Alors, c'était la dernière fois ce jour-là que tu allais dans cette boîte, oui. Avant de partir pour tes études, alors que lui, c'était la première fois qu'il venait. C'est comme ça que vous êtes rencontrés. C'est drôle, hein ?
1: Exact.
0: Et cette année-là, en 79, on écoutait ça.
11: Et si ce soir, on dansait le dernier slow, comme si...
0: Et justement, il y a une histoire de slow, Marie-France. Tu racontes un petit peu ?
1: Ah oui, effectivement. La soirée, tu sens plein, c'était un dimanche soir en plus.
0: Ouais.
1: Il y avait régulièrement des séries de slow à l'époque.
0: Oui, le quart d'heure américain, voilà.
1: Non, pas tout à fait. C'était pas vraiment le quart d'heure américain, c'était encore à l'ancienne.
0: D'accord. Il t'a invité, t'as pas voulu y aller, je synthétise.
1: Non.
0: Ouais, t'as pas voulu.
1: Non, effectivement, j'ai pas voulu y aller. Okay.
0: C'est un petit vent, quoi.
1: Et puis, comme j'étais embêtée par d'autres.
0: Par d'autres garçons.
1: Il est repassé, là j'ai dit oui.
0: Et voilà. Et finalement, il t'a sauvé la mise. Et vous êtes mariés depuis 1982 et ensemble depuis 79. noce de topaze. Bravo. Voici cette question à choix multiples. On y va. Petit extrait.
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0: Sous les ponts de Paris. Quel artiste français, on l'a vu dans l'actualité, on a vu les images, a récemment transformé le Pont Neuf à Paris en une immense caverne éphémère. Est-ce que c'est Richard Orlinski ? Est-ce que c'est l'artiste JR ? Est-ce que c'est Christo ? Ou notre maroufleuse de choc, évidemment, qui était au Pont Neuf, et boum, elle nous a fait une caverne. Valérie Damido, top chrono. Richard Orlinski, JR, Christo ou Aloche ?
1: JR.
0: JR, comme dans la série ? Non.
1: Bah oui, Dallas.
0: Eh bah oui, t'as raison. C'est bien JR qui a imaginé avec Bobby, avec Choulène, ils étaient tous là, la caverne du Pont Neuf, installation monumentale, grotte immersive, avec cette œuvre qui est à découvrir, voilà, en ce moment, à Paris.
2: JR, ça va lui faire plaisir, on l'a dû jamais lui faire, JR, sous Hélène. Voilà.
0: Alors, moi, je ne lui ai jamais fait, personnellement.
2: Voilà. Alors, Siegfried, tu as 6. Marie-France, tu as 6. Vous êtes à égalité parfaite. Mais il reste encore la question cachée et le bingo. Mais en attendant, on va écouter Len Marlin. J'aime bien dire ça à la française.
0: Len Marlin, oui, oui.
2: Ça te fait plaisir?
0: Ça me...
2: Len Marlin, Sitting Down Here. À tout de suite, mes chers.

0: Laine Marlin, hein, ouais. C'est ça.
1: Leune Marlin.
0: Sitinge Dawn Air.
1: Et voilà, Laine Marlin, Sitting Down Here.
0: Je prends des cours cet été en anglais.
1: Hein. 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
1: Alors ici, nous sommes avec Siegfried et Marie-France qui ont 6 points chacun. Siegfried joue avec ici Poitou, Marie-France avec ici Nord. Alors, notre Siegfried, hein, il a beaucoup voyagé, il adore voyager, à Kiel, Madagascar, Maroc, Cap-Vert, Thaïlande, Singapour. Il a été évidemment aussi à Madagascar. Et quand tu étais à Madagascar, tu as appris une chanson. Quelle était cette chanson, mon petit canard?
3: Cette chanson s'appelle, alors je ne sais pas si je le dis bien, parce que je ne parle pas vraiment malgache, mais elle s'appelle Jaribanou.
1: Et alors, comment tu peux la chanter là?
3: Ouais, je peux essayer.
1: Vas-y.
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1: Ah ouais, bah c'est pas mal, Céline, t'as l'original.
0: Bravo.
1: Wow. Et voilà. Bah c'est pas mal quand même. Alors, donc c'est le groupe Egema, ça passe à la radio, il est à l'aéroport de Madagascar, il chante doucement sa chanson en attendant, ta ta ta, la douanière lui demande si c'est la chanson, si c'est bien cette chanson qu'il chante et lui dit que c'est qui, c'était qui.
3: Elle me dit que c'est elle, la chanteuse du groupe.
1: Et voilà, et du coup...
3: Et du coup, bah, on a papoté, on a discuté. Elle a pas trop regardé un peu ce qu'il y avait dans mon sac, ce qui était plutôt pas mal.
1: Parce que t'avais 500 grammes de vanille.
3: Ouais, j'ai dépassé un petit peu les quotas.
1: Et voilà, mais comme t'as chanté la chanson sans le savoir de la douanière, et voilà, t'as eu de la vanille pour 10 ans.
3: C'est passé crème.
1: C'est passé crème à la vanille, comme dirait l'autre.
3: Exact.
1: Alors, tu as 6 points. Elle a 6 points. Donc là, c'est la question à 5 points. Est-ce que tu vas la gagner? On va voir ça tout de suite. Attention, petit Bourville.
4: Salade de fruits.
5: Joli, joli, joli.
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1: Alors, écoute-moi bien.
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1: Quel fruit donne son nom à une célèbre expression désignant une personne prétentieuse? On dit avoir le... Top chrono, 10 secondes.
3: Le melon. Avoir le melon.
1: Avoir le melon, est-ce que c'est avoir le melon? Avoir la framboise, avoir le...
0: Ah, la fraise.
1: Avoir la fraise.
0: Le cassis.
1: Avoir le cassis.
0: L'ananas.
1: Non, bien sûr, c'est le melon, bien sûr. Et évidemment, voilà, bravo, 5 points de plus, tu as 11.
0: Marie-France est avec nous, elle a 6. On n'arrive pas à vous départager pour le moment, ce qui n'était pas le cas d'hier. Hein. Aujourd'hui, on a des candidats qui sont au coude à coude.
1: Oui.
0: Marie-France qui joue avec Issy-Nord, qui habite à Quesnoy-sur-Deule. Marie-France qui collectionne les 45 tours et qui a un petit côté Pierre-Richard, on va se le dire. Avec cette anecdote, un jour, t'es tombé en panne, ce qui arrive à tout le monde, en panne d'essence.
1: Ça arrive à tout le monde, c'est vrai.
0: Bon, c'était en pleine ville, j'ai l'impression que ça te fait déjà rire. On est à un carrefour. Mais le téléphone portable n'existe pas encore, car ça, c'était il y a très longtemps. Du coup, qu'est-ce que tu as fait pour t'en sortir?
6: Déjà, on m'a aidé pour garer la voiture, parce que sinon je bloquais toute la circulation.
0: Ouais. Hein.
6: Donc on était en plein hiver, hein, c'était au mois de décembre, on venait d'emménager dans une nouvelle maison. Mmh. Voilà. J'ai trouvé un café.
0: Voilà, tu étais dans un bar.
6: On allait téléphoner.
0: C'est ça.
6: Mon mari, qui était rentré, rentré bien avant moi.
0: Okay.
6: Donc, j'avais une pièce de monnaie, une seule, dans mon porte-monnaie à l'époque. Et donc, je téléphone. Mon mari décroche. Je lui dis, je suis en panne vraisemblablement d'essence, parce que ma jauge ne bougeait plus depuis un certain temps, donc c'était un peu troublant quand même.
0: Bien évidemment.
6: Donc, il me dit, oui, j'arrive, et il raccroche. Bon, il savait pas où j'étais.
0: Mais c'est-à-dire que voilà, il a raccroché tellement dans la précipitation que t'avais plus de pièces, tu pouvais pas la rappeler. Il a dit j'arrive et du coup il savait pas où t'étais, donc il est jamais venu. Tu t'en es sorti comment alors?
6: Comment?
0: Ben tu t'en es sorti.
6: Je suis rentré à pied.
0: Et t'es rentré à pied. Oh là là, ma peau. Oh là là. Oui, effectivement, ça c'est pas de chance. Ça c'est pas de chance.
6: Ouais, c'est pas de chance.
0: Un petit mot sur Johnny. On parlait de Johnny Hallyday hier. C'était son anniversaire. Ça aurait été son anniversaire. Il aurait eu 83 ans. Fan de Johnny. T'as été le voir à 4 reprises en concert.
6: Oui. Mais oui. D'abord ici sur Villeneuve-d'Ascq, donc au stade Villeneuve-d'Ascq. Ensuite sur Lens, ensuite au Zénith,
0: oui.
6: Et ensuite, le dernier, c'était les vieilles canailles. Très bien. Vieilles
7: canailles. Et il y avait toujours.
1: Vieilles canailles.
0: Les vieilles canailles avec Eddy Mitchell, avec Dutronc hein, aussi.
6: Dutronc, oui.
0: Une de ses dernières tournées, d'ailleurs. Je crois que c'est même la dernière tournée.
6: C'était sa dernière tournée, c'était 6 mois avant.
0: Ouais. Bon, allez, pensez pour notre Johnny. Oui, on joue, ouais. Marie-France, c'est la question cash, c'est la question qui vaut 5 points, pas de proposition de réponse. Écoute bien, sois attentive. Combien y a-t-il de lettres dans le mot? Je te donne un mot, il faut me dire combien il y a de lettres. Rhododendron. Rhododendron, top chrono, 10 secondes.
6: Oh, c'est beaucoup ça. 3, 6, 8, 10, 12, 13.
0: Rhododendron, il y en a 13. Je pense que tu vas sacrément t'en vouloir parce qu'il n'y en a que 12.
6: Oh mince.
0: Je t'invite à écrire le mot après l'émission et tu verras qu'il y a 12 lettres pour cet arbuste à fleurs colorées.
1: Eh bien, ça nous fait 11 pour Siegfried, 6 pour Marie-France et tout de suite une nouveauté, Amir à l'imparfaite.

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1: C'est la nouveauté, c'est Amir, ça s'appelle à l'imparfaite sur ici.
2: Eh ben, c'est parfait ça, tout ça.
1: C'est comme vous, hein.
2: Oh là là, je suis imparfaite, t'as raison.
1: Non,
2: allez,
1: parfait.
2: Tout de suite,
1: vous
2: c'est quoi
1: mal.
2: C'est la réclame.
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2: Nous sommes au taquet avec Siegfried qui a 11, Marie-France qui a 6. Alors, Siegfried, il va falloir m'expliquer ce choix de chansons que tu aimes bien. Parce que, allez, tiens, on va écouter. Los. Rien n'a changé. Alors, les poppies, c'est plutôt ma génération, mon chat.
5: Et puis celle de Marie-France.
2: Exactement. Qu'est-ce que... Ben oui, Marie-France, elle a 66, moi j'ai 61. Pourquoi tu aimes les poppies, mon petit chaton ?
5: Ben je sais pas, mais c'est vrai que c'est le choc des générations. Marie-France a dit qu'elle a rencontré son amour en 79.
1: C'est ça.
5: C'est l'année où je suis né.
2: Eh ben voilà ! Et voilà. Donc, bon. Et t'aimes bien les poppies.
5: Les poppies, souvenir du centre aéré.
2: Ah voilà.
5: Où on faisait des petits spectacles, et puis ben, on avait fait un spectacle avec cette chanson. Et du coup, voilà, elle
2: les poppies.
5: Restée.
2: Très bien, alors écoute-moi bien, tu as 11, là c'est le bingo, il va falloir que tu déchires tout. Donc écoute bien ma question. À mon top chrono, tu vas avoir 10 secondes pour me donner un maximum de peintres, les peintres célèbres, tous les peintres du monde entier, tous les peintres célèbres. Top chrono, 10 secondes.
5: Manet, Monet, Picasso, Chagall, Dali...
2: C'est bon, tu m'en as donné 5. Il y avait Renoir, il y avait Van Gogh, il y avait Rembrandt, il y avait Cézanne. Tu m'en as donné 5, c'est parfait.
1: Oui. Alors, le schéma est clair. Il a été très bon, hein, Marie-France, sur toute la ligne. Il a 11 points. Et toi, tu as 6, parce que bah, voilà, t'as pas trouvé le rhododendron. Bon, là, on est sur le bingo. Le bingo, il vaut 10 points. Pour encaisser les 10 points et peut-être avoir une petite chance d'être avec nous vendredi, c'est celui qui marque le plus de réponses. Donc, il a fait 5. Faut que tu fasses 6. C'est pas compliqué. Sur ton bingo, tu fais 6. Tu seras avec nous. Est-ce que c'est clair? Ouais?
6: Oui.
1: Bon, je te mets pas la pression. Je t'explique juste la règle du jeu. Marie-France, on a écouté Johnny, on a écouté Les Vieilles Canailles parce que tu nous as dit que tu l'avais vu 4 fois en concert, mais tu aimes aussi...
2: Moi, ma chanson préférée de Elvis, c'est Suspicious Minds.
1: Ah,
2: on adore, hein.
1: Bon, voilà. De toute façon, voilà, on pense à Johnny, on pense à Elvis, hein, il était fan d'Elvis notamment. Marie-France, l'heure de vérité a sonné, seras-tu avec moi vendredi, je le souhaite. Tu vas avoir 10 secondes pour ce bingo, pour me citer un maximum d'écrivains ou écrivaines.
2: Non, écrivains.
1: Ah, c'est juste des écrivains, donc c'est au masculin. Un maximum d'écrivains célèbres. Ok, top chrono, 10 secondes.
6: Flaubert, Maupassant, Zola, Stendhal.
1: Moi j'en ai cinq
2: aussi. Alors ça fait une égalité parfaite. Qu'est-ce qu'on fait? Vite, on va vous départager avec une question pourcentage. C'est celui qui répond au plus près sans dépasser.
1: Exactement. Alors... voici la question. Elle arrive tout de suite et je vous demande quel pourcentage de femmes y a-t-il dans les effectifs de la gendarmerie en France?
2: Alors alors vas-y, Siegfried, combien de pourcentage de femmes dans la gendarmerie?
5: Je vais dire 24%.
2: 24, ok.
1: Marie-France?
6: 20.
1: 20, ok.
5: Oh, elle est maligne.
1: Oui, mais elle a le droit. La bonne réponse, c'est 22. Donc, il fallait pas dépasser la bonne réponse.
2: Et bah voilà. Donc, c'est Marie-France qu'on retrouvera en finale vendredi.
1: Oh, bien vu, Marie-France.
2: Je suis très triste, mon petit Siegfried.
1: Oui, Marie-France.
2: Mais ça s'appelle la chance. Voilà. Bon, bravo, Marie-France. Tu nous rejoins vendredi en finale pour tenter de gagner 2 jours au festival Les Grandes Marées à Jullouville ou la machine à café Malongo. Mon petit Zig-Zig, bah écoute, je suis désolée. J'étais bien.
1: Une prochaine fois,
2: mon chat. Je vous embrasse tous. Je remercie Céline à la réalisation, Maître Coupez au savoir, Iki à la technique, Alex au standard, Maître Bastien.
1: Ben je vous en prie.
2: Hein?
1: Oui.
2: Voilà.
1: Ben sur la demain. Enfin, moi j'ai une candidate. Je suis content.
2: Ouais, c'est bien. Allez, un candidat chacun. À demain, mes petits canards. Je vous embrasse très fort.
1: Et on a le plaisir de retrouver Wendy Bouchard pour ma France. Bonjour Wendy.
0: Bonjour mes amis.
1: Bonjour
0: mes amis. Vous êtes en tenue de foot ce soir.
1: Bien sûr.
0: En bleu.
2: Bien
0: bleu,
2: sûr.
0: Bleu. Pour suivre les débuts de l'équipe de France face au Sénégal. Mais après l'info, moi je vous entraîne dans un monde à part. Mais quoi que nous sommes si proches de ces grands singes, frères à 99%, on parle des chimpanzés avec la primatologue Sabrina Krief. Comment nous les aider depuis la France? C'est important aussi d'en parler.
2: Eh ben c'est très bien.
0: Et je vous embrasse.
2: À demain. À belle émission.
1: Merci Wendy.
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1: Passez une excellente journée, merci d'écouter ici, bon appétit, soyez les bienvenus, il est quelle heure?
2: Bah écoutez, vous écoutez ici,
1: oui.
2: Il est 13h.
1: C'est pour bon déjà.
2: Je vous aime, à demain.
1: Oh, nous aussi on vous aime. Voici Ma France, c'est avec Wendy Bouchard, belle journée.
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0: Bonjour à tous, merci d'être à l'écoute de Ma France. 30 minutes pour vous raconter l'actualité et pour partager l'univers de nos invités. En ce jour d'entrée dans la Coupe du Monde des Bleus, nous sommes à Aja dans le Périgord qui soutient Maxence Lacroix, l'enfant du pays qu'il espère voir aligné. Les pronostics en Haute-Savoie, on les entend pour ce premier match de l'équipe de France face au Sénégal, redoutable finaliste de la Coupe d'Afrique des Nations. Avec le journal du Mondial, on vous éclaire un peu plus sur la compétition à 13h20 dans Ma France. L'accord de paix entre les États-Unis et l'Iran doit être le signal de la relance. Voilà ce que dit le ministre de l'économie, Roland Lescure. Principe de réalité énoncé ce matin avant une réunion auprès de la grande distribution. On vous parle aussi du test de dépistage remboursé pour les patients à risque face à une surexposition au cadmium. Au cœur de vos régions, la chaleur s'installe partout dans le pays. Pas simple pour les épreuves du bac cet après-midi. La suspension ou l'interdiction des travaux agricoles de l'Aude à la Vendée où le risque incendie de forêt est bien activé. Et puis l'arrivée des premiers skippers engagé dans le Vendée Arctique. Grande émotion aux abords du sable, des Sables d'Olonne en mémoire de Charlie Dalin. Et puis à 13h15, je vous le disais, notre invitée est une illustre primatologue. Sabrina Krief sollicite l'aide du public pour aider à protéger les chimpanzés, nos frères de la forêt. Elle publie de nouveaux travaux sur l'intelligence de ces grands singes, sur la gestion des outils. Le Mondial commence ce soir pour l'équipe de France de foot à 21h chez nous. Les Bleus affrontent le Sénégal dans le New Jersey. La France et son trio magique, Mbappé, Dembélé, Olise, fait partie des grands favoris de la compétition. Mais ce prélude n'est pas simple. Le Sénégal est l'une des meilleures équipes africaines du moment, finaliste de la Coupe d'Afrique des Nations. Il va falloir gérer l'émotion autour d'un tel événement. Au cœur de nos régions, la commune d'Aja, dans le Périgord, va suivre ce premier match avec une intensité particulière. Derrière l'enfant du pays, Maxence Lacroix, peut-être dans le 11 de départ de Didier Deschamps. C'est un reportage de Baptiste Roux.
8: Dans la famille de Jacqueline, on est plutôt rugby, mais ce soir, pas question de louper le match des Bleus.
9: Quand il y a des gros événements comme ça, on regarde. Puis là, on va regarder encore plus, parce que bon, il y a le petit Chino qui joue quand même, hein. On va pas louper ça.
8: Elle est adjointe à la mairie et toujours aussi étonnée de voir le petit gars d'Aja avec le maillot de l'équipe de France.
9: Ça fait bizarre, mais ça fait très plaisir. Aussi bien pour nous que surtout pour lui. Et puis bon, c'est une consécration. C'est un gamin qui est passionné de foot depuis qu'il est tout petit.
8: Pour cette Coupe du Monde, tous les matchs des Bleus seront diffusés sur écran géant à la salle des fêtes.
9: Ça change tout.
8: Francine et son mari y seront.
9: Pour Maxence, évidemment, on nous fait honneur. Hein, voilà, et puis c'est vraiment, c'est quelqu'un du pays. Et c'est merveilleux.
10: Fier, bien sûr, oui, fier. Et c'est Aja qui joue aux États-Unis, qui est dans l'équipe de France. Donc c'est un truc de dingue.
8: On ne sait pas encore si on verra beaucoup Maxence Lacroix sur le terrain. Mais pour Gérard, ça va être l'un des patrons de cette équipe.
11: Je
7: pense qu'il va apporter beaucoup. Et puis comme il a un côté leader, donc je pense que c'est ce dont a besoin un peu un Varane, quoi, finalement, dans l'équipe de France. Pour moi, c'est ça. Ouais. Maxence Lacroix, c'est le nouveau Raphaël Varane.
8: Et même s'il est aux États-Unis, Maxence Lacroix n'a pas oublié son village périgourdin. Il va offrir des pizzas à ceux qui regarderont le match à la salle des fêtes.
0: La salle des fêtes réservée aux habitants d'Aja dans le Périgord pour ce reportage. 21h chez nous, c'est l'heure du match, mais décalage horaire oblige, il ne sera que 15h aux États-Unis et ce détail n'en est pas un, Xavier Monferrand, parce qu'il n'est pas si habituel pour les joueurs de jouer en plein jour et sous le soleil.
11: Les artistes du football sont souvent des oiseaux de nuit habitués au feu des projecteurs. Alors là, jouer à l'heure de la sieste, sous le soleil, avec des températures forcément moins clémentes, ça change tout pour le milieu de terrain des Bleus, N'Golo Kanté.
12: C'était un élément important dans notre préparation. Une fois qu'on arrive aux États-Unis, s'entraîner sous la chaleur, sous le soleil, on a vu la fatigue que ça procure, en fait, comment on est éprouvé. Les joueurs sur le banc auront leur importance pour apporter un gros impact et ça fait quelques jours qu'on se prépare à ça.
11: Un tel bouleversement, surtout à ce niveau de performance, ça s'anticipe. Il faut tout repenser, tout décaler, ne rien laisser au hasard. Le staff des Bleus y veille car la routine du match n'est plus la même, explique Guillaume Vassou, l'un des kinés de l'équipe de France.
13: Nous, ce qu'on va surtout mettre en place, c'est un réveil musculaire plutôt. Entre 9h et 10h. Puis on va vite arriver au déjeuner qui devrait avoir lieu autour de 11h. Puisque un match qui va commencer à 15h, l'équipe va certainement partir autour de 13h. Ça va arriver très très vite, d'où l'intérêt de se coucher quand même assez tôt la veille. Ça change fondamentalement la journée type.
11: En revanche, jouer plus tôt, c'est aussi rentrer plus tôt et gagner en récupération. D'ailleurs, les Bleus regagneront leur camp de base de Boston ce soir même après le match.
0: Alors, c'est l'heure de l'entrée en matière pour les Bleus. Le temps aussi des pronostics pour ce premier match du Mondial dans les rues d'Annemasse en Haute-Savoie. Voici ce qu'on en dit au micro ici de Mélanie Tornade.
14: Je vois un match nul, 1-1, parce que le Sénégal avec le Maroc, c'est les meilleures équipes d'Afrique. Donc c'est les derniers finalistes de la CAN, ça peut être évident.
15: Les Sénégalais vont vendre cher leur peau, un match nul peut-être, ou un petit avantage pour la France.
16: Victoire de la France 2-1, je pense que ça va être très dur, surtout les premiers matchs de Coupe du Monde. Le Sénégal n'a rien à perdre et on a des mauvais souvenirs en 2002, donc je pense que ça va être un match très serré.
17: Pour moi 3-0, double Mbappé, un Dembélé quand même pour l'histoire et voilà. Je pense que sur le papier on a l'une des meilleures attaques du monde. Je pense qu'il n'y a pas de raison d'avoir peur.
18: Oui, ça sonne bien. J'ai l'impression que de toute façon je fais confiance à Didier Deschamps. Je trouve que c'est un excellent entraîneur.
17: Donnez-vous à fond et faites-nous rêver.
0: 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Les filles en avant, notamment Pia Clément et Charlotte Lorgeret, notre consultante, mais aussi Nicolas Perronnet en direct du stade américain. Dans 15 minutes, c'est Clément Comte qui vous offre un journal plus complet du Mondial dans ma France. Et puis sur ici.fr, vous retrouvez le calendrier des matchs, mais aussi le portrait des différents joueurs. Le ministère de l'économie recense près de 900 000 demandes pour l'aide aux grands rouleurs. Plus de la moitié des Français éligibles vont recevoir des virements à partir de demain. C'est une aide qui permet aux travailleurs modestes de toucher 100 euros dès le mois de juin. Dispositif qui comprend aussi une aide aux pêcheurs, une revalorisation des indemnités kilométriques pour les aides au domicile, un accompagnement pour les transporteurs, le BTP, mais aussi le secteur agricole. Alors que Bercy reçoit la grande distribution aujourd'hui, le ministre Roland Lescure maintient que l'économie française peut retrouver une croissance dynamique dans les semaines qui viennent. Il croit beaucoup dans l'accord entre les États-Unis et l'Iran qui doit être pour lui le signal de la relance.
19: La relance, ça ne se fera pas par les deniers publics, ça vous l'avez bien compris, mais elle se refera par un retour de la confiance collective. On a eu de l'attentisme, c'est normal, de la part des consommateurs, de la part des entreprises. Il est désormais le temps que la relance économique soit à l'heure du jour. On a une bonne nouvelle. Il faut à la fois pas gâcher notre plaisir, mais surtout en profiter pour relancer la machine.
0: Et de ce contexte strictement économique, le gasoil et l'essence sont repassés sous la barre des 2 euros le litre. L'autoroute A69 entre Castres et Toulouse a franchi hier une étape décisive. Le rapporteur public a défendu la raison impérative d'intérêt public majeur pour finaliser la construction de ce tronçon, dérogeant à la protection des espèces. Le Conseil d'État doit rendre sa décision d'ici le mois de juillet. Cette annonce santé à la une, à partir d'aujourd'hui, les personnes jugées à risque peuvent se faire rembourser le dépistage du cadmium, ce métal lourd et cancérogène qui contamine notre alimentation, notamment à cause de certains engrais agricoles. Ce test est un test urinaire qui pourrait être prescrit par votre médecin si vous êtes surexposé par votre lieu de résidence ou quand le sol a été reconnu pollué. Des conditions assez restrictives choisies par les autorités. Écoutez Pierre Souvet, il préside l'association Santé Environnement France. France.
20: Je vais vous dire que c'est mieux qu'avant, puisqu'avant, il y avait zéro. Hein. Mais la difficulté, c'est que ça concerne des sites pollués. Alors, soi-disant, il y en a 7000 en France, on a du mal à savoir où, c'est-à-dire si vos poussières, les poussières ou les sols ont été contaminés par des rejets industriels, par exemple. Ce qui, évidemment, ne correspond pas à la contamination générale française. Pour les enfants, par exemple, qui ont tant de poussière là où ils habitent, eh bien, ce dépistage nécessaire s'ils se rongent les ongles, s'ils sucent leurs pouces, s'ils mangent la terre, vous voyez ? Très compliqué. Pour la population générale, là aussi, il faut avoir habité au moins 10 ans ou alors quand on était petit. Donc, c'est extrêmement compliqué. Beaucoup de médecins se posent la question, un, de savoir si ils vont pas être sanctionnés, s'ils prescrivent pensant bien faire, alors que ça ne respecte pas tous les critères qui sont extrêmement compliqués. Donc, je pense qu'il aurait fallu simplifier. Les médecins, c'est pas des prescripteurs à gogo et leur donner la liberté en fonction, donc, des expositions, notamment alimentaires, et industriel, évidemment, pouvoir dépister les gens et rechercher les pathologies.
0: Pierre Souvet, président de l'association Santé Environnement France. Il était ce matin l'invité d'ici Paris-Île-de-France. Au plus près de vos territoires, la précaution est de rigueur face à la nouvelle vague de chaleur et face au risque d'incendie. En Vendée, 40 hectares ont été brûlés par une quinzaine de départs de feu dans l'est du département. La préfecture a de fait interdit de nombreuses activités. Les travaux agricoles sont appelés à être suspendus car ce risque de feu est précoce et il faut s'adapter. Mathieu Maires est contrôleur général des pompiers de Vendée.
21: Nous sommes énormément sollicités. Il ne s'agit pas de feux de forêt, mais des feux d'herbe, des feux de champs. Potentiellement, certains feux sont d'origine agricole, de travaux dans les champs, mais sans pour autant en faire une généralité. Toutes les activités susceptibles d'engendrer des étincelles ou qui génèrent des flammes nues sont à proscrire en cette période de vent assez modéré, plutôt fort, puisqu'on voit que les conséquences peuvent être immédiates et générer un nombre d'incendies importants.
0: La chaleur qui s'installe en France jusqu'en début de semaine prochaine avec des températures en moyenne au-dessus de 30 degrés, des pointes à 40 degrés même attendues dans le centre juste au moment des épreuves du bac pour un demi-million d'élèves de terminale. Plancher dans ces conditions, ce n'est pas très agréable pour ces lycéens rencontrés par Raphaël Aubry en Mayenne. Écoutez.
22: À la sortie de l'épreuve de philo devant un lycée de Laval, Adèle et Léonie sont plutôt contentes d'elle.
23: Bah en vrai, plutôt bien, ça va.
24: Ouais, le sujet était cool.
22: Mais les deux lycéennes ont des cernes sous les yeux.
23: J'ai mal dormi cette nuit à cause de la chaleur et pour réviser, pareil, ça nuit à la concentration quand même.
24: Bah après, il y a le stress qui joue aussi, il n'y a pas que la chaleur, mais j'avoue que pour le sommeil, on n'est pas au top de notre forme. On n'a pas eu de chance que cette semaine, enfin la semaine dernière, il a pas fait trop chaud, ça aurait été parfait. Et là, les trois jours où on passe les épreuves, il fait chaud. Mais bah après, on n'a pas le choix, c'est comme ça. Hein.
22: Pas le choix d'aller réviser aussi après la philosophie. Autour des épreuves de spécialité jusqu'à jeudi. Camille a sa technique.
25: Je vais rentrer, je vais faire la sieste et je m'y remettrai plutôt ce soir quand il fera plus frais.
26: Parce que justement il fait chaud ou parce que c'est ton rythme habituel ?
25: Un peu des deux. Comme il fait chaud, c'est compliqué, mais on est aussi fatigué de l'épreuve, donc il faut faire une pause aussi.
22: Les révisions avec la chaleur, c'est ce qui inquiète Yoven, interne dans un lycée.
27: Moi j'ai du bol parce que je suis au rez-de-chaussée. Je sais que sous les combles c'est une enfer dès qu'il commence à faire chaud et tout, parce que l'internat est assez vieux. C'est ça qui m'inquiète un peu. Maintenant je pense que ça devrait le faire quand même.
22: Mission, trouver un lieu frais pour Léa aussi. Heureusement, toutes les épreuves écrites du bac ont lieu le matin cette semaine, comme la philosophie.
25: Il faisait ça va. Enfin, vu que c'était le matin, ça allait. Il fait pas trop chaud.
22: Reste à savoir si les salles de classe seront ventilées jusqu'à jeudi midi.
0: Merci Raphaël. Il est 13h11 à l'écoute de Ma France et les rassemblements se sont multipliés hier soir devant les palais de justice du pays. Au Mans, à Blois, Bergerac, Arcachon, à Narbonne, autant qu'à Dijon, Calais, Épinal, Nice, Marseille, Compiègne, Grenoble ou Paris, où 5000 personnes se sont réunies place Vendôme devant le ministère de la Justice, selon les différentes associations présentes. La mort tragique de Liana dans le Gers cristallise l'horreur des violences commises sur les enfants. Ce matin, l'ancien Premier ministre François Bayrou déclare sur France Inter que ces violences devraient nous empêcher de dormir. Eh bien, c'est exactement ce qu'elles provoquent, notamment chez ces femmes mobilisées, parmi lesquelles la comédienne Sarah Forestier, qui projette de se retrouver avec ces femmes désormais tous les lundis.
28: Les innombrables rafistolages du gouvernement depuis des années n'ont pas marché. On a besoin que cette loi intégrale passe parce qu'elle répond à énormément de problématiques. Et j'invite toutes les personnes qui écoutent à aller se renseigner sur la loi intégrale, sur loiintégrale.fr. Il y a énormément de choses sur le repérage, la prévention, quoi faire quand il y a des plaintes, des actes d'enquête minimum à mener. Monsieur Barrella aurait pu être stoppé dans son parcours criminel. La réalité, c'est que dès la première plainte, il y aurait pu avoir des actes d'enquête qui auraient pu éviter la récidive. C'est juste plus possible.
0: La comédienne Sarah Forestier mobilisée, elle répondait à Marie Boueda pour ici. Inspirons-nous de l'Espagne. Voilà ce qu'ont scandé les manifestantes. Plutôt que de faire des lois réactives au coup par coup, une loi intégrale traiterait le problème dans son ensemble. Une pétition pour cette loi en ligne a d'ailleurs déjà récolté près de 300 000 signatures. Les manifestants comptent se retrouver désormais tous les lundis devant les tribunaux du pays. À côté de cette demande de justice et de moyens, on apprend que la France va investir 655 millions d'euros dans l'intelligence artificielle. Annonce de Sébastien Lecornu dans un contexte de finances publiques sous tension. Le Premier ministre qui souhaite, je le cite, que ces avancées profitent aux Français et renforcent nos services publics. Enfin, au Sable d'Olonne, les premiers skippers engagés dans le Vendée Arctique, course qualificative pour le Vendée Globe dont nous vous parlions ici, ont franchi cette nuit la ligne d'arrivée et puis ils ont remonté le chenal à l'aube. Ambrogio Beccaria, Sam Goodchild, Violette d'Orange sont le trio de tête de cette édition, des skippers déjà arrivés, avec un goût de larmes, hommage à Charlie Dalin. Yves-René Tapon en fut le témoin pour Ici Loire-Océan.
1: Un immense voile noir entoure le phare vert qui marque l'entrée du chenal. Drapeau noir aussi en haut du mât de massif, le voilier avec lequel Charlie Dalin remporta son tour du monde. Et dans le public, nombreux, les bravos Sam répondent au bravo Charlie. Ces deux bénévoles, foulard blanc à la main, tenaient à être là.
2: Il est dans notre cœur, c'est sûr. On ne peut pas l'oublier.
1: Qu'est-ce que vous avez ressenti lorsque vous avez revu son bateau arriver avec ce drapeau noir ?
3: Les larmes aux yeux, ça faisait beaucoup de peine.
1: À son arrivée au ponton, Sam Goodchild, trop ému, n'ouvre pas la bouteille de champagne traditionnellement offerte.
4: Il y a quelque chose de plus important dans la vie. Les courses, c'était super, mais le moment qu'on a passé l'arrivée, malheureusement, heureusement, on a pensé à autre chose, juste la tête ailleurs. Il faut savoir que l'équipe ici, c'est l'équipe qui a gagné le Vendée Globe avec Charlie, et cette équipe-là qui ont vécu tous ces moments très très forts avec Charlie.
1: Troisième de la course, Violette d'Orange salue aussi le grand marin.
5: C'est juste énormément de tristesse pour sa famille, pour son fils Oscar, pour sa femme. Il m'avait survolé à mon arrivée du Vendée Globe, et là je me dis, il nous survolera et il protégera tous les marins maintenant de là-haut.
1: Et au-dessus du ponton, sur le village, trône le trophée du Vendée Globe, accompagné d'une grande photo de Charlie Dalin.
0: Merci Yves-René Tapon. Et puis c'est parti depuis ce matin et jusqu'à jeudi pour la vente à petit prix de 100 000 billets TGV Inouï. Billets à 19 euros pour la seconde classe, 29 euros en première pour des voyages qui couvrent la période du 3 au 31 août. Cette offre promotionnelle est soutenue par la SNCF pour permettre, dit la compagnie, aux plus défavorisés de partir en vacances en train.
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0: Il est 13h15, nous sommes en direct et je suis ravie dans Ma France d'approcher l'une de nos plus éminentes primatologues, de nos honorables frères de la forêt, ces chimpanzés avec lesquels nous partageons 99% de notre ADN. Notre invitée nous propose d'agir, de mieux les connaître, de mieux les reconnaître. Elle ne cesse de nous sensibiliser à la conservation de ces grands singes, notamment face au braconnage. Bonjour Sabrina Krief.
7: Bonjour Andy.
0: Je me sens très chanceuse de vous connaître parce que vous les connaissez, ces frères de la forêt. Je vous accueille avec beaucoup de chagrin parce que je sais que ce début d'année a été tragique pour vous. En avril, vous découvrez qu'un de vos protégés, ils ont tous un nom, vous l'avez baptisé Hugo, dans une forêt d'Ouganda, qui est une réserve avec ces animaux que vous auscultez de très près, au cœur de cette communauté que vous étudiez depuis 20 ans. Vous apprenez qu'Hugo a été massacré à coups de machette. Ça vous a bouleversé, évidemment, par la brutalité de l'acte, par son caractère gratuit aussi, Sabrina.
7: Oui, parce que en fait, on est habitué à être confronté à des actes de braconnage ou des activités illégales, mais dans la zone où on travaille, en fait, les pièges sont souvent posés pour attraper des petites antilopes, et les chimpanzés qu'on étudie et qu'on suit sont mutilés, perdent des bras, des pieds, donc c'est tragique également. Mais là, cette fois-ci, c'était vraiment un acte volontaire, intentionnel, envers un chimpanzé qui, dans la communauté, avait une place tout à fait particulière, un chimpanzé extrêmement doux, pas du tout agressif, dans un endroit où il n'était pas en train de gêner les villageois, puis on a retrouvé donc après l'autopsie dans son estomac des fruits sauvages. Donc toute la matinée, en fait, les premières heures de sa journée avaient consisté à manger des fruits de gingembre sauvage. Et oui, l'acte était extrêmement violent puisqu'il y avait des dizaines de coups de machette sur son corps.
0: Et ça, c'est très dur parce qu'ils font partie de votre famille. Ils font partie, j'allais extrapoler,

0: toute petite zone, une grande partie des familles qui sont autour du parc, on s'imagine ce qui se passe dans les zones où ils ne sont pas protégés.
1: Bien sûr, Infiniment proche, c'est le livre que vous avez publié chez Grasset qui nous raconte justement par le menu détail qui approche cette communauté que vous observez depuis 20 ans. Je disais à nos auditeurs tout à l'heure que ça a beau être loin, l'Ouganda, et on n'a pas, nous, l'autorisation d'aller s'y promener, d'aller approcher les chimpanzés parce qu'il y a des méthodes, il y a des protocoles sanitaires évidemment, mais on peut soutenir l'action contre ce braconnage, l'action de sensibilisation. Comment on fait pour vous aider, Sabrina ?
0: Alors, sur la plateforme Hello Asso, il y a une campagne de crowdfunding pour essayer de vraiment soutenir notre équipe de lutte anti-braconnage. Aujourd'hui, c'est 10 personnes qui, chaque jour, partent sur 5 parties du territoire des chimpanzés pour retirer les pièges et également pour faire de la sensibilisation, comprendre en fait quelles sont les solutions pour essayer de rendre l'harmonie dans cette zone.
1: Je peux faire une parenthèse, ce sont des Ougandais qui risquent aussi leur vie.
0: Oui, bien sûr, bien sûr. On a dans notre équipe uniquement des Ougandais, à part évidemment les chercheurs, les jeunes chercheurs, les étudiants. Et également, on a aussi bien sûr des chercheurs et des étudiants étrangers. Et oui, c'est vraiment important parce que aussi chaque individu, en fait, aujourd'hui, on s'en rencontre et d'ailleurs, on publie un article scientifique à ce sujet. Les communautés de chimpanzés sont toutes différentes les unes des autres et chaque individu est responsable d'un savoir, d'une tradition. On publie un article sur les utilisations d'outils que les chimpanzés de Sébitoli utilisent pour aller chercher du miel. Et les communautés voisines, qui sont étudiées depuis 30 ans, ne font pas usage de ces outils.
1: Donc, ça, c'est incroyable. C'est vraiment la communauté que vous observez, que vous avez vue à l'action. Il y a des vidéos d'ailleurs qu'on peut retrouver en bas de cet article. Et on voit ces chimpanzés avec une brindille, baguette. De bois, fouiller la terre. Alors, le miel, on l'a plutôt. Et ce sont des ruches souterraines, c'est ça ?
0: Oui, c'est ça. C'est ça qui est extrêmement complexe, c'est que la ruche est sous terre et la galerie qui permet aux abeilles d'y accéder n'est pas à l'aplomb de la ruche. Donc il faut que les chimpanzés creusent tout autour de la galerie pour y trouver le miel qui n'est pas mûr à toute saison. Donc il y a vraiment des moments où
1: et ils ont cette science et cette connaissance-là
0: qui est transmise donc de génération en génération et ce qui fait en fait ce que l'on appelle les cultures animales et qui a permis à Jane Goodall la première d'expliquer que la barrière qu'on érigeait entre les humains et les autres animaux était finalement très poreuse et qu'en fait c'est un continuum et l'importance aussi donc de protéger chacun de ces individus un peu comme un ethnologue fait une étude des sociétés humaines et de la même façon qu'on essaye de préserver les savoirs locaux c'est vraiment important de protéger les savoirs locaux des chimpanzés qui sont aussi les gardiens des forêts tropicales très importantes pour notre régulation climatique, si on veut ramener ça à l'être humain.
1: Alors, ce qui est terrible, c'est qu'on résume ça, et la première en 10 secondes, mais c'est 10 ans d'observation, de travail à minima, Sabrina Krief.
0: Notre article est l'aboutissement de 15 années de collecte d'outils qui nous ont permis donc de rassembler plus de 400 outils, de les mesurer, de nous rendre compte que les mâles et les femelles n'utilisaient pas les mêmes, et qu'en plus, il semble qu'ils aient des comportements qui permettent de signaler l'entrée des galeries. Et donc, ça aussi, c'est tout à fait nouveau et passionnant, et c'est une des raisons pour lesquelles il faut les protéger, mais bien évidemment, tout simplement pour eux-mêmes et pour ce qu'ils représentent dans cette forêt comme maillon très important de la biodiversité.
1: C'est votre vie, c'est votre moteur et on vous voit et on continue à vous entendre passionné avec votre époux Jean-Michel Krief qui immortalise aussi les photographes, entre autres ces moments prodigieux avec ces grands singes. Je voudrais qu'on rende hommage, c'est pas très gai à ce moment-là, mais quand même, parce qu'ils nous écoutent de là-haut, à deux personnes qui ont été très importantes dans ce combat. D'abord, c'est Nathalie Baye. C'est un peu un jardin secret, mais on sait qu'elle aimait les animaux et elle aimait particulièrement ces grands singes. Et elle vous avait suivi, Sabrina Krief.
0: Oui, on a eu vraiment beaucoup de chance de l'avoir avec nous. Et depuis cette rencontre avec les chimpanzés, et même avant, en fait, quand elle avait visité l'exposition sur la piste des grands singes au muséum avec moi, elle a été toujours de tous les combats à nos côtés. Et voilà, oui, effectivement, sa disparition nous a beaucoup émus jusqu'au dernier moment, en fait. elle était en contact avec nous et elle nous parlait tout le temps de ses souhaits, de son souhait de retourner en Ouganda.
1: C'était une grande ambassadrice de cette cause des grands singes. Et puis un grand artiste aussi est parti, mais alors lui, il a laissé des œuvres qui lui survivent et c'est magnifique. C'est un grand sculpteur, Michel Bassompierre, que vous m'avez fait le plaisir de rencontrer, tout en rondeur, son art animal, et il sublimait aussi ses grands singes, Sabrina Krief.
0: Oui, tout en rondeur, tout en douceur, et il l'exprimait aussi.

0: les comportements des animaux par ces sculptures monumentales, ramenant en fait la nature en ville en quelque sorte et les animaux au cœur de nos cités. Oui, c'est un grand artiste aussi qui nous a quittés. Ses œuvres perdurent et j'espère que on aura la chance de pouvoir continuer à les admirer. Mais Michel, grâce à sa famille aussi, voilà, qui est extraordinaire.
1: Sa famille formidable. Michel Bassompierre et ses œuvres. Alors il y a ce livre infiniment proche et Grasset qu'il vous faut lire. Cette pétition, enfin ce soutien, ce crowdfunding sur Hello Asso pour se mobiliser contre le braconnage, votre projet autour des chimpanzés dans cette communauté Sebitoli en Ouganda. On va parler foot dans quelques secondes. Est-ce qu'ils savent taper du pied et jouer quelque part un peu à la balle, les chimpanzés?
0: Alors, ils ont un incroyable répertoire de jeux, ouais, qui va effectivement du saut jusqu'à la chasse aux papillons. Ils jouent à la poupée et parfois les fruits leur servent de sorte de ballon.
1: Ah oui,
0: ouais. Et le jeu est vraiment capital pour les relations sociales, pour apprendre à se déplacer dans la forêt. Donc, c'est absolument fabuleux de les regarder aussi.
1: Ça. C'est génial. Bah, merci beaucoup de les observer pour nous, chère Sabrina Krief, et bravo pour l'ensemble de votre œuvre aujourd'hui, avec ces années justement de travail et de passion.
0: Merci Sabrina.
1: Et place au foot donc.
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1: C'est votre rendez-vous rituel donc sur ICI jusqu'au 19 juillet avec Clément Comte pour vous servir aujourd'hui. Bonjour Clément.
3: Bonjour Wendy.
1: Alors on vous le disait tout à l'heure, jour J pour l'équipe de France ce soir, mais d'abord on va faire le point sur les résultats de la soirée dernière et de la nuit.
3: Et oui, si vous dormiez, ce qui est à peu près normal hein, à 3h du matin, petite séance de rattrapage. L'Iran et la Nouvelle-Zélande ont fait match nul de partout, match nul aussi entre l'Arabie Saoudite et l'Uruguay, un partout. Et puis dans la soirée hier, pas de gagnant non plus sur les deux matchs, 0-0 entre l'Espagne et le Cap-Vert, c'est très étonnant. Les Espagnols font évidemment partie des favoris et nul aussi entre la Belgique et l'Égypte, un partout.
1: On entendait les pronostics en Haute-Savoie tout à l'heure pour les Bleus. On espère une victoire ce soir, en effet, pour l'équipe de France.
3: Oui, ce serait une très belle façon d'entrer dans cette compétition, c'est sûr, hein, face au Sénégal. Alors, depuis quelques jours, les Français affluent aux États-Unis, à New York précisément, lieu du premier match de l'équipe de France ce soir. Et forcément, les Français rassemblés à Times Square, ça fait un peu de bruit. Les supporters bouillants avant ce match. Alors on n'a pas la confirmation, mais on imagine que Léa et sa petite sœur Camille étaient bien là avec les autres. Léa et Camille, ce sont deux Rochelaises, membres de l'association des baroudeurs du sport. Elles ont atterri hier à New York et pour Léa, ce mondial est incontournable. Écoutez, elle est au micro d'ici La Rochelle, bien entendu.
4: J'ai 33 ans, donc j'ai vécu 98. Je suis pas footballeuse, j'ai rien à voir, on va dire, avec le milieu directement. Mais depuis toute petite, j'ai toujours beaucoup aimé les compétitions comme ça, le fait que les gens se rassemblent autour de quelque chose. Je trouve que c'est beau et la joie dans les stades est top. Donc c'est vivre ça une fois dans sa vie et c'était le rêve avec ma petite sœur. J'avais déjà fait l'Euro. Se retrouver deux sœurs pendant 15 jours en début de l'été à New York, on peut rien demander de mieux pour démarrer cet été et démarrer cette Coupe du Monde avant de revenir ici et fêter, on espère, la troisième étoile et les Francofolies. Hâte de vivre ça, hâte de voir ce qui va se passer. Allez les Bleus!
1: Allez les Bleus, oui, Clément Comte face à un adversaire assez coriace ce soir, on le répète.
3: Oui, finaliste de la dernière Coupe d'Afrique des Nations, d'abord vainqueur avant le retrait du titre au profit du Maroc. Alors les Sénégalais le savent, ils ont des atouts. On en a vu pas mal des Sénégalais dans le championnat de France et notamment au FC Lorient, Bamba Dieng. Personne n'aurait franchement misé une pièce sur sa sélection il y a 6 mois. Joueur donc en Bretagne, qu'il va d'ailleurs quitter cet été. Il est passé du pire au meilleur, Nicolas. La Blanza.
5: Depuis des mois, Bamba Dieng bredouille son jeu et traîne son spleen. Entre méformes, blessures et même passage en équipe réserve après avoir été écarté du groupe professionnel, quand il est finalement relancé et titularisé le 20 décembre. Ce sont les 32e de finale de Coupe de France. Lorient affronte les modestes Guadeloupéens du Gosier en Régional 1, la 6e division. Après 12 minutes de jeu, le Sénégalais marque un doublé, un triplé même au bout de 38. Et c'est alors le début d'une renaissance que certains en coulisses à Lorient prédisent depuis un mois. Après une explication de texte avec son entraîneur, l'attaquant travaille d'arrache-pied pour revenir physiquement, montre une implication totale à l'entraînement et surtout, il fait preuve d'un réalisme absolu face au but. Le vidéaste du FCL confie alors à ses collègues que l'attaquant va faire un malheur sous peu. Bamba Dieng se mue en poison, devient titulaire indiscutable et empile les buts, notamment dans les matchs qui comptent. 15 au total en à peine 5 mois qui lui permettent fin mars d'être rappelé en sélection et aujourd'hui de disputer sa deuxième Coupe du Monde avec le Sénégal.
1: Le Sénégal, porté aussi par leurs propres fans à New York.
3: Une ambiance dingue que nous fait vivre notre reporter sur place pour ICI, Nicolas Perronnet. Chaque jour, il nous envoie une petite note vocale pour nous donner des nouvelles. Mmh.
6: Je vous emmène aujourd'hui au nord de Manhattan. Je suis à Harlem, croisement de la 116e et du boulevard Malcolm X. Alors pourquoi, vous allez me dire? Eh bien parce que ce petit quartier, ici, on l'appelle Little Sénégal et ça s'entend, écoutez. Voilà, ambiance d'avant-match dans le local d'une association où les expatriés du quartier recréent l'ambiance, vous savez, du 12e Kaindé, ce collectif de supporters des Lions de la Teranga qui est connu dans le monde entier pour son maquillage, ses costumes, ses percussions dans les stades. Sauf que le 12e Kaindé, le 12e Lion en Wolof, eh ben, il ne sera pas là au match à cause des restrictions de l'administration Trump. Donc ce sont les Sénégalais de New York ici qui prennent le relais. Et ce quartier, alors c'est pas Dakar, mais il est génial quand même. Il y a des drapeaux, des répliques de la Coupe du Monde un peu partout, des maillots. Et puis le meilleur poulet yassa que j'ai jamais mangé. Voilà. Allez les Bleus quand même.
3: Allez les Bleus.
1: Bah oui. Fin gastronome.
3: Pas mal, pas mal. Allez les Bleus. Donc France-Sénégal, c'est ce soir à 21h, dès 20h30, sur ICI, en direct et en intégralité, avec Nicolas Perronnet, donc, qui se régale, Pia Clément et notre consultante Charlotte Lorgeret.
1: Et vous-même, cher Clément.
3: Et j'y serai aussi.
1: Ah, ouais, c'est vrai, c'est vrai. Voilà. Sur ICI, 20h30, toutes vos antennes et ici.fr. Je vous le disais, calendrier, portrait des joueurs, vous saurez tout sur le mondial. Je vous laisse avec l'info locale, la bonne humeur, la proximité. Chers amis, vous pouvez écouter cette émission en replay, la partager aussi sur notre application. Demain, 13h, on se retrouve pour Ma France. Merci encore de votre fidélité.
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8: La médiathèque de Trélissac accueillera Mademoiselle Maud et le Voce samedi 20 juin à 15h pour un concert de jazz. Et qui de mieux pour en parler justement que Mademoiselle Maud elle-même?
9: Donc le concert sera un concert de musique brésilienne avec le groupe Voce, qui est un quintet avec Olivier à la guitare et au chant, Ben à la basse, Daniel saxo et flûte traversière, Emilio à la batterie et moi-même Maud au chant. Musique brésilienne en ambiance festive, estivale. Vous pouvez venir écouter, vous pouvez venir danser. De la bossa nova, de la samba. Que de la musique agréable pour le début de l'été.
8: Évidemment, l'entrée est libre et gratuite. C'est samedi 20 juin à la médiathèque de Trélissac à partir de 15h.
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0: C'est Terre de Chine dans la playlist Ici Périgord. Bel après-midi, bienvenue.
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0: Bonjour, heureux de vous retrouver comme toutes les après-midi pour passer justement ensemble eh bien, une belle après-midi avec la playlist Ici Périgord et Julien Pellet qui nous retrouvera et qui nous parlera de l'équipe de France. Ben oui, l'équipe de France qui entame son mondial ce soir face au Sénégal. Est-ce que les passionnés et footballeuses du Périgord croient en une victoire de la France? Il s'est invité au sein de l'équipe féminine de Trélissac Football Club, fort d'une saisie réussite et d'une accession en Régional 1. Julien nous présente le coach de l'équipe féminine, Laurie Boyer, dans les gens d'ici. Ça arrive dans le prochain quart d'heure, juste après Gaëtan Roussel et Michel Sardou avec les lacs du Connemara.
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1: Bonjour, donc je m'appelle Laurie Boyer. Ça fait 2 ans maintenant que je coach l'équipe première des seniors féminines à Trélissac. Et ça fait maintenant 7 ans que j'ai posé mes valises en terre périgourdine.
2: Bonjour Laurie. À quel âge vous avez pris votre première licence de football et dans quel club ?
1: J'avais 14 ans et c'était dans le club du Rodez Aviron Football. Tous les week-ends, j'étais au bord des terrains dans mon petit village à Rignac. Mes frères se sont lancés dans le football aussi, donc moi je les ai regardés. On regardait beaucoup le football à la télé. Et du coup, ben voilà, à l'âge de 14 ans, avec mes parents, on a décidé de se lancer. Et donc, il a fallu faire 20-25 minutes du coup, pour aller du côté de Rodez, parce que sinon, c'était avec les seniors féminines dans mon village, mais à 14 ans, ça faisait un peu tôt. Le football féminin n'était pas développé comme maintenant, donc une fille qui joue au foot, ça paraissait peut-être un petit peu particulier. Mais moi, en fait, on m'a toujours connue avec un ballon. Je m'entraînais beaucoup devant chez moi au foot et tout. Donc, il n'y a pas trop eu de surprise non plus. La seule problématique, du coup, c'était, voilà, j'aurais aimé commencer plus tôt.
2: Et après, il y a eu cette opportunité professionnelle d'être à la fois joueuse à Trélissac et aussi de passer vos diplômes de coach. Vous étiez quelle joueuse, quel type de joueuse, vous, Laurie ?
1: Alors moi, je suis passée un petit peu par tous les postes, entre guillemets. Quand j'étais à Rodez, j'étais plutôt sur des postes offensifs, c'est-à-dire ailière, voire même attaquante, ce qui ne me correspond pas du tout. J'en veux pas du tout à mes coachs, loin de là. Après, c'était une expérience comme d'autres. Ici, à Trélissac, où je me suis beaucoup épanouie en tant que numéro 6, donc milieu défensif. Que voilà, tout ce que j'aime, en fait, l'endurance.
2: J'ai vu sur Internet que vous étiez une joueuse plutôt technique qui parfois narguait ses adversaires, notamment lors d'une victoire 2-1 face à Soyaux.
1: Alors, je ne me rappelle même pas, comme quoi. Après, j'ai vécu beaucoup de matchs, donc. Mais oui, je ne cache pas que j'aime bien narguer un petit peu, mais quand ça va dans mon sens, après, par contre, l'inverse, c'est un petit peu plus compliqué pour moi.
2: Cette saison, elle a été plutôt extrêmement positive. Là, vous étiez en Régional 2 cette année, mais vous remontez, c'est ça, si je ne dis pas de bêtises. Hein. Si vous deviez garder un seul match de la saison.
1: Oula. On pourrait dire celui de Toulouse, par exemple. Coupe de France, premier tour fédéral, parce que là, c'est une expérience unique pour les filles, enfin, pour le groupe en général, que ce soit pour les filles ou pour moi-même, en tant que coach, parce qu'on l'a vécu ici il y a quelques années, de jouer contre un club pro qui en plus monte en D1. On a perdu 6-1, on menait 1-0, au bout de 6 minutes de jeu, et donc après Toulouse a égalisé à la 11e, après c'était très vite.
2: Vous serez où pour suivre France-Sénégal ?
1: Je serai sûrement en train de faire la peinture de ma maison. Non, je rigole. Non, je pense que je serai derrière la télé, tranquillement, en train de regarder les Bleus.
2: C'est quoi votre pronostic pour la Coupe du Monde ?
1: Je pense qu'on va faire un beau parcours, nous, la France. Mais je ne vois pas gagner la Coupe du Monde. Je peux me tromper. C'est un pressentiment, je ne sais pas. Après, sinon, je vois bien l'Espagne. Non, pas le Portugal. Mais l'Espagne ou la France, je pense. Un des deux.
2: Merci, Laurie.
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0: Teddy Swims, Lost Control, vous écoutez la première radio de Dordogne. On continue avec Mylène Farmer dans la playlist ici Périgord, Plus Grandir. Et puis ensuite, on fait le point ensemble sur l'actualité. Ce sera le journal de 14h.
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1: 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Il est 14h. Marine Le Génie pour le 90 secondes des infos en France et partout dans le monde.
2: Près de 900 000 demandes déposées pour l'aide aux grands rouleurs. Chiffre communiqué par Bercy aujourd'hui, le guichet va rester ouvert jusqu'à la fin du mois de juillet. Les virements apparaîtront sur les comptes à partir de demain. Depuis l'annonce d'un accord de paix au Moyen-Orient cette semaine, le prix du baril brut descend fortement. Donald Trump assure que le détroit d'Ormuz sera complètement ouvert vendredi, jour de la signature du cadre d'accord trouvé entre Téhéran et Washington. Au lendemain de nombreux rassemblements devant les tribunaux français, les personnels du tribunal de Paris dénoncent l'aveuglement persistant du ministère de la Justice. Dans leur motion, ils rappellent leur profonde émotion suscitée par le drame subi par la petite Liana, 11 ans, mais dénoncent aussi la mise en cause des magistrats. Il faut faire en sorte que l'IA, l'intelligence artificielle, profite aux Français. Sébastien Lecornu, le Premier ministre, annonce 665 millions d'euros d'investissements supplémentaires dans le domaine et le début de son usage par les services de l'État. On y est, l'équipe de France entre dans son mondial et affronte le Sénégal à 21h ce soir. Les Bleus favoris partent à la conquête d'un troisième sacre à suivre en direct avec notre émission spéciale sur ici et ici.fr. Et puis c'est une nouvelle vague de chaleur qui s'installe depuis hier et pour la semaine. Jeudi, le thermomètre va encore grimper sur une large partie du pays, entre 34 et 38 degrés attendus de l'intérieur du sud-ouest au centre-est et au nord-est, en passant par le centre Val de Loire et le bassin parisien. Des orages sont prévus en fin de semaine à l'ouest et au nord-ouest.
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1: 23 degrés attendus partout en Dordogne pour ce soir et cette nuit. Il va faire chaud encore cette nuit d'entre mardi et mercredi avec un ciel qui restera dégagé. Pour demain, justement, mercredi, on retrouvera à nouveau ces 27 degrés en fin de matinée à Périgueux, 26 à Ribérac, Brantôme, 27 sur Montignac, au Bugue ou encore à Sarlat. Dans l'après-midi, les températures qui iront jusqu'aux 34 voire 35 degrés. Une journée encore très chaude en prévision pour demain par Météo France, avec du soleil partout sur le département.
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d'Amérique, justement, les Bleus, il faut leur entrer dans la compétition ce soir, hein, le match de la Coupe du Monde 2026 aux States. Les hommes de Didier Deschamps face au Sénégal, la rencontre à suivre sur votre radio ici à partir de 21h.

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1: Avis aux familles et aux amoureux de musique, la Microfolie Périgord Noir vous invite un après-midi culturel exceptionnel demain, mercredi. À partir de 17h, vous allez pouvoir découvrir Bastien en Bastienne, un opéra tendre et malicieux composé par Mozart à l'âge de seulement 12 ans. Pour cette version de l'Opéra de Paris, l'histoire est transportée au cœur d'une fête foraine contemporaine très colorée. En disant ce spectacle d'une heure saura séduire les petits comme les grands par son univers drôle et poétique. Et puis ensuite à 18h30, la séance se prolongera avec la projection du film Mozart, l'art du portrait, un court-métrage de 27 minutes pour comprendre comment le célèbre compositeur donnait vie à ses personnages, de ses premières œuvres jusqu'à la mythique Flûte enchantée. Rendez-vous demain de 17h jusqu'à 19h à la Microfolie de Belvès, un rendez-vous tout public à ne pas manquer.
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0: En espérant que passer une belle après-midi sous le soleil, à l'écoute d'ICP Rigor, c'était Cutting Crew. On continue aux côtés de Nenette Cherry et Youssou N'Dour avec 7 Seconds. On aura Pascal Obispo aussi, Il faudrait que pleuve l'amour et Le temps qui court d'Alain Chamfort. Vous bougez pas, c'est calé dans le prochain quart d'heure. Et puis juste après, on fera le point sur l'actualité avec les infos de 15h.
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1: Et il est 15h, vous écoutez la première radio de Dordogne. Marine Le Génie pour le 90 secondes, les infos en France et partout dans le monde.
2: La relaxe pour un animateur du périscolaire suspecté d'agression sexuelle. Il était jugé à Paris aujourd'hui par le tribunal correctionnel. Les juges ont estimé que l'infraction n'était pas suffisamment caractérisée. Les prix à la pompe vont-ils baisser? Oui, selon les professionnels. Si l'accord entre les États-Unis et l'Iran se concrétise, 3 mois après le début de la guerre, le baril de pétrole passe sous les 80 dollars pour la première fois. Le gasoil repasse aussi en dessous de la barre des 2 euros le litre. Tout ça pour ça, Shein va quitter le BHV, le grand magasin parisien, cède le fonds de commerce à une autre enseigne. L'ouverture de la première boutique physique du géant chinois avait provoqué, on s'en souvient, un tollé en novembre dernier et accéléré aussi la fuite de marques comme Dior, Sandro ou encore Guerlain. Cette mise en garde de l'application Yuka, elle prévient les consommateurs de la présence d'un colorant controversé dans 65% des sirops à la menthe commercialisés en France. Des fabricants ajoutent ce colorant artificiel appelé bleu brillant ou E133 pour donner une couleur verte au sirop. Tesser, Carrefour, Coopérative U ou encore Plein Sud Lidl sont des marques concernées. La canicule est de retour après l'épisode de chaleur de mai. Des records de température vont tomber cette semaine à partir de demain et le mercure pourra atteindre 38 degrés par endroit, voire 40 en toute fin de semaine avant l'arrivée des orages. Le thermomètre qui monte également à quelques heures de l'entrée en lice des Bleus dans la Coupe du Monde de foot. La France affronte le Sénégal à 21h. Ce sera bien sûr à suivre sur ICI et sur ICI.fr.
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1: Pour ce soir et cette nuit, Météo France qui nous annonce encore un temps très chaud. On sera autour des 25 degrés dans la soirée, 21 degrés dans la nuit de ce mardi à mercredi. Température donc assez chaude, je vous le disais. Demain matin, à nouveau 26 degrés sur Périgueux, sur Brantôme, à 25 à Montignac, au Bugue ou encore sur Sarlat. Et dans la après-midi demain, des températures également assez chaudes. On sera autour des 34 voire 35 degrés avec du soleil partout sur le département.

0: This is the life, un grand classique d'Amy McDonald's. Vous écoutez ici Périgord.
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0: La communauté de communes Terrassonnet au Périgord Noir organise un atelier économique. Ça arrive dans les prochains jours et on vous le détaille dans le prochain quart d'heure. Avant ça, je propose d'écouter Louane avec son titre Chien. C'est...

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1: La communauté de communes Terrassonnet au Périgord Noir organise un atelier économique le jeudi 25 juin de 8h30 à 10h30. Ça se passe à l'auditorium du 58 avenue Jean Jaurès, face à la gare de Terrasson-la-Ville-Dieu. Destiné aux artisans, commerçants, dirigeants de TPE, PME et porteurs de projets, cet atelier aborde un sujet très concret: comment moins consommer et mieux produire. Au programme, des conseils pratiques pour réduire ses dépenses énergétiques sans forcément investir. Un point sur la rénovation des bâtiments professionnels, les aides financières disponibles, mais également les panneaux photovoltaïques et la mobilité électrique. L'entrée est libre et l'atelier est gratuit. Alors pour s'inscrire, il faut passer par mail à economie@ccthpn.fr ou directement composer le numéro de téléphone qu'on vous laisse évidemment au standard d'ici Périgord. N'hésitez pas à nous appeler si vous voulez le numéro ou la boîte mail.
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0: The Cars avec Drive. Vous écoutez la première radio de Dordogne. On aura Seal, Crazy, Marine, Escrow et Muirhead avec White Night in Bangkok. Tout ça, c'est dans le prochain quart d'heure en espérant que vous passez une belle après-midi à l'écoute d'ici Périgord.
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1: Et il est juste 16h, vous écoutez la première radio de Dordogne. Et à 16h, on fait le point sur l'actualité avec le 90 secondes, les infos en français partout dans le monde. Marine Le Génie.
2: Une vague de chaleur s'installe toute cette semaine. Entre 34 et 38 degrés sont attendus de l'intérieur du sud-ouest au centre-est et au nord-est, en passant par le centre-val de Loire et le bassin parisien. Des orages sont prévus en fin de semaine, ainsi que des pointes à 40 degrés, indique Météo France. Près de 900 000 demandes déposées pour l'aide aux grands rouleurs. Chiffre communiqué par Bercy, le guichet va rester ouvert jusqu'à la fin du mois de juillet. Les virements apparaîtront sur les comptes à partir de demain. Et puis, depuis l'annonce d'un accord de paix au Moyen-Orient cette semaine, le prix du baril brut descend fortement. Donald Trump assure que le détroit d'Ormuz sera complètement ouvert vendredi, jour de la signature du cadre d'accord trouvé entre Téhéran et Washington. Au lendemain de nombreux rassemblements devant les tribunaux, les personnels du tribunal de Paris dénoncent l'aveuglement persistant du ministère de la Justice. Dans leur motion, ils rappellent leur profonde émotion suscitée par le drame subi par la petite Liana, 11 ans, mais dénoncent donc la mise en cause des magistrats. On y est, l'équipe de France entre dans son mondial et affronte le Sénégal à 21h. Ce soir, les Bleus favoris partent à la conquête d'un troisième sacre, à suivre en direct avec notre émission spéciale sur ici et ici.fr. Et 20h30 pour l'avant-match. Et puis elle va faire son retour du 21 juin au 14 septembre. La vasque olympique et paralympique de Paris 2024 va enchanter à nouveau les Parisiens et les touristes de passage dans le jardin des Tuileries. Elle s'élèvera dans le ciel chaque soir au coucher du soleil.
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5: Le soleil s'impose de plus en plus cet après-midi. Les nuages de ce matin se font désormais très discrets pour laisser place à une belle luminosité. Côté température, c'est le pic de la journée. On suffoque un peu avec des maximales comprises entre 30 et 32 degrés malgré le léger vent d'ouest qui souffle en ce moment sur le Périgord vert. Excellente fin d'après-midi midi à toutes et à tous sur la première radio du département. Tout de suite, c'est le retour de la musique.

0: L'écran total par Benjamin Biolay, un titre de circonstance avec cette météo. La crème solaire, c'est un geste à ne pas négliger avec l'indice UV qui est à 8 aujourd'hui.
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0: Et oui, il fait chaud, on le dit toutes et tous, la fraîcheur c'est dans votre voiture avec la clim ou à l'ombre chez vous ou encore sur votre radio ici Périgord. Bonjour à vous et merci de nous avoir choisi pour votre après-midi. Niveau fraîcheur, on a de quoi, hein, avec des nouveautés comme celle de Charlotte Cardin qu'on écoutera d'ici la fin de l'heure.

0: We Touch, c'est frais, c'est tout nouveau et c'est dans votre playlist. Comme d'habitude aussi, vos infos pratiques toutes les heures. Et ce soir, n'oubliez pas que c'est soir de match, France contre Sénégal, retransmis en direct sur votre radio ici Périgord. Mais c'est pas encore tout de suite, à 7h06, c'est votre cours d'occitan avec Laurent Labadie. L'occasion de parler de Meïta chez Meïta Port, votre émission du dimanche à 11h. Nicolas Peuch y parlera de la Félibrée 2026 qui se tiendra les 3, 4 et 5 juillet à Abja sur Bandia. Alors pour la peine, on révise notre langue du Sud-Ouest avec Laurent Labadie. Bonjour Laurent.
1: Bonjour.
0: Et on parle d'une expression qu'on connaît toutes et tous.
1: Bon alors, quand est-ce que tu la parles, la crémaillère? Tout le monde connaît quelle expression française. Pendre la crémaillère, c'est inviter les amis à une fête lorsqu'on vient d'aménager dans une maison ou un appart. La cronille, en occitan, la crémaillère. Et donc une tige en métal avec des crans métalliques permettant de régler la hauteur de la marmite, l'oulo, ou l'outoupie, au-dessus du feu. Quand on construit, rénove ou simplement s'installe dans une maison avec une cheminée, la dernière sauge qui s'installe est la cronille, la crémaillère, la cramillière. La dernière chose qu'on installait était la crémaillère. Cela annonçait le premier repas après l'installation. Ben oui, à l'époque. Ben oui, les repas se faisaient dans la cheminée. Cette tradition remonte au Moyen-Âge. Mais aujourd'hui, peu de foyers possèdent encore de cheminées ouvertes. Donc, peu de crémaillères y sont installées. Hein. Mais la tradition existe encore. Plantant la crémaillère, oui ? Oh oui, je viens. Allez, adieu.
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0: Collins, Another Day in Paradise. Oui, le paradis, c'est quand on peut écouter ses chansons préférées à longueur de journée. C'est ce qu'on fait avec Ici Périgord. Et c'est l'heure de vos trois chansons françaises à la suite. Jean-Jacques Goldman, Les Enfoirés et Étienne Dao qui va nous faire tourner la tête avant vos infos pratiques de 16h30. Passez une très belle journée.
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1: Et zoom sur l'actualité culturelle et associative de notre région. Vous la connaissiez sous le nom d'Hockey Choral, mais l'ensemble vocal périgourdin fait peau neuve et se réinvente. Désormais, il faudra l'appeler le Chœur Mosaïque. Un tout nouveau nom qui résume parfaitement son identité, la diversité des voix, la richesse des personnalités et cette merveilleuse idée de construire ensemble une harmonie colorée. Rassurez-vous, l'esprit reste le même. Cette nouvelle aventure est toujours dirigée par Marie-Laure Prince, chef de chœur et coach vocal bien connu chez nous, au programme de la passion, de l'amitié, de la bonne humeur, mais aussi une belle exigence musicale. Et si l'aventure vous tente, le chœur ouvre grand ses portes à toutes les personnes curieuses ou passionnées de chant. Pour obtenir tous les renseignements ou vous inscrire dès aujourd'hui, vous pouvez envoyer un mail à chœurmosaïque24@gmail.com et on vous laisse les informations auprès du standard d'ici Périgord.
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1: Magnifique chanson qui a lancé la carrière de Zao de Sagazan et qui figure sur son premier album du même nom, c'était La Symphonie des éclairs. Et voilà l'été, plus que quelques semaines avant d'exposer notre plastique aux yeux des autres dans notre maillot de bain. Alors pour aider à perdre nos derniers petits bourrelets, Fred Ballard a demandé conseil auprès de ses experts minceurs dans l'humour en tube.
2: Je suis allé chez Body Perfect Club, j'ai pris un abonnement 6 mois et j'ai remarqué avec l'abonnement, mesdames et messieurs, t'es pas obligé d'aller au club tous les jours, mais t'es obligé d'être prélevé tous les mois.
3: Oui, on peut pas tout avoir. Entre un corps d'Apollon et un compte en banque de trader, il faut choisir. Et à quelques semaines des vacances au bord de la mer, Célig a choisi de faire dégonfler sa brioche et son compte en banque.
2: Donc j'ai pris mon prélèvement 6 mois, j'y suis allé et j'ai fait la connaissance du coach, Bobby. Il vient des States. Bobby, le killer de kilo, il l'appelle là-bas. Il m'a vu arriver, il a fait comme ça. Oh là là ! Mais dis-moi, tu es gras comme un cheeseburger, toi !
3: Alors ça, c'est dur à avaler, venant d'un Américain. De toute façon, en ce moment, tout est assez dur à avaler de la part des Américains. Donc, il vaut mieux être gras comme un jambon beurre qu'être gras comme un cheeseburger. Et côté régime estival, Juste Inès s'y connaît pas mal.
4: J'ai commencé à faire plein de recherches sur les régimes. Il y en a que vous connaissez certainement, keto, Dukan, jeûne intermittent du spectacle. J'ai découvert un mouvement récemment, le respirianisme. Le principe est simple, c'est se nourrir d'air et de soleil. C'est le Soudan.
3: Voilà, et la vie au Soudan, c'est pas hyper marrant. Donc n'ayons pas honte de nos kilos en trop. Gardons nos poignées d'humour. Les bouées, c'est la vie. Le gras, c'est la joie.
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0: joueur de blues préféré, c'était Michel Jonas. On est ensemble jusqu'à 19h et il est déjà bientôt 17h, ce qui veut dire le journal de la rédaction ici Périgord. On termine l'heure avec des titres qui respirent le soleil, les négresses vertes, mais aussi Charlotte Cardin avec sa nouveauté The Way We Touch. C'est dans moins de 2 minutes.
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0: Matt avec Voilà l'été. Bah oui, c'est dimanche, mais on en a déjà les températures.
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0: Votre fin de journée, c'est avec la première radio du département. Il est 17h. L'actu locale, Jeanne de Butler.
2: Une maire de Dordogne prise à partie par une habitante quelques jours seulement après son élection audience. En ce moment, au tribunal de Périgueux, une habitante de Selles, près de Ribérac, est jugée pour avoir agressé la maire de la commune ainsi qu'une autre élue. C'était sur un conflit de voisinage. Quelques temps après l'élection municipale, les deux élus rapportent qu'elles ont reçu des coups au visage. Elles ont été poussées au thorax et ont des blessures au bras. Le procureur a requis 4 mois de prison avec sursis contre la prévention ainsi qu'un stage de citoyenneté. La décision sera rendue en fin de journée. Après le canard, les oies aussi ont désormais leur IGP, leur indication géographique protégée, avec les dénominations oie du sud-ouest, confit d'oie du sud-ouest et foie gras d'oie du sud-ouest, désormais reconnues par l'Union européenne. C'est un signe de reconnaissance pour les producteurs d'oies du Périgord, même s'ils ne sont plus très nombreux. Un label, signe de qualité, mais aussi la preuve que notre terroir mérite d'être protégé, selon la ministre de l'Agriculture, Annie Genevard. Les habitants du Bugue vont retrouver leur piscine après 3 ans de fermeture à cause d'une fuite. Elle rouvre demain, ça y est, à 15h. Et ce sera pour de bon. La piscine sera ouverte tout l'été avec ses 2 bassins en extérieur. Et pendant la semaine qui arrive avec la canicule, ouverture même le soir jusqu'à 20h. La vague de chaleur qui va s'intensifier dans les jours qui viennent, on va frôler les 40 degrés selon Météo France, probablement en fin de semaine. On attend 38, 39 par endroit dimanche, disent les prévisionnistes. On fait le point sur les températures de demain dans un instant. Dans 4 heures maintenant, les Bleus font leur entrée à la Coupe du Monde de football. Match à 21h ce soir entre la France et le Sénégal. On ne sait pas si notre défenseur originaire d'Aja, Maxence Lacroix, sera là. En tout cas, toute sa commune sera derrière lui avec le match diffusé sur écran géant à la salle des fêtes. Il y aura aussi des pizzas. Et figurez-vous que c'est Maxence Lacroix qui, depuis les États-Unis, les paye pour tout le monde. Et puis, le violoncelliste Gauthier Capuçon va donner un concert gratuit en Dordogne cet été. Ce sera dans un endroit magnifique au château de Fayolle à Tocane-Saint-Apre. Le musicien connu à l'international vient dans le cadre de sa tournée pour promouvoir la musique classique dans les villes et villages. Le propriétaire attend 3000 spectateurs pour cette soirée. Soirée qui aura lieu d'ailleurs le même jour que le Tour de France, c'est-à-dire le 11 juillet. C'est gratuit, mais il faut réserver et le lien est sur notre site ici.fr.
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2: Pour la météo, Caroline, il a fait assez chaud aujourd'hui, mais en fait c'est pas la journée la plus chaude, c'est presque même la journée la plus agréable parce que ça va empirer dans les jours qui viennent.
0: Exactement, et puis on avait des nuages aussi qui permettaient un petit peu au soleil de se cacher, ils sont en train de partir, il fait encore très lourd avec des températures maximales comprises entre 30 et 32 degrés. Restez bien hydratés effectivement parce que demain rebelote, soleil et température entre 31 et 33 degrés partout en Dordogne et ça va monter jusqu'à samedi et dimanche où là ce sera le plus chaud de la semaine. Côté trafic, bonne nouvelle, après plusieurs mois de travaux, la rue Jean Jaurès est de nouveau ouverte à la circulation à Sarlat après plusieurs mois de réaménagement. Sinon, sur les routes de Dordogne, c'est calme, hormis sur les axes habituels de Périgueux pour la sortie du travail. Et nous, on vous retrouve à 18h pour le journal de Jeanne.
2: À tout à l'heure.
0: À tout à l'heure.
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0: On démarre une autre heure, mais on démarre aussi et surtout une autre histoire. Une histoire écrite par Gérard Blanc en 1987. Merci d'avoir choisi ici Périgord pour votre fin de journée. On la passe ensemble et c'est un plaisir pour toute l'équipe.

0: Une autre histoire par Gérard Blanc sur l'antenne d'ici Périgord.
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0: Et nous, ce qu'on démarre, c'est une nouvelle soirée ensemble jusqu'à 19h, toujours avec vos chansons préférées.

Comme cette nouveauté de Charles Doré, famille ou pas famille, c'est ce qui est prévu avant 18h. Et pas que, j'ai aussi prévu de vous gâter avec le jeu de la reprise vers 17h45. Mais si, vous savez, ce jeu où je vous fais écouter une reprise et que vous devez me trouver l'artiste original. Eh bien aujourd'hui, je vous fais gagner 2 entrées pour la convention Périgeek Asia. C'est le 27 juin au parc des expos de Marsac-sur-Lille. Un événement en partenariat avec la première radio du département, votre radio ici Périgord. Et puis je vous ferai gagner aussi vos place de cinéma pour vous mettre au frais. Bref, que des bons moments à venir. Et pour la musique, on accueille Vita. Comme Charles Doré, c'est une nouveauté. Ça s'appelle « Ça fait mal ».

0: Vita avec Ça fait mal sur l'antenne d'ici Périgord. Bon, ce qui fait pas de mal, c'est de tester de nouvelles choses et c'est ce que fait Théo Martin pour vous tous les jours à 17h12. Et aujourd'hui, on parle d'une application qui va nous aider dans nos prochaines balades.
1: Combien de fois, lors d'une promenade en Périgord, vous vous êtes arrêté devant une fleur ou un oiseau en vous demandant « Mais comment ça s'appelle déjà ce truc ?» Avant, on demandait à son grand-père, qui connaissait chaque plante du chemin. Aujourd'hui, il existe une application pour ça, et je l'ai testée pour vous. Ça s'appelle PlantNet, ça c'est évidemment pour les plantes, et BirdNet pour les oiseaux. Le principe est tout simple, et c'est plutôt ça qui m'a plu. Vous tombez sur une fleur que vous ne connaissez pas, vous sortez votre téléphone, vous la prenez en photo, et en deux secondes, l'application vous donne son nom, ses caractéristiques et son fonctionnement. Alors j'ai essayé dans mon jardin pour démarrer avec une petite fleur jaune que je voyais depuis des années sans savoir, de la Kélidoine. Pour les oiseaux, c'est encore plus bluffant. Vous lancez l'enregistrement, l'application écoute le chant et juste avec ça, elle peut vous dire ce qui se cache dans la haie. Tout à l'heure, j'ai pu capter un rouge-gorge ou une mésange charbonnière sans bouger de ma terrasse. Alors, est-ce que c'est vraiment compliqué d'utiliser l'application? Honnêtement, non. Si vous savez prendre une photo avec votre téléphone, vous savez vous en servir. C'est gratuit, pas besoin de créer 36 comptes et vous pouvez en profiter comme vous voulez. L'outil parfait pour redonner du sel à vos balades. Alors ça remplacera jamais le savoir-faire de nos anciens, mais ça le prolonge. Et croyez-moi, vos petits-enfants seront épatés quand vous leur direz le nom de chaque oiseau du jardin à tester dans votre prochaine sortie.
0: Merci beaucoup Théo. Demain, on testera la marche nordique avec vous. Et c'est maintenant un classique sur l'antenne d'ici Périgord, un titre issu de l'album Toto 4, je suis sûre que vous connaissez cet album, un album à la pochette rouge qu'on ne peut pas louper. On écoute la chanson qui a remporté le Grammy de la meilleure chanson de tous les temps, rien que ça, c'est Africa.

0: Africa par Toto dans quelques minutes. Émilie Mazoyer va nous faire un point sur l'actu musicale. Elle va y parler d'une artiste qu'on adore. Taylor Swift aurait battu encore un nouveau record. Elle ne fait que ça, on va en savoir plus. Mais d'abord, c'est le Corse Patrick Fiori avec le Chant est libre pour la musique. Belle fin de journée avec Ici Périgord, la première radio du département.
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1: Le chant est libre par Patrick Fiori. 17h23, Émilie Mazoyer est là pour nous mettre à jour sur l'actu musicale. Salut Émilie.
2: Salut tout le monde. Au rapport pour votre dose quotidienne d'actualité musicale. Si vous croisez Benabar, souhaitez-lui bon anniversaire de notre part, mais surtout n'organisez pas un dîner, il risque de ne pas se pointer.
0: On s'en fout.

un petit plateau télé pour ses 57 ans, pourquoi pas? Mais attention, dès demain, retour en répète pour Benabar, qui cartonne en ce moment avec son nouvel album Le Soleil des Absents et qui est annoncé sur une dizaine de festivals d'été et en tournée partout en France à partir du mois de novembre. La chanteuse américaine Taylor Swift est officiellement la musicienne la plus riche du monde. $2 milliards, c'est le montant de la fortune personnelle de Taylor Swift. À 36 ans, c'est pas mal, hein. Moi, à 36 ans, j'avais toujours pas rempli mon livret A. Des revenus stratosphériques, donc, qui viennent de ses méga tournées et aussi de ses chansons. Taylor Swift étant désormais propriétaire de tous ses enregistrements et elle a payé pour ça, à contre-courant total de Bruce Springsteen, Justin Bieber, Sting, Bob Dylan ou Britney Spears, qui ont tous récemment vendu leur catalogue à de grosses sociétés spécialisées. Michael Goldman, le fils de Jean-Jacques, quitte son job de directeur de la Star Academy.

a pourtant un bilan ébouriffant, hein, Michael Goldman, après les succès de Pierre Garnier, Elena, Marine et Marguerite. Mais voilà, monsieur le directeur raccroche la Starac après 4 saisons. Et pour le remplacer, la rumeur parle de Quentin Mossimane, gagnant de l'émission en 2008, devenu DJ et producteur à succès. Le nom de Icar circule aussi pas mal en ce moment. Dossier à suivre.

Elle s'apprête à sortir son 12e album. Et elle enchante notre printemps avec sa nouvelle chanson, dansante et légère comme une bulle de savon. Peu importe, Zazie vient d'annoncer sa tournée qui commencera à Strasbourg en mars 2027 et qui va durer des mois et des mois de bonheur en perspective.

La dernière nouveauté de Zazie. Merci beaucoup, Émilie. On vous retrouve ce soir à 20h, même si l'émission Décibel sera raccourcie pour cause de match de foot à 20h30. Cela ne nous empêche pas de nous mettre en ambiance Coupe du Monde avec des hymnes qui nous ont fait chanter dans les tribunes ou devant notre télé. Vous passerez tout ça ce soir. Et maintenant, c'est une chanson beaucoup plus douce pour votre fin d'après-midi. C'est Roberta Flack.

0: Killing Me Softly with This Song, c'était Roberta Flack sur votre radio locale, ici Périgord. Dans quelques minutes, on va parler cinéma avec la sortie de Toy Story 5, le dernier volet Disney. Mais d'abord, c'est parti pour une idée de sortie.
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0: La médiathèque de Trélissac accueillera Mademoiselle Maud et le Vautsé samedi 20 juin à 15h pour un concert de jazz. Et qui de mieux pour en parler que Mademoiselle Maud elle-même?
2: Donc le concert sera un concert de musique brésilienne avec le groupe Vautsé. C'est un quintet avec Olivier à la guitare et au chant, Ben à la basse, Daniel saxo et flûte traversière, Emilio à la batterie et moi-même Maud au chant. Musique brésilienne, ambiance festive, estivale, vous pouvez venir écouter, vous pouvez venir danser, de la bossa nova, de la samba, que de la musique agréable pour le début de l'été.
0: Vous l'avez compris, ce sera 2 heures de concert ensoleillé, l'entrée est libre et gratuite. C'est ce samedi 20 juin à la médiathèque de Trélissac dès 15h.
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0: Et maintenant, c'est Alain Souchon qui nous chante un baiser.
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0: Alain Souchon, inspiré par la côte de Malo-Brédune, pour ce titre, une plage non loin de Dunkerque, c'était en 1999.
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0: Et à 17h36, on parle cinéma sur l'antenne d'Ici Périgord avec Camille Dupuis, médiateur culturel au Rex de Sarlat. Bonsoir Camille.
3: Bonsoir Caroline.
0: Camille, vous allez nous parler d'un film d'animation très attendu qui sort demain au cinéma Rex de Sarlat.
3: Et il s'agit de Toy Story 5, le nouveau volet de la première saga culte du studio Pixar, dans lequel les héros des précédents films, Buzz, Woody, Jessie et tout le reste de la bande, verront leur travail remis en question lorsqu'ils découvriront que ce qui obsède les enfants aujourd'hui, c'est l'électronique. Alors je vais vous donner quelques bonnes raisons d'aller voir ce film, mais ça sera après un extrait de la bande-annonce.
4: Bonnie, le temps d'écran est terminé.
5: D'accord. Il faut que je te parle, machine.
6: Appelle-moi Lily.
5: Avec les jouets, on a passé tout l'été à aider Bonnie à se faire des amis.
6: Oui.
5: Et toi, t'es venue tout gâcher avec des...
6: Je vois.
5: Tu m'écoutes même pas.
6: J'écoute toujours tout. Regarde.
7: Avec les jouets, on a passé tout l'été à aider Bonnie à se faire des amis.
6: En espagnol.
7: Con los juguetes nos pasamos todo el verano.
5: Quoi ? Est-ce que ça va aussi mal qu'on le dit pour les jouets ?
8: On en voit de plus en plus abandonnés chaque jour.
9: On est fichu !
6: La technologie nous a envahis aussi.
8: Je sais pas quoi te dire, Jessie. Avec un jouet, on peut jouer, mais... Avec la tech, on peut tout faire.
0: Un extrait de la bande-annonce de Toy Story 5, le nouveau film des studios Pixar. Camille, pourquoi faut-il aller le voir dès demain ?
3: Mais d'abord, il faut rappeler que Toy Story, c'est le plus ancien long-métrage d'animation en images de synthèse. C'était en 1995, il y a 31 ans, ça ne nous rajeunit pas, c'était un exploit. Aujourd'hui, le film d'origine, il n'a pas pris une ride, et surtout, il a donné le ton pour tout le reste de la production. Ça veut dire que depuis le début du XXIe siècle, la technique de l'image de synthèse, elle a complètement supplanté le dessin animé traditionnel. Ensuite, dans ce cinquième volet, vous allez entendre les mêmes acteurs de doublage pour les voix françaises, notamment Richard Darbois. C'est l'occasion de rappeler que c'est un métier en ce moment qui est fortement menacé par l'intelligence artificielle, donc profitons de ces artistes talentueux avant qu'il ne soit trop tard. Et enfin, Toy Story, c'est une franchise, comme on dit maintenant, c'est la plus longue dans le domaine de l'animation. Et contrairement à beaucoup d'autres sagas, les suites de Toy Story, franchement, c'est toujours des grandes œuvres avec des thématiques fortes qui sont des variantes d'une même idée. Comment faire face au changement, au pluriel? Et là, cette fois, c'est la question du numérique qui va occuper ce cinquième volet. Et c'est à découvrir en salle dès demain.
0: Un film à voir, qu'on soit adulte ou en famille. Merci beaucoup, Camille.
3: Merci, Caroline. À la semaine prochaine.
0: Camille Dupuis, médiateur culturel au Rex de Sarlat. Et pour gagner 2 entrées pour le film de votre choix au Rex de Sarlat, vous devez répondre à cette question. Quelle est la réplique culte de Buzz l'éclair dans Toy Story? Vers l'infini et l'au-delà ou Hakuna Matata? 05 53 53 82 82 pour donner votre réponse à Eve au standard. Et c'est maintenant Charles Doré avec Famille ou pas famille sur l'antenne d'Ici Périgord.

0: plus d'un an après sa participation à la Star Academy, il se livre avec un titre personnel. C'était Charles Doré, Famille ou pas famille.
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0: Et on se retrouve pour le jeu du ciné pour gagner deux places de cinéma au Rex de Sarlat. Et c'est Guillaume de Salignac-Eyvig qui tente sa chance. Bonsoir Guillaume.
3: Bonsoir Corinne.
0: Alors apparemment vous êtes un pro du ciné, hein. Vous y allez deux à trois fois par mois, c'est ça?
3: Ouais, assez régulièrement, en fonction des sorties bien sûr, mais oui, le plus assez régulièrement, ouais.
0: Alors dernier film, on m'a dit que c'était le dernier film, voilà, de ouais. Star Wars. Alors c'était ouais, bien?
3: Oui, il était visuellement bien, mais quand on aime la série qui était sortie avant sur Disney+,
0: on est un peu déçu. Aïe, ok. Et ouais. Là, vous voudriez aller voir quoi, mon cher Guillaume?
3: Toy Story.
0: Ah, vous voulez voir, vous avez vu tous les Toy Story?
3: Mais tous et plein de fois, tous.
0: Ah, ça c'est un bon gars comme on dit. Alors je vous demandais quelle était la réplique de Buzz l'éclair dans Toy Story.
3: Vers l'infini et au-delà.
0: On écoute la réponse.
4: Vers l'infini et au-delà.
0: Ah là là, avec cette voix française incroyable de Buzz l'éclair, vous allez bien vous amuser. À vous, les deux places de cinéma pour le Rex de Sarlat. Bravo Guillaume.
3: Eh bien, merci beaucoup.
0: Profitez-en bien. Et puis, quelle est la première radio de la Dordogne?
3: Ici Périgord.
0: Et je vous embrasse Guillaume, bonne soirée.
3: Merci,
0: à vous.
3: Merci, bonne soirée, au revoir.
0: Au revoir. Et puis ici Périgord, c'est la radio qui vous gâte. Ça va continuer avec le jeu de la reprise dans quelques minutes, avec des entrées pour l'événement Périgeek Asia. Guillaume qui aime bien Star Wars aimerait bien aussi, je pense. Le temps d'écouter nous U2, I still haven't found what I'm looking for. Et bien moi j'espère que vous l'avez trouvé en écoutant la première radio du département. Que votre journée soit aussi douce que cette chanson.

0: U2 qui devrait revenir avec son nouvel album avant Noël. 17h48, c'est le moment de jouer ensemble sur l'antenne d'ici Périgord avec le jeu de la reprise. Je vous fais gagner 2 entrées pour Périgicasia. C'est samedi 27 juin au Parc des Expos de Marsac-sur-Lille. C'est notre Japan Expo à nous avec des stands de jeux et produits dérivés appartenant à l'univers pop culture, Pokémon, manga. La Périgicasia est avant tout un événement de passionnés pour le meilleur de la culture geek, pop et asiatique, que ce soit pour vous ou vos enfants qui sont peut-être passionnés, c'est à faire, ça sera un beau cadeau. En plus, je pense que le parc des expos sera climatisé. Je dis ça, je dis rien. Alors, pour ces entrées, il faut me trouver l'artiste original de cette reprise de Florent Pagny.
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0: Je pense que vous reconnaissez. Alors c'est la voix de Florent Pagny, mais il reprend qui? Il n'y a plus qu'à me donner la réponse. 05 53 53 82 82 pour vos entrées pour Périgeek Asia, un événement en partenariat avec votre radio ici Périgord. On se retrouve pour jouer ensemble après les Belles Stars. C'est Sign of the Times.

0: Un collector, comme on aime sur l'antenne d'ici Périgord.
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0: Et pour le jeu de la reprise, c'est Nine de Sanillac qui est avec moi. Bonsoir Nine.
3: Bonsoir.
0: Alors c'est le diminutif de Martine, Nine.
3: C'est oui.
0: Ça oui. C'est mignon, c'est super mignon.
3: C'est moins daté.
0: Oui, vous aimez pas votre prénom, c'est ça Martine?
3: Je suis de l'époque où il y en avait 50 par classe. Là.
0: Ah, et donc c'est un surnom de votre enfance, Nine?
3: Non, c'est le surnom que me donne mon homme.
0: Oh, waouh, ok, donc on garde Nine, c'est romantique. Et vous jouez pour votre petit-fils qui s'appelle Adrien et qui est fan de manga, c'est ça?
3: Exactement.
0: Bon, alors pour ça, il fallait me trouver l'artiste original de cette reprise faite par Florent Pagny.
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0: Effectivement, on écoute la réponse.
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0: Ça se ressemble, hein.
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3: Oui.
0: Enfin, sur la musique, sur la voix, non. Parce que là, j'ai Aurélien, le réalisateur de l'émission, qui me fait les gros yeux. Bon, et bien à vous, les deux places pour Périgy Casia, samedi 27 juin au Parc des Expos de Marsac, Nine.
3: Ah ben c'est super, merci beaucoup.
0: Mais je vous en prie, vous allez...
3: Je vais être très content.
0: Vous allez y aller avec lui ou pas?
3: Je pense que ça sera plutôt sa maman.
0: Ce sera plutôt sa maman et Nine, elle restera à la maison.
3: Voilà.
0: Et vous avez prévu quoi de beau pour aujourd'hui, Nine, pour cette fin de journée?
3: Tant que je vous ai... Cette fin de journée, faire une bruschetta ce soir, après le bain dans la piscine, voilà.
0: Oh là là, mais c'est quoi cette journée, Nine, incroyable?
3: Oui, c'est une journée de fou.
0: Bruschetta quoi alors? Bruschetta quoi?
3: Bruschetta, frottée à l'ail, tomate, anchois, olive, feta, basilic.
0: Oh, ça respire le soleil.
3: Wow. Et huile d'olive.
0: Bon, vous m'invitez, voilà. Nine?
3: Ben, volontiers.
0: Juste sans olive pour moi, j'aime pas trop les olives, mais sinon, c'est tout.
3: C'est en option, hein. Chacun met ce qu'il veut, en fait.
0: Bon, quelle est la première radio du département avant de se quitter, ma chère Nine?
3: Je pense que c'est ici, Périgord.
0: Eh bien, c'est bien ça. Passez une très belle soirée. À très bientôt.
3: Merci beaucoup.
0: Merci. Bientôt l'actu locale de 18h sur votre radio. Mais avant, c'est un chanteur qui est passé à l'espace étincelle. Il n'y a pas si longtemps que ça. Julien Clerc arrive dans un peu moins d'une minute. Ça vaut le coup de rester.
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0: Ce n'est rien, par Julien Clerc, hein. Rappelez-vous, il est passé en Dordogne il n'y a pas très longtemps, nous faire un coucou pour un concert à l'espace étincelle de Bergerac qui a bien rempli les salles. Tout de suite, ce sont vos infos de 18h.
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0: Sur la première radio de votre département, il est 18h donc. Et pour les infos, c'est Jeanne de Butler.
2: Le témoignage au tribunal d'une élue agressée pendant son mandat ce soir. Celui de la maire de Selles, près de Ribérac. Une habitante de la commune a été condamnée cet après-midi par le tribunal de Périgueux pour l'avoir poussée, frappée au visage alors que la maire tentait de calmer le jeu au cours d'un conflit de voisinage. C'était en avril dernier. Jamais Christelle Durieux n'aurait imaginé vivre ça 2 semaines seulement après son élection.
3: À s'attendre à ça, non. On sait que ça peut arriver, oui, d'intervenir sur des sujets sensibles. Mais jusque-là, non, je ne m'attendais pas vraiment à ça à quelques semaines après mon élection. Alors physiquement, il y a des séquelles, mais bon, elles ne sont pas importantes. Le moral, c'est plus compliqué. Psychologiquement, ce n'est pas toujours facile à vivre et c'est pas toujours. On ne réalise pas sur le moment, en fait. C'est après coup. Et c'est pas toujours simple. Donc ça remonte, ça refait surface de temps en temps. Il suffit d'en parler, voilà, comme aujourd'hui, et puis ça monte. Là, c'est juste l'inquiétude de voir, ne serait-ce que la croisée, quoi, en fait. Je peux être amenée à être appelée, malheureusement, pour d'autres choses dans le village et la croisée à n'importe quel moment, quoi.
2: Christelle Durieux, la maire de Selles, près de Ribérac, la femme qui l'a agressée ainsi qu'une autre adjointe a été condamnée par le tribunal de Périgueux cet après-midi, condamnée à 4 mois de prison avec sursis. Elle devra aussi effectuer un stage de citoyenneté. Le premier plongeon après 3 ans de fermeture. 3 ans que les petits Bugois n'avaient plus de piscine fermée à cause d'une grosse fuite. La piscine municipale du Bug rouvre demain après de grands travaux. Et juste avant l'été, eh bien ça tombe à pic, Valentin Plat.
4: Le maire et ses adjoints regardent avec admiration l'eau bleue turquoise de cette piscine historique du Bug.
5: Nous, on est émerveillés, ça nous touche personnellement.
4: Bernard Crouzet, le maire.
5: Jeune, on venait ici. C'est là qu'on a rencontré nos princesses. Et donc, on faisait des bisous. C'est notre vie sociale, elle s'est faite ici, quoi.
4: Il y a 3 ans, une fuite est détectée. La fermeture est immédiate et le site reste à l'abandon. L'élu passe alors quelques coups de fil après l'élection municipale et travaille en personne pour la remettre en état.
5: Il fallait juste mettre le cœur à l'ouvrage. Je vous cache pas qu'on a passé quelques heures. Dernièrement, donc on met en route les pompes. Il y en a une qui pète. Il y avait 2 pompes, il y en a une qui pète. Le lendemain matin, je pars à 4h, je vais dans le Gers. Je vais chercher les pièces. À 10h, à la mi-heure, les pièces étaient remontées.
4: Une ouverture qui tombe à pic avec la nouvelle vague de chaleur en Dordogne. Bernard Crouzet, le maire, imagine déjà les enfants venir nager.
5: Maintenant, il faut que ce lieu revive pendant la canicule. Il va nous servir pour les jeunes. Déjà à 28 degrés. C'est magnifique. Quoi.
6: Vous avez piqué une tête ?
5: Oui, hier soir, je suis tombé. J'ai juste le temps de jeter deux téléphones. Donc après je me suis mis à slip et puis alors là j'ai fait le bras, c'est comme ça, et puis mes copains m'ont pris en photo.
4: Pour surveiller la baignade cet été, un maître nageur est venu spécialement de Normandie. Il est tombé amoureux du cadre, dit-il, et de cette piscine qui a fait peau neuve.
2: Voilà, la piscine du Bug, c'était une promesse de campagne hein, du maire nouvellement élu, Bernard Crouzet. La piscine qui rouvre donc demain à 15h, elle sera ouverte également tout l'été. L'entrée coûte 2,50€ pour les adultes, 2€ pour les enfants, et pendant les grosses chaleur qui arrive. Elle ouvrait même jusqu'à 20h le soir. Une vague de chaleur qui va s'intensifier dans les jours qui viennent. C'était aujourd'hui la journée la plus fraîche, si on peut le dire ainsi, de la semaine. Mais ça grimpe. Dès demain, on va frôler les 40 degrés, probablement en fin de semaine, selon Météo France. 38, 39 par endroit, disent les prévisionnistes. On fait le point sur la météo à venir dans un instant. Après le canard, les oies aussi ont leur IGP, leur indication géographique protégée avec des dénominations oies du sud-ouest, confit d'oies du sud-ouest, foie gras d'oies du sud-ouest, désormais reconnues par l'Union européenne. C'est un signe de reconnaissance pour les producteurs d'oies du Périgord, même s'ils ne sont plus très nombreux. Ils l'attendaient depuis des années. Joël Carbonnière a élevé des oies pendant 40 ans à Tursac. Aujourd'hui, c'est son fils qui a repris et il aurait aimé que cette IGP arrive un peu plus tôt.
7: C'est bien. Le problème, c'est que ça arrive 10-15 ans trop tard, parce que la production est quand même réduite à peau de chagrin. Justement, du fait qu'il n'y avait pas d'IGP, les produits d'importation étaient bien plus compétitifs en termes de prix que le foie gras d'oie français. Ils pouvaient marquer dessus préparé en Périgord, ça gênait personne. Les producteurs français, on voulait pas leur payer, quoi. Maintenant qu'il y a un IGP, on va voir si ça redynamise un peu le circuit de l'oie sud-ouest ou pas, quoi. Si au bout du compte, on leur paye l'oie suffisamment parce qu'elle est reconnue, parce qu'elle est IGP, espérons que ça va y faire. Déjà, si ça pouvait continuer à faire exister l'oie, ça sera déjà formidable.
2: Voilà, l'IGP Oie du Périgord, enfin Oie du Sud-Ouest et donc Oie du Périgord également. C'est un label signe de qualité, mais aussi la preuve que notre terroir mérite d'être protégé, valorisé et transmis. Ça, c'est Annie Genevard, la ministre de l'Agriculture, qui le dit ce soir. Le violoncelliste Gauthier Capuçon va donner un concert gratuit en Dordogne et ce sera dans un endroit magnifique au château de Fayolle à Tocane-Saint-Apre. Le musicien qui est connu à l'international, il vient dans le cadre de sa tournée pour promouvoir la musique classique dans les villes et villages. Ce sera le 11 juillet prochain, le même jour que le passage du Tour de France en Dordogne. Le propriétaire du château attend 3000 spectateurs. C'est gratuit, mais il faut réserver. Le lien est sur notre site ici.fr. Les Bleus font leur entrée à la Coupe du Monde dans 3 heures maintenant. Match à 21h ce soir entre la France et le Sénégal. A priori, on ne devrait pas voir sur la pelouse notre défenseur originaire d'Aja, Maxence Lacroix, pour ce premier match. Mais en tout cas, sachez que Maxence Lacroix n'a pas oublié d'où il vient. Il vient de Dordogne, il vient d'Aja et c'est lui qui paye les pizzas pour la diffusion du match ce soir sur grand écran à la salle des fêtes d'Aja. Le match France-Sénégal ce soir, c'est donc à vivre à partir de 21h et dès 20h30 sur ICI Périgord.
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2: Et pour la météo, Caroline, donc on l'a dit, ça va grimper les températures jusqu'à atteindre presque 40 degrés à la fin de la semaine.
0: Il va faire chaud en Dordogne. Il fait
2: faut
0: déjà
2: profiter
0: chaud
2: aujourd'hui parce que.
0: Mais déjà 32 c'est degrés vrai quand même. Ouais. C'est quand même chaud. C'est chaud, chaud, chaud. Hein. Et puis ça va être pareil demain. On va avoir la même chose. Rebelote, 31-32 degrés au meilleur de la journée avec un vent qui restera très discret. Donc ça ne va pas vraiment rafraîchir l'atmosphère. Et puis effectivement, à la fin de la semaine, il va faire chaud en Dordogne. Il va y avoir sûrement des sites touristiques qui vont devoir prendre des mesures parce qu'il va faire vraiment très, très chaud.
2: Et sachez d'ailleurs qu'il y a déjà des mairies qui annulent des cérémonies du 18 juin à cause de la chaleur, ou alors qu'ils les avancent un peu plus tôt dans la matinée pour éviter justement qu'on reste en plein cagnard pendant les cérémonies du 18 juin.
0: Eh bien, ça nous rappelle la canicule de l'année dernière, cette histoire. Bon, bah, on va rester informés avec vous, Jeanne. Moi, je vous souhaite une très belle soirée.
2: Et bonne soirée à vous également.
0: Merci beaucoup.
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0: Votre fin de journée, vous la passez avec la radio qui vous passe vos chansons préférées. Bon allez, je vous laisse profiter. C'est I Will Survive. On lève les bras. C'est parti. Pour le match de ce soir, on se met dans l'ambiance. Bonne soirée à tous.
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0: là là, ça ravive des souvenirs, ce titre, l'hymne des Bleus pour la Coupe du Monde 98 sur votre radio, ici Périgord, reprise par Hermès House Band.
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0: Et oui, bien sûr, je vais vous parler du match de ce soir et ce titre, c'est un avant-goût de la soirée qui vous attend sur votre radio. Habituellement, Émilie Mazoyer présente Décibel à partir de 20h, mais nos programmes sont quelque peu bousculés avec le premier match des Bleus dans la compétition de la Coupe du Monde. Émilie Mazoyer vous passera les titres qui ont marqué les différentes Coupes du Monde avant l'avant-match à 20h30 et le coup d'envoi à 21h. Les hommes de Didier Deschamps font face au Sénégal ce soir, une rencontre à suivre sur votre radio, sur ici.fr ou encore l'application Ici ou Radio France. Pour porter haut les couleurs de l'équipe de France, le réseau Ici a fait appel à Nicolas Perronnet pour les commentaires, mais aussi au duo Charlotte Lorgeret et Pia Clémence pour analyser les matchs. Vous pouvez aussi réagir sur le WhatsApp Ici au 0810 055 056. Messages vocaux, photos, vidéos et moments de joie seront relayés en direct sur l'antenne. Et puis tout à l'heure, dans Sport en Périgord, Francis Lacour vous donnera une fan zone où aller en Dordogne. Encore de beaux moments à venir sur l'antenne. Et après le poulpe roi des pronostics, c'est maintenant l'intelligence artificielle qui voit l'Espagne grande gagnante de la Coupe du Monde avec la France pour la deuxième marche du podium. On espère décrocher la troisième étoile sur le maillot et faire fi de ses pronostics. On sera promis, on s'en fiche dans quelques minutes. On va parler d'une pièce de théâtre dans le cadre d'une soirée sur Ravaillac à Montbazillac. Mais d'abord, c'est la dernière chanson de Christophe Maé, dédiée à sa maman. Ça s'appelle La Lune. Merci de nous avoir choisis.

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1: Christophe Maé, qui n'a pas rempilé avec la troupe du Roi Soleil 20 ans après, alors qu'il a été révélé par cette comédie musicale, il préfère continuer en solo. C'était La Lune.
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1: 18h16, c'est l'heure du choix de votre radio Ici Périgord et on parle d'une soirée exceptionnelle et historique organisée par l'association Langue et Culture Occitane ce vendredi 19 juin à la salle des fêtes de Montbazillac. Et pour en parler, je suis en compagnie de Jean-Paul Lemarchand, président de LCO. Bonsoir Jean-Paul.
4: Bonsoir Caroline.
1: Et avec cette soirée, on va en apprendre plus sur un certain Ravaillac. Qui est-il ?
4: Absolument, c'est une soirée consacrée à Ravaillac. Alors, il y a deux Ravaillac et puis deux parties à la soirée, si on veut, puisque dans une première partie, donc à la salle des fêtes de Montbazillac, c'est la partie historique, sous l'égide de l'ARA, l'association de recherche historique de la force, qui nous parlera donc du couteau de Ravaillac.
1: Parce que Ravaillac, Jean-Paul, hein, pour ceux qui ne le savent pas, c'est l'assassin, l'énigmatique assassin d'Henri IV.
4: Absolument. Et donc la question se pose généralement, est-ce que Ravaillac était tout seul ou bien est-ce qu'il a été encouragé à assassiner Henri IV ? Elle est toujours pas. On n'a toujours pas répondu très clairement à cette question, mais bon.
1: Depuis le temps, c'est bien dommage.
4: La plupart des auteurs pensent qu'il était tout seul. C'est ce qu'il a dit lui-même jusqu'au moment de son écartèlement.
1: Oui, triste.
4: Mais le conférencier, les conférenciers. Qui vont nous apporter un éclairage un peu plus précis là-dessus, c'est Paul et Babette Mignot. Eux pensent au contraire que Ravaillac n'était pas tout seul, qu'il a été encouragé.
1: Donc ça sera le thème de cette conférence sur l'arme du crime à 17h30, et il y aura aussi, alors ça c'est le temps fort, hein, une pièce de théâtre à 20h30.
4: Absolument. Et donc, entre la conférence et la pièce de théâtre, il y a la possibilité pour ceux qui le souhaitent de pique-niquer.
1: Oui, tout à fait.
4: Voilà. Et donc, la pièce de théâtre est une pièce d'un auteur local très connu, Marcel Esquieu, de Villeneuve-sur-Lot. C'est un professeur du lycée de lettres classiques et surtout d'Occitan. Il a fait de nombreuses émissions de radio, de télévision. Il a écrit de nombreux livres, et notamment des pièces de théâtre, dont cette pièce de théâtre qui s'appelle Ravaillac.
1: Et donc, il retrace le jour du meurtre, c'est bien ça ?
4: Alors, c'est une farce. Hein.
1: Donc, on va en rigoler.
4: Il explique de façon farcesque pourquoi Ravaillac a tué Henri IV. Je peux vous dévoiler le secret même. Ravaillac était amoureux d'une bergère, mais Henri IV la lui a volée. On connaît la façon dont Henri IV traiter les jeunes femmes autour de lui.
1: D'accord, donc ce sera le thème de cette pièce de théâtre.
4: Il voilà. y a une autre raison, c'est que...
1: On ne va pas Ravaillac... pouvoir tout pas... Enfin, mon cher Jean-Paul, nous sommes limités en temps, je suis navrée de devoir vous couper. Faudra découvrir la

0: L'envie, un des classiques du répertoire de Johnny Hallyday. Dans quelques minutes, c'est votre rendez-vous info pratique. Comme toutes les heures, on y parlera opéra. Mais d'abord, c'est Alex Warren qui nous chante sa nouveauté Fever Dream, juste après ça.
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0: Après Ordinary, un titre qu'on a pu écouter dans votre radio, c'était la nouveauté d'Alex Warren, Fever Dream. Et non, vous ne rêvez pas, il est 18h31, c'est l'heure d'une idée de sortie.
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0: Avis aux familles et aux amoureux de musique, la Microfolie Périgord Noir vous invite à un après-midi culturel exceptionnel demain, mercredi 17 juin. Dès 17h, vous pourrez découvrir Bastien et Bastienne, un opéra tendre et malicieux composé par Mozart à l'âge de seulement 12 ans. Pour cette version de l'Opéra de Paris, l'histoire est transposée au cœur d'une fête foraine contemporaine très colorée. Présentée en français et accessible dès 6 ans, ce spectacle d'une heure saura séduire les petits comme les grands par son univers drôle et poétique. Et puis à 18h30, la séance se prolongera avec la projection du film Mozart, l'art du portrait, un court-métrage de 27 minutes pour comprendre comment le célèbre compositeur donnait vie à ses personnages, de ses premières œuvres jusqu'à la mythique flûte enchantée. Rendez-vous demain de 17h à 19h à la Microfolie de Belvès.
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0: Et la musique repart de plus belle. Sia arrive avec Gimme Love, mais d'abord, c'est une chanson magnifique de Francis Cabrel dans votre playlist. À l'amour, ça a toujours fait de belles chansons et en voilà une. C'est écrit, c'est pour vous, en cette fin d'après-midi, en voiture ou ailleurs.

0: Par Sia, c'est le moment de s'intéresser au programme télé avec Patrice Gascoigne. Et aujourd'hui, Patrice, vous êtes allé rencontrer un réalisateur capable de cartonner au cinéma et à la télévision. C'est Fabien Antoniente, à l'occasion de la sortie de sa biographie. Vous lui avez parlé télévision.
1: Son dernier téléfilm, Les Enfants des Justes, est disponible gratuitement sur la plateforme de France Télévisions, France.tv. Mais si je vous dis Fabien Antoniente, je suis sûr que vous pensez aussi à Camping.
2: Alors, on n'attend pas Patrick ?
1: Réplique devenue culte de Franck Dubosc dans Camping, eh bien son réalisateur Fabien Antoniente sort sa première autobiographie aux éditions Stock intitulée « Alors, on n'attend pas Fabien ?» Figurez-vous que dans son livre, on apprend que Fabien Antoniente considère avoir un père fondateur et il s'agit d'un homme de télévision. Jacques Martin.
3: Jacques Martin, parce qu'il faisait un programme télévisé le samedi soir, c'est un amuseur très élégant, très instruit, très drôle, qui chantait, qui faisait rire. Donc il avait toutes les cordes à son arc. Et donc moi, ça a été le premier je veux être comme lui.
1: Plus surprenant, Fabien Antoniente, on apprend aussi dans votre livre que votre dernier téléfilm sur France 2, Les Enfants des Justes, c'est un hommage à votre maman, Alphonsine.
3: Oui, parce que ma mère, qui est bretonne d'Ille-et-Vilaine, pendant la guerre de 40, aidait les résistants. Enfin, c'était une femme ordinaire qui a fait des choses extraordinaires. Et Les Enfants des Justes, c'est l'histoire de deux personnes extraordinaires qui ont fait des choses extraordinaires, interprétées par Mathilde Seigné et Gérard Lanvin. Et donc, évidemment, quand Mathilde Seigné est sur son petit vélo et qui essaye de franchir la ligne de démarcation, c'est un peu de ma maman qui est dans le film.
1: Les Enfants des Justes, disponibles sur France.tv. D'ailleurs, Fabien Antoniente, est-ce que écrire pour la télévision, c'est pareil que pour le cinéma ?
3: Ouais, c'est pareil. J'y mets la même intensité, sauf que je m'attaque à des sujets que je n'ai pas l'occasion de faire pour le cinéma. Et le service public m'a permis de montrer diverses facettes de moi.
1: Fabien Antoniente nous fait rire au cinéma, mais se montre plus grave à la télévision.
3: C'est vrai, ça donne l'occasion de faire ressurgir ma mélancolie que j'ai vécue quand j'étais petit. Parce que le sous-titre du bouquin, c'est du HLM au box-office. Donc voilà, c'est le parcours d'un petit gamin qui rêvait de faire du cinéma, qui est arrivé. Voilà, je suis toujours un peu encore ce gamin émerveillé.
1: Les confidences de Fabien Antoniente à lire dans On n'attend pas Fabien aux éditions Stock. Son dernier téléfilm, Les Enfants des Justes, est disponible sur France.tv. Son dernier long métrage, 4-0, est à voir sur la chaîne Ciné Plus OCS. Et sans vouloir faire mon cinéma, je vous dis à demain pour de nouvelles coulisses télé.
0: À demain, Patrice. Bientôt le sport en Périgord avec Francis Lacour. Mais voici une chanson qui respire le soleil et la bonne humeur sur votre radio. C'est Chacun sa route.

0: Et oui, on passe le message à son voisin. C'est la chanson du film Un Indien dans la ville. Code avec chacun sa route. Et lui, c'est le pilote de sport en Périgord. J'ai nommé Francis Lacour. Et il est là pour nous dire où regarder le match des Bleus ce soir en Dordogne. Bonsoir Francis.
1: Bonsoir Caroline, bonsoir à tous.
0: France-Sénégal sur écran géant ce soir, tout près de Saint-Cyprien.
1: Les Bleus sur écran géant, c'est l'invitation du comité des fêtes de Castel et Bézenac. Son président, Elvis Gigi.
2: Effectivement, c'est un événement inédit sur Castel et Bézenac. Là, ça va être une grande première parce que pour la toute première fois, on a décidé de faire vivre un peu la magie de la compétition en grand format. C'est une animation qui n'avait jamais été proposée. Donc effectivement, c'est quelque chose qu'on a l'habitude de voir ailleurs dans des commerces, des bars, etc. sur des écrans télé. Et c'est vrai qu'on a la particularité d'avoir pu nous équipé d'un écran géant avec du matériel assez conséquent, ce qui va nous permettre en fait de pouvoir diffuser ce premier match déjà dans un premier temps en extérieur, puisqu'en plus on a la chance, il va faire très très beau sur un écran géant avec bien entendu quelques animations qui accompagnent cette soirée, et puis bien sûr de quoi se restaurer et se rafraîchir.
1: Buvette, grillade sur place, alors l'entrée est gratuite.
2: Voilà, buvette, grillade, voilà, dans une ambiance conviviale et festive, familiale justement aussi, et puis on va aussi offrir pour l'occasion un bon d'achat chez un magasin de sport, et puis aussi je crois qu'on a le ballon de la Coupe du Monde, etc. Des choses qu'on va offrir par rapport à un pronostic que les visiteurs vont pouvoir émettre en fait par rapport au résultat du match. Alors c'est un comité des fêtes à l'origine qui existe depuis 1985, sauf que bien entendu, comme tout comité, il a changé d'équipe au fil des ans, et là dernièrement il avait été mis en sommeil effectivement en janvier 2025, et on a été quelques-uns à se poser la question. On avait tous envie de s'impliquer un peu plus dans la commune, et puis vu que personne faisait revivre ce comité, on a passé le pas, et puis on s'est dit bon, on y va, on relance cette aventure là et donc avec nos perspectives, de nouvelles idées, tout en essayant de conserver bien entendu tout ce qui était et qui fonctionnait, tout ce qui était traditionnel, et puis en ajoutant quelques nouveautés, notamment comme ces diffusions de matchs, mais aussi des diffusions de films qu'on va faire été comme hiver sur écran géant. C'est un comité qui a repris vie en octobre et on est très très heureux pour ça.
1: France-Sénégal sur écran géant ce soir dès 17h à Castel et Bézenac.
0: Une bien belle idée pour vivre ce match avec la ferveur des supporters. Merci beaucoup Francis. Et puis si jamais ça fait trop loin pour vous, vous pouvez toujours suivre ce match en direct sur votre radio ici Périgord. Ils ont été ensemble dans les années 90 et ils se suivent dans votre playlist Florent Pagny. Ça sera après le tandem de Vanessa Paradis.

0: du monde.
1: La dernière chanson du monde et la dernière chanson de Florent Pagny sur l'antenne d'ici Périgord. Bientôt 19h et bientôt votre actu avant le 100% années 80 de Laurent Petit-Guillaume, mais aussi les chansons de la Coupe du Monde avec Émilie Mazoyer avant le match France-Sénégal à 20h30. Ça commencera dès 20h30 sur l'antenne. 21h, coup d'envoi et nous on termine l'heure ensemble avec le carnet à spirale de William Scheller.
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0: Et voilà, on a terminé l'heure ensemble avec le carnet à spirale de William Scheller.
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0: Une belle soirée en Dordogne avec la première radio du département. Il est 19h. Et c'est Marine Longini pour vos infos ce soir.
2: Il fait chaud, il va faire chaud et même de plus en plus chaud. Voilà pour le tableau de la semaine. Les températures seront même plus élevées qu'au mois de mai et sa canicule précoce, on s'en souvient. Météo France prévoit localement des pics à 40 degrés. Alors, à quoi doit-on s'attendre exactement, Grégoire Lecalot ?
3: Eh bien, les températures vont passer la cote d'alerte pour une vague de chaleur entre demain et après-demain selon les régions. Météo France va étendre l'alerte jaune canicule de 3 départements aujourd'hui, environ la moitié demain. Une large bande de la région parisienne aux Pyrénées et du Bordelais-Charente-Maritime aux Alpes. Il fera plus de 30 degrés avec des pointes parfois à 37. Les nuits seront chaudes aussi avec de nombreuses régions qui ne passeront pas sous les 20 degrés dès demain soir. Ça va ensuite empirer après une légère chute due aux orages. La chaleur roule vers le nord-est et l'Île-de-France. Le pic, a priori, est prévu pour ce week-end, dimanche surtout. Des alertes au moins orange, voire rouge en perspective, car c'est là que plusieurs régions vont monter à 40 degrés. Poitou-Charentes, Vallée du Rhône, région parisienne notamment. La nuit de la fête de la musique sera peut-être bien la plus chaude. Météo France espère un rafraîchissement à partir de lundi, mais ça reste à confirmer et ce sera de toute façon modéré.
2: Et vous retrouvez toutes les cartes et prévisions sur ici.fr. Conséquence, la SNCF supprime 14 trains intercité de la ligne Paris-Limoges pour les journées de jeudi et de vendredi. Et à Paris, le maire Emmanuel Grégoire va autoriser la baignade dans le canal Saint-Martin dès demain de 16h à 20h. Le tueur en série Francis Holm sera jugé devant la cour d'assises des Hauts-de-Seine pour le meurtre d'un réparateur en machines agricoles de 59 ans. C'était en août 1989 dans le Vaucluse. C'est l'avocat de sa fille qui l'annonce aujourd'hui. Francis Holm est à ce jour condamné à perpétuité pour 11 meurtres commis entre 1984 et 1992. Tout ça pour ça, Shein va quitter le BHV, le grand magasin parisien, cède le fonds de commerce à une autre enseigne. L'ouverture de la première boutique physique du géant chinois avait provoqué un tollé en novembre dernier, on s'en souvient, et surtout accéléré la fuite de marques comme Dior, Sandro ou encore Guerlain. Chez les clients du BHV, Féline Leloir-Duhaut, la nouvelle est plutôt bien accueillie.
4: Cette nouvelle du départ de Shein est bien accueillie par Maëlle.
5: C'est une super bonne nouvelle, ça n'avait rien à faire ici en premier lieu, donc bon débarras.
4: Surtout que le corner Shein est une déception pour beaucoup. Chloé et ses copines préfèrent commander sur Internet.
6: Il n'y a pas tout ce qu'il y a sur le site dans la boutique. Par exemple, des bijoux, des sacs à main, des chaussures. Il n'y a pas beaucoup de choses, il n'y a que des vêtements. Et pas vraiment notre style et pas notre taille aussi. Donc bon, ça me change un petit peu rien.
4: Mais l'arrivée de Shein au BHV avait fait fuir de nombreux clients fidèles. C'est le cas de Françoise. Elle s'inquiète à présent pour l'avenir du magasin.
7: Je n'ai plus jamais remis les pieds du moment où il y a eu Shein. Mais j'ai peur que ça soit trop tard, que le BHV ait du coup perdu sa clientèle. Mais je suis allée visiter par curiosité, c'est affligeant de voir ce... Tout est vide. Est-ce que les marques vont revenir? Puisque le problème, c'est qu'elles n'étaient plus payées. Donc les unes après les autres, elles partaient. J'espère vraiment que ça va repartir.
4: Une inquiétude partagée par les salariés. Si aucun d'entre eux n'a voulu parler à notre micro, ils nous ont confié être soulagés par le départ de Shein. Mais dans un communiqué, ils réclame à la nouvelle direction des garanties pour assurer la pérennité du magasin.
2: Et vous, qu'avez-vous prévu ce soir à 21h? Beaucoup d'entre vous seront évidemment devant leur télé, car dans moins de 2 heures, les Bleus vont fouler la pelouse du MetLife Stadium près de New York face au Sénégal pour leur premier match dans cette Coupe du Monde de foot 2026. Des Bleus qui vont devoir, Xavier Monferrand, s'habituer à la chaleur.
8: Les artistes du football sont souvent des oiseaux de nuit habitués au feu des projecteurs. Alors là, jouer à l'heure de la sieste, sous le soleil, avec des températures forcément moins clémentes, ça change tout pour le milieu de terrain des Bleus, N'Golo Kanté.
9: C'était un élément important dans notre préparation. Une fois qu'on arrive aux États-Unis, s'entraîner sous la chaleur, sous le soleil, on a vu la fatigue que ça procure, en fait, comment on est éprouvé. Les joueurs sur le banc auront leur importance pour apporter un gros impact et ça fait quelques jours qu'on se prépare à ça.
8: Un tel bouleversement, surtout à ce niveau de performance, ça s'anticipe. Il faut tout repenser, tout décaler, ne rien laisser au hasard. Le staff des Bleus y veille car la routine du match n'est plus la même, explique Guillaume Vassou, l'un des kinés de l'équipe de France.
10: Nous, ce qu'on va surtout mettre en place, c'est un réveil musculaire plutôt entre 9h et 10h. Puis on va vite arriver au déjeuner qui devrait avoir lieu autour de 11h, puisque un match qui va commencer à 15h, l'équipe va certainement partir autour de 13h. Ça va arriver très très vite, d'où l'intérêt de se coucher quand même assez tôt la veille. Ça change fondamentalement la journée type.
8: En revanche, jouer plus tôt, c'est aussi rentrer plus tôt et gagner en récupération. D'ailleurs, les Bleus regagneront leur camp de base de Boston ce soir même après le match.
2: France-Sénégal, coup d'envoi 21h, à suivre dès 20h30 sur ici.fr pour l'avant-match.
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0: La soirée s'annonce absolument superbe. Le soleil décline doucement dans un ciel parfaitement dégagé après une journée bien chaude où le thermomètre a atteint les 32 degrés. Et la nuit prochaine s'annonce tout aussi agréable. Le ciel sera si pur que les rares nuages présents n'empêcheront nullement d'observer les étoiles. Une nuit idéale pour garder les fenêtres ouvertes. Et demain, il fera beau de nouveau. Très bonne soirée à tous sur notre antenne. Je laisse place à Laurent Petit-Guillaume pour le 100% années 80 avant de vous retrouver pour votre dernier point info pratique local de la journée à 19h30.
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12: Bonsoir à tous. Ok, il y a du foot ce soir, mais justement pour se détendre avant le suspense, rien de tel qu'une heure de tubes inoxydables qui marque des buts dans nos mémoires. 100% années 80, ça commence comme ça.

0: I'm Still Standing, c'était Elton John.
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0: En fait, on doit dire Sir Elton John, car il a été anobli en 1998 par la reine Elisabeth II pour service à la musique et œuvres caritatives. Et comme généralement l'épouse devient une lady, eh ben le mari d'Elton est lui devenu l'honorable David Furnish. Ah, on les aime ces Anglais, même si parfois on les a un petit peu énervés à cause, entre autres, d'une chanson de Renaud. En 85, Miss Maggie. Elle n'a pas aimé hein, Margaret Thatcher, première ministre à l'époque, mais nous on a aimé la chanson, ben, on l'aime toujours.
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0: Eddie James, c'était Rod Stewart. Une icône du rock anglais, Rod Stewart a débuté sa carrière dans les années 60 et aujourd'hui encore à 81 ans, il est toujours sur les routes. Il sera en concert le 27 juin à Lisbonne pour le festival Rock in Rio. Baby Jane est un de ses plus grands succès, c'était en 83. La suite de 100% années 80, ce sera encore un anglais. Un multi-instrumentiste, auteur, compositeur, Michael Field arrive avec Tout France.
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0: L'ambiance des années 80, ça continue sur votre radio. Ici Périgord, juste après ces petites infos.
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2: La médiathèque de Trélissac accueillera Mademoiselle Maud et le Vauché ce samedi 20 juin à 15h pour un concert de jazz. Et qui de mieux pour en parler que Mademoiselle Maud elle-même?
3: Donc le concert sera un concert de musique brésilienne avec le groupe Vauché. C'est un quintet avec Olivier à la guitare et au chant, Ben à la basse, Daniel saxo et flûte traversière, Emilio à la batterie et moi-même Maud au chant. Musique brésilienne, ambiance festive, estivale, vous pouvez venir écouter, vous pouvez venir danser, de la bossa nova, de la samba, que de la musique agréable pour le début de l'été.
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0: Scorpion, c'était Still Loving You.
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0: Le single le plus vendu de l'année en France en 1984. Et c'est vrai que l'histoire d'amour entre le public français et les Allemands de Scorpion dure depuis bien longtemps. Le chanteur du groupe, Klaus Meine, raconte que cette balade rock a provoqué un baby-boom en France et que de nombreux parents, après 1984, ont prénommé leur fils Sly, qui sont les initiales du titre. Mais rien de vérifiable. Allez, on change de registre totalement avec encore un chanteur allemand, mais de l'italo-disco, Andrea, I'm a Lover.
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0: FR David, c'était Words. Un seul succès, mais quel succès international, voire mondial pour FR David, c'était en 1982. La suite de votre soirée, c'est encore et toujours de la musique. Hein. Décibels dès 20h avec Émilie Mazoyer, toute l'actu de toutes les musiques. Mais avant cela, un titre qui est devenu un hymne lors des grands événements sportifs depuis sa sortie en 84. Live is Life, le groupe Opus arrive dans un instant. Belle soirée à tous.
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1: Et à 20h, c'est Décibel, avec ce soir une émission un peu raccourcie pour cause de rendez-vous sportif chaud bouillant.

0: le premier match de l'équipe de France à la Coupe du Monde de foot contre le Sénégal à New York City. Allez les Bleus! Il sera à vivre dès 20h30 en direct sur votre radio ici avec notre experte Pia Clément et notre consultante Charlotte Lorgeret, ancienne footballeuse internationale qui partagera ses analyses et son expérience. Et d'ici à 20h30, de la musique évidemment, décibels en mode première mi-temps.
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0: Salut à toutes, salut à tous et allez les Bleus. Dans 29 minutes maintenant, vous allez vivre en direct sur votre radio ici le premier match de la France à la Coupe du Monde. On est super excités évidemment. D'ici à 20h30, donc de la musique, des petites anecdotes sur la musique et le foot. Il y en a un paquet, vous vous doutez bien. Et puis on va jouer au blind test aussi, un blind test consacré au tube de l'année 1998, la première année où on a été champion du monde. Et 2 et 3-0. Si les tubes de 1998 vous ont marqué, alors appelez dès maintenant le standard pour jouer avec nous. C'est Marianne qui vous attend au 0810 055 056 0810 055 056. 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Appelez-nous, venez jouer. Et puisque ce soir, évidemment, les footballeurs sont à l'honneur, j'ai cherché dans mes archives les plus jolies chansons qui leur sont consacrées. Commençons par le footballeur brésilien Fio Maravilha, chanté par Nicoletta.
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0: Une chanson brésilienne de 72 adaptée en français en 73 pour la magnifique voix de Nicoletta. Allez, on quitte le Brésil et on va faire un tour en Hollande. Maintenant, retrouver Johnny Rep, un footballeur qui a fait les joies de l'AS Saint-Etienne entre 79 et 83. À l'époque, Michael Furnon, le chanteur de Mickey 3D, eh ben, il était fan de l'AS Saint-Etienne et de Johnny Rep. Il lui a consacré une chanson.
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1: Je vous spoil la fin de la chanson, mais il marque à la fin, et c'est une chanson, elle est tellement physique. À la fin, on est heureux quand Mickey 3D chante que Johnny Depp a marqué. C'est bon, et on est tellement heureux. On continue maintenant notre petit top avec des gens assez incroyables. C'est un groupe australien qui s'appelle Vaudeville Smash, et ils ont décidé avec le commentateur sportif Les Murray de rendre hommage à tous les footballeurs connus du monde dans une chanson qui s'appelle Zinedine Zidane. Vous allez comprendre, c'est pas pour rien.
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1: Zinedine Zidane. Voilà, il cite tout un tas de footballeurs extrêmement prestigieux de tous les pays, de toutes les époques, et au refrain ils disent, mais le plus fort d'entre tous c'est Zinedine Zidane. On adore cette chanson de Vaudeville Smash. En France, on a Julien Doré qui est très très fan de foot. Il a rendu hommage à Michel Platini en 2013 sur son album Love. Michel Platini, Michel ma belle.

La Fio Maravilla, Johnny Rep, Zinedine Zidane, Michel Platini, Kylian Mbappé. Il nous manque le dieu du foot, Santa Maradona, chanté par la Mano Negra. Alors attention, on est en 1994, l'album de la Mano, c'est Casa Babylone, vraiment pas le plus calme de la Mano Negra. Alors cette chanson, elle part très vite, très fort. Évidemment, on est fan de Diego Maradona, on se moque aussi parfois un peu de la violence des supporters, mais qu'importe, c'est une chanson qui est faite pour chanter, crier très fort et faire la fête, et qui va, allez savoir, nous porter bonheur. Santa Maradona, priez pour moi.

0: Quelle merveille, cette chanson de la Mano Negra, Santa Maradona, l'Arshuma Football Club, c'est sur Casa Babylon, sorti il y a, oh mon Dieu, 32 ans. Oh, le coup de pelle.
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0: Allez, on va jouer au blind test en se remettant dans une année footballistique particulièrement joyeuse pour la France, 1998, et 1, et 2, et 3-0. La première étoile sur le maillot, Nicolas et Thierry viennent jouer avec nous. Salut messieurs.
2: Bonsoir, Émilie.
0: Coucou. Alors, tiens, je commence par Nicolas. T'as des souvenirs, Nicolas, de ce jour de 1998 où on est devenu champion du monde?
2: J'étais en Allemagne, chez un correspondant.
0: Ah.
2: Et donc, voilà, ben lui, il s'en foutait parce que l'Allemagne n'était pas en finale. Et donc, donc j'étais quand même content quand même, mais je l'ai célébré modestement.
0: Oui, c'est ça.
2: Mais
0: c'est
2: une petite tournée de bière avec modération.
0: Voilà. Hein, voilà. Ouais. Mais c'est mieux que si tu avais été chez ton correspondant brésilien, où là, tout de suite, l'ambiance aurait été plus compliquée.
2: Voilà.
0: Oui, c'est ça, bien sûr. Et Thierry, alors, c'était comment 1998, notre première Coupe du Monde?
3: Ah ben moi j'ai les souvenirs du 12 juillet précisément, justement, victoire 3-0 à la finale.
0: Et c'est un bon souvenir
3: contre les Brésiliens. Ah ben oui, merveilleux, oui.
0: Alors voilà, on
3: et
0: va se...
3: Après,
0: oui, pardon.
3: Les Champs-Élysées à Paris, enfin tout ça, enfin, j'y étais pas, mais...
0: La totale. Non, moi non plus, j'étais pas, moi j'ai fait les Champs-Élysées à Toulouse, à l'époque c'était pas mal aussi. Moi 90, c'était génial, c'est l'année où j'ai eu le permis, le bac en plus. Donc c'était tout dans un moment très court en juillet. Ah ouais, non, c'était vraiment fou. Thierry et Nicolas, donc on se replonge dans cette ambiance de 1998, histoire aussi d'envoyer des bonnes ondes à notre équipe de France qui rentre dans la Coupe du Monde de foot ce soir. Des chansons donc qui ont cartonné cette année-là, et j'ai la joie de vous offrir un magnifique cadeau collector couleur de votre radio préférée. Je ne sais pas si vous l'aviez noté dans vos agendas, mais le 12 août prochain, c'est l'éclipse totale du soleil. Donc évidemment, on aura tourné les yeux vers le ciel pour essayer de voir cette éclipse, mais pour la voir en toute sécurité, il faut avoir les bonnes lunettes. Eh bien, on vous les offre, vos lunettes, ici pour l'éclipse, Nicolas et Thierry.
2: Merci, génial. Merveilleux.
0: Vous allez être...
2: On n'a jamais regardé.
0: C'est ça. Bah, vous allez être les beaux gosses de l'éclipse avec vos belles lunettes ici. Et notez déjà dans vos agendas, hein, ce sera le 12 août prochain. Donc, les amis.
2: Et juste, pardon, Amin, tu remplis l'année prochaine?
0: Oui, Décibel revient l'année prochaine. Oui, c'est bon.
2: Oh. Voilà.
0: Le conseil de classe est passé, ça s'est bien passé. C'est bon.
2: Ça, c'est mieux que la victoire de France encore.
0: Ah, c'est gentil. Allez, Thierry et Nicolas.
3: Je suis infidèle aussi. Je suis passé il n'y a pas longtemps, j'étais à Royan.
0: Ah, mais oui, bien sûr, Thierry, le fan de Mylène Farmer.
3: Eh oui, exactement.
0: Mais oui, bien sûr, on se connaît. Alors, dans les tubes de 1998, j'ai pas choisi une chanson de Mylène Farmer, mais on va en trouver d'autres qui, j'espère, vont vous inspirer. Nicolas et Thierry, on se remet dans l'ambiance musicale de cette année où on a été pour la première fois champion du monde, le football, et c'est parti avec une première chanson de cette année-là. Nicolas et Thierry, il faut retrouver le plus rapidement possible le nom de l'interprète de la chanson. Vous êtes prêts?
2: Ben c'est parti.
3: Oui, tout à fait.
0: Ok, vous n'oubliez pas de me donner votre prénom avant de donner la réponse. On y va. Première chanson, premier tube de 98. Qui chantait ça?
2: Nico Fanfani.
0: Oui, bravo.
3: Je l'avais, mais...
0: Ah oui, mais Thierry, le problème, c'est que Nicolas, il est tellement rapide. Premier point pour Nico, c'était effectivement...
2: Ah, mais 98, ah ouais, ça fait... Je pensais que c'était plus récent.
0: Plus récent, ben non, 98, ce tube-là de Florent Pagny. Alors, il y a un autre tube de cette année-là qui est resté dans cette année-là, et c'est pas mal, mais de temps en temps, il ressort du frigo, et ça fait toujours plaisir. Dites-moi, qui chantait ça?
2: Nico, Anne Tivol.
0: Alors non?
2: Non, Mano.
0: Mano!

0: Thierry, il se dit je l'avais, mais le temps de retrouver dans le cerveau l'info Mano, c'est quand même pas
1: dans
0: évident.
1: La vallée, oui, ça me parle, mais après l'interprète, c'est compliqué.
0: Oui, la tribu de Diane.
2: Tu nous troubles.
0: Je sais, je suis désolé. Nicolas, ouais, deux points. Bon, Nico, t'as déjà deux points. Tu joues très bien, tu joues très vite. Mais ce soir, il faut aussi que Thierry marque son point. Parce que, voilà, on veut distribuer les points, tu vois. On est dans une idée de partage de points, de distribution.
2: Ah bah attends, il veut ses lunettes, hein, y a pas de raison. Hein.
0: Bah, tout le monde a ses lunettes. Ah. Oui. Alors, dernière chanson, dernier tube de l'année 98. Thierry, je suis désolé, c'est pas Mylène Farmer, mais enfin, c'est une grande chanteuse.
1: Oui. C'est Céline Pierret, oui. Céline Dion.
0: Oui.
1: Céline Dion.
0: Ceci dit, j'adorerais entendre Mylène Farmer chanter cette chanson. Ce serait fou, un truc un peu gothique et tout. Ce serait pas mal. Enfin bon, ça c'est une DA que oui. Mylène n'a pas choisie. C'est pas grave. Thierry, Nicolas, bravo à tous les deux. Vous avez fort bien.
2: Merci beaucoup.
0: Merci à vous.
2: Et bonnes vacances si on se reparle pas. Et puis encore merci à toi et à toute l'équipe pour toute cette saison, tous ces cadeaux.
0: Merci Nico, trop sympa.
2: Aux invités aussi, parce que ça permet d'avoir des cadeaux. Mais voilà, merci vraiment à tout le monde.
0: C'est génial. Merci à tous les deux, Thierry et Nico. On va se remettre dans l'ambiance 1998 aussi, avec une chanson sur laquelle on a beaucoup dansé cette année-là, notamment en fêtant la victoire des Bleus. C'est Praise You de Fatboy Slim, un anglais. Mais là, on a le droit, puisque la France ne joue pas contre l'Angleterre ce soir. Non, c'est France-Sénégal. Et ça commence dans pile 15 minutes sur votre radio, ici. Allez les Bleus!

0: Fatboy Slim, énorme tube de 1998, quand les Bleus ont gagné pour la première fois la Coupe du Monde 3-0 face au Brésil. Elle était où à l'époque, la petite Pia Clément, qui est devenue notre experte en football ici sur votre radio ici?
1: Elle était en vacances au fin fond de la Bretagne. Elle venait d'avoir son bac.
0: Ça va, t'étais pas au Brésil, tout va bien.
1: Non. C'était pas trop le mood à l'époque, à 17 ans, non pas trop.
0: Alors, Pia, ce soir, avec notre consultante Charlotte Lorgeret, qui est une footballeuse internationale, qui va partager toutes ses analyses, son expérience et tout, vous allez nous faire vivre ce premier match des Bleus à la Coupe du Monde. Ça commence dans 12 minutes, on s'attend à quoi?
1: On prend l'antenne dans 12 minutes. Déjà, on s'attend à être un peu en famille avec tous les auditeurs, parce que c'est comme ça qu'on aime voir les matchs ici.
0: Toujours.
1: Tous ensemble, c'est comme si on avait un canapé géant et que tous les auditeurs étaient assis à côté de nous. Donc l'avant-match, ce sera ça. Tous les auditeurs qui le veulent peuvent nous écrire, soit sur WhatsApp, soit nous appeler directement au 0810 055 056.
0: Vous pouvez appeler dès maintenant, le standard il est ouvert.
1: Ouais. Vous pouvez même déjà déposer des vocaux sur WhatsApp, on les écoutera tous et on en passera certains à l'antenne. Et en plus, on sera en live vidéo sur YouTube, donc vous pourrez nous voir, on a décoré le studio, c'est trop bien, il y a des petites guirlandes,
0: les bleus
1: et tout. Donc voilà, on lira aussi les messages des internautes qui seront sur YouTube, sur la chaîne YouTube, ici.
0: Et t'as ton maillot.
1: Alors,
0: pour le match.
1: J'ai un maillot de l'équipe de France féminine.
0: Ouais,
1: parce que
0: bravo,
1: on lâche jamais le steak.
0: <C'est bien.
1: rire> Elles ont une Coupe du Monde l'année prochaine aussi.
0: Exactement.
1: Voilà, il est floqué Elisa de Almeida, qui est ma joueuse préférée. Mais évidemment, ce soir, on est à fond derrière les garçons.
0: Allez,
1: la compo vient de tomber. On va vous raconter tout ça dans 10 minutes.
0: 11.
1: Hâte.
0: Allez, à
1: 11.
0: Tout de suite.
1: Oh là là, ça passe pas assez vite. C'est fini.
0: En attendant, pour faire débuter ce match, les amis, puisque tout à l'heure, on a fait un petit récap des chansons qui mettaient à l'honneur les footballeurs, je vous propose maintenant une petite sélection de footballeurs chanteurs. On a par exemple, celui-là, il est hyper connu, notre Jean-Pierre François. Connu pour sa chanson que pour avoir fait des merveilles sur le terrain, mais enfin il a quand même joué à l'AS Saint-Etienne en 87-88. Remontons un petit peu dans le temps et retrouvons, oh là là, un international français qu'on adore, Marius Trésor. Il a chanté, Marius Trésor, ouais. Il a débuté en équipe de France en 71 et il a fait la Coupe du Monde 78 et 82. Marius. Alors après, il y a des gardiens. Ah, les gardiens, mais ils ont besoin d'attention, les gardiens, évidemment. Alors ils font des belles chansons. Joël Batz a chanté Solitude, parce que la vie n'était pas facile tous les jours.
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0: Solitude, 50 sélections en équipe de France quand même. Voilà, il remporte le championnat d'Europe en 84 et la Coupe intercontinentale en 85. Et il a fait la Coupe du Monde en 86, Joël Batz. Allez, on reste avec les gardiens. Pascal Olmeta, lui c'est un rappeur de l'Olympique de Marseille. Tape dans un ballon.

un ballon dans un club, va te faire inscrire. J'ai toujours eu peur à l'époque, je dis va te faire quoi? Va te faire inscrire, tout va bien. Mes Marseillais préférés, Basile Boli et Chris Waddle, ont enregistré ensemble une chanson qui s'appelle We've Got a Feeling. On est en 1991, deux ans après Je te survivrai de Jean-Pierre François. Donc les mecs se disent, on va peut-être faire un tube. Ils sont hyper populaires à ce moment-là, c'est la grande époque.

Enterrer le tube de l'été de Basile Boli et Chris Waddle, ça et aussi la défaite en finale de la Coupe des Champions qui sonnait un petit peu, voilà, la fin de cette aventure très très drôle. Ceci dit, We've Got a Feeling, Basile Boli et Chris Waddle, le clip est toujours disponible sur YouTube et je vous le recommande. Allez, là par contre, c'est pas une blague, il prend ça très au sérieux. Eric Cantona vient de sortir un album, il y chante en anglais et en français. Voici un extrait, On se love.

0: avoir 60 ans, Eric Cantona, et il sort cet album. Bravo à lui, révélé à l'AJ Auxerre, hein, et puis évidemment une des idoles de l'OM. Eric Cantona est surnommé par les Anglais Eric the King, Eric le Roi, puisqu'il a brillé à Leeds et à Manchester United.
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0: Mais bon, après, on peut préférer tap, tap dans un ballon. Le rap de Pascal Olmeta, ça ne pose aucun problème. Les amis, il est tout pile 20h25. Dans 5 minutes, vous allez pouvoir vivre le premier match de l'équipe de France à cette Coupe du Monde de football contre le Sénégal à New York City. En direct sur votre radio ici avec Pia Clément, avec Charlotte Lorgeret. Ça va être vraiment magnifique. Alors, histoire de se porter bonheur et de dire une dernière fois, allez les Bleus, je vous propose la chanson qui a accompagné leur victoire en 1998.

0: souhaite ce soir à l'équipe de France de foot pour son premier match d'entrée à la Coupe du Monde. C'est à New York, ça va se passer sur votre radio ici. Juste le temps pour moi de dire merci à l'équipe de l'émission. Il y avait Iris Guitoni, Iki, Elodie Bianca Maria, Marian Gonzalez et Franck Moilier. Merci à vous les amis.
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0: Et il est 20h30, la Coupe du Monde de foot. Pierre Clément, Charlotte Lorgeret en direct sur votre radio. Ici, c'est parti.
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4: Bonsoir à tous, bienvenue sur ICI. Ça y est, la Coupe du Monde de la France commence ce soir dans une demi-heure. On est très heureux d'être avec vous, évidemment, dans toute la France et dans le monde entier, parce que maintenant la radio c'est aussi sur les internets. Et si ça se trouve vous nous écoutez depuis le Mexique, on ne sait pas. En tout cas, on est heureux d'être avec vous. On est à la fois à la radio et à la fois sur YouTube en vidéo. On va tout vous expliquer ce soir, mais avant, je vous présente la dame qui est avec moi dans le studio, la daronne, la footballeuse, Charlotte Lorgeret. Salut Charlotte.
5: Bonsoir Pia, bonsoir à tous.
4: Charlotte, tu es celle qui va être la consultante ici pour tous les matchs de l'équipe de France.
5: Quel honneur.
4: Sur ce mondial, on était franchement hyper contente quand on a appris qu'on allait bosser ensemble, et je suis sûre que ça va diffuser du bonheur dans toute la France.
5: Mais enfin,
4: ça va se voir.
5: Enfin, on va travailler ensemble, puis ça va être
4: exactement
5: incroyable.
4: Exactement. T'es une ancienne en plus d'ici. Ouais. Hein. Aujourd'hui, on te voit un peu partout à la télé parce que voilà, tu parles très bien de football. Mais je le précise, t'as joué à Toulouse, à l'AS Saint-Etienne, à Guingamp, au FC Metz, au FC Nantes, au RC Lens, à Canet-en-Roussillon et au Stade Briochin au tout début. Charlotte, franchement, carrière de folie quoi.
5: Carrière de folie parce que football féminin, voilà, ça a fait un grand bond et j'ai commencé très très tôt. Donc c'est pour ça que j'ai fait 15 ans de carrière. J'ai arrêté il y a 2 ans, donc très très jeune retraitée et ravie d'être avec vous. Donc je vais essayer de donner mon expertise au maximum et les meilleures analyses possibles.
4: Voilà, et c'est pour ça que tu parles si bien de foot, c'est parce que tu connais le foot de l'intérieur. T'as aussi été internationale dans quasiment tous les niveaux de jeunes et t'as fait un match avec les A. Donc franchement, well done, c'est beau.
5: Ouais, là je me suis dit c'est bon, là j'ai ma carrière, je peux m'arrêter là, c'est terminé.
4: Le Graal c'est fait. Mais bon, exactement. Pas de Coupe du Monde du coup, t'as pas joué de France-Sénégal?
5: Non, parce que je me suis blessée, on sait pas, je me suis blessée juste avant la Coupe du Monde 2019, mais voilà, Corinne Diacre m'avait rappelé en janvier 2019 et j'ai eu ligaments croisés, ménisques, tout ça. Ouais, j'ai eu ça.
4: C'est horrible, Charlotte.
5: Aucune originalité, mais c'est après, ma carrière était terminado. Je suis partie en D2 pour me relancer un petit peu et puis voilà, aujourd'hui je suis dans les médias.
4: Mais c'est trop bien,
5: une nouvelle carrière,
4: content,
5: en fait.
4: Charlotte.
5: C'est une nouvelle carrière.
4: Exactement, c'est une nouvelle vie. On est trop contente d'avoir avec nous, Charlotte. Ce qui est génial, c'est que comme toujours à ICI, c'est un peu dans notre ADN, l'idée de ce soir, c'est qu'on voit ce match en famille, tous ensemble, avec vous qui nous écoutez. C'est un peu comme si on s'incrustait sur votre canapé avec les chips et la sangria. On est là, on est avec vous, on est vos potes, on est votre oncle, votre tante, votre cousine, votre neveu. Et pour pouvoir être vraiment ensemble pour de vrai, il y a plusieurs façons de parler directement avec nous. D'abord, vous pouvez évidemment nous appeler au 0810 055 056. On est là, c'est Yanis qui vous accueille ce soir. On attend vos appels et on a envie de savoir comment vous allez vivre ce France-Sénégal. Où vous êtes assis? Est-ce que vous êtes debout? Qu'est-ce que vous buvez? Avec qui vous êtes? Comment vous sentez aussi ce match entre la France et le Sénégal? Il n'y en a pas eu depuis 2002, ni en match officiel, ni en match amicaux. C'est rare et on est tous heureux de voir cette affiche-là. Vous pouvez aussi nous joindre sur WhatsApp. Maintenant, vous avez l'habitude avec le numéro de votre local ici. Vous pouvez aussi utiliser WhatsApp avec notre numéro national 0810 055 056. Et là, sur WhatsApp, vous pouvez nous envoyer des petits mots d'amour, vos avis sur la compo, des vocaux, des vidéos, des photos. On reçoit tout. Et on a, par exemple, reçu ce message du petit Paul de Saint-Étienne.
6: Bonjour Pia, je m'appelle Paul, j'ai 9 ans et je viens d'enfiler mon maillot de la Coupe du Monde.
7: de la France. Mais mes parents, ils veulent que je regarde que la première mi-temps. Et moi, je veux regarder la deuxième aussi. Est-ce que vous pouvez m'aider à négocier, s'il vous plaît?
4: Alors, merci. Alors, Paul, je pense qu'on va être unanime dans le studio. S'il vous plaît, les parents, laissez-le regarder. C'est Charlotte.
5: Ouais, mais on l'a tous vécu pareil. Je bataillais avec mes parents. C'était catastrophique. Donc non, on espère. Là, les parents, c'est quand même la Coupe du Monde. Et le vivre comme ça, le regarder, il faut.
4: 9 ans, ça y est. Hein, c'est bon.
5: C'est bon, on est grand à 9 ans.
4: Et alors, tu sais quoi, Paul, nous, en plus, on a un enfant aussi dans le studio. Il s'appelle Lucas. Il est assis juste en face de Charlotte. Tu y avais dû venir, celle-là. Il s'appelle Lucas Vérague. Et Lucas, lui, il va aussi nous aider à ce qu'on vive ce match tous ensemble. Parce que toi, Lucas, ta mission, c'est quoi ce soir?
8: Exactement. Salut Pia, salut Charlotte. Ravi, franchement, très très content d'être là. Alors moi, ce soir, je vais être le lien entre l'antenne et tous ceux qui nous suivent sur YouTube. Toute la soirée, je vais être devant le chat, récupérer vos réactions, vos pronostics, vos coups de cœur, vos coups de gueule aussi, et vous les mettre en avant. Je vais également vous proposer des sondages tout au long de la soirée sur les compositions, le match, l'effet de jeu et les performances des Bleus. Alors l'idée, c'est quoi? L'idée, c'est que les auditeurs et les viewers participent vraiment à cette soirée et qu'on vive ensemble ce premier match de l'équipe de France dans cette Coupe du Monde. Donc pour réagir, débattre et vous faire entendre, rejoignez-nous dès maintenant sur la chaîne YouTube ici.
4: Voilà, donc vous tapez ici dans le truc de recherche, la barre de recherche de YouTube.
8: Exactement, ICI, et je serai aux manettes.
4: On a compris, nous on attend le foot en fait, hein. La barre de recherche, c'est pas notre truc. Vous tapez ici, ICI, et vous pouvez parler directement avec Lucas.
8: C'est ça.
4: Si vous écrivez des bêtises et des insanités, il va les effacer.
8: Je vais les supprimer.
4: Évidemment, il va les supprimer. Mais si vous nous envoyez des messages d'amour, il va les lire à l'antenne évidemment. Et bien sûr, on va vous donner la compo dans quelques secondes, et on attend bien sûr votre avis sur la compo. On va maintenant rejoindre celui... Nous, on est heureux, on est bien, on est là, on est en famille, on a décoré le studio. J'espère d'ailleurs que ceux qui nous verront sur YouTube vont apprécier la déco. Mais il y en a quand même un qui vit sa meilleure vie, parce que lui, il est carrément aux States. Et en plus, il est dans le New Jersey, dans le pays
8: chanceux
4: de Bruce Springsteen. C'est abusé, je comprends pas. Il s'appelle Nicolas Perronnet, il est journaliste évidemment sportif, il travaille pour le service des sports de Radio France, et c'est Nico qui va nous commenter tous les matchs des Bleus sur l'antenne d'ici. Salut Nicolas Perronnet.
9: Salut Pia, salut Charlotte. Welcome to New York. Et ça en jette hein, quand même.
4: Ouais, tu m'étonnes.
9: Le Welcome to New York, je l'ai préparé pendant 3 jours, tellement j'étais fier de pouvoir vous dire ça. Le Welcome to New York, même si on est dans le New Jersey ici pour ce match. C'est vrai que dans la famille France Bleu, je vous entendais parler de famille. Moi, je suis un petit peu le cousin américain là qu'on n'aime pas trop. Celui qui a fait.
4: Est-ce qu'on va hériter, Nicolas, voilà. Est-ce qu'on va hériter de toi quand tu vas mourir à la fin?
9: Non, mais. Vous pouvez être sûr que je mesure la chance
4: évidemment
9: que j'ai d'être là, et que je mesure la chance que j'ai de la partager avec vous, cette expérience, parce que ouais, on va se régaler. Vraiment, on va se régaler. Alors, bienvenue en tout cas ici à New York. Alors, on va le dire une fois, le MetLife Stadium, parce qu'après, on n'a plus le droit. Vous savez, il n'y a plus de naming, puisque
4: et
9: la
4: oui.
9: FIFA n'aime pas trop avoir de la concurrence commerciale. Donc, le vrai nom du stade, c'est New York New Jersey Stadium. C'est quand même pas ouf, je trouve.
4: Tu peux dire
9: donc,
4: le NNY.
9: Bienvenue au stade.
4: NNJ. Ouais, voilà, le stade. On va dire le stade. Allez, hop, c'est ça. Raconte-nous un peu comment il est, ce stade, en 30 secondes, Nico. Qu'est-ce que tu vois autour de toi? Est-ce que tu as une impression d'immensité dans ce stade?
9: Alors, à l'intérieur, oui, il est immense, carrément. C'est 80 000 personnes. C'est un stade de France, en fait, mais pas sur la même configuration. C'est-à-dire que c'est beaucoup plus proche du terrain, finalement. En fait, vous voyez un petit stade à l'anglaise, et puis bah, vous le multipliez par 10. Voilà, c'est un petit peu ça. Parce que les tribunes sont proches du terrain, mais il est immense. Il est quand même assez évasé, même s'il y a cette impression de verticalité. Et puis faut pas avoir le vertige, parce que là on est quand même super haut. Les joueurs, ils sont tout petits là à l'échauffement devant moi. Ça c'est pour l'intérieur, parce que de l'extérieur, franchement, il est horrible. Il est à hyper loin de New York déjà. Pour venir ici, c'est une tannée pas possible. Et puis franchement, il est moche quoi. Il est vraiment ultra moche, avec des parkings immenses autour. Bref, c'est un bazar sans nom pour venir s'installer ici. Mais voilà, c'est quelque part un stade qui nous fait passer le Stade de France pour un super stade sympa. Voilà, pour,
4: ah oui, à ce point-là.
9: Ouais, ah ouais, c'est vraiment à ce point-là.
4: T'es pas amoureux, t'es pas in love du stade.
9: Ah non, non, non.
4: Non, pas vraiment. Non.
9: De l'intérieur, là, franchement, ça. Si, ça a de la gueule. Mais de l'extérieur, il est franchement. Non, il est franchement dégueulasse, ce stade.
4: Il est incroyable.
5: Et franchement dégueulasse.
4: Il a tué le game. Oh, ok, donc le stade, on n'est pas fan. Par contre, la compo de Deschamps qu'on va vous donner dans un instant, là, pour le coup, ça, c'est bien ronronnant, c'est bien ronflant. Avant ça, on va faire ce qu'on adore faire sur notre antenne, sur ICI. On va faire un tour de France. Parce qu'en fait, on a disséminé des journalistes dans la France entière. Évidemment, c'est, ça aussi, c'est notre ADN. Et on va commencer en partant dans la Manche, en Normandie, avec Sarah Saltiel-Rago, à ICI Cotentin. Elle est journaliste. Et Sarah, on va lui demander où elle est. Salut Sarah!
10: Hello, welcome to Normandie. Désolée, moi je ne suis pas aux États-Unis.
4: C'est vachement bien aussi la Normandie, Sarah, quand même.
10: Bah, bien sûr, mais je suis à 40 ans les marées parce qu'il y a un écran géant qui a été installé ici. Il y a assez peu de communes qui ont fait ça en France dès le début de la compétition, mais ici on vit toute une journée de foot puisque la ville a organisé des ateliers. Il y avait 300 enfants qui participaient un peu plus tôt dans la journée. Et là je suis entourée de maillots bleu, blanc, rouge. Alors c'est assez rigolo parce qu'on voit un petit peu les générations tricolore. Donc j'ai des Kylian Mbappé, Désiré Doué, Ousmane Dembélé. Ça généralement c'est des enfants. Et puis les parents, on a plutôt du Griezmann, du Giroud. Et puis j'ai vu deux maillots Zinedine Zidane. Voilà, ah. Donc ça vous donne un petit aperçu. Ouais.
4: Ça c'est toutes les générations, voilà. Ça, Zinedine Zidane.
10: Exactement.
4: Est-ce que
10: 98,
4: les enfants
10: 2018 et peut-être 2026.
4: Bah, ce serait trop bien. Ce serait la troisième étoile. On attend tout ça évidemment. Sarah, est-ce que les enfants qui ont des maillots floqués Mbappé se font rosser par les autres enfants ou ça va pour l'instant?
10: C'est bon esprit. D'ailleurs, il y en a qui jouent au ballon juste derrière moi. Justement, on se fait des petits dribbles, des petites passes. Très bon esprit. Je vous cache pas qu'en ce moment, c'est surtout le stand ravitaillement qui est assez fréquenté. Voilà, il y a des stands de boissons.
4: Il fait très chaud. Bah oui, c'est normal.
10: Oui, en Normandie, il fait beau et il fait chaud. Alors pas autant qu'aux États-Unis, mais il fait très beau. On est en t-shirt et puis faut prendre des forces avant ce choc France-Sénégal. Vous l'entendez peut-être derrière moi, mais ça y est, l'écran géant a été allumé.
4: Et Sarah, on reviendra vous voir tout à l'heure. Donc Sarah Saltiel-Rago, ICI Cotentin, à 40 ans devant un écran géant. Maintenant, on va partir en Touraine, dans l'Indre-et-Loire, avec Adrien Bossard. Il est journaliste lui aussi. Salut Adrien.
11: Salut Pia, salut à tous.
4: Ah, tu nous dis pas un petit welcome to Touraine?
11: On peut faire un welcome à la Tourangelle, mais a priori, c'est dans notre région qu'on parle le français le plus parfait, le plus pur.
4: Excusez-nous, monsieur.
11: C'est ce qu'on dit souvent. Alors, moi, je me trouve à... Eh oui, on a eu les rois, nous, les rois de France. Je me trouve donc à Saint-Cyr-sur-Loire communaux, au nord de Tours, où j'ai peut-être de tous les copains du réseau ici la soirée la plus étonnante, puisque j'ai eu droit, moi, à un petit spectacle de cirque, de danse, un petit stand-up aussi, du chant. On était en fait sur la soirée, Saint-Cyr a un incroyable talent, alors qu'il laisse place petit à petit, ça y est, l'ambiance commence à monter, à l'écran géant qui vient juste de s'allumer devant moi. En fait, on est dans la salle de l'escale. Ce sera tout à l'heure un peu plus rempli. On attend entre 300 et 400 personnes. Une ambiance très très familiale, mais il y a très très peu de maillots bleus, hein. Beaucoup moins qu'à 40 ans visiblement. Un petit peu de maquillage, mais on est sur une ambiance très familiale, très loin à mon avis de la ferveur un peu nerveuse des bars de Tours à une petite dizaine de kilomètres.
4: Mais c'est bien Adrien, tu vas vivre une soirée tranquille. Ne t'inquiète pas, nous en studio on a du maquillage. Et d'ailleurs on a dit à Lucas, notre jeune, qu'à chaque but des Bleus on allait lui peinturer le visage.
11: Il s'est engagé.
4: Donc on le fera, j'ai les armes dans les mains, les maquillages bleu, blanc, rouge, ça va être très sympa. Merci Adrien Bossard, à ICI Touraine, on te retrouvera tout à l'heure. Et maintenant on va partir dans Paris, dans le 11e arrondissement de Paris, retrouver notre journaliste Marie Boéda. Salut Marie.
12: Salut Nagadef, comme on dit en Sénégal.
4: On adore ça.
13: C'est beau.
4: Alors raconte-nous Marie, où tu es?
12: Moi, Bali Restaurant, donc c'est un restaurant sénégalais qui a décidé de créer donc une fan zone pour ce soir. C'est encore un peu calme, mais je ne sais pas si vous entendez les gens discuter. On entend plutôt pour l'instant le bruit des fourchettes sur les assiettes. La vingtaine de clients dégustent quelques entrées typiques. Ça s'appelle des pastels, comme des chaussons à la viande ou au poisson. Et une bonne moitié porte le maillot du Sénégal, mais ça se mélange. Trois collègues viennent regarder le match ensemble ici. Deux soutiennent la France, un soutient le Sénégal. Alors en face de moi, donc il y a plusieurs écrans. Un qui est accroché au mur, et il y a même une salle au sous-sol qui sera dédiée au match. On a tout organisé, me glisse une serveuse. Elle est vêtue, elle aussi, du maillot vert des Lions de la Teranga. On l'écoute.
14: Bah, on est prêts à mouiller le maillot comme les gens du sur le terrain. Un fervent supporter, on est dedans. Et on espère que, on va refaire ce qu'on avait fait en 2002. Un but, ou bien deux buts ou plus, mais que la victoire soit sénégalaise.
12: Voilà, même les serveurs sont vraiment à fond. Et oui, devant moi, il y a une famille, le sac à dos du PSG et le maillot du Sénégal pour un petit garçon de 3 ans, donc ça promet. Et l'ambiance pour l'instant, c'est plutôt sourire. Ça va, on est confiant, mais on a un peu peur, me dit-on quand même.
4: Mais nous aussi, Marie, nous aussi. En fait, je pense que tout le monde est un petit peu tendax. D'ailleurs, merci beaucoup, Marie Boéda. On te retrouve évidemment tout à l'heure. On sera très heureux de savoir ce que les supporters sénégalais qui sont au Bali Restaurant dans le 11e arrondissement de Paris, comment ils voient ce match et comment ils auront vécu la première période. Je vous rappelle que vous pouvez nous rejoindre sur YouTube. On a un chat YouTube en ligne sur la chaîne YouTube ici. Est-ce qu'on a déjà un peu de monde, Lucas, sur la chaîne YouTube?
8: Ça se remplit petit à petit.
4: Comme le Bali Restaurant.
8: Voilà, c'est ça, exactement. Ça se remplit tout doucement. On a des petits messages de Sébastien Yao, V710. Salut, vous m'avez manqué. Salut tout le monde, vous m'avez manqué. On a Alex M6369. Bienvenue, Lucas. Merci. Bonne émission à vous. Allez les Bleus. On a encore Marco Almeida. Bonjour à tous et allez les Bleus.
4: C'est la base.
8: C'est la base.
4: C'est bien, il n'y a pas de fioriture, c'est la base.
8: Exactement.
4: Justement, on va repartir du côté du MetLife Stadium, on va dire le stade tout court, du coup, on a dit Charlotte. Retrouver Nicolas Perronnet, il va nous donner la compo qui a été préparée par Didier Deschamps. Et Charlotte, tu vas nous dire ce que tu en penses de cette compo. Nicolas Perronnet, qu'est-ce que nous a concocté Dédé?
9: Eh ben, il nous a concocté la recette qu'on attendait, exactement la composition qu'on attendait, absolument aucune surprise, avec évidemment Mike Maignan dans les buts, la charnière centrale, Upamecano, Saliba, Koundé à droite, Théo à gauche, Théo Hernandez, le milieu à deux, Rabiot, Tchouaméni, et puis le quatuor offensif magnifique, duquel on attend beaucoup évidemment, celui dont on compte pour aller sur qui on compte plutôt pour parler français, pour aller chercher cette troisième étoile, Kylian Mbappé devant, Dembélé qui va tourner un petit peu autour, Olise à droite, Désiré Doué, le 4-2-3-1 à la Didier Deschamps, avec ce quatuor offensif qui est clairement ce qui se fait de mieux au monde aujourd'hui. Voilà, donc on s'attendait exactement à cette compo, on l'a eu, vraiment aucune surprise, il n'y a aucun nuage en fait sur cette approche de match de la part de l'équipe de France. On n'a pas eu la petite polémique, on n'a pas eu la petite blessure, on n'a rien eu en fait, tout va bien, ça a été géré de manière magistrale jusqu'à cette compo absolument classique concoctée par Didier Deschamps.
4: Et c'est vrai, Charlotte, que cette compo, c'est celle qui était annoncée depuis des jours par la presse. Qu'est-ce que toi, t'en penses?
5: Non, je pense que c'est la compo, on va dire, la moins risquée pour Didier Deschamps. De mettre Désiré Doué qui survole un petit peu depuis cette fin de saison du côté du PSG. Ousmane Dembélé, c'est vrai, dans ce rôle qu'il a déjà un petit peu utilisé au PSG ou en équipe de France. Donc est-ce que c'est l'équipe la plus équilibrée? On va voir. Mais là où je rejoins Nico, où Didier Deschamps et son staff a très bien géré, c'est William Saliba. C'est sa blessure, où vraiment c'était individualisé de la gestion de A à Z pendant cette prépa. Donc très heureuse de le voir sur terrain avec Upamecano. Donc ça reste sur du classique. C'est vrai qu'on change un peu de système, on le dit, sur un 4-3-3 que Didier Deschamps aime bien. Bah oui, un quatuor offensif, c'était l'obligation. Mettre Ousmane Dembélé, je pense que c'était le plus équilibré, on va dire.
4: Ouais, c'est vrai que c'était difficile, Nico, hein, de pas aligner ces quatre attaquants. Après, face au Sénégal, il va falloir voir ce que ça va donner au milieu de terrain, parce que c'est très costaud en face, Nico. Hein.
9: Ben, c'est surtout en fait la gestion des transitions sénégalaises, quoi, qui va être une des clés de ce match, parce que il y a deux milieux de terrain. Alors oui, on a une équipe qui est portée, et ça n'a pas toujours été le cas, on le sait, avec Didier Deschamps, vers l'offensive,
4: ouais,
9: avec ses quatre
4: même.
9: Offensifs. Oui, plutôt carrément, même si on sait que des efforts défensifs ont été demandés à tout le monde. Suivez mon regard et on va voir si le message est passé ou pas. C'est évidemment à Kylian Mbappé qu'on pense. C'est une rupture en fait qui a eu lieu en Ligue des Nations la saison dernière, hein, la rupture entre l'ancien style Deschamps et le nouveau style Deschamps. En fait, il s'est adapté à son matériel, Didier Deschamps. Quand on a ce matériel-là offensif, bah oui, on l'aligne. Alors bah ouais, on passe à deux milieux de terrain et on a quand même des transitions qui sont la marque de fabrique du Sénégal, avec des joueurs qui peuvent aller très très vite. Donc voilà, en fonction du scénario du match, je pense que la tentation d'un petit Manu Koné ou de repasser peut-être à un milieu à trois, elle doit pas être très très loin dans l'esprit de Didier Deschamps. Et puis il a sûrement géré un petit peu tout ça en passant des messages à Ousmane Dembélé. Tu sais, Ousmane, peut-être qu'en fonction que du match, on pourra passer à voilà. Il a fait du Didier Deschamps et il faudra quand même jamais oublier que c'est Didier Deschamps et que c'est quand même sur une construction très défensive qu'il est allé chercher ses titres.
4: Charlotte, je t'ai vu réagir là.
5: Ouais, parce que forcément on attend de Kylian Mbappé qu'il défende plus, mais c'est alors oui, mais au final les grands joueurs, est-ce que ils défendaient vraiment énormément? Non. Cristiano Ronaldo, je suis désolée, mais c'était pas un grand attaquant qui défendait. Donc oui, il a eu des cartons rouges, il a peut-être un peu plus de grinta défensif, mais si, bon, on n'en parle même pas, c'est celui qui a moins défendu. Donc je pense que c'est plus en termes d'attitude que là, nous, on a envie de l'attendre, un peu plus voilà, de promptitude, de le fait, il n'a pas le droit à l'erreur, Kylian Mbappé. Donc qui défend de plus quand on est attaquant de pointe, c'est le poste où on défend le moins. Donc oui, Ousmane Dembélé, quand il est au PSG, qu'il est devant, oui, il fait un pressing insoutenable, beaucoup d'intensité, mais il fait énormément de courses aussi, Kylian Mbappé, un peu dans le vent. Donc moi, j'attends beaucoup dans ses attitudes plutôt que dans ses replis défensifs où il va avoir toute une armada derrière avec Désiré Doué qui va faire les efforts, avec Ousmane Dembélé qui aime énormément défendre. Et puis après, oui, l'équilibre de Tchouaméni, de Rabiot, on change pas. C'est vrai que j'aurais peut-être aimé Manu Koné à la place de Tchouaméni.
4: Ousmane Dembélé qui aime défendre, ou plutôt qui s'y est mis parce qu'on lui a demandé de le faire, contrairement à Mbappé qui lui n'a toujours pas réussi à passer le cap. Mais peut-être que ce soir il va y avoir une révélation, il va enfin se mettre à défendre, contrairement à ce que souhaite Charlotte. Toute la France attend qu'on voit des replis défensifs de Kylian Mbappé. On va demander son avis à Cédric qui est en ligne avec nous. Salut Cédric. Cyril, pardon. Excuse-moi, Cyril. Mais t'as vu, non mais d'entrée, je fais carton jaune. Bon, Cyril, déjà comment ça va? Comment tu te sens avant ce match France-Sénégal?
13: Alors méfiant, bien sûr, on joue pas une équipe district, mais non, je suis honnêtement, je suis méfiant. Non, je suis confiant.
4: Ah, t'es méfiant, mais quand même confiant.
13: Oui, je suis confiant, bien sûr. On a les paris. Votre collègue vient de le dire. Les Parisiens de Désiré Doué, ils gagnent la Ligue des Champions deux fois. Saliba, il met trois stops en finale de Ligue des Champions. Oui, on va marquer des buts. En fait, je pense que Saliba et Upamecano doivent être au top. Et si ces deux-là, Mac Maignan, là je parle par la suite, au tir au but, il est bon. On a l'un des meilleurs gardiens au monde.
4: En fait, à tous les postes, on a des joueurs qui sont quasiment dans le top 5, peut-être à quasiment tous les postes, sauf peut-être les postes de latéraux, où c'est un peu moins brillant, avec Jules Koundé et Lucas Digne. C'est Lucas Digne qui a aligné ce soir. Non, c'était Hernandez. C'est pareil, il n'est pas dans le top 5 non plus. Merci Cyril. Merci. Juste Cyril, dis-moi juste oui ou non, est-ce que toi tu attends de Kylian Mbappé qu'il défende aujourd'hui?
13: Comme disait votre collègue
4: Charlotte.
13: Charlotte. Non, pas trop. J'ai pas fait partie de la polémique sur les réseaux sociaux, tout ça. On l'a beaucoup défoncé, tout ça. Bon, comme votre collègue disait, c'est le poste où on défend le moins. Bon, qui défend peut-être
4: Cyril,
13: un peu plus.
4: Cyril, si tu continues à appeler Charlotte votre collègue, je vais t'appeler Cédric. Je te le dis tout de suite. Hein. Bon, Cyril, il faut qu'on aille faire un petit tour en Touraine, parce que bientôt, ça va être l'heure des hymnes. On t'embrasse, Cyril. Merci d'avoir été
5: Ciao,
4: avec
5: Cyril.
4: Nous.
5: Merci
4: beaucoup. Vous pouvez nous rejoindre, évidemment, sur le chat YouTube. Lucas vous attend avec ses petites pâtes. Il peut vous répondre sur le chat de la chaîne YouTube ici.
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4: Vous tapez dans l'onglet live et vous allez tomber sur le direct. Vous allez pouvoir voir la déco de notre studio.
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4: Voilà, on a des belles têtes. Faut pas mentir. On va aller retrouver Adrien Bossard, notre journaliste qui est ici Touraine. Il est sur une fan zone à Saint-Cyr. On y était il y a 10 minutes. Il n'y avait pas une ambiance de folie. Adrien, comment ça se passe?
16: Ça y est, ça commence à monter tout doucement. Encore un petit peu au stand, en train de se rafraîchir, de manger une petite barquette de frites. Mais là, je suis avec une famille, avec Ingrid, avec son fils Imran et le meilleur copain d'Imran avec Evan. Bonsoir à vous. Ça y est, la pression commence à monter. Ingrid, vous étiez obligée de venir là parce que je crois que le petit, oui, il était obligé.
17: J'avais pas le choix. C'était obligatoire. Je leur ai proposé et je pouvais plus dire non. Je pouvais plus refuser.
16: Bon, les garçons, comment vous le sentez ce match contre le Sénégal ce soir?
18: On va gagner. On est serein.
17: On est meilleur que.
16: Largement meilleur que le Sénégal ou pas? C'est quand même. Alors, on va pas faire mettre le couteau dans la plaie. Est-ce que c'est les champions d'Afrique? C'est pas les champions d'Afrique sur le terrain en tapis vert? On va pas le dire. Mais bon, c'est quand même finaliste de la dernière Coupe d'Afrique des Nations.
18: Oui, c'est vrai, mais nous, on a été finaliste de la dernière Coupe du Monde.
19: On a les deux étoiles, nous, quand même.
18: Voilà. Ils ont 0. Oui, quand même.
16: Quand même.
18: Ils ont été.
19: On a mis le t-shirt de Mbappé avec les deux étoiles.
16: Et le t-shirt également de Griezmann. Bon, bon match à vous, merci beaucoup. Et allez les Bleus, évidemment.
19: Allez les Bleus.
4: Merci Adrien Bossard, merci mille fois, journaliste à Issy Touraine, et merci à la petite famille qui était autour de vous, ils sont adorables. Les joueurs sont en train de rentrer dans le couloir, Nicolas Perronnet, au stade, dans le New Jersey à New York.
9: Exactement, avec les visages concentrés des joueurs français qui ont la petite veste de survêtement en bleu qui va bien, Ousmane Dembélé. C'est des moments importants, hein. Ils sont prêts, évidemment, on disait tout à l'heure qu'il n'y avait pas de nuages sur l'approche de ce match. L'un des enjeux, c'est la gestion des émotions, on le sait, c'est... à ce qui se fait de mieux dans la carrière d'un joueur. On voit Kylian Mbappé également qui regarde droit devant, qui va emmener ses troupes derrière lui, le capitaine, derrière le trio arbitral. L'arbitre, ce sera un Iranien, Ali Reza Fagani, pour la petite histoire. C'est lui qui avait arbitré, qui était aussi fait de France-Argentine en 2018. Et les voilà qui rentrent ici dans cette immense arène.
4: Allez.
9: Pour ce match d'ouverture des Bleus, on y est les amis, ça y est, ça fait grand qu'on attend ça, le retour de la France en Coupe du Monde. Kylian Mbappé qui rentre en premier avec derrière lui toute sa troupe. On parlait des quatre fantastiques qui sont là, Ousmane Dembélé, Michael Olise, Désiré Doué. Évidemment, on a deux immenses drapeaux, vous savez, cette configuration désormais qu'on connaît ici sur cette Coupe du Monde aux États-Unis, avec les deux équipes qui vont aller se disposer de part et d'autre du rond central. À ma gauche, l'immense drapeau bleu, blanc, rouge. À ma droite, les couleurs rouge, jaune, vert du Sénégal. Tout est là pour qu'on se régale. Il manque juste le 12e Gaïndé, vous savez, ce collectif incroyable de supporters sénégalais. On sait que les supporters sénégalais restés au pays n'ont pas pu faire le déplacement en raison des restrictions imposées par l'administration Trump. Ce sont donc les expatriés sénégalais qui vivent ici aux États-Unis et pour quelques-uns au Canada qui vont mettre l'ambiance. À ma droite, dans le virage dédié aux Sénégalais, et puis à ma gauche, un virage entièrement français, entièrement bleu, blanc, rouge. On a déjà eu des images formidables hier soir de l'arrivée des supporters français. Ils sont 5000 officiellement, mais beaucoup plus sans doute que si on compte les supporters qui sont allés récupérer, acheter leurs billets par des canaux qui ne sont pas ceux de la fédération. Il y avait des centaines de Français et une Marseillaise qui a déjà résonné hier du côté de Times Square, le lieu de rassemblement, l'épicentre touristique de New York. On y est, et tous ces Français, tous ces supporters nous ont dit croire, mais dur comme fer, à une troisième étoile tout à l'heure, j'allais dire tout à l'heure à la fin de ce match, non, mais c'est un lapsus presque révélateur, parce que c'est dans ce match que se jouera le 19 juillet la finale de cette Coupe du Monde. Les deux équipes sont en train de se disposer là de part et d'autre, donc de ce rond central, et on va partir sur les hymnes, à commencer par l'hymne sénégalais, puisque c'est France-Sénégal aujourd'hui l'affiche de cette rencontre. On rappelle les 11 bleus qui sont venus prendre part sur la pelouse: Mike Maignan, Upamecano Saliba pour la charnière centrale, Théos Hernandez et Jules Koundé pour les latéraux, Rabiot Tchouaméni au milieu, Dembélé, Olise, Mbappé et Désiré Doué pour la formation française. On s'intéressera aux Sénégalais,
4: évidemment,
9: juste après avoir entendu le Lion Rouge, l'hymne sénégalais, le nom de l'hymne sénégalais qui résonne ici à New York.
4: C'est la Marseillaise. On dirait plutôt la Marseillaise.
9: Ouais, c'est la Marseillaise qui va commencer.
4: From France.

0: la Marseillaise qui résonne ici à New York et désormais l'hymne de Sénégal.
1: Anthem of Senegal.

0: magnifique.
1: C'est beau, Charlotte. Hein.
2: C'est beau, ça donne les frissons. Là. Ça y est, ça commence. Là,
1: ah, ça y est, ça commence. Nicolas Perronnet, on n'a pas encore donné la compo du Sénégal. C'est du très, très lourd hein, du côté du Sénégal. C'est une sacrée équipe.
3: Edouard Mendy dans les buts, Koulibaly et Niakate, qu'on connaît bien évidemment en Ligue 1, le défenseur central de l'Olympique Lyonnais. Il aura à sa gauche et la Djidou. Face à droite, Crépin Diatta, deux noms qui résonnent également en Ligue 1, actuellement surtout pour Crépin Diatta, hein, qui est titulaire à l'AS Monaco, tout comme Lamine Camara, super joueur qu'on retrouvera dans l'entrejeu du Sénégal, associé à Gana Gueye et Pape Gueye, Everton et Villarreal, hein, le club de ces deux joueurs-là. C'est pour vous dire effectivement qu'il y a du très lourd en face. Et puis devant, Ismaïla Sarr, l'attaquant de Crystal Palace sur le côté droit, Nicolas Jackson, l'attaquant du Bayern Munich en pointe. Et puis à gauche, faut-il encore le présenter, Sadio Mané, qui était blessé il y a 4 ans au Qatar, qui va donc vivre seulement, j'ai envie de dire seulement, tellement il est une légende, sa deuxième Coupe du Monde, le meilleur buteur de l'histoire du Sénégal. Ce sont des presque champions d'Afrique, ce sont des finalistes de la Coupe d'Afrique des Nations. On ne va pas revenir évidemment sur l'imbroglio qui est né de cette finale de la CAN face au Maroc, puisque tout cela n'est pas encore totalement tranché. Mais c'est oui, une super équipe le Sénégal, et quelque part, bah, tant mieux pour l'équipe de France de débuter contre une équipe qui est sans doute aujourd'hui, avec le Maroc, la meilleure équipe d'Afrique. Donc on aura tout de suite un rapport de force assez intéressant. Attention quand même, parce que les nations africaines sont particulièrement en vue, en forme depuis le début de cette Coupe du Monde. Et puis un premier match, même si particularité incroyable de Didier Deschamps, le sélectionneur des Bleus a toujours remporté ses premiers matchs dans une grande compétition. Et bien attention quand même à la gestion des émotions, on le disait tout à l'heure, parce que voilà, même si la France est favorite, ou fait partie des grandes favorites de cette Coupe du Monde, même si la France est évidemment favorite de ce premier match face au Sénégal, bah voilà, on n'est pas à l'abri d'émotions mal gérées, on n'est pas à l'abri d'une appréhension de l'événement qui est totalement différente d'un match classique, même si ce sont tous des joueurs de très très haut niveau. On est ici à la Coupe du Monde, c'est l'objectif d'une carrière, et puis on n'est pas à l'abri non plus aller d'un carton rouge, d'une décision arbitrale, d'une erreur, d'un but de casquette, quelque chose qui pourrait faire tourner la rencontre. Vraiment, il faut continuer ce que Didier Deschamps a parfaitement fait, vraiment, je me répète, hein, mais pour amener l'équipe de France jusqu'à ce coup d'envoi ici dans quelques secondes. Il n'y a eu aucune fausse note, aucun faux nuage sur l'appréhension de ce match, sur vraiment la gestion de tous les paramètres. Même Kylian Mbappé a été privé de conférence de presse hier, le capitaine, il nous a dit « Oh ben j'ai amené N'Golo Kanté parce qu'il était debout plus tôt ». Oui, oui, bien sûr, il a tout fait ce qu'il fallait, tout fait bien Didier Deschamps, et maintenant, eh ben, il n'y a plus qu'à aller chercher les premiers points de cette compétition. On voit les Bleus là qui sont autour de Mike Maignan, qui forment un petit cercle dans le rond central. On va changer de côté, les Bleus vont finalement attaquer de droite à gauche, c'est-à-dire que la première période, ce sera face au virage tricolore. Des Bleus avec la tenue classique, hein, pour débuter cette compétition. Le maillot bleu, le short blanc, les bas rouges face à des Sénégalais. Maillot blanc, short vert et bas blanc. Et ben on y est, les amis. Le rêve américain commence ici pour les Bleus. Près de New York, une troisième étoile le 19 juillet, s'il vous plaît, messieurs. Et surtout, on respire un grand coup, on souffle et on entre dans ce match de la meilleure manière
1: des manières
3: possibles, des manières possibles.
1: De la meilleure manière,
3: ouais,
1: des manières.
3: La gestion des émotions, elle vaut pour nous aussi.
1: Exactement. Hein,
3: parce que franchement.
1: Et Charlotte, c'est une énorme clé, ça, d'arriver à ne pas être à 130%, mais juste à 100%, juste ce qu'il faut pour être bon, sans avoir les genoux qui tremblent.
2: Bah, c'est toute l'expérience et tout le staff de Didier Deschamps, Guy Stéphane, le préparateur physique, tout ça, tous les gens un peu de l'ombre, les intendants, tous les kinés, le staff médical, tout ça, c'est vraiment une équipe. Et j'ai hâte de voir un petit peu comment le Sénégal va être à sa hauteur de bloc. C'est pour ça que la France va devoir mettre beaucoup de pression, donc beaucoup d'attentes évidemment.
1: C'est parti.
3: C'est parti avec le coup d'envoi donné par l'équipe de France, et le ballon directement envoyé en touche par Aurélien Tchouaméni pour aller mettre la pression dans le camp sénégalais. Et la touche va être négociée par Crépin Diatta, pour remettre ce ballon en jeu. Ben voilà, les Bleus sont dans leur Coupe du Monde. Le premier ballon peut-être là-bas devant déjà pour Kylian Mbappé, le dégagement des Sénégalais. Ben voilà, on parlait de la gestion des émotions. Jules Koundé qui sera totalement là sur sa première patte de ce mondial. C'est récupéré dans l'entrejeu par le Sénégal avec Gana Gueye, Pape Gueye et derrière Moussa Niakate pour toucher son premier ballon. C'est vrai que, et Charlotte le confirmera sans doute, il pèse un peu lourd hein, dans ces cas-là, le ballon dans les premières secondes d'un match comme celui-là.
2: Oui, c'est des conditions qui sont particulières. Hein. C'est des matchs qui sont très tôt dans une journée. Là, les températures, on a vu hein, toutes les équipes hein, qui se cassent un petit peu la figure où au bout de 20 minutes, on pioche un petit peu. Donc la gestion va être importante.
3: Attention, le premier centre, là, il est dangereux. Il est pour le Sénégal. Il venait de la gauche vers la droite et il faut une tête française pour mettre ce ballon en corner. Et ce sera déjà le premier corner de cette rencontre. 1 minute et 15 secondes seulement de jeu et première situation à l'actif du Sénégal. Le corner à venir de la droite vers la gauche. Ça a déjà fait lever une partie des supporters sénégalais là, qui sont juste à ma droite. Il y en a quelques dizaines disséminés un petit peu partout vers le stade. Mais ils ont célébré ce corner déjà comme une moitié de but. Il y a beaucoup d'ambition hein, du côté du Sénégal.
1: Oui, c'est ce qu'on voit tout de suite, Charlotte. Là. On a tout de suite vu l'ambition du Sénégal. Ils sont là pour gagner.
2: Oui, c'est d'utiliser cette largeur, de trouver ce second poteau. Là, on a vu la prise d'info de Théo Hernandez. Très intéressant pour voir ce qui se passait derrière lui, justement. Et,
1: c'est lui qui fait la tête.
2: C'est lui qui fait la tête alors qu'il n'est pas forcément bien orienté, mais il sait qu'il va la mettre en corner.
3: Allez, attention, le corner là à venir. On va peut-être le jouer à deux. Qu'est-ce qu'il attend, l'arbitre là, que la police soit faite dans la surface de réparation. Allez, c'est parti, jouer à deux effectivement. Et le centre ouais, qui est dégagé cette fois-ci par Adrien Rabiot. Il y aura une faute sur Mike Maignan. Ouais, il y a de la volonté évidemment d'entrer du côté du Sénégal. On tente de mettre la pression là dans la surface de réparation. En fait, il y a eu un petit choc entre Tchouaméni et son adversaire direct et je crois que c'est même Tchouaméni lui-même qui marche sur Mike Maignan qui s'effondre du coup et bref tout ça a quand même été sifflé en faveur de l'équipe de France qui va pouvoir repartir sans dommage de ce premier corner après seulement 2 minutes de jeu. Allez, les premiers ballons touchés par certains joueurs dans cette Coupe du Monde comme Aurélien Tchouaméni là derrière avec ses coéquipiers. Ce ballon qui est monté par Upamecano avec Jules Koundé. On va tenter vraiment de rentrer tranquillement hein, dans cette rencontre du côté des Bleus. Dayou Upamecano qui n'est pas attaqué dans sa moitié de terrain avec William Saliba. Désormais, il va sans doute écarter là-bas sur Théo Hernandez. Non, il n'est pas attaqué du tout. Il n'y a pas de pressing ni de la part de Ismaïla Sarr ni de la part de Nicolas Jackson. Donc on va vraiment attendre et venir faire sortir cette équipe. Il y a un décrochage jusqu'à quasiment ses 30 mètres de la part de Michael Olise. Ça, c'est intéressant aussi. De voir le rôle immédiatement de Michael Olise derrière, ben oui, ça crée des décalages. Oh, l'ouverture pour Kylian Mbappé, le mauvais contrôle de Kylian Mbappé qui n'arrive pas à s'emmener ce ballon. Il était un petit peu compliqué, ça venait de l'arrière, mais directement eh ben, on a créé le décalage avec déjà un petit rôle de Michael Olise qui est descendu vraiment très très bas, bien au-delà de la ligne médiane dans le propre camp des Bleus pour aller donner un petit peu d'inspiration à tout ça. Derrière, trouver un coéquipier et lancer Kylian Mbappé devant, c'était intéressant.
1: Charlotte,
2: ce qui était intéressant, c'est que Michael Olise, c'est lui qui est venu faire ce décrochage et Kylian Mbappé, au lieu d'essayer d'être plus proche de Michael Olise, il est venu vraiment opposer pour laisser cet espace où justement Adrien Rabiot, juste hop, la prise d'information se retourne, on voit l'espace libre en profondeur, compliqué pour Kylian Mbappé de maîtriser ce ballon.
1: Et à la perte de balle, il a pressé hein, Kylian. Je le dis comme ça.
2: C'est la réaction. Non mais il a une bonne réaction à la perte, juste qu'en fait il fait que très rarement, donc je te rejoins Pia, mais la réaction à la perte, il le fait. Voilà. On est qu'à 4 minutes, donc ça va.
1: Nicolas Perronnet.
3: Ouais, c'est dommage qu'il s'emmène mal ce ballon hein, parce que il était quand même hyper intéressant s'il se le met bien le contrôle. Alors il est compliqué, c'est vrai que ça vient de derrière.
1: Ouais, ça arrivait vraiment
3: derrière.
1: Assez
3: fort,
1: ouais.
3: Mais s'il arrive à se la mettre, bah derrière c'est premier face à face avec Edouard Mendy. Bref, ça n'a pas été le cas. 4 minutes de jeu, 0-0 et on est clairement dans une phase d'observation en tout cas au niveau du rythme. Ce qui est intéressant, c'est qu'on cherche vraiment à aspirer cette équipe du Sénégal. Là derrière, vraiment on cherche à construire de manière assez calme, sans beaucoup de pressing. Effectivement, on regarde beaucoup Michael Olise parce que là-bas, sur son côté droit, il va réclamer des ballons et on sait que c'est à la fois un ailier absolument incroyable, mais c'est aussi un meneur de jeu incroyable. Il n'y a pas vraiment de vrai numéro 10 finalement dans cette équipe de France, en tout cas au niveau de la composition d'équipe. On a vraiment un quatuor offensif, on le rappelle, Désiré Doué, Kylian Mbappé, Ousmane Dembélé et donc Michael Olise qui et surtout hyper dangereux en termes d'animation plus que de poste. Donc on va, ça veut pas dire grand chose de dire que Dembélé est en 10, que Olise est à droite. Enfin voilà, ça va quand même beaucoup.
1: Ils vont permuter.
3: Même le débat sur Kylian Mbappé, il va, on a beaucoup de débats sur le rôle de numéro 9 d'attaquant de pointe de Kylian Mbappé, et pourquoi pas laisser Dembélé, le mettre lui sur le côté gauche. Mais Kylian Mbappé, il va passer une partie de son match sur le côté gauche aussi. Tout ça, une histoire d'animation qui veut pas dire grand chose. Et pour l'instant, on est en train de mettre en place ce petit puzzle ici sur la pelouse de New York, assez tranquillement, sans qu'il y ait beaucoup de rythme ni d'un côté ni de l'autre.
1: Et à la perte de balle, Charlotte, on récupère le ballon très très vite pour l'instant.
2: C'est là que les Français sont très très forts. Ils veulent vite récupérer le ballon et avoir une position très haute et utiliser justement ce jeu de transition où on est très très rapide devant. Donc, mais j'attends de voir. Je pense que le Sénégal, là, ils ont un bloc un peu médian bas. J'ai vu Lamine Camara notamment être très proche de Jackson dans un faux 4-4-2, et après en position de balle, ils sont en 4-3-3. Donc ça évolue pas mal. Mais oui, il y a pas mal d'observations. C'est normal. C'est les premières minutes, c'est les premiers matchs d'une Coupe du Monde. C'est jamais évident.
1: Nicolas.
3: 6 minutes de jeu, 0-0 dans ce match inaugural des Bleus. Ici, la Coupe du Monde, attention, parce que là, ça combine bien avec justement Nicolas Jackson qui va rentrer dans la surface de réparation. La première frappe, peut-être, elle est contrée et derrière, c'est récupéré par. C'est Sadio Mané, pardon, excusez-moi, qui est allé mettre un petit peu le feu là sur le côté droit, et l'accélération sénégalaise, la première accélération sénégalaise de cette rencontre, ça va continuer à être développé côté droit avec Lamine Camara là le long de la ligne de touche pour le Sénégal. On est dans la moitié de terrain des Bleus et c'est très très bien récupéré, ça, de manière autoritaire par Adrien Rabiot, qui est allé mettre l'épaule dans le bon tempo. Ça s'anime. Allez, la période d'observation, elle est peut-être terminée du côté du Sénégal, en tout cas, parce que là, eh bien, à plusieurs reprises, par l'intermédiaire d'Ismaïla Sarr notamment sur le côté droit, eh bien, on est allé percuter la défense des Bleus. On s'y est un petit peu cassé les dents, ça c'est la bonne nouvelle de cette première accélération sénégalaise, mais le danger est clairement porté côté droit du côté d'Ismaïla Sarr pour le moment. 7 minutes de jeu, toujours 0-0 sur ce match que vous viviez en intégralité sur votre radio ici, et ce sont encore les Sénégalais qui sont à l'attaque avec cette frappe, mais qui n'ira pas créer de danger quelconque, puisque position de hors-jeu est également signalée. Les Bleus vont pouvoir se relancer, mais voilà, le premier coup de pression, même si pour l'instant il est assez inoffensif, et il est sénégalais.
1: Et il y a des très beaux duels, Charlotte, et la défense française est vraiment très concentrée pour l'instant.
2: Oui, très concentrée, très, très compacte, même si on voit pas mal d'espace entre les lignes, parce que aussi ça va être le rôle d'Aurélien Tchouaméni et de Rabiot d'attention avec le ballon, de pas trop s'exposer, de pas laisser vraiment les quatre défenseurs un petit peu livrés à eux-mêmes, mais beaucoup de capacités physiques, hein, Saliba ou Pamecano, ce sont des joueurs qui sont très
1: Rabiot,
2: rapides.
1: Hein. Il a Rabiot, mis un stop aussi.
2: Ouais, mais Rabiot, c'est son rôle. Rabiot, c'est vraiment son rôle, c'est de mettre les tacles au bon moment, c'est de mettre de l'intensité. Où c'est un joueur qui aime avoir le ballon, mais là il sait qu'en équipe de France, c'est pas forcément le joueur qui touche le plus de ballons, mais en tout cas voilà, tout le monde est concentré. On voit aussi Michael Olise bouger pas mal, essayer de toucher des ballons notamment.
1: Nicolas Perronnet
3: de
1: à New York
3: avec les Bleus qui sont en possession du ballon. Michael Olise justement qui descend à nouveau très bas. Oh, attention, cette passe mal ajustée là, heureusement qu'il veillait Mike Maignan. Il y a quand même 2-3 petites passes qui nous font un petit peu peur, hein, du côté de la défense des Bleus. Là pour l'instant ça a été sans conséquence, mais heureusement que Mike Maignan, il était attentif là pour être le premier sur ce ballon et permettre aux Bleus de se remettre dans le sens de la marche. Allez, Michael Olise, on a besoin d'une petite étincelle là, ce sera pas sur ce coup-là parce qu'on paraît pas se rater. Eh bien, en voilà une, c'est rare de la part de Michael Olise, c'est récupéré par les Sénégalais là-bas sur le côté gauche avec El Hadji Diouf qui va trouver du soutien derrière Ganagay pour porter le ballon. Il va écarter jusqu'à Crépin Diata, peut-être le voilà servi, le joueur de l'AS Monaco sur le côté droit, et les Sénégalais qui partent en phase de possession à leur tour avec Koulibaly, qui est peut-être la seule petite surprise, hein, Khalidou Koulibaly, le joueur d'Al Hilal en Arabie Saoudite. Il y a beaucoup de joueurs qui jouent en Arabie Saoudite du côté de cette sélection sénégalaise, que ce soit le cas c'est le cas également d'Edouard Mendy, de Sadio Mané également du côté d'Al Nasser, et Khalidou Koulibaly, et ben lui aussi c'est le cas, et c'est vrai qu'il a été titularisé. On attendait pas forcément qu'il le soit du côté du sélectionneur Pape Thiot. Toujours dans les pieds sénégalais ce ballon, et cette fois-ci le long dégagement justement qui est passé par le gardien, qui va être récupéré par les Bleus et par Mike Maignan. Et on parlait de passe ratée, bah là c'est le dégagement qui est totalement raté de la part de Mike Maignan. On est peut-être quand même dans cette petite appréhension de l'événement, gestion des émotions, qui crée quelques petits déchets techniques. Je sais pas ce que vous en pensez, mais ça fait quand même 2-3 passes ratées de suite. Le dégagement là de Mike Maignan qui va directement en touche. On a connu des Bleus un petit peu plus précis que ça.
1: Charlotte.
2: Oui, parce qu'il y a pas mal de pressing. Ils sont malins, hein, les Sénégalais. Ils font mine, il n'y a pas forcément de pression. Et au final, ils attendent que les joueurs français soient dos au jeu pour là mettre de l'intensité, mettre dans le pressing. Mais c'est parce qu'après, on n'a pas l'habitude que Michael Olise et Kylian Mbappé touchent très très peu de ballons. Là, ils n'ont pas du tout de ballons. On n'arrive pas du tout à les trouver. Donc c'est vrai que pour l'instant, les Sénégalais bloquent bien les points forts, notamment des Bleus.
3: Allez, Koulibaly, toujours hein, le ballon dans le pot, les pieds sénégalais. Allez, il faut le récupérer, voilà qui est fait, c'est bien joué. De la part d'Ousmane Dembélé, là, qui est à nouveau servi lui aussi. Hein, Ousmane Dembélé, il doit en fait redescendre comme Michael Olise. C'est vrai qu'on arrive bien à les bloquer dans leur zone de prédilection, parce que là, bah, justement, Dembélé qui joue avec Olise, ça se passe dans le rond central. Il faut qu'il descende très très bas, les Bleus, pour essayer de trouver des décalages. Tout à l'heure, ça avait marché avec un énorme décrochage de Michael Olise. Là, c'est Ousmane Dembélé qui est obligé de dépasser un petit peu sa fonction et de venir trouver son coéquipier Désiré Doué qui est en train de toucher un de ses premiers ballons de ce match. Là, Désiré Doué qu'en profite justement pour mettre le pied sur le ballon. Les Bleus sont en attaque placée dans la surface de réparation, et Kylian Mbappé qui est encore trouvé dans la surface de réparation, et ça fait un deuxième contrôle raté de suite de la part de Kylian Mbappé qui avait été trouvé là dans le décalage, dans le trafic par cette magnifique passe. Il va falloir qu'il règle un petit peu le curseur technique, Kylian Mbappé, parce que là, il avait quand même deux fois l'occasion de s'emmener par ce ballon et d'aller se créer un duel avec Edouard Mendy. Ce contrôle-là, il était un petit peu moins compliqué quand même à réaliser que le précédent.
1: Ouais, il était bien placé. Hein,
2: il avait surtout déjà anticipé l'après-contrôle. Donc c'est vrai que le ballon, j'ai l'impression que le terrain ne fuse pas forcément, peut-être pas assez à arroser. Mais en tout cas, c'était bien parce qu'on essaie de se positionner. Koundé qui rentre un petit peu intérieur, Dembélé qui vient aussi se proposer, essayer d'être trouvé face au jeu. Mais il reste un peu d'approximation technique, c'est des petites choses qui vont se mettre dans l'ordre.
3: Ouais. Allez, Rabiot justement là qui est trouvé dans le décalage, c'est bien, un petit peu de champ enfin pour Adrien Rabiot avec l'appel de Théo Hernandez. Ouais, c'est dommage, il n'a pas pu trouver son coéquipier là sur le côté gauche directement, et derrière, et ben encore une fois un petit peu d'approximation technique pour cette passe derrière de Rabiot qui va directement en touche.
1: Oui, on est à 55-45 en possession, 55% pour la France, donc c'est quand même hyper équilibré. Seulement un tir à zéro et le tir est sénégalais. Pour l'instant, les Français se sont très peu approchés de la cage sénégalaise.
3: C'est timide hein, comme début de match effectivement de la part de l'équipe de France, mais c'est on va dire relativement maîtrisé quand même, hormis ces petits déchets techniques dont on a parlé. Il n'y a pas non plus de mise en danger particulière, mais c'est vrai que c'est plutôt timide. Allez, là par contre l'erreur technique, elle est sénégalaise pour Kylian Mbappé qui est lancé après un 1-2 avec Ousmane Dembélé, le petit contrôle de la poitrine, et derrière cette fois-ci c'est l'ouverture d'Ousmane Dembélé pour son ex-coéquipier au Paris Saint-Germain qui est pas assez précise. Ouais, on sent que quand même on essaye de jouer un petit peu plus vertical du côté de l'équipe de France, et c'est dommage qu'on n'insiste pas plus parce qu'on les a les situations. Allez, le ballon encore dans les pieds français avec William Saliba qui va franchir la ligne médiane avec Désiré Doué désormais sur le côté gauche. Désiré Doué qui est pris très très rapidement par 1, 2, voire 3 joueurs. C'est vrai qu'on a identifié forcément les dangers offensifs dans la préparation du match du côté du Sénégal. Jules Koundé qui va aller faire un appel là-bas, tel un ailier droit, mais qui n'a pas été vu, et derrière le contrôle orienté. Ouais, il y a faute là, me semble-t-il, sur Désiré Doué. Oui, il est allé rapidement le jouer, ce coup franc, et Désiré Doué qui trouve son coéquipier Ousmane Dembélé. Ouais, c'est dommage, ils ont essayé de combiner là, les deux Parisiens avec la passe pied gauche aux 20 mètres pour Désiré Doué qui a finalement été intercepté par un pied sénégalais, un petit peu comme Michael Olise tout à l'heure. On a l'impression l'impression que le danger peut venir de la part de l'équipe de France, justement avec ces permutations dont on parlait. Désiré Doué, là, il est allé apporter le danger côté droit alors qu'il a commencé le match côté gauche.
1: Ouais, c'est très axial, Charlotte, les attaques pour l'instant. Ça passe vraiment par l'axe et par Kylian Mbappé.
2: Oui, parce que les Sénégalais, ils défendent en 4-4-2, donc ils essayent de vraiment d'utiliser la largeur défensivement avec Sadio Mané et Ismaïl Assar notamment, qui font un gros travail sur les côtés pour aider les latéraux. Donc forcément, il y a une supériorité à trouver au milieu de terrain, entre les milieux de terrain et les défenseurs. Donc c'est pour ça qu'on voit Dembélé, on voit Désiré Doué, qui ont l'habitude, notamment Paris Saint-Germain, de jouer dans des positions très très libres. Donc après, il faut rester quand même organisé. C'est pour ça que je le répète, mais Tchouaméni et Rabiot ont un vrai rôle par rapport à ça.
3: Le quart d'heure de jeu ici près de New York pour ce premier match des Bleus dans cette Coupe du Monde américaine, toujours 0-0, et le ballon dans les pieds de Jules Koundé avec Désiré Doué qui a décidé d'aller effectivement là-bas prêter main forte. Encore une fois, c'est récupéré par Michael Olise derrière pour Dayo Upamecano. Les Bleus sont dans le camp des Sénégalais avec Jules Koundé, ouais, qui tente de jouer en première intention avec son capitaine Kylian Mbappé. Mésentente entre les deux joueurs. Il y avait Adrien Rabiot qui traînait également dans le coin, mais ça part directement, non pas en sortie de but, parce que Edouard Mendy, le gardien sénégalais, est allé récupérer ce ballon et va gagner quelques petites secondes sous le tout petit pressing de Kylian Mbappé pour aller dégager son camp. Il cherche une solution pour jouer court, je pense. Mais voilà qui est fait sur sa droite avec Koulibaly qui lui allonge. Koulibaly, ouais, il a bien été couvert là défensivement, ce ballon par William Saliba, et ça permet aux Bleus de le récupérer. Mike Maignan désormais avec Jules Koundé à sa relance pour Adrien Rabiot. Les Bleus ont tout le terrain à remonter. William Saliba qui lève la tête, qui va passer la ligne médiane et qui préfère jouer dans un petit périmètre avec Adrien Rabiot. C'est vrai que le pressing sénégalais, il n'est pas excessivement haut, mais il est quand même assez vif. Dès que les Bleus franchissent justement cette ligne médiane, ils sont quand même bien organisés. On sent que l'équipe de France n'arrive pas trop à s'en défaire. Il va falloir passer par des petites inspirations. Michael Olise peut-être, non, il va préférer jouer derrière avec Dayo Upamecano. Mais comme c'est compliqué côté droit, eh bien on va peut-être aller tenter côté gauche. Ou à l'appel, mais il est timide là de Désiré Doué. On sent qu'il a hésité, William Saliba, à aller allonger sur le côté gauche. Et on sent surtout, Pia, Charlotte, que les Bleus sont un petit peu sans solution pour l'instant après 17 minutes de jeu.
1: Charlotte, mais en même temps, les Sénégalais sont pas très proches des Français. Ils leur laissent quand même la balle.
2: Parce qu'ils ont peur, parce qu'on sait que le jeu de possession est très intéressant, qu'ils arrivent à se trouver, ils se connaissent par cœur. Hein. Quasiment tous les joueurs de l'équipe de France ont joué depuis plusieurs années, notamment Dembélé et Kylian Mbappé se connaissent par cœur. Donc c'est vrai que c'est un peu timide le pressing, mais beaucoup de densité très très proche entre les lignes. Les Sénégalais, ils jouent très très bien le coup. Donc là, il faut vraiment prendre tous les choix doivent être beaucoup plus rapides de la part des Français. Et voilà, on va avoir la magie qui va reprendre petit à petit. Mais c'est vrai que les Sénégalais, pour le moment, défensivement, font vraiment un très très gros travail. Mais offensivement, pour l'instant, on les a vus qu'une fois à peine.
1: Et c'est vrai, Nicolas, qu'on voit les joueurs qui font plusieurs touches de balle à chaque fois avant de passer le ballon.
3: Exactement, côté français. Ça manque un petit peu de vitesse et de percussion et puis d'imagination. Peut-être frapper directement, voilà qui est fait de la part d'Ousmane Dembélé. Mais ça ne donnera rien, mais au moins ça prenait la direction du cadre. C'est vrai que ça peut être une solution aussi d'aller peut-être chercher ses frappes de loin pour faire sortir un petit peu. Mais oui, il y a toujours 2-3 touches de balle. Alors quand derrière ça donne crochet et qu'on élimine 3 joueurs, pourquoi pas. Mais pour l'instant, c'est pas la direction que ça prend. Peut-être avec Désiré Doué, qui est un des joueurs justement qui peut éliminer du côté de l'équipe de France. Et ben non, lui aussi va perdre le ballon. Et sous ce pressing qui est pas, c'est vrai qu'il n'est pas impressionnant, le pressing des Sénégalais, mais en fait il est hyper efficace parce qu'il récupère beaucoup de ballons et on sent qu'ils obligent aussi quelque part les Français à avoir justement ces touches de balle un petit peu trop nombreuses pour pouvoir créer du danger. Et eux-mêmes vont jouer et créer de la verticalité avec l'ouverture là pour Ismaïl Assar sur le côté droit. Heureusement qu'il rate totalement son centre, le joueur de Crystal Palace, parce qu'encore une fois, eh bien, c'est de son côté qui est venu le danger. Ben voilà, on a la configuration de ce match avec des Français qui vont devoir déjà techniquement faire un petit peu moins d'erreurs, même si ça va mieux depuis 5-10 minutes, mettre de la créativité, mettre de la vitesse et puis aller chercher les solutions face à cette équipe qui a clairement décidé de jouer les transitions.
1: C'est logique contre la France, Charlotte, de jouer les transitions. Et c'est vrai qu'Ismaïl Assar, on savait que c'était un peu l'arme numéro 1 pour les transitions rapides sur l'aile droite. droite.
2: Oui, il est très très proche de sa ligne. Il fait un petit appel contre appel justement pour que Théo Hernandez s'endorme un petit peu. Mais après, Nico, il a raison. Hein. L'objectif des Français, c'est quand on a en face à des joueurs qui viennent pas forcément presser, il y a beaucoup de touches de balle. Justement.

Qui se profile d'une ou d'autre équipe, mais peut-être pour passer le temps. Simplement, le corner tiré de la gauche vers la droite, donc par Michael Olysée. Il y en aura un deuxième. Bah non, parce que ce ballon finalement a été touché par un pied français. Et ça va donner un dégagement à suivre pour le Sénégal. Pas très bien tiré, hein, ce corner de la part de Michael Olysée. On fait tout pas trop mal, mais rien très bien. Voilà, c'est un petit peu le résumé de ces 21 premières minutes. Il n'y a pas de soucis, il n'y a pas d'énormes problèmes, mais bah, ça manque d'étincelles, quoi, tout simplement. Et Naola, là, qui s'était arrêtée, bah, elle est en train de prendre. Donc, vous avez 80 000 personnes qui sont en train de faire une Naola après 80 minutes, après 20 minutes de jeu seulement d'un match où il s'est absolument rien passé. Ça veut tout dire. Sous le soleil là, de New York, 24 degrés seulement pour cette rencontre. C'est vrai qu'on a beaucoup parlé de la chaleur et de la problématique de jouer à 15h pour l'équipe de France dans un coin des États-Unis qui est certes pas le plus exposé aux fortes chaleurs de cette Coupe du Monde, mais quand même il peut faire très chaud ici du côté de la côte Est. Et bah, franchement, ce sont des conditions idéales pour un match de foot qui a fait chaud ces derniers jours. On a perdu 4-5 degrés depuis hier, et là 25 degrés au coup d'envoi à 15h, franchement il n'y a aucun souci. En plus, il y a un petit vent, c'est hyper agréable. Il fait beau, il n'y a quasiment aucun nuage. Donc franchement, côté conditions météo, ça se passe plutôt bien. Mais quand on parle de météo pendant un match de foot, c'est qu'il ne se passe pas grand-chose sur la pelouse, il faut bien le dire. Allez, la récupération quand même. Sénégalaise, désormais, dans la moitié de terrain du Sénégal, avec Eladji Diouf. Passé par le milieu de terrain, ouais, la mauvaise passe là, et c'est dommage parce que ça n'a pas été récupéré par Désiré Doué. Finalement, de temps salé avec Adrien Rabiot qui trouve son capitaine. Allez, la vitesse de Kylian Mbappé peut-être, qui retrouve encore Adrien Rabiot, le bon repli défensif et le dégagement en catastrophe, parce que là oui, il y avait danger, là oui, il y avait décalage, et là oui, enfin, la défense sénégalaise avait un temps de retard sur cette action verticale entre Rabiot et Kylian Mbappé. Avec de la vitesse, ça change un petit peu tout. On le joue à deux, ce corner rapidement avec Désiré Doué qui est trouvé dans l'axe, là, qui tente de se mettre en position de frappe, mais qui n'y arrive pas. Désiré Doué, c'est donc Pape Gueye qui va tenter le contre avec encore une fois Ismaïla Sarr là-bas sur son côté droit. Attention, parce qu'effectivement, à chaque fois qu'il est lancé, même quand il est un petit peu en retard, Ismaïla Sarr, il arrive à être pénible comme ça, à s'accrocher au maillot, à nous faire penser qu'il peut quand même prendre le dessus sur son adversaire direct. Et là, il faut le retour, enfin l'aide défensive de Michael Olysée pour aller seconder un petit peu, aider Dayou Pamecano et éviter sur cette transition de prendre l'eau du côté gauche de la défense des Bleus. 23 minutes ici à New York, on va pas tarder à approcher la pause fraîcheur, est toujours 0-0. Le pressing, il est bon de la part d'Ousmane Dembélé. Ça oblige les Sénégalais à improviser un petit peu dans la relance, mais ça passe pour Moussa Niakate avec Pape Gueye qui passe la ligne médiane. Pressing tranquillou de la part des Bleus. Donc on retrouve Pape Gueye derrière et on va aller chercher Crépin Diatta là-bas, qui a un petit peu d'espace. La transversale de la gauche vers la droite, Crépin Diatta face à Théo Hernandez. Ce sera un duel gagné par les Français et un ballon récupéré par Théo Hernandez. Pas de solution devant. Michael Olysée et Kylian Mbappé n'ont pas fait les appels. Donc on va récupérer le ballon, repasser plutôt par derrière avec Aurélien Tchouaméni qui n'est pas attaqué, qui va décider de trouver Michael Olysée. Ouais, sur le côté droit, il s'excuse Michael Olysée parce qu'il n'a pas vu l'appel de Théo Hernandez là, qui est en train d'aller se faufiler entre les lignes. Il l'a vu trop tard, il s'en est excusé. Ouais, le contrôle encore une fois de Kylian Mbappé qui est trop long. Il a un problème avec les contrôles ce soir, Kylian Mbappé. Et derrière, ça donne un ballon pour Sadio Mané qui va peut-être aller dans la surface de réparation pour la première fois. La frappe, oh, le poteau. Et Mike Maignan qui est sauvé par cette frappe de Nicolas Jackson et non pas Sadio Mané, qui a été lancé plein axe légèrement sur le côté gauche. Et bien voilà la première très très grosse occasion de cette rencontre après 24 minutes de jeu. La perte de balle de Kylian Mbappé, Nicolas Jackson lancé en transition, la frappe et le poteau, le premier poteau qui vient sauver Mike Maignan et les Bleus. En fait, le ballon a touché le poteau, Mike Maignan a été battu et derrière il a rebondi sur le dos de Mike Maignan pour repartir en corner, non, sur le pied plutôt de Mike Maignan. Ben voilà le premier gros frisson, même si derrière il n'y avait pas de Sénégalais pour récupérer le ballon. En revanche, on est passé à deux doigts
du but contre son camp avec ce ballon qui, après avoir touché le poteau, est allé toucher le pied de Mike Maignan. Énorme alerte et corner à suivre pour le Sénégal après 25 minutes de jeu. On va le suivre, hein, parce que là c'est chaud quand même dans la

0: s'accélère.
1: La réparation, ça s'accélère, la déviation, ça va aller. Et on va pouvoir respirer avec ce ballon qui va sortir en touche de l'autre côté. Et ben voilà, on n'est pas passé loin, mesdames.
0: Charlotte, ça t'inspire quoi ?
2: Ça m'inspire que. En essayant de trouver des solutions, on met trop de déséquilibre. À Koundé, il avait encore une position très intérieure. On a laissé Michael Olise et Kylian Mbappé. Ils étaient tous alignés. Du coup, gros décalage justement avec Jackson, sa vitesse. Et Upamecano, j'ai l'impression qu'il voulait jouer peut-être un petit peu leur jeu. Donc, il ne s'est pas mis en course assez rapidement. Mais heureusement qu'il est très rapide. Mais déjà, là, Jackson, Ismaïla Sarr, offensivement, côté sénégalais, c'est très, très fort.
0: Et c'est l'heure de la pause fraîcheur à New York, au stade dont on n'a pas le droit de dire le nom, c'est comme Voldemort. On arrive tout de suite.
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0: Charlotte Lorgeret, ancienne joueuse de foot, retraitée depuis 2 ans, mais ça va, elle porte beau encore, est avec nous. Lucas Ferrag est avec nous aussi en studio. Lucas, lis vos messages sur la chaîne YouTube ici. Vous pouvez discuter en direct avec nous sur cette chaîne YouTube. Vous pouvez voir aussi ce qui se passe dans le studio, notre belle déco. Nicolas Perronnet nous fait vivre le match depuis le stade à New York entre la France et le Sénégal. Toujours 0-0. Charlotte, ton point de vue sur ce premier carton, parce que maintenant on peut parler de carton, malheureusement, merci à la FIFA. Ce premier carton des Bleus, comment tu les as trouvés ?
2: Bah, je les ai trouvés un petit peu timides, on va dire, dans le jeu. On a l'impression qu'ils essayent de trouver un peu des connexions, alors que normalement ils sont archi méga connectés. Mais je le rappelle, les premiers matchs de Coupe du Monde, c'est jamais évident. Et par contre, le Sénégal, je les trouve très très bons. Ils ont très bien travaillé cette rencontre. Où voilà, le bloc est très compact. On utilise les forces un petit peu de puissance de Jackson et d'Ismaïla Sarr sur le côté notamment. Donc en tout cas, ils sont très très concentrés, les Sénégalais et les Français. Je pense que techniquement, ils doivent faire mieux. Peut-être les jambes sont un petit peu lourdes d'appréhender ce premier match, peu importe son statut, hein, peu importe si on est ballon d'or, etc. C'est un premier match de Coupe du Monde, c'est jamais évident, on représente son pays.
0: Surtout quand on porte une telle pression sur les épaules. Lucas, qu'est-ce que ça dit sur le chat YouTube de la chaîne ici ?
5: Eh bien écoute, j'ai posé la question sur le chat, qui marquera le premier but après ce premier carton plutôt compliqué pour l'équipe de France. Mais le chat est assez optimiste. 83% des gens voient la France.
0: Ah, 83% pour le premier but.
5: Des votants voient l'équipe de France.
0: Ils ont voté avant le poteau de Jackson, ouais. Je pense. Parce qu'il y a eu un petit frisson quand même. On embrasse Isabelle qui est sur le chat et qui nous écoute depuis Châtellerault. N'hésitez pas à nous dire où vous êtes pour nous écouter. Ça nous fait super plaisir. On remercie Marie.
5: On a un petit message de Marie. Dit, ouais. L'équipe est au top.
0: Ah, en plus, elle a dit magnifique déco. Et tu vois ça, Marie ?
5: Elle est gentille,
0: Marie.
5: Ça me
0: fait plaisir.
5: Elle fait attention aux détails.
0: Ouais, ça me fait vraiment plaisir. Nicolas Perronnet est à New York pour nous faire vivre ce match France-Sénégal, le premier France-Sénégal depuis 2002. Nicolas, on est en pleine pause fraîcheur. Que fait Didier Deschamps pendant la pause fraîcheur ?
1: Eh ben, il a donné ses consignes de carton comme un coach de basket. Il a parlé à ses joueurs. On a eu droit à une petite fanfare new-yorkaise. Voilà, il y a ça aussi ici pour faire passer le temps pendant les pauses fraîcheurs. Parce que pendant qu'on passe des pubs à la télé, bah, il faut aussi occuper les 80 000 personnes. Donc c'est le foot d'aujourd'hui. Donc la petite fanfare de New York qui est venue jouer, quoi, allez, peut-être 2 minutes 30. Et Didier Deschamps qui a dit des choses. Hein. Il a vraiment utilisé ce temps pour passer des consignes à ses joueurs. On s'est assez peu hydraté. On a fait le strict minimum parce qu'ils doivent faire un petit peu le même constat que nous, j'imagine. C'est-à-dire que l'équipe de France aurait pu beaucoup mieux entrer dans sa Coupe du Monde que ça n'est le cas, puisqu'à la demi-heure de jeu, certes, toujours 0-0 entre les Bleus et le Sénégal, mais première grosse frayeur pour le Sénégal avec à la 25e la frappe de Nicolas Jackson sur le poteau de Mike Maignan. Les Bleus sauvés par leur poteau, et des Bleus un petit peu empêtrés dans la disposition tactique sénégalaise. Et on va repartir sur une touche sénégalaise justement sur le côté droit, une touche qui va être jouée longue, j'imagine, ouais, voilà, qui est fait jusqu'au point de pénalty ou presque. Et ça, c'est tout cuit pour Adrien Rabiot et Kylian Mbappé qui essaie de partir en compte tout seul et de s'emmener ce ballon, mais qui a été bien pris là par Kalidou Koulibaly. Alors, on va être rendu au bleu derrière, mais parce qu'il y avait une faute, mais ouais, c'est dommage qu'il n'ait pas pu s'emmener ce ballon. Kylian Mbappé, on sent qu'il est un peu en train de s'agacer déjà de ce début de match. On le voit faire des grands gestes, on le voit râler. Et
0: parce qu'il a vu un pied près du visage d'Ousmane Dembélé, un pied sénégalais.
1: Il a la frappe d'Ismaïla Sarr qui va passer à côté parce que le ballon a été bien.
0: Oui, parce que donc il y a un joueur sénégalais qui avait le pied très très haut et qui a touché le visage d'Ousmane Dembélé. C'est pour ça qu'il a râlé Kylian Mbappé.
6: Allez, le ballon encore perdu là par les Bleus et Lamine Camara le long de sa ligne de touche derrière.
0: On a Nathanaël sur le chat qui nous dit: je suis stupéfait et admiratif à quel point la France est minable pour le moment. Charlotte, Nathanaël, il exagère un peu, non?
5: Il est dur, Nathanaël.
2: Bah, il exagère parce que la France sur ce match est ultra favorite, mais c'est vrai que techniquement, je suis un peu déçue. Ils doivent faire mieux. Kylian Mbappé, notamment, il a fait 3-4 pertes de balles, là, des petites passes assez faciles. Donc, c'est juste de la concentration. Essayer de retrouver un petit peu des automatismes. Mais techniquement, ouais, je suis un petit peu déçu pour l'instant, côté français.
0: Nicolas.
6: Non, mais c'est vrai qu'on a passé des semaines et des jours à parler de l'attaque de feu, du trio magique, du quatuor offensif, ce qui se fait de mieux au monde, etc. Oui, alors effectivement, c'est pas du tout l'heure des bilans, mais c'est l'heure quand même du bilan de la première demi-heure. Et bah, pour l'instant, c'est décevant. Il faut dire ce qui est.
2: Ouais, non, mais Nico, je te rejoins, mais c'est pas. Mais même si c'est des offensivement, ils sont très très forts, même limite, je pense, l'équipe la plus forte sur le papier contre tout le monde, mais ils jouent pas contre des peintres non plus, hein, c'est des joueurs professionnels. Ah oui, ouais. Ils sont très très forts et puis c'est surtout qu'ils sont toujours en prise à deux, prise à trois. Donc là, je pense que c'est juste techniquement qu'il faut faire beaucoup mieux du côté des Français. Mais après, il y a la qualité. Mais ils jouent contre des joueurs vraiment d'expérience. Hein. Niakate notamment, qu'on connaît très très bien. Il y a Kalidou Koulibaly aussi, même s'il revient de blessure. Mais voilà, il y a quand même du beau monde du côté Sénégal.
6: C'est hyper fort, c'est sûr. Mais c'est vrai que je pense à ces deux, trois ballons là, qu'aurait pu s'emmener Kylian Mbappé. Voilà. Il y a moyen de faire un petit peu mieux quand même de la part de. Je parle que du secteur offensif des Bleus. Alors évidemment, on tire beaucoup de conclusions et la France est dans son match. Il y a 0-0, tout va bien. Mais ce que je veux dire, c'est que par rapport à ce à quoi on pouvait s'attendre, on est forcément un petit peu déçu. Mais c'est le foot, c'est le premier match de compétition, c'est une Coupe du Monde. Et effectivement, on a la meilleure Afrique, la meilleure équipe d'Afrique, ou l'une des toutes meilleures équipes d'Afrique avec le Maroc. Donc, oui, pour l'instant, il n'y a pas soucis. Et de toute façon, j'imagine que s'il y a un bon match, on verra un tout autre match derrière, quoi qu'il arrive.
0: Oui, c'est sûr.
6: Sur cette configuration-là.
0: Mais là, c'est une possession française, mais quand même, globalement, depuis le début du match, on voit beaucoup de ballons échangés, duels autour de la ligne médiane. En fait, il n'y a pas encore une équipe qui a réussi à prendre l'ascendant sur l'autre. Ça se joue en fait au milieu de terrain, quoi.
2: Ouais, il y a beaucoup d'approximations. Je trouve que ils se cherchent un petit peu. Les automatismes ne sont pas revenus. Donc peut-être qu'un peu de pression de la part des joueurs français. Forcément, Pia, t'en as parlé, il y a beaucoup de pression autour de cette Coupe du Monde pour les Bleus et c'est normal, mais même si c'est des joueurs professionnels, voilà, ça reste quand même des humains, mais je pense que voilà, les Sénégalais, au fur et à mesure, ils vont baisser un petit peu de pied et puis ils vont vouloir aussi se découvrir, essayer de marquer, même s'ils ont une opportunité tout à l'heure avec Ismaïla Sarr et Jackson.
0: Ça peut être fatal. Ça peut être fatal tout de suite,
2: oui,
0: contre la France.
2: Et ça peut être très bien pour les Français.
0: Voilà, 0-0 entre la France et le Sénégal, Nicolas Perronnet.
6: La 33e avec le dégagement du gamin sénégalais Edouard Mendy, les têtes là qui se succèdent, faut mettre ce ballon au sol et aller le récupérer. Ben non, ce sera une touche, elle sera en faveur du Sénégal au niveau de la ligne médiane. La tête d'Oupa Mécano qui est allé gagner son duel aérien et derrière le ballon qui est récupéré donc par le Sénégal, toujours effectivement dans cet entrejeu, dans ce secteur de la ligne médiane, vraiment où il se passe beaucoup de choses, à peu près tout depuis le début de cette rencontre. Là, on voit pas énormément, je trouve, côté sénégalais. C'est Sadio Mané là-bas sur son côté gauche qui touche assez peu le ballon et qui pour l'instant est assez absent de ce match. Et effectivement, Ismaïl Assar qu'on voit beaucoup plus, même s'il va perdre le ballon, en tout cas mal assurer sa passe, un peu une mésentente avec Nicolas Jackson sur son côté droit. Ça va permettre à Mike Maignan de récupérer ce ballon, de le placer sur sa ligne des 5m50 et de dégager juste à côté de lui pour relancer le coup avec William Saliba, avec son gardien à nouveau Mike Maignan, parce qu'il va faire le choix d'allonger un petit peu, je pense pas, non, voilà qui est fait avec Saliba encore. Vraiment, on essaie d'aspirer cette équipe du Sénégal qui reste bien en place là. Mike Maignan encore, qui n'est pas attaqué, qui va sortir complètement arrêté. Et donc, vu qu'avec Saliba, c'est pas passé, on va tenter avec Upamecano. Allez, la ligne médiane qui est franchie avec cette ouverture de Jules Koundé. Ouais, c'était bien joué là, l'appel, même s'il était couvert de Kylian Mbappé. Derrière, le deuxième ballon aurait pu être intéressant pour les Français. Ça n'a pas été le cas, mais celui-ci est récupéré dans le rond central avec Tchouaméni, Désiré Doué. Allez, Théo Hernandez, un petit peu de champ là pour Théo Hernandez. Peut-être la possibilité de déborder. Non, on va repasser derrière avec Désiré Doué. La technique du Parisien pour récupérer ce ballon, le conserver plutôt sous la pression d'Ismaïl Assar. On repasse de gauche à droite, de droite à gauche, et cette fois-ci on est côté droit avec Jules Koundé qui est monté, qui se fait déposséder du ballon. Attention derrière, parce que là voilà peut-être la phase de transition avec Sadio Mané pour réclamer une faute. Mais bon, c'est Jules Koundé qui est magnifiquement revenu. Allez, ça s'agite un petit peu et ça se déséquilibre un petit peu. Il faut en profiter. Non, les Français vont le perdre à nouveau, ce ballon à la 35e, et Lamine Camara va le sécuriser bien au chaud au niveau de la ligne médiane. Ça, il sait faire, le joueur de l'AS Monaco, pour servir des ballons.
0: Il y a Charlotte qui s'énerve. Elle croise les bras, je sens encore qu'elle fume quand les oreilles.
2: Quand je croise les bras, c'est pas un bon signe. Non, mais il y a trop de paires de balles. Ah ouais. Rabiot,
0: des deux côtés. Hein.
2: Mais oui, mais en fait, c'est pas dans le sens du jeu. Là, pour l'instant, on a la tête dans les chaussettes. On n'arrive pas vraiment à voir un peu le jeu qu'on aime bien un peu combiner. Après, faut pas se mentir, hein, Pia, l'équipe de France n'a jamais produit un jeu vraiment très alléchant en termes de possession. Oui,
0: c'est pas le Maroc contre le Brésil.
2: Non. Ah bah non, pas du tout. Ouais. Mais après, le Sénégal, pour l'instant, à part des individualités, il y a collectif offensivement, il n'est pas bon, parce que les Français sont bons aussi défensivement.
6: Voilà, Sadio Mané, justement, on en parlait, en possession du ballon, pas de solution. Ce sont les Sénégalais, vous l'aurez compris, qui sont toujours en possession de ce ballon dans la moitié de terrain française. Allez, Jules Koundé là au duel. Ça bouge pas, mais c'est pas dangereux. Passer par derrière avec Koulibaly. Vraiment beaucoup de prudence aussi du côté sénégalais. L'ouverture là de Pape Gueye cherchait justement son capitaine Sadio Mané. Mésentente et ballon à nouveau français. Pour un dégagement à nouveau de Mike Maignan, qui va sans doute à nouveau aller chercher William Saliba, pour sans doute à nouveau tenter de construire depuis tout en bas là, dans la surface de réparation française. Et c'est vrai que ça montre qu'on n'a pas beaucoup de solutions de part et d'autre, et que pour l'instant, si vous rejoignez sur votre radio ici, après 37 minutes de jeu, toujours 0-0, mais une situation dangereuse, pour ne pas dire très très chaude, elle est active du Sénégal. Elle a eu lieu à la 25e minute de jeu, la frappe de Nicolas Jackson, qui a trouvé le poteau des Bleus et de Mike Maignan. Elle est maquillisée là peut-être, il faut aller un petit peu plus que ça sur le pressing, parce que là il est devancé et ils en veulent un petit peu plus, les Sénégalais, et du coup ils obtiennent ce qu'ils sont allés chercher, c'est-à-dire le ballon. Et même si ça passe derrière avec Edouard Mendy, et le dégagement, il trouve une tête française, et le ballon il est quand même récupéré par les Sénégalais, qui vont trouver le décalage là avec Edouard Mendy. Ça s'est pas très bien joué, heureusement, de la part des Sénégalais, parce que c'est couvert par Saliba. Cette montée de Lamine Camara, je crois, hein, qui a essayé de chercher Ismaïl Assar. Décidément, vraiment, on insiste, hein, côté droit du côté du Sénégal. Alors, est-ce que c'est parce que peut-être la meilleure arme offensive, Ismaïl Assar, se trouve là, ou est-ce que c'est parce que la plus grande faiblesse, on va dire, défensive du côté des Bleus, Hernandez, se trouve là aussi? C'est sans doute un petit peu des deux.
2: Je pense surtout, Nico, que comme on est très attiré côté droit avec Michael Olysee et Dembélé, du coup quand on récupère le ballon à cet endroit-là des Sénégalais, l'espace libre il est côté opposé, donc c'est peut-être ça aussi. Mais là il y a une grosse différence entre les deux, entre le Sénégal qui eux ont pas assez de choix offensifs, et les Français, eux, offensivement ils ont des choix, mais c'est techniquement qu'il n'y a pas la réalisation. Donc voilà cette grosse différence des deux équipes pour le moment.
6: Sous les yeux d'Arsène Wenger, qui est présent ici, Ismaïl Assar, on en parle beaucoup depuis le coup d'envoi, qui est justement en position de ballon. C'est magnifiquement joué ça de la part d'Ismaïl Assar, qui se crée le déséquilibre là, et il va se faire faucher, il va réclamer la faute. Il n'y aura rien du tout, il y aura une frappe sénégalaise derrière, inoffensive, parce qu'il a facilement capté par Mike Maignan. Mais Ismaïl Assar est resté au sol et il se plaint, c'est pas grave, ça permet à Mike Olysee de lancer Jules Koundé. On est déjà reparti de l'autre côté. Allez les Bleus dans la surface de réparation. La frappe, la passe plutôt de Jules Koundé pour Kylian Mbappé, mal assuré, mais là ne sont pas tous repliés, les Sénégalais, mais je vais être arrêté parce que Ismaïl Assar est resté au sol, se plaint d'avoir été touché. Et là, ouais, des cartouches comme ça, il n'y en a pas beaucoup, et je pense qu'il y a des fautes d'ailleurs sur Ismaïl Assar. Bref,
2: ouais, je pense aussi.
6: À la faute, et le jeu quand même a été déployé. Il a fait long tout de suite à l'arbitre avec le doigt, donc bah, derrière, on est parti en contre, en transition sur le côté.
2: Comment il peut dire non, Nico? Comment il peut dire non? Il est devant, en plus, on voit avec la ref cam, il est devant. Donc après, il y a peut-être qu'il laisse l'avantage, mais il a le temps de revenir, parce qu'on rappelle que les arbitres, ils ont 7 secondes à peu près pour revenir à un avantage. Donc après, derrière, Koundé, il tergiverse un peu, il met pas assez d'intensité, l'appel en retrait de Kylian Mbappé, mais c'est vrai que la grosse faute, trop tard, il y avait le décalage, je pense que Mbappé, il fait pas le bon appel non plus.
6: Il y a contact sur le pied de Star, je l'ai pas revu.
0: Il lui écrase le pied avec ses crampons. Ouais. Hein. Et en plus, le pied tourne.
2: Grosse semelle.
0: Bonne grosse semelle.
6: Et il est fort, hein, Ismaïl Assar, sur cette première période, parce que le petit coup de rein qu'il met là, justement, juste avant la faute, là, pour passer entre les deux défenseurs français, franchement, il a de la puissance, il a de la vitesse. C'est quand même.
2: C'est un poison. Nico, c'est un poison parce qu'en fait, c'est un joueur où, offensivement, dès qu'il fait un pas avec de l'intensité, il touche pas le ballon. En fait, le ballon, il est assez loin à chaque fois quand il accélère, mais il a tellement une puissance qui se dégage. On a l'impression que voilà, tout ce qui est autour de lui, on n'arrive pas à récupérer le ballon. C'est un calvaire hein, quand on est défenseur, quand on est face à des joueurs comme ça qui dégagent une telle puissance comme ça avec leur conduite de balle, alors qu'il a une conduite de balle assez longue, mais tellement de puissance. Vraiment le poison numéro un du côté du Sénégal pour le moment.
6: Il est encore en train de se plaindre, hein. Il est sorti du terrain parce que il s'était soigné, donc il va falloir qu'il ait l'autorisation de rentrer. Il est encore en train de se plaindre auprès des arbitres assistants. Et le jeu a repris avec Désiré Doué. Là, on est dans la moitié de terrain sénégalaise, derrière avec Théo. Désiré Doué encore, allez, il faut aller provoquer là. Désiré Doué qui se met sur son pied droit avec un petit coup de rein et qui va aller chercher et trouver Kylian Mbappé, mais bien pris. Franchement, ça défend bien, hein. Ça défend bien du côté du Sénégal. On a parlé de la maladresse française, des petites imprécisions techniques, mais ça défend quand même pas mal quand on est en place également du côté du Sénégal. Et là ça conteste sur la pelouse côté sénégalais et dans les tribunes côté sénégalais, parce qu'on n'a pas totalement digéré qu'il n'y ait pas faute sur Ismaïl Assar et que derrière on accorde ce coup franc à l'équipe de France, mais c'est tant mieux à une trentaine de mètres. Début de Edouard Mendy, on a du Ousmane Dembélé autour du ballon, on a du Michael Olise, évidemment ce sera soit le pied droit d'Ousmane Dembélé, soit le pied gauche de Michael Olise. Alors pour frapper directement, on est un petit peu loin parce qu'on est vraiment excentré quoi sur le côté gauche, mais c'est un vrai ballon à mettre plongeant au niveau du point de pénalty avec certains des défenseurs des Bleus qui sont montés, et notamment les milieux hein, qui sont costauds, les Tchouaméni, les Rabiot qui peuvent aller marquer de la tête. Il y a Saliba et Upamecano également. Deuxième poteau, et c'est une tête sénégalaise pour écarter le danger. Il a presque été trop bien tiré ce coup franc là, en tout cas dans la zone, parce que les Rabiot et Tchouaméni avaient plongé vers l'intérieur, et Upamecano et Saliba avaient un petit peu allés chercher l'extérieur, et finalement il n'y avait personne au niveau du point de pénalty, si ce n'est le défenseur sénégalais, pour écarter le danger. C'est récupéré par Tchouaméni, ce ballon avec Michael Olise qui va aller chercher Jules Koundé là-bas sur le côté droit. Il y avait un petit peu d'espace, mais encore une fois ces passes supplémentaires, ce contrôle, on joue pas assez peut-être en première intention. Michael Olise encore qui patiente, mais qui trouve Ousmane Dembélé. Allez, Ousmane Dembélé, lui, qui va les provoquer et centrer, ça c'est bien. Mettre ce ballon et créer la panique dans la surface de réparation sénégalaise. Et oui, parce que Koulibaly, là, il savait pas trop quoi faire de ce ballon qui arrivait sur lui. On lui a pas donné l'information. Est-ce que il y avait danger derrière? Et du coup, il a dégagé un petit peu comme il a pu, c'est-à-dire en corner. Et ça a permis à l'équipe de France d'aller quand même mettre un petit peu de pression dans cette surface de réparation. Et puis surtout de se procurer un corner, alors que les supporters des Bleus, là, redouble d'encouragement. Le corner de Michael Olise, encore mal tiré, ça fait deux pour Michael Olise. Deux corners mal négociés, beaucoup trop près d'Edouard Mendy dans la zone où il y avait tout sauf des maillots bleus. Et Edouard Mendy qui a même pas qu'à se baisser, mais vraiment qui a récupéré ce corner.
0: Charlotte, pas contente, Charlotte.
2: Non, mais je l'avais dit sur les coups de pied arrêtés, offensivement ou défensivement, je pense que c'est le point à améliorer du côté des Bleus. Bon, on a quand même des joueurs comme Saliba ou Pamecano, même Jules Koundé, hein, qui sont très très bons au niveau du jeu aérien. Mais c'est vrai que là, Michael Olise doit faire mieux. Ça fait deux fois, Nico l'a très bien dit. Surtout, c'est des zones où c'est très facile à défendre. Donc, faut vraiment essayer de trouver un peu plus en retrait, éviter les grandes tours de contrôle du côté du Sénégal notamment.
0: Et on a Marie sur le chat qui nous dit positivité la team. Donc on essaye, hein, Marie, de pas trop râler, mais bon, c'est pas nous qui perdons le ballon non plus. Hein. Nicolas Perronnet à New York.
6: Allez, Théo Hernandez, on approche, on est entré, ça y est, dans le temps additionnel. 6 minutes de temps additionnel pour cette première période. Et les Bleus sont toujours dans le coup, évidemment. Marie a raison, 0-0 face au Sénégal. Mais c'est vrai qu'on est un petit peu frustré par le manque d'occasion. Tout simplement parce que pour l'instant, si on fait le bilan des occasions, eh ben, il n'y en a pas pour l'équipe de France. Il y en a eu une très très grosse. Incroyable. Pour le Sénégal. Si on était mené 1-0, il n'y aurait pas scandale, très franchement, au terme de cette première période. Allez, le dégagement qui est contré, un petit peu de mésentente dans la surface de réparation sénégalaise pour dégager ce ballon, pardon. J'ai l'impression de Kylian Mbappé.
0: Nico, il y a 4 tirs à 1, 4 tirs pour le Sénégal, 1 pour la France. C'est famélique au bout de 45 minutes de jeu.
6: Ben ouais. Il n'y a pour l'instant rien du tout du côté de l'équipe de France. Et il n'y a surtout pas ce qui fait notre force habituellement. La créativité, la vitesse. On n'a rien ce soir, pour l'instant, en tout cas, au terme ou presque de cette première période.
0: 6 minutes d'arrêt de jeu.
6: Ouais, 6 minutes, ouais, on a déjà joué pendant quasiment 2 minutes, 1 minute 20 très précisément, donc il reste 4 grosses minutes avant le retour au vestiaire et des réglages qui vont être nécessaires quand même de la part de Didier Deschamps avec Sadio Mané là, ouais, qui lui aussi, bah, décidément, entre Sadio Mané et Kylian Mbappé, c'est un petit peu concours de contrôle raté, et tant mieux pour les Bleus parce que Ousmane Dembélé, il a enfin un petit peu de champ. Allez, Ousmane Dembélé sur la gauche, oh, il y a encore la passe ratée, c'est pas possible pour Désiré Doué, c'est des passes trop mal, il faut pas les gâcher ces occasions là. Ousmane Dembélé, on a l'impression que c'est une épidémie parce qu'on parle beaucoup de Kylian Mbappé et de Michael Olise, mais là ils sont tous les quatre devant en train de rater ces petites passes. Il y a un petit peu trop de facilité et ça commence à être un petit peu énervant quand même, cette histoire-là. Allez, derrière, Koulibaly pour Edouard Mendy, le gardien du Sénégal. Il n'y a pas de pression et pas de pressing de la part de l'équipe de France qui attend le dégagement court peut-être vers Moussa Niakate, ou long, et ben ce sera long de la part d'Edouard Mendy pour aller chercher Ismaïla Sarr, qui est pour l'instant clairement le joueur de cette première période et de ce match côté sénégalais et côté du match tout court. Théo Hernandez qui le récupère derrière pour Mike Maignan, le dégagement pour personne vraiment dans la zone là, qui est récupéré par les Sénégalais, et à force faudrait pas quand même le regretter même avant le retour des vestiaires. Ouais. Désiré Doué, la talonnade, trop de facilité encore, et le ballon perdu. Et derrière Ismaïla Sarr, le petit pont, c'est festival, mais derrière il va être trop long évidemment. Il va réclamer encore une fois une faute. Là pour le coup, je pense qu'il n'y avait rien sur Ismaïla Sarr, mais ça part encore une fois d'un ballon perdu suite à une talonnade un petit peu trop facile de la part de Désiré Doué. Et de l'espace, il y en aura peut-être pour Théo Hernandez. Allez, là le long de la ligne de touche est loin devant pour n'importe qui, c'est-à-dire personne. Kylian Mbappé qui se retourne, qui s'énerve, qui demande le ballon dans les pieds et non pas en profondeur. Ça, c'est des signes, hein, quand on voit. Alors Kylian Mbappé, il parle beaucoup, il est très expressif sur un terrain, mais c'est quand même des signes d'agacement, d'énervement. J'ai l'impression qu'il n'y a pas que nous qui sommes agacés par la configuration de ces 45 premières minutes. Il y a aussi l'équipe de France qui se rend bien compte que pour l'instant, ça marche quand même pas comme était prévu le plan, on va dire, même s'il y a toujours 0-0 et même si tout va bien à l'approche de la mi-temps de ce match.
0: C'est quand la dernière fois qu'on a eu l'impression qu'il y avait un plan en équipe de France?
2: C'est ce que j'allais dire.
0: C'est ce que tu allais dire,
2: mais attends. C'est ce que j'allais dire. J'ai dit, mais depuis quand il y a un plan?
0: Ouais. C'est un peu le problème, hein. C'est qu'on a du mal à lire, je trouve, le projet, mais bon.
2: Le projet, c'est d'essayer d'équilibrer au maximum ces individualités qui sont quand même hors normes. Exactement, ouais. Ça qui est le plus dur. Est-ce que des fois, il ne faudrait pas enlever peut-être un peu plus de talent et mettre un peu plus des joueurs qui... Je ne sais pas. Il y a quelque chose à faire, en tout cas.
0: Nico, fais quelque chose.
6: Ouais, je suis désolé. Hein. Oula. Oula là. Il reste quoi? Il reste 2 minutes. 1 minute 30. à jouer dans cette première période. Et on a presque le sentiment que l'équipe de France s'en sort bien avec ce 0-0, même s'il n'y a pas eu 36 000 occasions en face. Il y a eu une grosse en tout cas. Et on a surtout beaucoup de frustration et quelques petites interrogations qui commencent à poindre du côté de l'animation de l'équipe de France. Allez, Tchouaméni dans le rond central pour Désiré Doué avec Rabiot. Là c'est bien, ça circule bien, mais il y a toujours hein, encore ces 2, 3, 4, des fois 5 contrôles avant de trouver un partenaire. Tchouaméni qui lève la tête, qui va chercher et trouver Michael Olise en première intention, pour une fois Michael Olise, et en première intention également pour une fois Jules Koundé là-bas sur le côté droit. Mais quand on cherche à jouer en première intention, il y a la précision technique, un petit peu trop de déchets et le ballon est à nouveau perdu. Ou si ça passait, c'était intéressant ça pour Jules Koundé qui était resté là-bas en position très offensive, mais qui finalement n'aura pas le ballon parce qu'il y a un pied bien tendu sénégalais qui est allé le récupérer. Les 30 dernières secondes avant la pause. Et Niakate pour Koulibaly avec Crépin Diata qui va passer la ligne médiane face à Désiré Doué et Adrien Rabiot. Ça passe entre les deux Français. Lamine Camara à l'entrejeu aux 30 mètres. C'est latéral tout ça avec Sadio Mané sur sa gauche. La Djidjouf désormais, Sadio Mané dans la surface de réparation. Attention Sadio Mané dans la surface de réparation. Attention la frappe de Sadio Mané. Attention la frappe d'Ismail Assar derrière. Et ça passe au-dessus. C'est pas possible de se faire avoir comme ça, de se faire peur comme ça. 0-0 toujours. Mais c'est un petit miracle. À l'issue de cette première période, il a fait ce qu'il voulait, Sadio Mané. De Koundé me semble-t-il là-bas. Et derrière, non, de Michael Olise. Et derrière le centre. Voilà. Ça passe devant tout le monde et derrière Ismail Assar qui récupère le ballon. Il a fait une super période, mais il fait une frappe absolument mal assurée qui s'envole dans les tribunes du stade New York, New Jersey. Ça fait 0-0, c'est la mi-temps ici, mais ça fait deux très grosses occasions pour le Sénégal et c'est quand même une première mi-temps, on va dire, raté de la part de l'équipe de France. On va faire beaucoup mieux en tout cas en deuxième.
0: C'est une première mi-temps ratée, mais la tienne était très réussie, Nico Perronnet. Tu vas faire une petite pause pendant la mi-temps. On reste avec Charlotte Lorgeret, avec Lucas qui lit vos messages sur le chat et il apprécie vos vannes qui sont toutes tournées vers Lucas. C'est ça qui est sympa. On arrive dans quelques secondes. On va vivre évidemment cette pause et puis cette seconde période entre la France et le Sénégal tous ensemble. On attend vos appels au 0810 055 056, vos messages aussi sur WhatsApp. N'hésitez pas à nous envoyer des petits vocaux, ça nous fait plaisir et on les passera à l'antenne. Et puis dans un instant on fera un point sur vos messages sur le chat. 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
0: On était déjà en train de s'énerver avec Charlotte. Il nous a fallu un jingle et une pub. Qu'est-ce que tu étais en train de dire, Charlotte, sur les occasions?
2: J'étais en train de dire ce qui est inquiétant, c'est qu'il n'y a pas d'occasion, en fait. Il y a zéro occasion. On a l'impression qu'ils se regardent un petit peu jouer. Peut-être finalement, en fait, se dire, bon, les gars, collectivement, on n'arrive pas. Mais en fait, on joue sur nos forces. C'est quoi les forces de l'équipe de France aujourd'hui? C'est de jouer en profondeur. C'est des joueurs comme Kylian Mbappé, comme Désiré Doué, comme Ousmane Dembélé, qui aiment se jouer un peu en profondeur et faire reculer ses défenses, faire des efforts à haute intensité par les Sénégalais pour le moment, qui sont très très bons, que ce soit cette charnière centrale et surtout les milieux de terrain à 3 avec Monégasque Lamine Camara, avec Pape Gueye, avec Gana Gueye. C'est très intéressant, donc ils posent des problèmes à l'équipe de France.
0: Mais ils sont 3.
2: Ils sont 3, mais quand même s'ils sont 3, 12, 800, ils doivent avoir des occasions du côté des Français. C'est inadmissible ce qui se passe pour le moment.
0: Inadmissible. Est-ce que vous aussi vous trouvez ça inadmissible? Je me tourne vers toi, Lucas. C'est toi qui lis et qui modère les messages sur notre chaîne YouTube ICI. Pour nous trouver, c'est très facile. Vous allez sur la chaîne YouTube ICI, ICI, et vous cherchez le live. C'est dans les onglets. C'est très facile à trouver. Vous pouvez voir en vidéo ce qui se passe dans ce studio. C'est foufou, je vous préviens. On fait des dingueries dans le studio. Lucas, qu'est-ce que ça dit sur le chat?
5: Écoute, j'ai envie de dire tout le monde rejoint Charlotte. Hein, les avis sont plutôt négatifs ou en tout cas mitigés. On a Thomas Denain qui utilise des mots assez forts, qui définit cette première mi-temps comme honteuse de la part de l'équipe de France. Bon. On a Maxence 1 qui lui par contre dit c'est normal, oui les premiers matchs sont souvent bloqués dans une Coupe du Monde pour les équipes qui voient loin. Et en face, le Sénégal est un sacré client qui sait que c'est aujourd'hui que la France est prenable.
0: Et on sent qu'on n'est pas devant une équipe de France, enfin une équipe tout court qui n'a rien à perdre. On est vraiment face à une équipe qui se dit tout peut se casser la figure. Et ils ont peur en fait, Charlotte. C'est ça qu'on sent.
2: Bah je trouve qu'au fur et à mesure, il y a un peu plus d'attitude un peu négative où voilà on râle un peu plus. Après c'est normal, mais faut le rappeler que pour l'instant depuis ce début de la Coupe du Monde, voilà la Belgique c'était compliqué, l'Espagne c'était compliqué, le Canada ouais. Ça a été compliqué. Donc non, c'est ces premiers matchs qui sont très durs à aborder, mais je préfère rencontrer le Sénégal tout de suite que rencontrer le Sénégal au troisième match de groupe pour ouais donc il y a
0: sachant
2: un peu,
0: que
2: ouais.
0: sachant qu'Irak et Norvège c'est pas non plus facile.
2: L'Irak moi aussi j'ai un peu peur, bah là ce que c'est en train de montrer là, moi tous les matchs j'ai peur, ça y est.
0: Et
2: c'est...
0: la Norvège meilleure attaque des qualifs, voilà bon on a Thomas qui nous dit Nathalie est super sympa.
5: Alors on sait pas
0: c'est
5: qui
0: Louis
5: est Nathalie.
0: Nathalie est trop sympa, on ne
2: c'est
0: sait
2: qui,
0: pas qui est who is Nathalie. Ça va être le mystère de la soirée. On a Ticia aussi sur le chat de la chaîne YouTube ici qui nous dit c'est passé trop vite. Ticia, on n'a pas vu la même mi-temps, ouais, je pense. Ce n'est pas possible. On va partir du côté du Cotentin pour voir si ça passe vite ce match de football avec Sarah Saltiel-Rago qui est au pied d'un écran géant sur la commune de 40 ans pour ici Cotentin. Sarah, alors qu'est-ce qui se dit autour de vous sur ce match qu'on est en train de voir?
9: Qu'est-ce qui se dit? Il y a un peu de frustration. Hein. On l'a senti sur les différentes tentatives, effectivement. Quelques tentatives françaises, quelques tentatives sénégalaises aussi. Je suis avec deux supporters, Laurent et Eric, alors qui regardaient l'écran bras croisés et
0: comme Charlotte. Ça veut dire fâché.
9: Alors messieurs, comment est-ce que vous la trouvez un petit peu cette première mi-temps? Pas évident quand même ce match. Hein.
10: Mais la première mi-temps, elle est fade, hein, parce que l'équipe de France, elle n'est pas au rendez-vous, puisque les Sénégalais ont tiré plus au but que les Français. Donc on est surpris, on attend de voir la deuxième mi-temps, si toutefois on est capable de se réveiller et de marquer au moins un but, même si l'équipe du Sénégal résiste bien.
9: Et pour vous aussi Eric, vous avez l'impression qu'on est encore un peu endormi dans cette première mi-temps?
11: Tout à fait, oui. Ce que je peux constater, c'est que l'équipe de France est un peu... on a l'impression qu'ils sont à l'entraînement et un peu mou, alors que les Sénégalais sont beaucoup plus actifs et beaucoup plus présents sur le ballon, tout simplement. Et ça se révèle tout simplement quand on voit le nombre de tirs au but de chaque équipe.
9: Bon, il y a quand même 90 minutes dans un match, il reste une seconde période. Vous avez bon espoir que ça se réveille un petit peu ou vous sentez que ça va être compliqué jusqu'à la fin finalement?
10: Je pense que ça va être compliqué jusqu'à la fin. Peut-être une opportunité sur un coup de pied arrêté ou une faute d'un Sénégalais avec un pénalty pour l'équipe de France. Mais ça, c'est mon pronostic.
0: Ah ouais, on est désespérés là. On espère un pénalty, on est désespérés.
9: Voilà, ouais, là, vous sentez un petit peu... on a eu un petit peu l'enthousiasme du début, premier match de Coupe du Monde, un petit peu refroidi par ce peu d'occasions et ce peu de réussite de l'équipe de France. Mais bon, l'ambiance reste bonne quand même ici. On fait une petite pause avant de reprendre les hostilités, si je puis dire, sur la seconde période.
0: Merci beaucoup Sarah Saltiel-Rago d'ici Cotentin, au pied donc de l'écran géant sur la commune de 40 ans, c'est dans la Manche en Normandie. On va maintenant partir à Paris, dans le 11e arrondissement, au Bali Restaurant, qui est un restaurant sénégalais, avec notre journaliste Marie Boéda, qui est donc entourée de fans à la fois français et sénégalais. Marie, est-ce que les fans sénégalais sont contents de cette première mi-temps de leur équipe nationale?
12: En tout cas, ils sont un petit peu moins inquiets qu'au début. Là, je peux vous dire qu'on est très très concentrés. Les chaises tournées en direction de l'écran, les assiettes, on les laisse tranquilles. Et il y en a une petite trentaine, ça s'est vachement rempli depuis tout à l'heure, dans un tout petit restaurant qui a un peu poussé les murs pour faire entrer tout le monde. Et oui, c'est plutôt des supporters sénégalais qui sont présents. Je suis à côté de Rassou, qui est, je crois, grand supporter de l'équipe du Sénégal, et avec son petit garçon qui était à côté de lui tout à l'heure. Et alors, comment ça va, Rassou? Comment vous le vivez ce match?
13: Ça va, ça se passe super bien. En vrai, on est content de voir l'équipe du Sénégal, comme on le pensait, faire du mano-mano avec la France. Il reste seulement à nos attaquants d'être plus cliniques devant, afin de convertir les occasions, parce qu'on n'en aura pas mille. Et on sait que devant, en face, au niveau de l'équipe de France, eux, quand ils l'auront, ils vont le concrétiser. Donc du coup, on est content. Il nous suffit juste d'être encore plus concentrés et cliniques devant, afin de marquer pour qu'on puisse ramener la victoire au Sénégal.
12: Vous y croyez quoi?
13: Ouais, on y croit. Ouais, on y croit à 100%.
12: Bon ben voilà, je vais laisser discuter avec sa femme et son enfant. Et puis on a aussi autour de nous les serveurs qui courent partout et qui s'arrêtent dès que les cris les préviennent, avec des plats et des carafes dans les mains. Donc je peux vous dire que là, dans ce tout petit restaurant, le bruit commence à monter, l'attention aussi. Et pour le moment, on se dit pas trop stressé, mais je sens que tout le monde reste assez vigilant.
0: En tout cas, Rassou, on lui dit Nagadef, si j'ai bien retenu. Ouais, ça veut dire ça. Bonjour en sénégalais. Merci beaucoup Marie Boéda au Bali Restaurant dans le 11e arrondissement de Paris. On va faire un dernier petit tour en France, en Touraine, avec Adrien Bossard qui est sur une fan zone à Saint-Cyr, c'est dans l'Indre-et-Loire, et Adrien est journaliste pour Ici Touraine. Adrien, quelle est l'ambiance autour de toi?
14: Une ambiance tranquille là pour l'instant, parce que tout le monde est un petit peu sorti pour aller faire la petite pause à la mi-temps. Et je suis avec Théo qui est un peu dépité, assis sur sa chaise. Bon Théo, c'était pas la première mi-temps de rêve hein.
15: Non mais bon, c'est le début, c'est la première mi-temps, faut que tout le monde rentre dans le jeu, mais ça va le faire, ça va le faire.
14: Toi tu pronostiquais 3-1, c'est ça?
15: 3-1, j'y crois toujours.
14: J'ai toujours le 3-1.
15: Oui, oui, suffit d'un but et ça va se libérer.
14: On a quand même plus applaudi les actions défensives, notamment Douka Mekano qui a récupéré le ballon, que les actions offensives, les rares actions offensives des Bleus.
15: Oui, c'est vrai. Mais bon, c'est une technique. On se cache pour mieux sortir là.
14: Ouais. Ça veut dire que le deuxième mi-temps, ce sera bien mieux. Didier, il a poussé un coup de gueule à la mi-temps.
15: Je pense 50e minute. Didier, là, il a fait un petit coup de gueule. 50e minute, premier but, ça libère tout. Et c'est bon, ça enchaîne.
14: Et c'est le feu ici.
15: Et c'est le feu.
14: Super. Voilà, Pia, une ambiance pour l'instant un petit peu morose, un peu groggy là. On peut dire par cette première mi-temps qui n'était pas très très emballante. Mais évidemment, on espère une deuxième mi-temps de bien meilleure qualité.
0: Eh ben, on espère, parce que moi, je gère la mauvaise humeur de Charlotte Lorgeret sur le plateau.
2: Ça va. Pour l'instant, ça va.
0: Merci beaucoup, Adrien Bossard, d'ici Touraine. Merci, Adrien, qui était donc sur une fan zone à Saint-Cyr, en Indre-et-Loire. Charlotte, Adrien l'a évoqué à l'instant, Didier a peut-être poussé une gueulante dans les vestiaires. Qu'est-ce que t'en penses? Est-ce que toi, si t'étais le coach de cette équipe de France, tu pousserais une gueulante, ou au contraire, tu les encouragerais, tu les rassurerais?
2: Bah, c'est un peu un mélange des deux. C'est là où Didier Deschamps est très très fort. Mais pour moi, il y a deux gros soucis. Le souci numéro un, c'est techniquement, ils sont pas au niveau. Personne n'est au niveau. Et le deuxième problème, c'est qu'en fait, à part qu'il y a Mbappé qui fait des courses vers l'avant, il n'y a personne d'autre.
0: Voilà,
2: ils sont attirés par le ballon.
0: Ils s'approchent jamais de la cage.
2: Non, parce qu'en fait, ils se regardent, ils lèvent la tête. Donc Ousmane Dembélé, Désiré Doué, Michael Olise qui cherchent les ballons. Mais après, il n'y a plus personne devant. Donc le quatuor offensif, c'est bien. Mais en fait, il faut qu'il y ait un qui soit au niveau du ballon. Et après, il y a d'autres choses qui se passent derrière. Donc il n'y a pas que Kylian Mbappé qui doit faire des courses offensivement. Donc là, à mon avis, il doit y avoir des changements au bout de 10 minutes s'il n'y a pas techniquement déjà mieux, et s'il n'y a pas plus de courses vers l'avant.
0: Bah Barcola pour des courses vers l'avant, ça pourrait être.
2: Je pense
0: être
2: aussi à Warren Zaïre-Emery aussi, revenir à un milieu à 3.
0: Tu mets Warren. Alors là, je te le dis tout de suite, Charlotte. Ça casse la baraque. Hein. Bah, mais ça, sûr. On savait dès le début, en fait. J'aurais pu le dire à Didier Deschamps.
2: C'est des choix de luxe. Ça, on avait trop de choix. Là.
0: Avant de retrouver Nicolas Perronnet dans une seconde, Lucas, déjà, j'aimerais que tu me dises d'où nous écoutent les gens qui sont sur le chat de la chaîne YouTube ici, parce que j'ai vu passer plein de messages sur on vous écoute d'ici, de là. Alors c'est où?
5: Complètement. Alors on a Terranies qui est Stéphanois qui nous écoute en direct de Munich. On a Clément KWK qui nous écoute à côté du Stade Bollard. Donc un
0: trop bien. Il a gagné la Coupe de France alors.
5: On a Pauline David qui nous écoute en direct du Pérou.
0: Excellent.
5: Et ouais, le Pérou. On a encore Louis Sox de Bachy, ou Marie FRDG en direct de Versailles.
0: Alors Louis vient de nous écrire aussi un message en disant en direct du jet privé, les filles. Oui. On a aussi quand même Aimé qui nous dit je suis à Kinshasa. Donc ça c'est énorme. Ça nous fait super plaisir de savoir d'où vous nous écoutez. Je sais que vous êtes aussi nombreux, bien sûr, à nous écouter des régions de France, bien entendu, puisqu'on est sur ici. On va retrouver Nicolas Perronnet qui est avec nous. C'est lui qui commente ce match France-Sénégal depuis les États-Unis, depuis le stade. Et Nicolas, c'était pas foufou. Qu'est-ce qu'on change pour la seconde mi-temps?
16: Un petit Ryan Cherki, est-ce que ça pourrait pas faire du bien? En même temps, on va rester peut-être un petit peu dans un registre qui est le nôtre. Honnêtement, c'est quand même assez inquiétant. J'ai un collègue qui est connu pour sa petite capacité d'exagération qui vient de me dire ça fait 15 ans que je suis les Bleus, c'est le pire match que j'ai jamais vu.
0: Oh
16: je
0: ne suis pas tout à fait d'accord avec ça. Non, elle exagère. Elle a eu plein de
16: souvenirs
0: d'un match contre Israël qui était particulièrement catastrophique il y a deux ans.
16: Tu sais quoi, je vais parler de celui-là qui était vraiment le pire que j'ai jamais vu.
0: On a peut-être commenté ensemble. Mais alors attends, parce que Nico, excuse-moi de te couper, mais Lucas qui est sur le chat YouTube de la chaîne ici.
5: T'es pas le seul, Nico, à parler de Cherki. Effectivement, on a Laurent Christol qui nous dit Cherki va débloquer la situation. Donc lui, il l'affirme. Hein. C'est Cherki qui va bouger tout ça. On a Alexovic qui nous dit Didier, t'es relou, fais rentrer Cherki. Ou encore Miss SR qui nous dit faites rentrer Cherki, c'est le moment.
0: Et on a Marie qui nous dit qu'on est trop dur aussi. Mais oui, mais Marie, excuse-nous, hein, c'est quand même pas fou le spectacle. Nico, qu'est-ce que tu voulais ajouter ?
16: On est assez gentil hein, quand même. Hein,
0: ouais.
16: Sans vouloir, je pense qu'on est un peu gentil. Mais oui, oui. Non, mais Ariane Cherki, en plus, c'est son rôle. Après, voilà. Oui. De toute façon, ça manque de folie, ça manque de créativité, ça manque de justesse technique.
0: Ouais. C'est ce que disait Charlotte. Donc, et tu sais, Nico, Charlotte nous disait.
16: Il coche les cases, quoi.
0: Oui, c'est vrai qu'effectivement, il coche toutes les cases. Charlotte nous disait aussi que. Peut-être que la rentrée de Warren Zaïre-Emery en troisième milieu.
2: Ah mais du coup, il faut faire sortir qui ? En fait, c'est tout.
16: Ouais,
2: là,
16: ouais.
2: C'est le problème. Bah, moi, là, je suis d'accord, il faut faire rentrer Cherki, il faut faire rentrer Warren, mais on enlève qui ?
0: Froidement, franchement, froidement. Hein. Pourtant, Dembélé.
2: Moi, je suis d'accord avec toi.
0: Voilà. C'est...
16: De toute façon, dans les réorganisations tactiques de Didier Deschamps, Ousmane Dembélé, c'est celui qui va être le plus souvent. Sacrifier, c'est pas le mot, je veux dire, mais ça va être le travail de Didier Deschamps, c'est-à-dire d'aller dire au Ballon d'Or, on va jouer comme ça, et donc dans mon organisation, bah, je suis désolé, mais c'est à toi de sortir. C'est souvent comme ça que ça pourrait se passer si
0: ou alors,
16: on passe effectivement à un milieu à trois.
0: Ou alors, Nico,
16: où on apporte du 109 dans le quatuor. Ouais.
0: Tu sors Désiré Doué, qui est peut-être plus facile à sortir au niveau du statut, tu mets Olysé. Ah non, ça marche pas.
2: Non, mais en fait, tant que Kylian Mbappé restera devant,
0: ouais.
2: Il y aura très peu de changements, très peu de possibilités.
0: Ah, parce que tu aurais pu remettre Dembélé ailier droit et Olysé dans l'axe, peut-être.
2: Ouais, mais bon. Ça n'a pas forcément bien fonctionné.
0: Ça va reprendre, en tout cas, Nico, ça y est. Hein.
16: Et il n'y aura pas de changement, en tout cas, pour l'instant. À la mi-temps, ouais. Évidemment.
0: C'est logique.
16: On repart avec les 11 mêmes, même les 22 mêmes, et c'est reparti. Allez. Il reste 45 minutes. Évidemment, la première période a été ratée par l'équipe de France. Mais vous savez quoi ? L'équipe de France va gagner 1-0.
0: Ça ne veut pas dire que le mondial sera raté. Ouais, c'est ça. Ça ne veut pas dire que le mondial sera raté. On est dur sur cette mi-temps, mais on sait que voilà, c'est dur d'entrer dans un mondial. Donc voilà.
16: Allez, avec ce ballon qui est récupéré, on va voir si. Par ses mots ou par ses choix, peut-être, Didier Deschamps est allé. S'approcher un petit peu de la solution pour faire sauter ce verrou sénégalais et puis surtout voilà, mettre cette équipe de France dans la configuration qui est celle qu'on aimerait voir, de la confiance, de la vitesse, de la technique, début de la domination, tout ce qu'on n'a pas eu en tout cas en première période. Allez, Upamecano. La verticalité, ouais, qui a été cherchée là par Upamecano. Peut-être d'ailleurs que c'était donc une petite consigne de Didier Deschamps, même si le ballon a été dévié. Et récupéré pas pour longtemps par les Sénégalais. Upamecano va le récupérer à nouveau, ce ballon, avec Tchouaméni dans la moitié de terrain des Bleus. Adrien Rabiot là-bas côté gauche pour aller toucher Kylian Mbappé qui va Désiré Doué, pardon. Tchouaméni encore derrière. Allez, mettre de l'impact et mettre un petit peu de folie dans ce match. Ousmane Dembélé derrière, et non, on reste toujours au niveau de la ligne médiane. Allez, de droite à gauche, de gauche à droite, à jouer un petit peu au handball avec cette défense du Sénégal. Et Jules Koundé qui est là, apporte une solution. Upamecano, allez, qui allonge un devant, ça c'est bien, avec Désiré Doué. Oui, Désiré Doué, peut-être dans l'axe. Désiré Doué, la frappe de Désiré Doué, ben la voilà. La première situation, elle est venue de la verticalité, la passe d'Upamecano qui va aller chercher loin devant et trouver pour une fois Désiré Doué qui fait le travail tout seul derrière en rentrant sur son pied gauche, en allant chercher la frappe. Il y avait,
5: c'est bien ça,
16: c'est ça qu'il fallait faire exactement. Ça passe pas très très loin, début d'Edouard Mendy, et immédiatement derrière, Désiré Doué s'est retourné vers son coéquipier, vers Upamecano, avec le pouce levé pour lui dire bah voilà, c'est comme ça qu'on doit me trouver. Et ben c'est quand même la situation quelque part peut-être la plus dangereuse des Bleus depuis le début de ce match à la 47e.
0: Et Charlotte, un tir de loin quand on n'arrive pas à approcher de la cage, ça peut être une solution.
2: Oui, c'est très bien, et surtout qu'il y a de la qualité. Mais là, Upamecano et Saliba, ils doivent un peu trouver les zones juste derrière les milieux de terrain où justement on va avoir notamment Michael Olise, Ousmane Dembélé, Mbappé et Désiré Doué qui aiment bien aussi rentrer à l'intérieur, pouvoir frapper un peu de loin, ça peut être une possibilité.
0: Nico,
16: on a un petit aux armes là. Alors c'est timide, j'ai enlevé une oreille du casque là pour l'entendre parce que le stade est tellement grand. Et même s'il y a beaucoup de Français, on voit beaucoup de maillots bleus, en fait c'est un peu disséminé, donc on n'a pas le sentiment d'un COP tricolore, mais il y a eu un petit aux armes quand même qui a été lancé pour lancer les bleus et les aider à entrer mieux dans cette seconde période qu'ils n'ont terminé la première. Le dégagement sénégalais, c'est
0: Nico,
16: récupéré par Saliba. Oui.
0: Charlotte a repéré quelque chose d'intéressant.
2: Oui, c'est ce que tu disais, Pia. Michael Olise qui a un rôle un peu plus de numéro 10 et Ousmane Dembélé côté droit. Donc,
0: qui colle sa ligne, hein, comme il le faisait avant.
2: Qui colle sa ligne et qui oblige justement soit Koundé à être très très bas pour laisser justement cet espace entre les deux lignes pour Ousmane Dembélé, ou soit une position intérieure pour lui, soit encore qui trouve cette large. Donc voilà, essayer de d'épurer un petit peu ces lignes du Sénégal qui est très compact.
0: Donc il y a eu un vrai changement à la mi-temps. Les deux joueurs ont pour l'instant échangé leur rôle, Nico.
16: Ouais, c'est ça. On sait que de toute façon, Michael Olise, il peut faire les deux. C'est-à-dire qu'il peut être vraiment pur ailier, rentrer sur son pied gauche, faire des différences sur des petits mouvements de hanche. Enfin, il est capable de déstabiliser son défenseur direct et d'être dans un vrai rôle d'ailier. Mais il est aussi capable d'être dans le vrai cœur du jeu. Il a toujours un petit coup d'avance avec le petit coup de tête à droite à gauche pour essayer d'aller voir les coups. Donc on sait qu'il a vraiment ces deux palettes là. Donc effectivement. Il va rester dans un vrai poste de numéro 10 juste derrière Kylian Mbappé, et là on va pas bouger une oreille du côté de Dembélé qui va rester à droite, et de Doué sur son côté gauche, en tout cas pour débuter cette première période. Situation de hors-jeu et ballon rendu au Sénégal.
0: En tout cas, Nico, on se fait quand même bâcher sur le chat de la chaîne ici, parce qu'on a un panneau d'affichage dans le studio qui reste désespérément à 0-0 depuis tout à l'heure. Donc on a Titia qui dit le pauvre panneau d'affichage sur le bureau qui reste à 0-0 depuis tout à l'heure et qui est mort de rire. Oui, bah écoute, on espère tous pouvoir le faire bouger, changer de numéro. Hein.
16: Mais non, mais ça va être moche, on va gagner 1-0 et puis on va rentrer dans notre mondial comme ça, c'est écrit.
0: Yeah, c'est bon, Nico, il a déjà écrit le scénario, voilà. Et voilà. Tout va bien, vous inquiétez pas.
16: Allez, les Sénégalais, on est reparti quand même un petit peu comme en première période, hein, avec en tout cas au niveau du rythme, très clairement. Et les Sénégalais là qui sont dans le rond central avec Moussa Niakate sur sa gauche, avec Pape Gay désormais joueur de Villarreal qui va aller chercher son coéquipier collé à sa ligne de touche également, un nouveau Diakaté. Kana Gay désormais, et la Djidouf là qui réclamait le ballon. Oh, ça joue à deux à l'heure, hein. Franchement. Allez, la transversale là, de Moussa Niakate, pied gauche, elle est précise là pour le coup de la part du défenseur lyonnais pour aller changer un petit peu le jeu et créer de la vitesse là-bas côté droit. Ça marche pour l'instant pour les Sénégalais, mais Lamine Camara s'est fait piquer le ballon. Il n'y a pas faute et il y a situation de contre pour l'équipe de France avec Désiré Doué sur sa gauche désormais. Il va pouvoir peut-être rentrer. Kylian Mbappé se mettre sur son pied droit, il se fait chipper le ballon. Kylian Mbappé, c'est pas assez tranchant là, le petit crochet extérieur de la part du capitaine de l'équipe de France. Et derrière le contre, il est à nouveau sénégalais. Oh, l'intervention magnifique de William Saliba sur Ismaïla Assar. Et ben voilà, ça s'est un petit peu énervé sur cette séquence box to box de chaque côté. D'abord le contre mal négocié à la fin par Kylian Mbappé, et derrière, et bien le contre-contre, on va dire, de la part du Sénégal, et l'énorme intervention de William Saliba qui était un petit peu en retard. Alors je pense que c'était compliqué quand même pour Ismaïla Assar d'aller s'emmener ce ballon, mais il a quand même essayé de tacler et d'aller vraiment totalement assurer le repli défensif alors qu'il était dans une zone un petit peu dangereuse. En tout cas, le duel, il a été gagné face à Ismaïla Assar. On en parlait tout à l'heure avec Charlotte, c'est quand même un énorme client. Et, ouais. Et William Saliba là on voit que vraiment en un claquement de doigts quand même ce match peut se débloquer quand même, hein.
2: Il a été très très malin, Saliba, parce que là il a vu qu'il était tout seul, donc le 1 contre 1 quand on est défenseur central, il faut très très bien le gérer, il faut bien manipuler l'adversaire, et là il lui a dit met la balle à Ismaël Assar. Lui, il a réduit un petit peu la distance, donc il était quand même très proche de lui, et c'est surtout
6: Michael
2: qu'il s'est Olizé, mis en
6: Michael
2: course.
6: Dans l'axe. Michael Olise qui va frapper, Michael Olise qui va marquer, Michael Olise, l'arrêt d'Edouard Mendy. Et ben la voilà, la première très très très grosse occasion de la part de l'équipe de France, le premier déséquilibre. Michael Olise qui a pris le plein axe, qui se l'est emmené pied gauche, et l'arrêt d'Edouard Mendy magnifique sur cette frappe qui est écrasée, cadrée de la part de Michael Olise. Il y aura un corner à suivre pour l'équipe de France. Allez, ça s'anime un peu.
2: Ouais, forcément, il y a ce petit ballon là de Jules Koundé pour Michael Olise qui savait, hein, avec sa vitesse, Koulibaly, il allait entrer en difficulté. Mais Edouard Mendy, il sort bien au bon moment, il fait les pas d'ajustement, il sort très très bien, il réduit un petit peu l'espace pour que Michael Olise ait plus de difficultés à cadrer ce ballon. Quel arrêt du gardien sénégalais, Edouard Mendy.
6: C'est lui sur le corner et ça donnera rien. Ouais, bah il a mieux négocié son 1 contre 1 et sa frappe, Michael Olise, que son corner. Ça fait un troisième corner assez mal tiré de la part du français, mais celui-ci on lui en veut pas parce que c'est quand même lui là qui a été le plus dangereux et de loin depuis le début de cette rencontre avec ce ballon qui s'est amené un petit peu tout seul. On voit que dès qu'il y a un petit peu de déséquilibre, enfin c'est une lapalissade de dire ça en football, mais bah oui, on se crée quand même beaucoup plus d'occasions, mais de part et d'autre, quoi. Parce que ce qui était intéressant tout à l'heure, c'est de voir que le compte de Kylian Mbappé, bon, est pas allé au bout, mais pour cette petite prise de risque derrière, eh ben on s'est pris un compte de la part du Sénégal qui est pas allé au bout non plus, mais qui était dangereux. Donc on est vraiment dans cette partie-là d'équilibre, de bloc contre bloc, où on a deux équipes qui se regardent quand même dans les yeux, hein, quelque part. Et le Sénégal fait un super match, faut le dire aussi, hein, même tactiquement, quoi. On est mis en danger par cette équipe du Sénégal.
0: C'est vrai, c'était attendu, Charlotte. Hein. Oui, ils sont très costauds, le Sénégal.
2: Ce scénario-là, il était plus qu'attendu, forcément un peu plus ouvert en seconde période, parce que les deux équipes veulent encore plus marquer. C'est pour ça qu'il va falloir être encore plus vigilant de la part des Bleus. Il y aura de la fatigue aussi qui va s'accumuler. Donc au milieu de terrain, il va falloir faire les efforts, mais pour l'instant, ils le font très bien.
0: Mais ce qui est criant, Nico et Charlotte, c'est quand même le manque de liant qu'on voit dans le jeu de l'équipe de France, même par rapport à l'équipe sénégalaise. On a un jeu collectif qui est vraiment quand même vraiment faiblard, quoi.
6: Ouais, on est plus arrêté. C'est vrai que oui, c'est compliqué parce que cette action finalement de Michael Olise, ça se fait sur une séquence où le déséquilibre est installé. On va pas la chercher en fait. Il y a pas 15 passes
2: C'est peut-être comme ça qu'il faut jouer en fait. Quand on n'arrive pas à trouver les solutions parce qu'on a des profils de joueurs qui sont tellement forts, qui veulent avoir le ballon, qui veulent faire des déséquilibres tout seuls, peut-être que collectivement, justement, ils n'arrivent pas à faire de différence. Donc jouer en transition comme les Sénégalais, ou là depuis quelques minutes qu'ils arrivent un peu plus à avoir le ballon, ouais. Mais
0: surtout qu'on a des armes fatales, hein, pour jouer en transition, évidemment, avec tous les joueurs offensifs qu'on a, voilà. Bon, alors Nicolas, 0-0 entre la France et le Sénégal. On n'a toujours pas peinturluré le visage de notre jeune Lucas avec notre maquillage parce on attend le premier but. Qu'est-ce qui se passe, Nico?
6: Non, c'est le Sénégal qui était dans la surface de réparation. Le Sénégal qui est en train de prendre le contrôle, hein, des opérations petit à petit dans cette partie, et qui voit bien qu'il y a un coup à jouer. Heureusement la passe là pour Nicolas Jackson, elle était un petit peu trop profonde, mais ça fait par petite touche comme ça le Sénégal qui se rapproche de notre surface de réparation. Mais tout va bien, toujours 0-0, la 55e ici à New York.
0: Ouais. Il y a des messages qui trouvent quand même que la France va mieux, Lucas, sur le chat de la chaîne YouTube ici.
17: Non, complètement. Là, on est au niveau des sondages. Il y a 71% des personnes qui ont voté pour le fait justement d'affirmer que cette équipe de France va mieux. On est sur 10 minutes de reprise qui sont quand même bien, bien mieux du côté des Bleus. Je ne sais pas ce que Didier Deschamps a dit à ses joueurs, mais il y a du mieux quand même.
6: Kylian Mbappé dans la surface. Kylian Mbappé, il l'arrête encore. Oh, l'arrêt encore d'Edouard Mendy. Mais oui, ça va mieux pour les Bleus. Bien sûr que ça va mieux pour les Bleus. Mais ça va très bien également pour Edouard Mendy, le gardien du Sénégal, qui, après avoir sauvé son pays face à Michael Olise, vient de faire pareil face à Kylian Mbappé. C'est pas terminé. Il est à nouveau en possession du ballon. Kylian Mbappé sur sa gauche désormais. Il va rentrer dans la surface de réparation. Il est face à deux Sénégalais. Ce sera corner à suivre pour l'équipe de France. Et Kylian Mbappé, oui, qui fait la grimace. Mi sourire, mi grimace, parce qu'il sait bien qu'il avait l'ouverture du score au bout des crampons. Alors il est gêné, hein, sur un bon repli défensif de la part de Crépin Diatta, mais l'arrêt, alors il est moins spectaculaire que tout à l'heure sur Olise, mais il est quand même très très costaud de la part de Edouard Mendy.
2: C'est Diatta, hein, qui gêne énormément, le contrôle qui lui reste un petit peu dans les pieds à Kylian Mbappé. C'est compliqué à haute intensité, un petit peu de pas s'en mêler les pinceaux, mais l'enchaînement était quand même juste. Mais très bon retour du Monégasque.
6: Allez, c'est le corner qui est joué à deux, parce que c'est vrai que quand on les joue en première intention, bah, on ne crée pas le danger pour l'instant du côté de l'équipe de France, c'est pas là non plus. Et peut-être que les Sénégalais vont pouvoir exploiter le contre. Non, il dit non, Nicolas Jackson, c'est trop compliqué pour lui, ce ballon qui est récupéré par William Saliba avec Jules Koundé pile poil sur la ligne médiane. Saliba encore avec sur sa gauche Lucas Théo, pardon, Hernandez avec Adrien Rabiot.
0: En tout cas, la remise dans l'axe d'Olise change tout, je trouve, au niveau du jeu de l'équipe de France.
6: Il est passé, qui a tapé, il est passé, il y aura pénalty. Il y aura pénalty pour l'équipe de France. Non, il n'y aura pas pénalty sur l'équipe, pour l'équipe de France, sur ce débordement de Kylian Mbappé. Ça va être revu, hein. C'est chaud, chaud, chaud. Ça se passe côté droit. Il rentre dans la surface de réparation. Il y a un tacle qui me semble en retard, à vitesse réelle. On va regarder ça.
17: J'ai l'impression qu'il le découpe, hein, Nicolas.
6: Ah, c'est Sadio Mané, hein, je crois, hein, qui est. Ouais, est-ce qu'il y a faute? Je suis pas certain qu'il est faute. Je suis pas certain qu'il est contact.
2: Il touche le ballon. En fait, il saute avant. Il y a la petite touche. Il sent, hein, que ça va, non, ça, oui, va venir. Non, et...
0: Il touche pas le ballon.
6: Ouais. Mais
2: non, mais il saute avant. En fait, c'est ça le problème. Ouais. C'est qu'il n'y a pas de contact. Et il prend pas le pied. Ouais. Et il saute juste avant. Donc.
6: L'arbitrage vidéo, oui, non, oui, effectivement, il est en cours, hein. Monsieur Fagani, l'arbitre iranien de cette rencontre, qui attend les consignes. Ouais, c'est checké pour un possible pénalty en faveur de l'équipe de France.
17: Bon, en tout cas, Nicolas, pour le chat, il y a pénalty, hein. Ça, c'est sûr et certain.
6: Alors, c'est incroyable, hein, ce duel, c'est Sadio Mané, là, qui vient attaquer. Il est en retard, Sadio Mané, c'est sûr. Il tacle pas bien Sadio Mané, c'est sûr, mais derrière je suis pas sûr que Kylian Mbappé tombe en raison du tacle de Sadio Mané.

0: Alors dans ces cas-là, ça ne veut pas dire pénalty pour l'équipe de France, mais ça veut dire quand même une tendance assez favorable pour les Bleus.
1: Ouais, c'est vrai qu'il est en retard, il est trois quarts d'eau, Sadio Mané, et il y a peut-être même un contact au niveau de la cheville, je pense. Non,
2: bon, c'est en retombant.
3: Si, regarde, il y a un contact au niveau, au pied de Kylian, au niveau de la hanche.
1: Ça se siffle largement.
2: Ça se siffle largement.
3: Il touche pas le ballon et il fait tomber Kylian quand même.
2: Il siffle largement.
3: Ouais.
0: Il revient à l'arbitre.
3: Mais est-ce que c'est une erreur manifeste de l'arbitre? C'est ça la question.
0: On va être fixé rapidement. Et il y a pénalty. Pénalty pour l'équipe de France. Et ben voilà.
2: Allez, Kiki.
3: Kiki ou Ousmane, non?
2: Ouais, ça va être Kylian.
4: Ouais, tu crois? Ah
0: ouais. Non, attendez, qu'est-ce qui. Eh ben, il n'y a pas de. Qu'est-ce qui siffle? Ah non, non, non, il n'y aura pas de pénalty. Et non, non, non, pas de pénalty.
3: Ah non, pénalty refusé.
0: Et non, tout le monde y a cru. Tout le monde y a cru, même les Français, le public, vous l'entendez, qui est en train de protester. Et en fait, il a fait le signe en rentrant sur la pelouse du point de pénalty. Mais non, en fait, il a désigné une remise en 6-50. Il n'y aura même pas corner du coup pour le Sénégal. Donc non, il n'y a pas de pénalty du tout, alors que tout le stade y a cru et que les Bleus y ont cru parce qu'ils l'ont fêté, ce pénalty, sur le premier signe de l'arbitre. Ouais, on n'a pas compris grand chose. Il aurait pu faire quand même un signe un peu plus explicite. Il n'y a pas de pénalty. Ben voilà.
2: C'est très très litigieux à pouvoir pas siffler, à pouvoir siffler. Il n'y a pas vraiment de règles par rapport à ça. C'est l'interprétation de l'arbitre. Donc pour moi, il peut y avoir pénalty comme pas pénalty, en fait, parce que finalement il saute avant, il anticipe. Sadio Mané, il touche pas dans un premier temps le ballon, mais il n'y a pas énormément d'intensité dans ce geste là non plus. Donc il y a contact après, parce que Kylian Mbappé, en même temps, il se laisse tomber, donc il retouche derrière Sadio Mané. Ça peut largement se siffler. Pour moi, il n'y a pas gros scandale.
3: C'est pas un scandale,
2: c'est un scandale de la Coupe du Monde, ça passe sifflé. Non, donc c'est très.
3: De toute façon, il faut qu'on marque dans le jeu, les gars. Hein. Avec l'équipe qu'on a, à un moment, il faut assumer. Hein.
0: Oui. Mais déjà, il y a du mieux.
2: Il y a clairement du mieux. Déjà, on tire au but. Déjà, c'est bien pour marquer des buts. On essaie d'en tirer. Déjà, c'est bien.
0: Le ballon était dans les mains d'un Français. Les Français l'ont fêté. Le public français l'a fêté, ce pénalty. Et en fait, il y a eu 2-3 secondes d'incompréhension totale où finalement les Sénégalais sont allés chercher le ballon dans les mains du joueur français qu'il avait. Et tout le monde s'est demandé un petit peu ce qui se passait. Il y a même eu du mal à un petit peu du temps à se replier pour l'équipe de France. Donc il aurait pu quand même soigner sa prise de décision, mais sa communication sur la décision, l'arbitre de cette rencontre, parce que tout le stade, franchement, a cru qu'il y avait un pénalty. C'est vrai que quand on tend le bras depuis la ligne médiane jusqu'à la surface, on peut quand même peut-être se dire que tiens, il désigne le point de pénalty. Bah, c'était pas le cas. Allez, il faut passer à autre chose pour l'équipe de France. 63e minute de jeu, toujours 0-0 donc dans ce match inaugural des Bleus face au Sénégal, qui ressemble quand même à un bon petit bourbier.
3: En tout cas.
0: Le 11 de l'équipe de France.
3: Ouais, en tout cas, Nico, il y avait 5 tirs à 1 en faveur du Sénégal en première mi-temps. Et là, au bout de 10 minutes en deuxième mi-temps, on est à 3 tirs à 0 pour la France.
0: Il y a eu les deux énormes occasions, hein, ouais. Et Mbappé. Donc, c'est vrai que maintenant,
3: c'est. Et le tir de Doué aussi.
0: Et le revoilà. Oh la passe magnifique! Oh le bijou! C'est pas possible! Kylian, il faut la récupérer, celle-là! Le bijou de Michael Olise! La passe fantastique de Michael Olise! Et le ratage derrière sur la récupération du ballon de Kylian Mbappé qui avait. Ouais, il était un petit peu profond ce ballon, mais franchement, il peut se l'emmener.
3: C'est dur de l'avoir quand
0: même. Le bijou de passe de Michael Olise, c'est pas possible. Attention, c'est reparti de l'autre côté dans la surface de réparation avec Ismaïl Assar qui va s'écrouler. Mais il y a un bon duel là qui est gagné par l'équipe de France. Ah, il est un poil trop profond le ballon. Franchement, il manque quoi, 50 cm à Kylian Mbappé. Mais alors là, l'appel est magnifique. Et la passe, c'est du Michael Olise tout craché. Franchement, c'est un chef-d'œuvre.
2: Ouais, surtout, il prend cette prise d'initiative qui est très rapide. Il voit l'espace, justement, que Koulibaly laisse parce qu'il sort sur Kylian Mbappé. Mais derrière, je pense qu'il rentre un chou trop tôt, Kylian Mbappé, pour rentrer à l'intérieur. Je pense qu'aussi, il avait une position un peu plus extérieure. Et au dernier moment, ouais, je pense qu'il manque un peu de patience. Mais là, vitesse réelle, tout était parfait. Ah vraiment, ouais. Il manquait vraiment pas grand-chose.
0: Bon, on l'a quand même, hein, notre quatuor offensif.

0: Sur cette seconde période,
1: oui,
0: ça va
1: puis,
0: mieux,
1: oui,
0: c'est vrai.
1: Et puis merci, merci Didier Deschamps d'avoir pris une initiative tactique, d'avoir mis Olise qui aussi a peu avoir ce poste, ce positionnement-là à l'intérieur du jeu.
0: Désiré Doué derrière la passe, elle va être là, oh là là, la frappe, c'est Théo, semble-t-il, qui est servi, ouais, là derrière, il y a encore danger, ça s'accentue hein, quand même pour l'équipe de France, ça se précise. Désiré Doué encore, là-bas sur son côté gauche, derrière, il a le soutien d'Adrien Rabiot, voilà, qui est, il est servi, Adrien Rabiot, et Olise, il va combiner avec Kylian Mbappé, ça va mieux pour les Bleus. On s'approche des zones de vérité, on va créer du danger dans la surface de réparation, on crée le doute dans les esprits avec des pénaltys, pas pénaltys, ça va beaucoup mieux. Cette seconde période, et le rythme est là avec Michael Olise encore qui insiste avec Jules Koundé désormais sur le côté droit, la patte gauche peut-être de Michael Olise, la passe, elle est magnifique encore, et le but cette fois-ci de Kylian Mbappé, la passe magique signé Michael Olise, et la récupération en pivot magnifique de Kylian Mbappé en première intention, le tir croisé, 1-0 pour l'équipe de France, 65e minute de jeu, mais oui, ça va mieux pour les Bleus qui rentrent dans leur mondial, et Kylian Mbappé devient le co-meilleur buteur de l'histoire de l'équipe de France avec Olivier Giroud. Mais ça, c'est pour l'anecdote, parce que ce qui compte, c'est qu'enfin, enfin, l'équipe de France entre dans sa compétition. France 1, Sénégal 0, la 65e. Et encore une fois, la passe, mesdames, c'est un bijou signé Michael Olivier.
1: Ouais, mais il est récompensé, hein, Kylian Mbappé, clairement, parce qu'il fait des courses à très très haute intensité. Oui, il y a des gestes de frustration, mais là, à partir du moment où on a des joueurs comme Michael Olise avec cette prise d'information, l'appel au premier poteau de Kylian Mbappé notamment, et là c'est le sens, c'est la créativité, c'est la spontanéité, en même pas en une touche de balle, pas besoin de contrôler, il sait où se situer. Et dans Mendy qui bloque bien son premier poteau, mais après tout est ouvert, Koulibaly qui est en retard, tout est parfait, la passe, la conclusion, le jeu en première intention, beaucoup plus de prise d'initiative de la part des Bleus depuis le retour de cette mi-temps.
2: Et Kylian Mbappé.
0: On connaît le poste de Michael Olise en bleu, hein, ça y est. Hein.
2: Ouais, c'est hallucinant la différence. C'est vraiment impressionnant. C'est vraiment pas en la faveur de Dembélé, hein, parce que même au poste d'ailier, on l'a pas vu du tout depuis le début de la deuxième mi-temps. Juste pour vous dire sur la célébration de Kylian Mbappé qui célèbre en faisant genre et joue de la flûte traversière, c'était une promesse qu'il avait fait à James Corden, celui qui fait sur Fox Sports. Le fameux format voiture karaoké là, et il lui avait dit comme James Corden lui avait sorti une flûte traversière.
0: Michael Jackson dans la surface de réparation, oh le but, oh le but, Palazzo, mais il y a hors-jeu me semble-t-il, oui, wouhou, il y a hors-jeu pour Jackson là qui semblait assez évidente à vitesse réelle, qui va être confirmée je pense de manière assez évidente aussi quand on aura le ralenti, mais la frappe derrière,
3: une réponse rapide quand même.
2: Et en fait, on peut pas tourner le dos deux secondes pour faire de la flûte traversière et direct ils mettent un but.
0: Désolé,
2: c'est quoi ça?
3: Il a même pas pu nous expliquer.
0: C'est bon, on reste à 1-0.
2: Le match a changé de visage. Hein.
1: Heureusement que Upa Mécano joue vraiment très très bien le hors-jeu, hein, parce que c'est lui, Nicolas Jackson, c'est son vis-à-vis, donc c'est lui qui prend l'information sur ça.
0: Et Mike Mignon, il ne peut rien faire. On peut parler flûte travestière, Pierre, il n'y a pas de souci.
1: Ouais.
0: On va se remettre nos émotions, mais ça va mieux. 68e, 1-0 pour les Bleus, on respire.
2: Merci Nicolas, t'as tout donné et tu vois ça a marché. Donc je te dis merci à toi parce qu'on t'avait demandé de faire quelque chose et t'as fait quelque chose. Pause fraîcheur, on fait une minuscule pause, on revient avec Charlotte Lorgeret, Nicolas Perronnet qui est à New York, Lucas Vérag qui lit vos messages sur le chat YouTube et vous évidemment au 0810 055 056. Vous venez quand vous voulez, vous êtes ici chez vous.
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2: Alors Charlotte, le jeu a complètement changé, le visage de l'équipe de France a changé. Est-ce que ça peut être seulement dû au remplacement de Michael Olise dans l'axe par Didier Deschamps ?
1: Non, c'est pas seulement dû, parce que je pense que là, il y a une prise de conscience collective, hein, et ça avait très bien, il n'y en a pas un qui mettait le pied devant l'autre. Techniquement, c'était très très faible. Parce que le Sénégal, sans être hyper vraiment fort collectivement, oui, ils ont bien défendu en 4-4-2, bien avec beaucoup de densité, mais non, je pense que c'est juste, à un moment donné, ils se sont regardés dans les yeux, ils ont dit les mots justes. La mi-temps a fait du bien dans les têtes et forcément le Sénégal allait aussi un petit peu prendre des initiatives, prendre plus de risques. Donc non, Michael Olise, il a cette capacité de jouer à ces deux postes-là, comme Ousmane Dembélé qui peut jouer devant en 10 ou 6 sur le côté droit. Mais c'est vrai que là, Ousmane Dembélé est en grosse difficulté.
2: Lucas, sur le chat de la chaîne YouTube ici, qu'est-ce qui se dit sur ce but de la France et ce retournement de situation et d'énergie?
6: Bah écoute, on est content. Hein. On est content. Clément KWK qui nous dit « Je suis en foufelle totale ».
2: Ah bah c'est bien. Ah non, mais...
6: Ticia B qui nous dit « Goal ». Non voilà, on est content, mais il y en a beaucoup qui sont encore quand même... qui sont encore dubitatifs avec Thomas Desnin. C'était un beau but, mais restez humble.
2: Ouais, mais Thomas, il est bien parce qu'il dit aussi merci Charlotte pour les analyses. Et c'est vrai qu'avec Charlotte, on comprend mieux le foot, c'est trop bien. Non, mais vraiment, c'est incroyable. Merci, à chaque fois amis. Que je t'entends, j'apprends des trucs. C'est génial. Nicolas Perronnet est donc à New York pour nous. C'est la pause fraîcheur. Est-ce que tu vois Didier Deschamps, Nico, qui est encore en train de donner des instructions aux joueurs français?
0: On est surtout allé s'hydrater parce qu'en fait le stade est repassé en mode full chaleur en fait, le soleil est passé au-dessus du stade, donc c'est vrai qu'il fait un petit peu chaud. Et puis pour tout vous dire, tout le monde a les yeux rivés vers les écrans géants, et je peux vous dire qu'en termes d'écran géant, on sait faire ici aux côtés des États-Unis parce qu'il y a trois joueurs des Knicks qui sont là, qui sont présents pour ce choc France-Sénégal. C'est vrai que la ville
2: vient de gagner la bague
0: champion NBA, ouais. depuis le titre de champion NBA, c'était quoi, il y a 2-3 jours. Ça fait 50 ans que New York attendait ça. Il y a Karl Anthony Towns qui est là, il y a plusieurs joueurs, ouais, qui sont en train d'être célébrés là par les Américains très nombreux présents dans ce stade. Et c'est vrai que on peut pas dire que la Coupe du Monde est un non-événement ici, mais quand on est en ville, par rapport à un titre d'Enix, je peux vous dire que ça n'existe pas. C'est reparti, 71e minute de jeu, et c'est déjà reparti dans la zone de vérité française, c'est-à-dire que les Bleus sont allés mettre la pression tout de suite là, à proximité de la surface de réparation, même s'ils s'en sortent les Sénégalais avec ce dégagement, 71e. Donc les Bleus qui, si vous nous rejoignez sur votre radio ici, mènent 1-0 enfin dans ce premier match de leur Coupe du Monde américaine. Kylian Mbappé à la 66e minute de jeu, magnifiquement servi par Michael Olise. Kylian Mbappé pour son 57e but en équipe de France, qui égale le record du nombre de buts détenus jusqu'à présent par Olivier Giroud. Il y a quand même de grandes chances qu'il le batte au cours de cette compétition et qu'il devienne tout seul le meilleur buteur de l'histoire des Bleus.
2: Et Nico, je vais changer le score sur notre machin en plastique, je ne sais plus comment ça s'appelle, et je vais peinturlurer le visage du jeune Lucas. Je reviens, c'est Charlotte qui prend le micro.
0: Allez, les Sénégalais qui vont se procurer un corner là-bas, qui va être tiré de la droite vers la gauche. Troisième corner pour les Sénégalais. Il y en a eu 5 pour l'équipe de France depuis le début de cette partie. Didier Deschamps qui a trouvé la clé en repositionnant en partie Michael Olise dans l'entrejeu vraiment de l'équipe de France. Ça a payé avec plusieurs actions très très très chaudes. D'abord Michael Olise lui-même, puis Kylian Mbappé qui a un face-à-face avec Edouard Mendy. Et puis la troisième a été la bonne pour Kylian Mbappé, qui est allé donc marquer ce but à la 66e. Allez, de la droite vers la gauche, ce corner, il faut être là présent en défense pour les Bleus. Il n'y aura pas besoin parce que ça va filer de l'autre côté, carrément en touche, très mal tiré. Franchement, c'est pas une soirée où on voit des coups de pied arrêtés bien tirés d'un côté comme de l'autre, et c'est tant mieux. Jules Koundé qui va aller dans le seul petit coin du terrain où il y a encore un petit peu d'ombre là-bas, en bas à gauche, récupérer ce ballon, et Upamecano lui fait signe d'allonger loin devant. Voilà qui est fait pour la tête d'Ousmane Dembélé, et c'était le bon choix à faire parce que derrière ça libère Adrien Rabiot. Il y a du champ là-bas pour Désiré Doué, il y a beaucoup de champ pour Désiré Doué qui s'approche de la surface de réparation. Désiré Doué dans la surface de réparation face à deux joueurs, la frappe de Désiré Doué s'est cadrée, et Edouard Mendy qui encore s'emploie pour écarter le danger. Troisième gros arrêt de la part d'Edouard Mendy, il est allé tout seul se la créer celle-ci. Désiré Doué, voilà, dès qu'on a un petit peu de champ, dès qu'on a un petit peu d'espace, et il y en aura de plus en plus dans cette partie en raison de la fatigue, et puis en raison également du score qui va obliger désormais les Sénégalais et peut-être à s'ouvrir un petit peu plus. Et dès que on a un petit peu de terrain à avaler du côté de l'équipe de France, franchement ça va quand même beaucoup mieux. La Désiré Doué sur cette belle inspiration. C'est parti d'une touche de l'autre côté, hein. Vraiment, ça a fait toute la diagonale et qui est allé encore créer le danger dans la surface. On la joue rapidement, on le joue rapidement ce corner avec Michael Olise derrière pour Théo Hernandez avec Jules Koundé. Tous les joueurs sont dans les 30 mètres désormais de l'attaque des Bleus, dans proximité de la surface de réparation sénégalaise. Kylian Mbappé là qui sait pas trop quoi faire avec ses petits sauts comme on a l'habitude de le voir pour essayer de créer le danger, mais non, le ballon sera perdu cette fois-ci de la part du capitaine de l'équipe de France. Il faut se replier les amis, parce que derrière ça peut aller vite avec Sadio Mané notamment, qui est bien bloqué là. Les basketteurs des Knicks ont dû apprécier parce que ça faisait mini bloc de basket magnifiquement réalisé par Jules Koundé là, qui est revenu se mettre dans la course de Sadio Mané. Et on va procéder au premier changement de cette partie. Il me semble que c'est Ismaïl Assar.
2: Ibrahim Bah, il va rentrer. Ouais. Je crois que c'est Ibrahim Bah, le Parisien.
0: En tout cas, Ismaïl Assar qui sort, c'est une certitude. Et effectivement, je vais te confirmer ça tout de suite.
2: Oui, c'est ça, c'est le numéro 20, Ibrahim Bah.
0: Ouais, le Parisien Ibrahim Bah. Il y a un deuxième changement également.
2: Ismaïl Assar sort, dis donc.
1: Ouais, c'est très étonnant.
2: Après, Ibrahim Bah, pendant la CAN, il a montré un pouvoir de super sub avec le Sénégal qui était assez impressionnant. À chaque fois qu'il est rentré, il a été décisif, soit passe dé, soit but.
0: Ouais, c'est Ibrahim Bah effectivement qui remplace Ismaïl Assar, et c'est Habib Diarra qui remplace Lamine Camara. Voilà pour les deux premiers changements au milieu de terrain, exactement. Deux premiers changements de cette partie opérée donc du côté du Sénégal. Toujours rien du côté de Didier Deschamps, mais ça on le sait. Hein. On va rentrer avec Didier Deschamps dans la période coaching un petit peu plus tard, surtout avec un scénario désormais qui est redevenu favorable pour l'équipe de France. Allez, justement, Ndiaye là-bas. Sur son côté droit qui a de la fraîcheur, ouais, il faut aller le prendre peut-être à deux, il est dans la surface de réparation, mais oui, c'est laborieux, mais c'est quand même récupéré par les bleus. Et Kylian Mbappé qui a un petit peu de champ là, il faut y aller au duel. Kylian, voilà qui est fait. Mais oui, il est un petit peu tardé peut-être à se mettre dans le sens de la marche, comme s'il avait trois Sénégalais sur le dos. En tout cas, sur ce genre de petites actions là, on voit que il a du feu dans les jambes, hein, quand même, Kylian Mbappé, même s'il grimace. 76e, il y a quand même de la vitesse pour aller sur un pas et sur un petit coup de rein là, déposer son adversaire direct. Il en avait beaucoup encore une fois sur le dos, mais il avait quand même pris l'avantage. Donc on a quand même un Kylian Mbappé qui est en forme, et au niveau de la vitesse sur son côté gauche, qui fait quand même
2: il est très actif quand même. Il a tenté beaucoup de choses, hein, depuis le début du match.
1: Il fait beaucoup
0: En fait, il était maladroit en première, ouais. Quoi, mais
2: sinon, il tentait quand même.
0: Il est là.
1: Ouais, mais tant qu'il court, qu'il fait les efforts, qu'il essaie de mettre du rythme dans ce qu'il fait pour donner un peu d'idées aussi à ses partenaires.
0: Vous savez quoi, on parlait des stats tout à l'heure, j'en profite parce qu'il y a un petit coup franc à venir, un petit arrêt de jeu pour l'équipe de France. Donc ça y est, hein, Kylian Mbappé, co-meilleur buteur de l'histoire de l'équipe de France, co-meilleur buteur de l'histoire des Bleus en Coupe du Monde aussi. Hein. Il égale juste Fontaine, alors il en a mis 13, juste Fontaine, en une Coupe du Monde. Ok, il en aura fallu 3 pour Kylian Mbappé, mais il est quand même à 13 buts en Coupe du Monde. Hein. C'est... Je parle des stats parce que c'est Monsieur Stat, Kylian Mbappé, on le sait, il vit pour ça. Il en a mis 4 à sa première, 8 souliers d'or au Qatar, on s'en souvient, il y a 4 ans. Et là, il commence, premier match, premier but. C'est quand même, on est sur de la valeur sûre, hein, sur les tournois, Kylian Mbappé, malgré tout ce qu'on dit, malgré le fait qu'il puisse être critiqué pour ses saisons, pour ses choix, pour sa communication parfois, c'est quand même un sacré joueur de tournoi. Et quand la Coupe du Monde résonne et quand on respire les hauteurs des sommets, il est là, Kylian Mbappé. Il l'a encore prouvé sur ce premier match, et je suis assez d'accord avec vous. Malgré un petit peu de maladresse, il fait quand même un très bon match, le capitaine des Bleus, très clairement.
2: Ousmane Dembélé qui demandait le ballon à grand cri là, il y a quelques secondes.
1: Parce qu'il n'est pas beaucoup servi. Ouais. Il a montré quelques dans son langage corporel, hein, beaucoup de frustration, parce que Désiré Doué a pris un peu plus le lead. Michael Olise, comme si c'était une révélation de l'avoir mis là, alors que c'est des choses qu'Ousmane Dembélé peut très très bien faire aussi. Hein. Donc là, c'est juste que c'est pas forcément un non-match, mais c'est vrai qu'il est beaucoup moins disponible que d'habitude.
0: Allez, il reste 12 minutes dans le temps réglementaire. L'équipe de France qui, pour l'instant, a ses 3 premiers points en poche. Il ne faudrait pas les laisser échapper. Hein. On sait qu'il n'y a pas grand danger pour la plupart des nations sur la qualification. Mais attention, ce centre quand même, sénégalais, pas grand danger peut-être sur les espoirs de qualification dans dans ce genre de groupe, quoique c'est peut-être le groupe le plus difficile, on le rappelle, pour l'équipe de France, mais danger en tout cas sur la cage des Bleus, parce que là ce centre qui vient de la gauche, même s'il y avait possibilité et sans doute position de hors-jeu de la part de Nicolas Jackson, et ben ça va vite, c'est précis, et derrière Nicolas Jackson, et ben vraiment plein dans le trafic là, entre Upamecano et Saliba, c'est lui qui arrive à mettre le pied droit et ça passe juste au-dessus en première intention, en prise de volée là, juste pour dévier le ballon au-dessus des buts de Mike Maignan. Donc ils n'ont pas dit leur dernier mot, les Sénégalais, et là qu'est-ce qui se passait sur la... Ah oui, non, j'ai cru qu'il allait y avoir une intervention de l'arbitre sur
2: cette règle. Dembélé vient de sortir, c'est Barcola qui l'a remplacé.
0: Là, tu sais quoi, tu vois, j'avais même pas vu, effectivement, on est tellement...
2: On est là pour ça, Nico, t'inquiète.
0: En fait, on voit pas les deux bandes, effectivement, ouais. Dembélé, enfin Barcola pour Dembélé, bah, ça confirme ce que vous disiez à l'instant. Ouais. Hein. Clairement.
2: Compliqué, hein.
0: Compliqué ce match, effectivement, pour Ousmane Dembélé, on l'a pas vu, en fait.
1: Non, on l'a pas vu, il a pas réussi à trouver vraiment sa place au sein de l'équipe. On a de la vitesse, Désiré Doué qui va retrouver son côté droit et Barcola son côté gauche, notamment du côté du PSG. Beaucoup de vitesse, de percussion pour la part de Bradley Barcola, on l'attend beaucoup.
0: Ouais, il a failli toucher son premier ballon là-bas, mais finalement Théo Hernandez a décidé de jouer sur sa droite avec William Saliba. On attend sur la Yafoot, donc quand même sur Upamecano. Il n'y a pas faute, il est resté au sol et le ballon sera sénégalais sur la ligne médiane. Voilà, belle l'intervention de Désiré Doué, la magnifique, qui est allé mettre le pied, c'est pour Michael Olise, c'était un 4 contre 4, mais ça s'est replié quand même du côté du Sénégal. Le voilà, le premier ballon pour Bradley Barcola. Allez Bradley, le premier duel, il est perdu de la part de l'attaquant parisien. Il n'y a pas beaucoup de chance, c'est vrai, là, pour mettre en action. Attention à Dembélé, ouais, non, ça va, il se relève, il m'a fait un petit peu peur, il est resté quelques secondes au sol. C'est juste le temps de se relever, tout va bien pour Michael Olise. Ouais, ça commence à non pas s'animer, parce que cette deuxième période est beaucoup plus plaisante évidemment que la première, mais il commence à y avoir quand même de sacrés espaces. Hein. D'un côté comme de l'autre, notamment dans la défense sénégalaise. Franchement, pas qu'ils perdent de ballon là les Sénégalais dans la moitié de terrain française, parce que derrière, ça peut être punition immédiate, mais ils n'ont pas trop le choix quand même. Les hommes de Pape Thiot, s'ils veulent revenir dans cette rencontre, pas d'autre choix que de prendre des risques et de s'approcher en tout cas un peu plus qu'ils ne l'ont fait jusqu'à présent, et pas que sur des phases de transition. Début d'Edouard de Mike Maignan. Allez, voilà la phase de transition. Elle est pour l'équipe de France avec peut-être le 2-0. Et le voilà, le 2-0. Et il est signé Bradley Barcola. Le voilà, 2 minutes seulement sur la pelouse, ça fait 2-0 pour l'équipe de France. Et Bardet Barcola qui est lancé en profondeur, qui montre son maillot, qui va célébrer. On le disait, ils étaient en danger les Sénégalais sur les phases de transition désormais des Français. Et c'est punition immédiate, il vient de rentrer sur la pelouse. Il marque pour ce premier match des Bleus en Coupe du Monde. Bradley Barcola, le but du break pour l'équipe de France, la 82e. Et bien ça sent bon pour la France. Bravo Bradley Barcola, là franchement, les débuts magnifiques du joueur parisien qui a souvent été moqué pour sa maladresse dans le dernier geste. Bah là, il était précis, lancé dans la surface de réparation, l'appel croisé parce qu'il est rentré, vous l'avez dit, côté gauche, mais c'est côté droit qu'il vient terminer cette action et piquer ce petit ballon juste au-dessus d'Edouard Mendy qui avait gagné pas mal de duels là, jusqu'à présent avec des joueurs français, Olise, Mbappé notamment. Bah là franchement, le petit ballon piqué qui va mourir ensuite dans les buts sénégalais, il est magnifique. France Sénégal 0, ça va beaucoup mieux.
2: Magnifique ce but.
1: Non mais là c'est dans le sens du jeu, c'est les bons choix. Je ne sais pas si vous avez vu là, le dédoublement entre Barcola et Kylian Mbappé. Kylian Mbappé a vu que Barcola avait plus de vitesse pour rentrer intérieur, donc il s'est complètement effacé, le capitaine des Bleus. Et après, à partir du moment où on a un Bradley Barcola qui part tout seul au but, là le bon choix de faire le piqué notamment, c'est magnifique.
2: Et c'est Rabiot qui fait la passe. Elle est fantastique la passe. Je crois que c'est Rabiot.
1: Oui, parce que lui c'est son rôle et là il est vraiment l'homme de l'ombre. On le voit très très peu, mais il a fait quelques bonnes récupérations et avec le ballon il est assez très précis. Mais là c'est Kylian Mbappé, Barcola, c'était dans le sens du jeu.
2: Je crois que Lucas va se faire peinturlurer le visage. Malheureusement Lucas, mais on est tous contents. J'arrive.
6: Allez, on part pour le deuxième. Non, un deuxième but qui fait plaisir et qui fait plaisir aussi au chat. On a Ticia B qui nous dit il vient de rentrer, bien joué Barcola. Marie FRDG, je l'avais dit, positivité.
2: Et Clément, elle avait raison, Marie.
6: Clément KWK, Daft Punk pour célébrer ça. Super DJ en tout cas, on espère retomber au slalom ce soir pour mettre fire.
2: On n'a rien compris. Mais en tout cas, si vous voulez voir comment Lucas est bien peint, et ben vous allez sur YouTube, sur la chaîne YouTube ici, sur le live.
1: Ça lui va bien en plus. Hein.
2: Ça lui va trop bien.
6: Ouais, j'adore. C'est pas mal en vrai. Hein.
2: Il paye le fait qu'il a oublié de mettre un maillot de l'équipe de France. Ouais. Je vais changer le score, les amis. Hein, je vous laisse.
0: La 84e. On respire beaucoup, beaucoup mieux pour cette équipe de France qui a raté sa première période, mais qui nous a offert un récital en deuxième, parce que oui, il y a les deux buts, effectivement, Mbappé, Barcola, mais ça a été beaucoup mieux dans tous les secteurs du jeu, puis surtout il y a eu d'autres occasions, et des très très grosses occasions, hein, des duels Olise, Mbappé, le score il pourrait presque être plus lourd. Attention à la réaction quand même sénégalaise, qui désormais va se jeter évidemment dans la bataille, mais franchement en fait on l'a vu venir quelque part, ce but en transition, elle est terrible cette équipe de France, elle va vous punir dès que vous prenez des risques, et dès qu'il y a un petit peu de champ, et dès qu'elle est dans son registre, c'est-à-dire offensif, avec la vitesse, avec les ailiers, avec Duchamp, comme là encore avec Bradley Barcola qui va rentrer dans la surface de réparation. Elle est terrible, elle fait mal avec Kylian Mbappé. Ça manque de puissance cette frappe, mais oui, voilà, c'est ça le registre de l'équipe de France. Face au bloc bas, c'est un petit peu compliqué, mais alors dès qu'il y a de l'espace dans le dos de la défense adverse, là encore Barcola qui va aller chercher Olise en une passe, on va chercher Mbappé, il y a la frappe plein axe à la limite de la surface de réparation. Ça manque clairement de puissance, mais c'est encore une fois danger dans la surface de réparation, c'est galèse. Donc il faut arriver à marquer, à débloquer les situations, et derrière franchement l'équipe de France est clairement il résiste, parce que là elle est intouchable désormais. On voit bien que les Sénégalais, ils savent pas quoi faire. Dès qu'ils prennent un risque, dès qu'ils pressent haut, ils peuvent se faire avoir en contre, et puis en plus il y a quand même plus de qualité désormais, même si ça en a manqué en début de match, de qualité technique et peut-être même physique pour terminer la rencontre côté français, parce qu'on les sent émoussés aussi les Sénégalais. Je ne sais pas si c'est l'impression que vous avez également.
1: Ah, parce qu'on fait moins les efforts sur les côtés notamment, c'est là qu'on trouve beaucoup d'espace, où on tente des prises de profondeur de la part des Bleus sur les côtés, parce que Sadio Mané et Ismaïla Sarr notamment faisaient énormément d'efforts en première période, ce qui bloquait pas mal les Bleus. C'est pour ça qu'on a rebasculé Olise un petit peu dans cet axe pour trouver cette créativité qui manquait en première période. Mais on attendait que les Sénégalais prenaient un peu plus de risques, fassent moins les efforts aussi collectivement. Mais c'est vrai qu'on attend des Bleus notamment de prendre des initiatives. C'est eux qui doivent avoir les clés, c'est eux qui doivent mettre en difficulté. Mais c'est quand les équipes adverses notamment en font un petit peu moins, c'est là qu'ils trouvent souvent la solution. Voilà, un homme qu'on voulait voir.
0: Ouais. Désiré Doué qui va laisser sa place à Ryan Cherki.
2: Alors,
0: pour l'équipe de France, il aura quoi? 4 minutes dans le temps réglementaire, une bonne grosse dizaine de minutes. Ryan Cherki pour faire apprécier tout le talent qui est en lui.
2: Quel évidemment. Banc quand même! Quel banc on a en équipe de France! Incroyable, c'est incroyable!
0: Première minute en Coupe du Monde, Ryan Cherki. Hein.
6: On est content dans le chat. Hein. On l'a réclamé.
0: Oui, grosse cote évidemment pour le milieu de terrain de Manchester City, qui vit ses toutes premières minutes en Coupe du Monde, qui est un peu le symbole avec Michael Olise de la régénération par rapport à la génération Qatar 2022. Pour l'instant, ça se passe de l'autre côté de Ryan Cherki, la situation. Alors Barcola à l'entrée, franchement, il est en train de faire les différences là-bas sur son côté gauche. Là, c'est un petit peu long, ça sort en corner dans le style vraiment très qu'on lui connaît, hein, tout simplement, avec ses mettre le ballon loin devant, pareil un petit peu sur un coup de rein, essayer avec la vitesse de prendre les devants par rapport à son adversaire direct. Et là c'était un petit peu long, mais il fait vraiment des différences, il fait mal, hein. Franchement il fait mal. Et Ryan Cherki est allé se positionner sur le côté droit de l'attaque des Bleus. Pour l'instant il est au pressing, Ryan Cherki.
2: On est à la 88e minute, hein, les amis.
0: 88e, ouais. Ouais, ça. Bon, on va dire que on va beaucoup mieux au niveau du cardio.
2: Ah ouais, c'est incroyable, c'est pas le même visage, c'est pas la même équipe. Non, mais c'est fou.
1: Il faut se rendre compte aussi de la richesse tactique, où là, il n'y a eu que des dézonements de la part des joueurs. Cherki qui rentre à droite, puisqu'à City, il joue beaucoup à droite. On laisse Michael Olise parce que ça se passe bien. Mbappé, il peut jouer à gauche, il peut jouer devant. Enfin, tout le monde peut dézonner. Cette richesse tactique des Bleus met en grosse difficulté les adversaires. Et là, les Sénégalais ne savent plus où ils habitent.
2: Il y a Idrissa Gueye qui est sorti aussi, Nico. Et c'est le numéro 6 qui est rentré, Pate Ismaïl 6.
0: Ouais, exactement. Et Oupa Mécano, lui, a compris que ça sentait plus que bon, parce qu'il est en train de. Il y a eu un corner, en fait. Enfin, une situation qui aurait pu donner corner. Puis finalement, William Saliba a gagné son duel. Les Bleus ont récupéré le ballon dans la zone défensive et est allé voir le virage des supporters français avec les bras levés d'Ayoub Upamecano. Donc voilà, on sent que tout le poids de la première période aussi est en train de se libérer aussi sur la pelouse, hein, avec ce scénario désormais en deuxième. Et après c'est tout qui s'enchaîne, évidemment les réajustements tactiques. Et là Michael Olise repositionné en pur numéro 10 par Didier Deschamps, c'était la première très bonne idée pour rentrer dans ce match. Et puis derrière, oui, il y a la fraîcheur, puis à force ça plie. Et derrière, quand ça plie, l'équipe de France va aller dans son jardin. Donc on sent que oui, il y a eu une mi-temps pour rentrer dans cette Coupe du Monde. C'est pas grave, on l'aura très rapidement oublié, cette première mi-temps des Bleus, même si c'est pas terminé, qu'il faut rester concentré jusqu'au bout, notamment sur ce corner qui va être récupéré. Et là derrière, ça peut aller vite encore une fois pour l'équipe de France. Allez, faut se l'emmener. Oh, faut se l'emmener, mais ça a été un petit peu compliqué. Il n'avait pas la vitesse de Upamecano et le coup de rein nécessaire pour aller accompagner Ryan Cherki sur ce coup-là. Et les Sénégalais qui prennent quand même pas mal de risques au niveau de leur ligne, là, leur bloc, savent que moindre perte de balle derrière, ça peut quand même encore piquer. Le temps réglementaire qui est terminé, il y aura quoi ? 8 minutes, ouais, 8 minutes, c'est ça. On est tellement loin qu'on voit à peine le tableau d'affichage. 8 minutes de temps additionnel pour l'équipe de France. 8 minutes à tenir pour aller chercher le premier point de cette Coupe du Monde. On sait à quel point dans ce groupe relevé avec la Norvège, avec l'Irak, ces points seront précieux pour la suite de la compétition, certes, mais aussi et surtout pour la lutte pour la première place du groupe qui n'augure pas de la suite en termes de tableau. Mais en revanche, la première place du groupe, elle est ultra précieuse pour éviter de passer sa vie dans l'avion et d'être en permanence sur des déplacements, parce que la première place du groupe, elle fait quasiment jouer l'équipe de France tous ses matchs sur la côte est, à part une potentielle demi-finale à Dallas. On n'en est pas là, évidemment, mais c'est important évidemment d'aller se qualifier en étant premier, et ces trois points seraient importants s'ils sont confirmés. Le voilà Ryan Cherki qui a un petit peu d'espace sur son côté droit. Que va-t-il nous inventer? Ryan Cherki va se mettre sur son pied gauche. Il va nous inventer rien du tout, parce que ça passe qui était à destination de Michael Olise, là elle est totalement ratée. Il y avait mieux à faire pour Ryan.
2: C'est dommage, parce que l'action avec Jules Koundé qui se sort du pressing, qui arrive à faire une passe magnifique à Olise qui fait une petite talonnade et qui la passe à Cherki, c'était beau, Charlotte.
1: Ouais, mais sauf que Cherki, là, il voulait juste trouver un partenaire, il s'est pas mis dans la tête qui pouvait essayer de faire la différence tout seul, retourner sur son pied droit.
0: Il pouvait, hein, je pense, rien de Cherki.
1: Bien sûr qu'il pouvait, mais il est tellement altruiste. Il s'est dit, je vais régaler les copains.
0: Ouais, voilà. Il s'est dit, je vais peut-être pas aller chercher le petit pont sur ma quatrième minute en équipe de France. Ce sera peut-être mal vu, mais c'est vrai qu'on a senti qu'il s'est posé la question et puis finalement il a fait un bon choix. Allez, c'est pas très grave évidemment pour l'équipe de France. Il reste 6 minutes à jouer dans ce temps additionnel. On a l'impression vraiment que les Sénégalais ont rendu les armes. Et Bradley Barcola est servi par son capitaine Kylian Mbappé là-bas sur le côté gauche, conservation du ballon. Les secondes qui défilent sont évidemment pour l'équipe de France désormais. Donc on va le conserver, ce ballon, on va repasser même derrière avec William Saliba, Dayo Upamecano. Il n'y a plus du tout le pressing qu'il y a pu y avoir dans cette zone du terrain là, on va dire très entre-jeu pendant une petite heure de jeu. Il y a de la fatigue du côté sénégalais, il y a de la résignation. Et c'est vrai qu'on se met aussi à leur place quand on est mené 2-0, qu'on entre dans les 5-10 dernières minutes et qu'on voit un Cherki sortir du banc, un Barcola qui vient mettre le deuxième et tout. Donc c'est vrai qu'il y a quand même côté équipe de France un réservoir qui est assez incroyable et qui s'est clairement exprimé ce soir un petit peu partout. Allez,
6: et on a Barcola. 64% du chat qui voit un troisième but, hein, Nicolas, avant la fin du match.
0: Ouais, là pour l'instant, si les Sénégalais se disent qu'ils ont encore un petit peu d'espoir et vont chercher, oui, je pense qu'ils vont se faire piquer une troisième fois. Après, j'ai quand même l'impression qu'on va peut-être avoir 5 dernières minutes de passe à 10 et de résignation. Mais oui, on est clairement plus proche d'un 3-0 que d'un 2-1. Pour ce premier match des Bleus, les Sénégalais, les voilà. Franchement, en termes de vitesse, il n'y a plus rien. Et c'est vrai que ils sont dans un registre où ils sont obligés de faire le jeu, d'aller créer des différences. L'équipe de France est bien regroupée. Et bah, on tente de centrer. Voilà, là c'est vraiment un petit peu le centre du désespoir qui est contré par Théo Hernandez et le pressing qui est bon également de Bradley Barcola. Donc bah, on fait un petit peu comme on peut, c'est-à-dire qu'on va chercher une transversale et derrière le ballon il est perdu et la transition bah, elle est française. Et Cherki, ouais, c'était bien emmené ce ballon de Ryan Cherki. S'il trouvait qu'il y a Mbappé, il y avait danger. Mais la passe de Ryan Cherki qui ne trouve pas preneur non plus et lui pris un petit peu de temps. Il a mis un petit peu de temps pour se débarrasser des trois Sénégalais qu'il avait sur le dos. Allez, Adrien Rabiot avec Jules Koundé. Petit ballon là, c'est bien joué pour Michael Olise, mais qui va faire l'effort sans trop chercher à récupérer ce ballon non plus, mais pour mettre la pression sur son adversaire direct et récupérer le ballon en seconde intention. Ils sont là, les Bleus. Franchement, Jules Koundé, là, il l'a récupéré avec autorité. Un petit coup d'épaule dans le dos sans faire faute, mais ils s'en sortent les Sénégalais. Et cette fois-ci, ils vont pouvoir déployer côté droit avec Ndiaye. Attention parce que lui, il a du jus. Oh, le petit crochet dans la surface, c'est magnifique. Oh, le centre de but. Aïe, aïe, aïe, la réduction de l'écart. Signé Liman Ndiaye. Alors là, franchement, le petit crochet extérieur pour entrer dans la surface de réparation alors qu'on est pensé enterrer les Sénégalais. Il est allé se le chercher tout seul. Ce but.
2: C'est Ibrahim Baye.
0: Ouais. Ouais, c'est Mbaye.
2: C'est incroyable. Non mais c'est hallucinant. Il y a chaque fois qu'il rentre en jeu avec le Sénégal, il marque ou il fait un assist. C'est hallucinant.
6: C'est ce que tu disais il n'y a même pas 5 minutes, hein, Pia, le super sub du Sénégal.
2: Ouais. C'est incroyable.
1: C'est très mal défendu de la part de Théo Hernandez qui est resté sur les talons, qui lui a justement offert la possibilité de faire ce crochet-là. La prise d'info aussi de Mbaye juste avant. Il frappe très très fort, il ne se pose pas de questions, Ibrahim Mbaye. Mike Maignan qui s'est décalé, qui n'est pas resté assez fort sur ses appuis.
2: Il n'est pas content Didier Deschamps. Ah. Il a jeté sa bouteille d'eau par terre.
0: Ben alors, oui, parce qu'on pensait vraiment que les Bleus avaient totalement contrôle de la situation.
2: Ouais, ouais. Et pour donner un peu le contexte, Ibrahim Baye, pour ceux qui ne le savent pas, est un joueur qui a été formé au Paris Saint-Germain. Il est extrêmement jeune, il a 10. Mais non.
7: Mister Kylian Mbappé, 30 mètres, la frappe, oh, elle est énorme. Et ben voilà, cette fois, c'est fait. Oh, le but énorme. Quelle frappe de Kylian Mbappé, sèche, 30 mètres. On l'a vu venir, on l'a vu voler, le temps suspendu pour suivre ce ballon qui est allé transpercer les filets d'Edouard Mendy. Le troisième but de l'équipe de France. Et Kylian Mbappé qui se retourne vers son banc, l'air de dire, et quoi? Magnifique. Qu'est-ce qu'il y a? Monsieur Recordman, deux buts en bleu, désormais le meilleur buteur de l'histoire des Bleus. Quel but de Kylian Mbappé qui récupère le ballon. Ouais, franchement, on est à 25 très très bons mètres. Ah, voilà, la frappe, elle est croisée, elle est sèche, incroyable. Elle part comme un boulet de canon. Et Edouard Mendy, là, qui est un petit peu court. Énorme but de Kylian Mbappé. Ben voilà, l'espoir sénégalais qui aura duré quelques secondes. 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
1: Ouais, mais là, Edouard Mendy, il se trouve hein, complètement. On voit hein, le pied d'appui de Kylian Mbappé. Il se dit qu'elle est un petit peu loin. Son pied d'appui est un petit peu loin. Donc, bien travaillé, intérieur du pied. Beaucoup de force. Essayer de trouver la lucarne opposée. Mais Edouard Mendy, je trouve qu'il fait une grosse erreur. Hein. Il met sa main, mais il se loupe complètement. Et un gros travail de Michael Olise aussi à la récupération du ballon. C'est lui qui gagne ses duels alors qu'il était en prise à deux. Magnifique.
2: C'est bon.
6: Ouais. On a Bézito dans le chat
0: quelque chose quand même en seconde période hein, les amis.
2: Attends, tu disais quoi Lucas?
6: Non, je disais on a Bézito dans le chat qui nous dit il est dopé ce mec en parlant de Mbappé.
2: Évidemment que non, mais là maintenant c'est le meilleur buteur de l'histoire de l'équipe de France devant Olivier Giroud.
6: Et on a Akira Midori qui nous dit Mbappé a vraiment dit non pas cette fois, nous menons le match.
0: Ben c'est vrai que l'espoir, est-ce qu'il y avait vraiment beaucoup d'espoir après la réduction de l'écart d'Mbaye? Sans doute que oui, mais alors là franchement derrière le but d'Mbappé, bah voilà, premier match en Coupe du Monde, doublé d'Mbappé. Comment dire, bah, il est au rendez-vous. Il est
2: en tout cas,
0: par contre, Kylian Mbappé, il est au sol.
2: Qu'est-ce
1: qu'il dit? Ouais, c'est pris un ballon dans la tête.
0: Je pense que c'est pas bien méchant, je pense que c'est un coup.
1: Peut-être dans son nez encore. Hein.
0: Bah, ce sera l'histoire qui se répète de l'Euro. Il est toujours à terre. Hein. Alors que le temps additionnel est terminé. Il ne va pas aller siffler, monsieur l'arbitre. Non, c'est pas le nez, c'est la. Je pense que c'est la lèvre.
2: La lèvre.
0: Non, je pense que c'est la lèvre, la mâchoire, les dents.
1: Ah ouais. Ah
0: ouais. Ouais, non, ça va aller. C'est vrai qu'il a déjà perdu un nez à l'Euro, alors s'il nous perd le dent sur la pelouse de New York. C'est bon, en tout cas c'est un coup, ça c'est sûr, je vous rassure, il n'y a pas de grosses blessures pour Kylian Mbappé, il est debout déjà, il va sortir des limites du terrain, peut-être parce qu'effectivement il a pris le coup dans le visage. Et qu'il y a peut-être un petit saignement au niveau de la. Voilà, sous la lèvre, en tout cas. Je pense que c'est la lèvre.
2: Hein. Ah ouais, il a mis ses doigts sur sa gencive.
0: Et il est allé sortir dans sa vallée. Il est déjà prêt à rentrer. Kylian Mbappé, il y aura un entre-deux. Ballon au sol pour remettre ce ballon dans le jeu. Et d'ici quelques secondes, on va pouvoir savourer cette entrée réussie de l'équipe de France dans son mondial. Parce que c'en est déjà terminé du temps additionnel.
2: En tout cas, la tendance des buts est quand même très parisienne. Hein. Mbappé, Barcola, Mbaye.
0: Ouais, et Mbaye justement, là, il va centrer. Attention, le but, il est rentré, me semble-t-il. Est-ce que la montre a vibré? Non, la montre n'a pas vibré. Ben, on est passé à deux doigts d'un but contre son camp de la part de l'équipe de France. Mais c'est quoi cette deuxième période où il se passe absolument tout et surtout parfois n'importe quoi? Tchouaméni là qui est à deux doigts d'aller tromper son propre gardien. Non, il n'a pas franchi entièrement la ligne. Ce ballon, il a été récupéré in extremis par Maignan. La montre n'a pas vibré et c'est là-dessus que ça se termine. Victoire de l'équipe de France, 3-1. Première période insipide, deuxième période géniale, un doublé signé Kylian Mbappé qui devient le meilleur buteur de l'histoire des Bleus, un but de Bradley Barcola, tout cela en seconde période, et puis la réduction de l'écart de Mbaye qui n'aura malheureusement pour le Sénégal pas suffi. Mais nous on va savourer cette entrée en lice réussie de la part de l'équipe de France. On attendait un bourbier, on a annoncé un match piège, les Bleus s'en sont sortis, ça fait 3 points déjà dans la poche pour cette équipe de France qui lance parfaitement son mondial.
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2: Et Charlotte, on est un peu passé par toutes les émotions. Attention, tu recroises les bras, Charlotte, mais tu n'es plus fâchée comme en première mi-temps.
1: Je ne suis plus fâchée.
2: Alors, ce match.
1: C'était dingue, mais c'était tellement prévisible, ce premier match. Ce premier match qui est très compliqué contre le Sénégal. On le rappelle, une des meilleures équipes africaines. Donc, compact, un 4-4-2 bien huilé. Mais moi, je vais mettre en lumière cet état d'esprit des Bleus. Cette mi-temps, je pense qu'ils ont dû se dire certaines vérités, ces Français. Tactiquement aussi, Didier Deschamps qui a pris cette initiative de mettre Michael Olise en numéro 10. Donc Ousmane Dembélé est un peu en difficulté aujourd'hui, mais vraiment je trouve que cet état d'esprit, ce collectif, oui, ils ont eu des grosses difficultés en première période, mais deuxième mi-temps ils ont vraiment fait le job. Kylian Mbappé, voilà, il a fait taire pas mal de bouches, où offensivement il a montré toute son envergure et ses capacités. Désiré Doué, très très très très gros match. Michael Olise, Barcola, très belle rentrée. J'aime beaucoup ce joueur, quand il rentre il fait toujours des différences. Et voilà, derrière on a été costaud. On s'est fait peur un petit peu avec l'ancien parisien Brahim Diaye qui a mis ce but là. Mais bravo aux Français, et vraiment ils sont enfin rentrés dans cette compétition en seconde période notamment.
2: On respire, hein. On sent que le second match va pas du tout être abordé de la même façon que le premier. Ça y est, les jambes elles tremblent plus là.
1: Là, je pense qu'en fait ils se sont dit, ok les gars, là on a fait plein d'erreurs en première période, c'est bon, là on est rentré dans cette compétition, on a presque grillé un joker,
2: une vie
1: là. Ouais, clairement ils nous ont fait peur. J'avais les bras croisés toute cette première période, donc c'est un mauvais signe. Mais non, ça a été très très bien huilé en deuxième période, et Ryan Cherki très très heureuse pour cette première Coupe du Monde qui rentre, qu'il est quelques minutes.
2: Ouais, c'est vrai que ça aussi ça fait partie des bonnes nouvelles de ce soir. Finalement il y a pas mal de bonnes nouvelles, il y a juste peut-être l'ombre au tableau avec Ousmane Dembélé qui ne fait pas le match de sa vie. Nicolas Perronnet, qu'est-ce que tu retiens au global sur ce match de l'équipe de France?
0: Moi je retiens Kylian Mbappé, en fait, parce que c'est vrai qu'il focalise tellement l'attention, il a tellement cette pression en permanence autour de lui, alors qu'il va parfois chercher aussi pour de mauvaises raisons. On ne va pas refaire la vie et l'œuvre de Kylian Mbappé. Voilà, on sait que c'est un joueur qui peut cliver aussi. On voit au Real Madrid, mais quand même, quel joueur et quel joueur d'histoire l'histoire du foot. On sait qu'il veut marquer l'histoire du foot. Il devient ce soir meilleur buteur de l'histoire des Bleus, meilleur buteur de l'histoire des Bleus en Coupe du Monde. Il a un doublé pour son premier but du Mondial. Il ne doit pas être loin de prendre le classement des buteurs. Je ne sais pas s'il y a eu un doublé déjà, peut-être avec l'Allemagne, je ne sais pas trop, mais bon, peu importe. Bref, ça va être un nom de cette équipe de France. Et l'équipe de France veut être championne du monde uniquement avec un bon Kylian Mbappé. Je pense que tout dépend de Kylian Mbappé. Pas mal de choses dépendent évidemment de ce qu'on a analysé au cours de ce premier match, l'organisation tactique, le positionnement d'un tel ou d'un autre, de Michael Olivier. On a vu qu'effectivement ces petits ajustements et des positions a su les faire.
1: Ouais, mais Nico, ouais, mais,
0: pour marcher, mais un Kylian Mbappé, pour moi, c'est lui qui va nous emmener décrocher cette troisième étoile et qui démarre son tournoi comme ça, statistiquement parlant, même si tout n'a pas été parfait. Je trouve que c'est ce qu'il faut retenir et c'est ce qui est important.
1: Ouais, mais Nico, je te rejoins, et aussi on peut mettre le débat où oui, quatuor offensif, on veut plus que ce soit Kylian Mbappé qui fasse tout. Voilà, il est peut-être plus en mesure de faire aujourd'hui certaines différences parce que Real Madrid, c'est très compliqué. Il y a tellement des joueurs offensivement dans cette équipe qui peuvent faire des différences, mais finalement, qu'est-ce qui fait des différences? C'est Kylian Mbappé, c'est Michael Olise. Donc en fait, c'est pas encore un collectif. On a tellement encore de travail dans cette équipe, d'équilibre, de faire des différences. Mais aujourd'hui, on il faut se dire qu'on s'appuie sur des individualités.
2: C'est vrai, oui. Mais quand l'équipe de France joue comme elle a joué dans les 20 dernières minutes, elle est tout simplement irrésistible. Et toutes les questions, tous les doutes qu'on peut avoir sur le plan tactique, tout à coup disparaissent en fait. On a une machine de guerre, Nico, devant nos yeux ébahis.
0: Ce qu'il y a de sûr, c'est que je pense qu'on va avoir des buts à chaque match devant des buts. On va avoir des verrous à forcer. On s'y attendait, mais c'est ce qui va se passer. Et à partir du moment où l'équipe de France arrive à forcer le verrou, d'une manière ou d'une autre, derrière, c'est injouable en fait.
2: Ouais.
0: Donc, c'est en tout cas, il fallait gagner ce soir. Il fallait rentrer dans sa compétition. Il fallait gagner.
1: Il fallait gagner aujourd'hui.
0: Quoi qu'il arrive, on a eu une demi-victoire en termes, une demi-satisfaction en termes de ressenti de niveau de jeu. Puis en fait, ce qu'on va retenir, c'est la deuxième période, parce qu'on a déjà oublié en fait la première, quoi. Ça y est, on a une équipe de France qui est lancée, qui a fait plier une équipe du Sénégal.
1: Ouais, mais donc nous, on va l'oublier rapidement parce qu'on est des amoureux de football, mais je peux te dire que chaque membre de l'équipe ne va jamais oublier pendant jusqu'à la fin de cette compétition cette première période qui était franchement mais illisible. On se disait qu'ils étaient encore en match de préparation, et encore je trouve qu'un match de préparation c'était plus intéressant. Donc je pense que voilà, c'était une non première mi-temps. Ça arrive collectivement, c'est pas juste un ou deux joueurs, c'est collectivement où ils étaient tous en difficulté. Donc là, ils sont enfin rentrés dans cette compétition. On va avoir beaucoup de gestion à faire, et Didier Deschamps et Guy Stéphane et tout son staff va pouvoir remettre les pendules à l'heure. Rester humble, c'est l'objectif.
2: Évidemment, il y en a un qui va être obligé de rester humble parce que je vais encore aller lui peinturer le visage. Vu qu'on a mis un troisième but, Lucas,
1: lui mettre où, là?
2: J'arrive sur le front,
1: ouais,
2: ou sur le nez, je sais pas. Lucas, qu'est-ce qui se passe sur le
8: en
2: chat
8: parlant, justement,
2: je peins pendant ce temps.
8: Je rebondis sur ce que tu disais, Pierre, en parlant de humble. On a Louis Sox qui nous dit c'est bien, mais attention à ne pas trop prendre la confiance. En un mot.
2: Casse pas l'ambiance, Louis, s'il te plaît. Là, on vient de gagner 3-0 en match d'ouverture pour nous, du Sénégal. Ouais, j'ai dit 3-0. Je suis une daronne de 98. 3-1, évidemment, contre le Sénégal. Lucas, vas-y.
8: Non, évidemment, on a beaucoup plus de positifs. On a Marie qui nous dit, en un seul mot, positivité. Clément KWK, libéré. Et Cocotong, bravo les Bleus, on avait raison de croire en vous.
2: Et on a Bézito aussi qui dit, merci à toi, Marie, d'être aussi sympa. Donc ça, c'est bien quand les gens s'envoient des
8: petites gentillesses. C'est le mot de la soirée, pour Marie. Positivité.
2: Ouais. Alors là, tu disais, Charlotte, que tu étais contente que Cherki ait pu jouer quelques minutes. Justement, Louis, lui, écrit dans le chat la rentrée de Cherki, je suis déçue. Est-ce que tu as eu une petite déception de ce côté-là ou pas trop?
1: Non, parce qu'il y a eu des pertes de balles, mais en fait, lui, il trouve des passes, il arrive à trouver des espaces, à mettre dans de bonnes conditions ses partenaires. Là, il a juste été bien ceinturé. On a vu qu'il pouvait évoluer à droite, il est rentré aussi un petit peu à l'intérieur. Moi, c'est tout ça, cette équipe de France où ils doivent vraiment progresser, c'est poser des problèmes constamment à leur adversaire dans le fait de dézoner, de trouver ce déséquilibre face à une équipe du Sénégal où en deuxième mi-temps, clairement, à part une ou deux opportunités et le but notamment, ils n'étaient pas là parce que physiquement trop fort, parce que techniquement ils ont élevé le curseur. Donc non, Ryan Cherki, j'espère qu'il va avoir encore de plus en plus de minutes, il va vraiment faire des différences. Mais non, c'est juste qu'il a fait quelques pertes de balles, donc on a envie qu'il soit un peu plus efficace, mais on voit tout son talent.
2: En tout cas, il y en a un qui a réussi son match, c'est Didier Deschamps. Nicolas, il a fait plusieurs choix assez forts et ils ont tous été payants.
0: Ouais, et Michael Olisée, clairement, il y en a sans doute.
2: Donc Michael Olisée, juste je rappelle pour ceux qui n'auraient pas suivi, Michael Olisée a été réaxé au début de la deuxième mi-temps et donc Dembélé a été mis sur le côté droit, sur l'aile droite, et ça a tout changé. Et ensuite il fait rentrer Barcola à la 80e et Barcola marque 2 minutes après.
0: Ouais, c'est ça. Exactement. Et c'est quoi, Didier Deschamps, c'était son 180e match aujourd'hui. Vous savez qu'il va rendre son tablier à la fin de cette Coupe du Monde et il restera dans l'histoire comme le sélectionneur des Bleus qui a gagné tous ses matchs d'ouverture des grands tournois sur 14 ans. C'est quand même c'est énorme. Je crois que c'est un cas unique au monde. Didier Deschamps, déjà avant ce match, c'était un cas unique au monde. Et là, il est sûr de terminer avec cette mini-statistique dans l'histoire de ces grandes statistiques. Mais c'est quand même un sélectionneur de fou. Et moi, je trouve que l'une de ses réussites, au-delà de tout ce qui a été tactique, effectivement, à la mi-temps aujourd'hui, encore une fois, même si ça ne s'est pas vu du tout dans la première période, c'est d'avoir... Mais alors, éteint tous les petits débuts d'incendie qu'il aurait pu y avoir sur un début de grande compète. Autour de Mbappé, on en parlait, ça n'a pas bougé une oreille. Il a été très bon en conférence de presse. Il a protégé Kylian Mbappé. Il a emmené N'Golo Kanté. La petite phrase de Dembélé peut-être que tout le monde devrait défendre, etc. Ça n'a pas fait une vague ici. Il a vraiment protégé son groupe de toute une nuisance un petit peu extérieure, plus ou moins justifiée. Parfois c'est justifié, parfois un petit peu moins. Et ça, c'est vraiment l'expérience d'un sélectionneur qui arrive à amener un groupe avec très peu de préparation, avec forcément des gros égos, parce qu'on a là des joueurs qui jouent dans les plus gros clubs du monde, mais qui font bloc, qui le suivent. Et même si effectivement les 45 premières minutes pourront nous faire mentir, parce qu'on a senti de la pression, on a senti que le ballon il brûlait les pieds des joueurs et que c'était un petit peu compliqué, mine de rien, encore une fois, il a réussi son entrée dans un grand tournoi. Donc c'est quand même un très grand sélectionneur, on sait, et je trouve que toute la mise en orbite en fait vers ce premier match ici aux États-Unis en fait était réussie par Didier Deschamps, et ça a continué avec les choix tactiques au cours de ce premier match. Très clairement, c'est pour moi, avec Kylian Mbappé, l'autre homme du match, très clairement.
2: Oui, c'est ça. Il y en aurait peut-être un troisième, un homme du match. Je ne sais pas ce que vous en penserez. Juste avant, je vais vous lire un message de Claude sur le chat qui nous dit: remerciements à toute la team ici, prestation XXL, bravo. Donc merci beaucoup Claude.
1: Merci Claude.
2: Ça fait plaisir. Juste, il faut quand même qu'on se dise un mot sur Michael Olisée, parce que Charlotte, bon, déjà il met 2 passes décisives sur ce match, mais tout simplement il éblouit en fait. Ouais, il illumine le jeu de l'équipe de France.
1: Parce qu'il est hors norme. Il est hors norme. Pia, techniquement, il voit avant tout le monde, mais on l'a vu tout au début du match redescendre beaucoup, essayer de toucher des ballons. Parce qu'avec Koundé, ils n'arrivaient pas trop à se connecter. On ne trouvait pas Michael Olisée. C'est pour ça qu'au Bayern, au tout début qu'il arrive au Bayern, il jouait un peu plus dans ce rôle-là, parce que Musiala était blessé. Mais quand Musiala est revenu, il a rebasculé côté droit. Moi, je le préfère. Je le préfère à droite. Mais c'est vrai que Pia, il y aura une question à se poser. Est-ce qu'aujourd'hui, dans ce système-là, dans ces animations, dans ce jeu-là, dans de plan ou non plan de l'équipe de France, est-ce que Michael Olisée, en poste de numéro 10, a éclairci un petit peu plus le jeu, avoir un peu plus de fulgurance, ou de des fois il joue très très simplement, mais c'est tellement, on a l'impression qu'il danse en fait, Michael Olisée. Donc c'est vrai qu'Ousmane Dembélé, pour moi c'est assez triste, parce que c'est pas un non-match de sa part, c'est juste que ses coéquipiers et lui, ils n'ont pas réussi à trouver le mélange, à faire la mayonnaise qu'il fallait pour lui être dans le meilleure disposition. Mais c'est vrai que Michael Olisée, cette deuxième période, pour moi, avec Kylian Mbappé, c'est le facteur X.
2: Nicolas, toi qui étais au stade, est-ce que tu as ressenti ça? Est-ce que ça t'a imprimé les rétines, la danse de Michael Olisée sur le terrain?
0: Ouais, en fait en seconde période, quand il fait parce qu'il fait ses 2 passes D, mais il fait une passe qui est géniale aussi juste avant sur Mbappé, je crois.
2: Ouais.
0: C'est ça en fait, il voit le jeu avant tout le monde, c'est ce que tu dis Charlotte, et c'est
1: mais surtout qu'il prend ce risque en fait, il prend ce risque à faire des passes que normalement il y a des joueurs, beaucoup de joueurs créatifs le voient, mais ils osent pas parce qu'ils ont pas forcément peut-être la finesse technique pour le faire, mais lui il le fait parce qu'il se pose pas de questions, il s'en fiche en fait, c'est ça qui fait la différence aujourd'hui avec un joueur qui est beaucoup de créativité comme Michael Olisée.
2: Lucas,
0: sur lui c'est horrible en fait.
1: Ah oui.
0: Défendre sur Michael Olisée, c'est affreux, enfin on sait jamais ce qu'il va faire.
1: On prend un Doliprane avant, pendant, après
2: C'est comme arrêter le pinceau d'un artiste, quoi. Tu t'en veux un peu. C'est tu te dis, oh non, c'est pas bien ce que je fais. Lucas, est-ce qu'il y a des réactions sur Michael Olise dans le chat, sur la chaîne ici?
8: Complètement. On a Claude Durand qui nous dit Olise exceptionnel, la mentalité munichoise va lui faire du bien en équipe de France. Ou encore, on a Louis qui nous dit je suis amoureux du jeu de Olise, avec le Bayern excellent, avec l'équipe de France encore meilleure, je suis juste époustouflé.
2: C'est vrai que c'est juste un bonheur de voir jouer ce joueur. Il y a d'autres joueurs, on n'a pas du tout parlé des autres lignes que les lignes d'attaquants. Mike Maignan, il n'a pas eu énormément de travail. En défense, est-ce qu'il y a un joueur, Charlotte, qui t'a plus plu? J'ai l'impression que Dayot Upamecano a fait quand même un bon match,
1: ouais,
2: globalement.
1: Avec Saliba, où voilà, ils étaient souvent du 1 contre 1. Et c'est vrai qu'ils ont cette capacité à aller très très vite. Donc en fait, ils arrivent à se sortir de certaines situations. Mais je les ai trouvés très concentrés. Ils ont joué leur jeu à des bons moments. Après, on n'a pas du tout vu Koundé. On n'a pas du tout vu de l'autre côté Théo Hernandez.
2: Koundé, c'était mieux sur la fin.
1: On n'a pas du tout vu. On n'a pas du tout vu Tchouaméni et un peu plus Rabiot. Mais Tchouaméni, on l'a pas vu. Mais c'est pas pour autant qu'il a pas fait un bon match.
8: Il a même failli mettre un CSC à un moment donné. Il nous a fait peur.
1: Là, tu dors pas.
8: Il nous a fait peur.
1: Ouais. En fait, c'est pour dire que l'équipe de France offensivement est tellement impactante. On passe tout de suite vers eux. On donne les clés à Michael Olise ou Ousmane Dembélé. Puis après, voilà, c'est ça le jeu de l'équipe de France aujourd'hui.
2: On va écouter une réaction d'Anthony de Toulouse qui a fait ce qu'on avait proposé tout à l'heure, c'est-à-dire de laisser un vocal sur le WhatsApp d'ici. Il vous suffit d'entrer le numéro 0810 055 056 et de nous laisser un vocal sur le groupe. Vous pouvez aussi évidemment le faire avec les numéros de vos locales, ici Armorique, ici Cotentin, ici et tout ce que vous voulez, ici Le Bonheur, etc. On écoute Anthony de Toulouse.
9: Ben moi, je pense que la France a très très bien joué après la mi-temps et a fait un beau match. J'ai cru que ça allait être chaud pour la France, j'ai cru qu'il y aurait un match nul, mais moi je suis très très content que la France ait gagné son premier match face au Sénégal. Et voilà, et en tant qu'auditeur de l'Issue Occitane à Toulouse, je voulais vous dire que je suis très très heureux de voir que la France a gagné, et j'espère que la France montre enfin ses résultats pour les prochaines équipes et ira loin. J'espère que moi j'ai très envie que la France aille en finale et gagne la troisième étoile. Ben voilà, allez les Bleus.
2: Ben voilà, Anthony, c'est la base. Allez les Bleus. Merci beaucoup à Anthony de Toulouse de nous avoir laissé ce message. Ça fait plaisir de vous entendre. C'est génial aussi de pouvoir vous lire sur le chat de la chaîne YouTube ici. Vous pouvez encore nous rejoindre. Il nous reste 10 minutes à passer ensemble. On a Thomas qui nous écrit : je dois aller coucher les gosses. La mère dort déjà. J'adore. Clément qui nous dit : je ne sais plus où me situer entre cette soirée et mon travail qui me prend la vie. Heureusement que la Coupe du Monde existe. Je m'évade un moment seulement. Charlotte, il y a un joueur qu'on a évoqué évidemment à plusieurs reprises pendant le match et qui pour le coup n'a pas vécu, je pense, la meilleure soirée de foot de sa vie, c'est Ousmane Dembélé. Qu'est-ce qui s'est passé selon toi aujourd'hui?
1: Je pense que le trio Michael Olise, Koundé et Ousmane Dembélé n'a pas du tout bien fonctionné. Ils ont fait pas coordonné, ils ont pris énormément de risques dans le positionnement. Koundé, en fait, il voulait bien faire aussi, mais il a beaucoup trop dézonné. Donc je pense qu'en fait, c'est juste tactiquement, ils n'étaient pas assez bons sur ce côté droit. Forcément, Dembélé, même quand il est au PSG, qu'il est devant, il est très attiré sur ce côté droit pour rentrer aussi sur son pied gauche. Mais il y avait déjà Michael Olise, donc en fait, ils étaient un peu les uns sur les autres, et malheureusement c'est Ousmane Dembélé qui en a fait un petit peu les frais. En demi-temps aussi, Koundé, qui avait un rôle un peu plus latéral, un peu plus simple, laissait vraiment les clés à Michael Olise, ou Ousmane Dembélé qui était un petit peu plus esselé sur ce côté droit. Mais pour moi, c'est pas un hommage Ousmane Dembélé, c'est juste le fait de petits détails qui fait que en fait ça, c'est lui le perdant dans cette histoire.
2: Ouais, et c'est vrai qu'on a l'impression que le type de jeu qu'il a réussi à mettre en place avec le Paris Saint-Germain de Luis Enrique est très difficile à transposer.
1: Impossible.
2: Quand t'as pas la même équipe
1: Impossible.
2: Autour de toi.
1: Impossible.
2: Donc en fait, il doit retrouver son jeu d'avant avec l'instinct, les dribbles, etc. Et en fait, c'est compliqué, j'imagine.
1: Là, il est obligé de s'adapter. Il est obligé de s'adapter continuellement. Déjà, il est pas à son poste. Kylian Mbappé, jouer avec lui, c'est assez particulier parce que c'est un joueur qui est très très imprévisible, qui dézone beaucoup. Mais Ousmane Dembélé, pour moi aujourd'hui, il doit être numéro 9. Mais Didier Deschamps n'est pas prêt à mettre Kylian Mbappé côté gauche. Ça ferait sortir Désiré Doué qui est très très fort. Moi franchement, mon équipe type offensivement, tu veux que je te la donne, Pierre?
2: Vas-y, je pense qu'on a la même.
1: C'est mettre Cherki, c'est de mettre donc en 10, c'est de mettre à droite Olise, Dembélé devant et Mbappé. Je l'ai dit depuis très très longtemps que ce système-là de mettre Mbappé, il va faire les efforts, de mettre un Rabiot et un Hernandez ou même un Lucas Digne faire le travail de Sapin Pell à Matuidi en 2018 sur ce côté gauche qui va faire les efforts défensivement, et puis bah, laisser Dembélé, laisser Cherki vraiment dépositaire du jeu, et puis Michael Olise sur ce côté droit qui est très très bien du côté du Bayern. Donc, mais malheureusement, il ne le fera pas. Il le fera pas.
8: C'est compliqué pour Didier Deschamps, mais le fait de mettre un ballon d'or pas dans son poste de prédilection, c'est...
1: Ouais, parce qu'il y a Kylian Mbappé au-dessus de lui, en fait.
2: C'est son poste de prédilection. Enfin, oui, même
8: dans
2: même
8: le système de Luis Enrique. Ouais.
2: On va partir du côté de 40 ans avec Sarah Saltiel-Rago d'ICI Cotentin, journaliste à ICI Cotentin, qui donc a suivi la retransmission devant l'écran géant qui était mis en place par la commune de 40 ans. Sarah, comment ça s'est passé? Est-ce que vous avez senti un gros ouf de soulagement autour de vous?
10: Ah ben ça, vous pouvez le dire, comme quoi la deuxième mi-temps, nouveau match quelque part. On se disait quand on s'est quitté tout à l'heure entre les deux périodes, un peu désespéré, on en était presque avec deux supporters à espérer un pénalty. C'est finalement un tout autre visage de l'équipe de France qu'on a vu. Ça a vibré ici à 40 ans dans la Manche devant l'écran géant. L'ambiance n'avait vraiment rien à voir. Je discutais avec des supporters complètement transformés. Ils me disaient ça y est, on y croit.

0: arrondissement de Paris, dans un restaurant sénégalais qui s'appelle le Bali Restaurant. Alors, Marie, comment est l'ambiance? Est-ce que les Sénégalais sont vraiment très déçus ou est-ce qu'ils sont quand même fiers du match de leur équipe?
1: Bon, écoutez, c'est partagé. Hein. Il y a quand même beaucoup de déceptions, je vous l'avoue. Surtout que là, les clients sont en train de partir petit à petit. Mais ça va, ils ont quand même le sourire. Une cliente du restaurant me disait que ça fera un électrochoc aux joueurs sénégalais pour les prochains matchs. On reconnaît quand même que les joueurs des deux camps ont bien joué. Et je suis à côté de Abba qui est venu. Lui, il est joueur. Hein. Il est venu entouré de deux soutiens, un supporter français. Ce sont deux de ses collègues. Et donc, Abba, lui, soutenait l'équipe sénégalaise. Et ça va, comment ça se passe pour vous? Vous êtes au dessert, là. Vous gardez quand même un petit peu le sourire, j'ai l'impression.
2: Oui, bien sûr. En fait, parce que moi, je suis beaucoup plus dans une logique de dialogue des cultures. Bon, bien vrai qu'on était venu pour regarder le match, mais c'était aussi en même temps vivre des moments de convivialité, de partage, faire découvrir à mes collègues la nourriture sénégalaise et la culture sénégalaise.
1: Donc, oui, ce match, vous y croyez pour la suite quand même, ça va? Vous n'êtes pas trop déçu?
2: Oui, bien sûr. Vu comment on a joué la première période, j'ai vraiment bien espoir pour la suite.
1: Très bien, vous allez le regarder où ce match, les prochains matchs?
2: Pour le moment, j'ai pas encore de plan, comme j'aime bien faire les choses à l'improviste, mais on verra bien, il y a beaucoup de fan zones en Île-de-France, on verra bien.
1: Bon. Et voilà, et donc là, je sais pas si vous entendez la porte qui n'arrête pas de se fermer, mais ça part un petit peu dans le restaurant, il reste plus que quelques clients qui sont certains au plat, ils ont attendu que le match finisse tellement ils étaient concentrés, et d'autres au dessert, mais on me dit aussi que pour les Français ont mieux joué, certains me disent, alors du coup c'est normal qu'ils aient gagné, on reste assez fair play et il y a encore deux matchs pour se rattraper, alors tous ceux avec qui j'ai parlé en tout cas y croient.
0: Merci beaucoup Marie Boéda et merci à votre invité au micro qui est un poète et qui parlait de réunion des cultures et de célébration des cultures, et c'est vraiment tout ce que tout le monde voulait pour ce match France-Sénégal. Merci Marie Boéda. Charlotte et Nico, il nous reste 1 minute 30 pour dire si oui ou non on doit avoir peur de l'Irak. Marie-Charlotte, ou qui que tu sois.
3: Oui. Charlotte. Oui, tous les matchs, il faut avoir cette appréhension. Ils ont grillé leur joker en première période où ils ont fait une non-première mi-temps. Et donc oui, il faudra se méfier parce que l'Irak a fait un très bon match contre l'Espagne. Ils ont montré des choses collectivement où il y a cette grinta. Donc se méfier jusqu'au bout. Et après, il y aura la Norvège. Mais en tout cas, le plus important, c'était de gagner aujourd'hui, de rassurer un petit peu tout le monde, de se rassurer un petit peu eux-mêmes. Il y aura encore des casse-têtes pour Didier Deschamps en termes de compo, je pense.
0: Oui, ça c'est sûr, et on va pas le lâcher Dédé, hein, parce qu'on est comme ça, on est relou. Nico, qu'est-ce que toi tu attends de ce prochain match de l'équipe de France contre l'Irak?
4: On va prendre des points parce qu'en fait effectivement ça fait un peu baisser la pression sur l'objectif prioritaire d'un tournoi qui est de se qualifier pour le tour principal, et avec 4 points, clairement un tournoi à 48 équipes avec des 16e de finale désormais, on est en 16e. Donc faire le boulot avec les 6 points, ce qui nous permettrait d'avoir un troisième match peut-être de coiffeur dans cette quête-là de 16e de finale, mais au moins prendre un point pour dégager totalement la pression. Il y en a quand même beaucoup moins qu'en début de rencontre, parce que c'est quand même le groupe le plus compliqué. Perdre ce soir, on aurait été quand même pas bien du tout, quoi, avec une obligation de résultat contre l'Irak, même si encore une fois, avec 3, à 4 points tu passes, 3, faut voir. Il y a quand même 8 des 12 meilleurs troisièmes qui vont passer. Alors je suis désolé d'être si pragmatique, mais il y a un moment, sur des tours de qualif, l'essentiel c'est de se qualifier. Et du coup, contre l'Irak, s'en méfier, oui, évidemment, parce qu'il n'y a pas de petit match dans une Coupe du Monde. On peut demander ça à l'Espagne, qui a fait un 0-0 contre le Cap-Vert. Et le pays en parle, encore. C'est assez moche, et tout le pays en parle encore. Donc évidemment qu'on n'est pas à l'abri d'un petit accident. Mais bon, voilà, prendre des points. Même si c'est un point, à la limite, contre l'Irak, pourquoi pas. Mais il faut prendre des points, voilà, tout simplement. Après, une analyse poussée et détaillée de l'effectif irakien, je te donne rendez-vous à Philadelphie.
0: Parce que faut quand même reconnaître qu'on n'est pas nombreux à regarder les matchs de l'Irak, Charlotte.
3: Voilà. On va pas mentir.
0: Je peux juste vous dire que le coach s'appelle Graham Arnold. Il est australien et il aime. Il est rigoureux dans le style dans les systèmes défensifs, mais il laisse beaucoup de liberté à ses attaquants. Et voilà, c'est pas une équipe qui sera facile à jouer.
3: Donc ça sera le but.
4: Moi, je peux te dire que c'est leur deuxième Coupe du Monde après 86. Voilà. Donc on va essayer de bosser un peu quand même d'ici Philadelphie.
0: À nous deux. Leur surnom, ce sont les Lions de la Mésopotamie. Ils ont quand même gagné une Coupe d'Asie en 2017. Hein, voilà. Et voilà, ils ont un joueur qui joue à Krakow.

0: Covid. Voilà, je m'arrête là pour l'Irak. On va s'écouter un petit message de Régis qui nous a envoyé un message sur WhatsApp et puis ensuite on fera le tour de la régie du studio pour remercier tout le monde et vous remercier vous de nous avoir suivis. C'est Régis qui nous a envoyé un message depuis Paris. Depuis Paris, Régis. On écoute Régis.
1: Alors le match extrêmement stressant en première période où on arrive à la mi-temps à 0-0. Avec beaucoup de chance, si on était mené à 1-0, je pense qu'il n'y avait rien à dire. En seconde période, et le remplacement de Michael Olisée aurait été, à mon avis, une excellente chose. On a vu enfin en seconde période Kylian Mbappé faire quelque chose et marquer deux buts et faire de belles actions, alors qu'en première période, c'était un petit peu poussif. C'est très bien. Je pense qu'on a... On a bien entamé cette compétition. On a eu un moment de relâchement, on a pris un but et ça a bien agacé Didier Deschamps. Mais je pense que nous sommes sur la bonne voie. Voilà, bonne soirée.
0: Eh ben bonne soirée, mon Régis. Soirée. Merci beaucoup. Ça nous fait super plaisir d'entendre vos messages. Merci à Lucas Vérag qui nous a fait vivre le chat de la chaîne YouTube ici. Lucas, j'ai une mauvaise nouvelle. J'ai pas de démaquillant sur moi. Je sais pas comment tu rentres chez toi.
2: On va rentrer avec.
0: Mais voilà, on remercie évidemment Charlotte. Merci mille fois, Charlotte Lorgeret, d'avoir été avec nous. C'était trop bien. On a appris trop de trucs sur le foot, sur la tactique, sur la technique. J'ai kiffé. Merci.
3: Merci à toi.
0: Merci à Nicolas Perronnet de nous avoir fait suivre ce match depuis New York, t'as trop de chance Nico et merci parce qu'on a vraiment vécu le match avec toi, c'était trop cool.
3: Merci Nico.
0: Il est parti, il s'en fout. Il est à New York, il a pas le time, Nico. Merci à Jérôme Pivette en régie, à Clément Comte, à Mathilde Mallet. Merci pour tout, à tous pour votre aide. Merci à Antoine qui était à la technique ce soir. Merci à Yanis qui était au standard. Merci à Maxence pour les pizzas et tout le reste. Merci aussi à notre Bruno Salomon, une petite pensée pour lui ce soir. Merci à vous tous de nous avoir suivis. Et c'est le Zap Foot, on réécoute les buts. Ciao, ciao.
4: Qui est sauvé par cette frappe de Nicolas Jackson et non pas Sadio Mané qui a été lancé plein axe légèrement sur le côté gauche. Et bien voilà la première très très grosse occasion de cette rencontre après 24 minutes de jeu. Jules Koundé désormais sur le côté droit, la patte gauche peut-être de Michael Olisée, la passe, elle est magnifique encore et le but cette fois-ci de Kylian Mbappé, la passe magique signée Michael Olisée et la récupération en pivot magnifique. De Kylian Mbappé en première intention, le tir croisé, 1-0 pour l'équipe de France, 65e minute de jeu, mais oui, ça va mieux pour les Bleus qui rentrent dans leur mondial et Kylian Mbappé devient le co-meilleur buteur de l'histoire de l'équipe de France avec Olivier Giroud, mais ça, c'est pour l'anecdote. Voilà, la phase de transition, elle est pour l'équipe de France avec peut-être le 2-0, et le voilà. Le voilà, le 2-0, et il est signé Bradley Barcola, le voilà, 2 minutes seulement sur la pelouse, ça fait 2-0 pour l'équipe de France.
5: D'un côté droit avec Ndiaye, attention parce que lui il a du jus, oh, le petit crochet dans la surface, il est magnifique, oh, le centre de but. La réduction de l'écart signé Imane Ndial. Alors là franchement, le petit crochet extérieur pour entrer dans la surface de réparation alors qu'on est pensé enterrer les Sénégalais. Il est allé se chercher tout seul ce but.
0: C'est Ibrahim Baye.
3: Ouais.
0: C'est incroyable. Non mais c'est hallucinant. Il y a chaque fois qu'il rentre en jeu avec le Sénégal, il marque ou il fait un assist. Pour donner un peu le contexte, Ibrahim Baye, pour ceux qui ne le savent pas, est un joueur qui a été formé au Paris Saint-Germain. Il est extrêmement jeune, il a 10.
4: Oh, le goal adio !
0: Mais non !
4: Mister Kylian Mbappé ! 30 mètres ! La frappe ! Oui, elle est énorme ! Et ben voilà ! Cette fois, c'est fait ! Oh, le but énorme ! Quelle frappe ! De Kylian Mbappé, sèche ! 30 mètres ! On l'a vu venir ! On l'a vu voler, le temps suspendu pour suivre ce ballon qui est allé transpercer les filets d'Edouard Mendy, le troisième but de l'équipe de France, et Kylian Mbappé qui se retourne vers son banc en l'air de dire et quoi ? Magnifique. Qu'est-ce qu'il y a ? Monsieur Recordman, 2 buts en bleu, désormais le meilleur buteur de l'histoire des Bleus. Quel but de Kylian Mbappé qui récupère le ballon. Ouais, franchement, on est à 25 très très bons mètres. Ah ouais, la frappe, elle est croisée, elle est sèche, incroyable. Elle part comme un boulet de canon. Énorme but de Kylian Mbappé. Ben voilà, l'espoir sénégalais qui aura duré quelques secondes. France 3, Sénégal 1.

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2: La Côte de Lumière en Vendée, Côte de Jade au sud de l'estuaire. Pourquoi ces jolis noms pour parler de nos côtes? La réponse avec Lucie Miossec et son pourquoi des choses.
3: Et oui, on connaît la Côte d'Azur dans le sud, qu'on appelle comme ça pour le bleu azur de ses eaux. On connaît la Côte de Granit Rose, qu'on appelle comme ça. Je vous fais pas de dessin parce qu'il y a du granit rose, voilà. Mais alors, la Côte de Jade, vu qu'on n'y trouve pas de jade, d'où peut venir ce nom? Eh bien, apparemment, d'une paire de chaussettes. Je vous explique ça juste après. Mais déjà, il faut savoir pourquoi on donne des noms aux côtes. Pour ça, retour au début des années 1900.
2: Les lignes de chemin de fer se développent en France, Lucie, et avec elles arrivent les touristes.
3: La France est bordée de côtes qui font rêver. Alors, chaque région cherche à faire rêver encore plus les touristes pour les faire venir. C'est pour ça qu'on se retrouve avec des côtes qui s'appellent comme des pierres précieuses ou des métaux précieux. Argent, émeraude, améthyste et jade. Allez, chose promise, chose due, vous allez rigoler, c'est à cause ou grâce à des chaussettes que la Côte de Jade s'appelle la Côte de Jade. Parce qu'au moment où toutes les côtes alentour avaient déjà un nom, il a fallu trouver un nom à celle qui s'appelle aujourd'hui la Côte de Jade. Ça, c'était dans les années 30. Le maire de la Bernerie, Louis Gauthier, avant d'aller au conseil pour voter justement sur le fait d'avoir un nouveau nom pour cette côte, eh bien, il aurait regardé ses chaussettes et il aurait eu une illumination. Mes chaussettes sont de la même couleur que l'eau de la côte. Et là, à ce moment-là, il aurait demandé à sa femme: mais de quelle couleur sont mes chaussettes? Et là, sa femme aurait répondu: bah, c'est couleur jade. Bim, bam, boum. Voilà comment la côte de Jade est née. Jade, parce que l'eau de cette côte est caractérisée par ses nuances de vert. Vert clair, vert foncé, selon le temps, selon les saisons. C'est quand même très joli comme nom. Alors on peut se réjouir que le maire de la Bernerie ait eu des chaussettes vertes ce jour-là.
2: Oui, vous avez raison, Lucie Miossec, et des fois, voilà, ça ne tient pas à grand-chose.
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4: Gérard, c'est quoi votre métier ?
5: Moi, mon métier, c'est conducteur de tram et conducteur de bus. Je fais les deux. Je conduis les deux et c'est un vrai plaisir de conduire les deux.
4: Ouais.
5: Mais le tram, c'est vrai que j'ai ma préférence pour le tram.
4: Alors là, je suis assis à votre place ?
5: Oui, vous avez de la chance parce que c'est faut être privilégié parce que c'est une zone où normalement il n'y a que moi qui ai le droit d'accès là-dedans.
4: Vous me dites ce qu'il y a autour de nous là ?
5: Plein de boutons, des gongs, c'est pour annoncer aux gens qu'on arrive ou qu'on repart pour attirer leur attention.
4: Oulala, ça il faut pas, on l'entend souvent
5: non,
4: ça.
5: Non, ça on évite, ça c'est oula, ça c'est quand il y a un danger qui s'approche pour éviter justement, pour faire partir les gens qui sont pas très attentifs.
4: Et vous avez toujours fait ça, conducteur de bus et de tram?
5: Ah non, je livrais du carburant pour une société sur Toulouse. Et ça, c'était beaucoup la région. Et le tram, ça a permis de découvrir Toulouse et les gens, les Toulousains. Et du coup, je me régale, je m'éclate.
4: Et oui, alors surtout que quand vous étiez petit, que faisait votre grand-père avec vous ?
5: Oh, mon grand-père était sur Toulouse, il m'a adoré quand je venais. Il m'a amené voir les chauffeurs de bus, on montait dans un bus, il me faisait traverser Toulouse. On allait jusqu'à Matabio, on parcourait la ville. Et mon grand-père me disait, peut-être un jour, tu seras chauffeur de bus. Et je pense que c'est resté un peu tout ça, ouais.
4: Et Gérard, on sent bien que vous avez un cœur gros comme ça. Parlez-moi de la relation que vous avez avec les passagers.
5: Ils nous connaissent, ils viennent frapper contre la vitre,
4: ah ouais.
5: Ils viennent nous voir et ils tapent.
4: Ah ouais.
5: Ils nous font un petit coucou. On fait partie de leur vie, on les accompagne.
4: Il y a un endroit devant lequel vous passez qui vous marque plus que notre, c'est Purpan. Dites-nous pourquoi.
5: Il y a l'hôpital des enfants, là, juste à côté. Il y a beaucoup de malades qui sortent, qui prennent l'air avec les beaux jours. Là, ils vont arriver les beaux jours. Ils sont sur les pelouses. Et ils sont fascinés par le tram. Donc quand j'arrive, et déjà j'abuse un peu plus du gong, du fameux gong, et ça les attire. Ils sont contents, ils font de grands signes. Alors après, je fais très attention parce qu'ils viendraient vers moi, mais du coup, faut éviter qu'ils galopent tous vers moi. Mais c'est un petit moment magique qui les sort un peu de leur quotidien difficile, quoi.
4: Alors, vous faites quelle ligne ?
5: C'est la ligne de tram qui va jusqu'au palais de justice. Et aussi, moi, je suis sur une ligne de bus. Je suis un chauffeur mixte, hein. Donc je peux faire les deux à la fois. je peux faire du bus et du tram. Et la ligne du bus, c'est la ligne 70 qui passe d'un Blagnac, dans tous les arrêts de Blagnac, Marly, tout ça.
4: Merci Gérard.
5: Avec plaisir, c'est une joie.
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6: Si le pantalon fait fureur de nos jours chez les filles comme chez les garçons, qu'en est-il de la braie ? B-R-A-I-E. Son ancêtre, le pantalon de l'Antiquité, qui pouvait être serré au niveau des chevilles, serré ou bouffant au niveau des cuisses. La braie a été inventée par les Gaulois. C'est grâce aux Gaulois que les Romains apprirent à connaître la braie. Le mot s'est répandu après dans toutes les langues romanes avant que le personnage de Pantalone de la Commedia dell'arte, le costume du riche Vénitien qui porte un pantalon, ne fasse sensation et répande le mot pantalon sur tout le territoire français. Enfin, sauf un territoire qui résiste toujours à l'envahisseur, les pays occitans, où le pantalon se dit toujours comme les Gaulois, l'obraio o l'obraso. Ne dit-on pas que ce gouya est toujours débraillé ? Cela vient de la même origine, mal pantalonné, mal fagoté. Tu pouvais pas tourner monter ta braguette, t'es prise ? Tu ne peux pas remonter ta braguette, je te prie. Même origine. Oups, pardon. Année à Diou.
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1: Bonjour à toutes et tous, bienvenue dans Affaires classées, le podcast. Nous sommes en 1875, au cœur de la Bigorre, dans le petit village de Montousset, pas loin de Bagnères. Un fermier du village est assassiné avec sa fille. La veille, trois inconnus leur avaient rendu visite. Question, qui sont ces étranges visiteurs? La suite, dans un instant.
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1: En l'an 1877, les gazettes judiciaires de l'époque regorgent de faits divers, de vols, de meurtres. Pour quelques sous, certains n'hésitent guère à frapper, à tuer. Souvent, hélas, ces drames sordides impliquent des ressortissants espagnols sans ressources. Des sans domicile fixe, errant de ville en ville, profitant de la quiétude des campagnes pour commettre leurs méfaits. En cette fin de 19e siècle, la France accueille nombre d'immigrés fuyant leur patrie après l'invasion de Napoléon. Comme en atteste le procès qui va suivre. Ce matin du 12 mars, une imposante foule de curieux s'est amassée des deux côtés de la petite rue qui conduit de la prison au palais de justice de Tarbes. Tous guettent le passage, dans un instant, du convoi à cheval qui transportera les accusés du crime de Montousset. Voilà plusieurs jours que la presse régionale annonce ce qui sera le procès criminel de l'année dans le coin. Il est 11h. Le président de la cour d'assises, M. Léniel, vêtu de son imposante robe rouge et noire, ordonne aux gardes qu'on introduise les accusés. Deux hommes et une femme dans le box. Ils sont jeunes, une trentaine d'années, de taille moyenne. Les deux hommes sont originaires de la province voisine de l'Aragon, tandis que leur voisine de galère est certes née à Tarbes, mais de parents espagnols. L'affaire a débuté 2 ans plus tôt. Dans la soirée du 25 novembre 1875, le trio arrive d'Auch en diligence à la gare de Lannemezan. Ils vont marcher, à pied, toute la nuit, en direction du petit village de Montousset, dans le canton de Bagnères-de-Bigorre, qu'ils atteignent enfin au matin suivant.
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1: Leur traversée ne passe pas inaperçue. Des paysans, déjà au champ, scrutent ces inconnus. Qui sait s'ils ne sont pas là pour voler? Un petit garçon les voit, aiguisant leur couteau au bord d'un sentier. C'est à lui que le trio réclame son chemin.
3: La ferme des Campistrous, tu sais où c'est?
1: Arrivé à destination, il toque à la porte et tombe sur Philippe, le chef de famille. C'est Louise, sa fille, que la dame du trio demande à voir. Elle dit être une ancienne amie. Direction, un champ proche où Louise est à pied d'œuvre. Quand elle aperçoit sa visiteuse, elle se jette dans ses bras, l'embrasse avec effusion et propose au trio de passer la nuit à la maison. Dimanche 27 novembre, Rosalie, une voisine des Campistrous, s'étonne de voir les volets fermés. Elle frappe à la porte. Personne. Louise ! Silence. Un sombre pressentiment envahit Rosalie qui part alerter Monsieur le maire, lequel se transporte sur place, accompagné de quelques hommes. Un épouvantable spectacle les attend. Philippe, le chef de famille, gît inanimé dans son lit. Une mare de sang s'écoule à travers le matelas. Un double bâillon noué derrière la tête et fortement serré a été posé sur sa bouche pour l'étouffer ou l'empêcher de crier. Des plaies béantes sur sa poitrine, son cou, sa tête lui ont été infligées par une arme blanche. Et Louise, elle, c'est dans l'écurie que son cadavre mutilé sera découvert, lardé de coups de couteau. Pour les gendarmes de Bagnères, Il n'y a pas à chercher bien loin. Le vol est le mobile de ce double meurtre. Les meubles ont été fouillés, le linge des armoires jeté au sol. Un objet va pourtant retenir leur attention.
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1: C'est un cache-nez noir et blanc. Rosalie, la voisine, est formelle. Il appartient à l'un des deux hommes arrivés la veille. Elle a croisé le trio quand il se dirigeait vers la ferme en début de soirée. Et bizarrement, tout ce beau monde a disparu. Nul ne sait à ce stade qui sont les deux hommes à l'accent espagnol qui accompagnaient la visiteuse qui se disait amie de Louise Campistrous. Elle, en revanche, est très vite identifiée. Elle se nomme Marie Viaud. Née à Tarbes, elle s'adonne depuis longtemps à la prostitution dans les rues du chef-lieu de la Bigorre. Selon les policiers, Marie s'est mise en ménage avec un certain Francis Badel, un homme fort dangereux, condamné par 3 fois et fraîchement sorti de prison après avoir failli assassiner un compatriote. Sa spécialité, c'est le vol d'argent et malheur à la victime qui lui résiste. Un voleur patenté, capable de tuer sa proie, voilà qui dessine le portrait idéal du suspect numéro 1 dans l'enquête ouverte sur le crime survenu le 26 novembre à la ferme de Montousset. Reste une question. Comment Marie Viaud a-t-elle fait connaissance avec Louise ? La réponse ne tarde pas. Quelques mois avant son assassinat, la jeune paysanne avait fait un petit séjour derrière les barreaux à la prison de Tarbes à cause d'un menu larcin. Et c'est là que Louise et Marie s'étaient liées d'amitié, à tel point que Louise lui fit promettre qu'il faudrait passer la visiter une fois dehors à la ferme familiale. Immature, Louise avait glissé une imprudente confidence. Philippe, son père, avait longtemps vécu aux Amériques. Il en était revenu riche, très riche, et pour preuve, il cachait sous son matelas des lingots d'or et 30 000 francs en espèces.
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1: Une confidence qui ne tomba pas dans l'oreille d'une sourde. Marie en parla aussitôt à son amant, lui aussi en prison. C'est pour s'emparer de ce joli magot que Marie Viaud conçut le projet de rendre visite à son ex-voisine de cellule, aidée des deux hommes que les policiers ne tardent pas à identifier comme étant les deux frères Badel, Francis et Valentin. Mais où sont-ils passés ? Le lendemain du crime, le trio sanguinaire a déjà traversé la frontière afin de se planquer en Espagne. Grâce à l'entraide entre les deux pays, les trois suspects seront malgré tout interpellés vite après. Face au juge, Marie Viaud se met à table et elle raconte. Profitant de l'hospitalité du vieux Campistrous, le trio assassin entamait la soirée en savourant les spécialités culinaires de la ferme de Montousset avant de tuer le père et sa fille. Selon ses deux compères, c'est Marie Viaud qui a décidé d'achever le vieil homme.
4: « Il faut en finir, et vite, sinon les gendarmes vont arriver !»
1: Joignant le geste à la parole, elle s'empare d'un couteau de cuisine posé sur la table et elle le tend à son compagnon.
4: « Vas-y, achève-le !»
1: Détail sordide, une fois les deux meurtres commis, la jeune femme s'est mise à danser, ivre de joie, à l'idée du magot qu'elle imaginait découvrir dans les armoires de la ferme. Mais sa joie sera de courte durée. Malgré une fouille approfondie, les trois compères ne trouvent pas une seule trace du butin dont Louise avait parlé à sa copine de cellule en prison. Ni lingots d'or, ni billets, ni pièces de monnaie. Le butin se résumera à quelques vêtements. Deux robes, un parapluie, des boucles d'oreilles, des chemises, des draps et une montre.
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1: Un butin bien dérisoire face à la guillotine que les trois assassins encourent à présent. Inculpés du crime de vol suivi de meurtre, commis avec préméditation, ils retournent à la prison de Tarbes et pour longtemps, la même où naquit leur sanglant projet criminel. Le procès aux assises s'ouvre au printemps 1877. La presse locale et nationale est là. L'affaire passionne l'opinion publique car, aux yeux de tous, les frères Badel ne sont que des exécutants. Le cerveau du drame, l'instigatrice, c'est Marie, la diabolique. Dans l'inconscient populaire, la femme donne la vie, pas la mort. Et comme chaque fois lorsqu'une femme est accusée d'un crime horrible, la foule accourt. Face aux magistrats et aux jurés, les frères Badel semblent résignés, convaincus que leur sort est déjà scellé et qu'ils finiront coupés en deux par la lame du bourreau. Mais Marie, jeune et belle, joue la comédie jusqu'au bout. En pleine audience, elle tombe à terre, en proie à des attaques nerveuses. Simule-t-elle la folie pour échapper à la peine capitale ? Un médecin court, il lui fait respirer des sels. Marie se calme, repose sa tête sur l'épaule d'un gendarme et l'audience reprend. Au nom de la société, l'avocat général, M. Dumoulin, requiert la peine de mort contre les trois accusés, unis dans le crime, unis dans le châtiment. Une heure suffira à la cour pour rendre son verdict. Peine de mort pour Marie Viaud, peine de mort pour Francis Badel et prison à vie pour le jeune frère Valentin. C'est le 12 mai suivant que Francis sera guillotiné. Marie aura plus de chance. Elle est graciée par le chef de l'État. Devenue une détenue modèle, elle sera libérée 25 ans plus tard, en 1902.
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1: Et de sang, c'était ce nouvel épisode du podcast. Je vous propose de nous retrouver dans un prochain rendez-vous avec cette fois-ci un petit voyage dans le temps en juillet 1992. Un curé d'origine basque est découvert dans les toilettes d'une aire d'autoroute en Charente-Maritime. Que s'est-il passé ? Réponse dans un prochain numéro. À bientôt.
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5: Avec la toute nouvelle voie de la salle Climb Up au Mans, imaginez être en fauteuil roulant, mais pouvoir grimper à 10 mètres de haut. C'est l'objectif de cette voie en phase de test pour toute la semaine, avec un système qui défend l'escalade pour tous. C'est appelé le footing vertical. C'est développé par MBS Industries, l'entreprise de Bassa et Michael Mawem, deux frères champions de la discipline. Bassa est donc venu dans la salle Climb Up au Mans présenter son dispositif, et je l'ai testé pour vous. Direction donc l'avenue du Panorama au Mans dans la salle. Un groupe de personnes en fauteuil roulant sont donc devant la voie et attendent de pouvoir y grimper. Une prouesse rendue possible par Bassa qui présente son projet, certifié il y a tout juste quelques jours et fruit de nombreuses années de recherche. Rodolphe, encadrant d'escalade depuis 15 ans et membre lui aussi de MBS, se charge des démonstrations. Alors comment ça se présente ? En fait, c'est assez moderne puisque vous avez un boîtier tout en haut et un petit boîtier tout en bas. Tous les deux accrochés au mur et connectés en Wi-Fi, on s'approche de la voie et là, deux possibilités. Si vous êtes par exemple en fauteuil et que vous ne pouvez pas bouger vos jambes, on vous place un harnais dorsal. Si vous pouvez bouger vos jambes, on vous équipe d'un baudrier classique. Dans les deux cas, on vous accroche ensuite au système d'enrouleur à moteur. La grosse corde vous soulève d'abord légèrement de manière à pouvoir calculer votre poids pour adapter ensuite l'assistance.
6: En fait, c'est exactement comme un vélo électrique. On peut vraiment dire que c'est le vélo électrique de l'escalade. Hein. C'est-à-dire que si vous ne mettez pas d'action musculaire, la machine ne va pas vous aider. Elle ne vous aidera que si vous mettez une action musculaire. Donc, on a bien les muscles qui fonctionnent, la motricité qui fonctionne. On parle bien d'assistance et on n'est pas treuillé. C'est vraiment la grosse différence qu'il faut noter, et c'est très important de la faire.
5: Et Rodolphe, que vous entendez peut

0: Ouais. Vas-y, monte okay. un petit peu.
1: Allez.
0: Et laisse-toi redescendre.
1: Ouais, les sensations sont quand même impressionnantes. J'ai réussi hein, finalement à pouvoir le faire. On a l'impression en fait d'une escalade sans risque, en douceur. Parfait d'ailleurs si vous avez peur du vide, hein, par exemple. Alors toute la semaine, des groupes ont été invités pour le tester. Mais si vous voulez vous aussi essayer individuellement, c'est possible. Chaque soir à partir de 18h. Et franchement, ça vaut le détour. C'est novateur, inclusif, testé et à 200% approuvé par Icymen.
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3: Bonjour Adichat, je suis Béatrice Duchin, je vis à Saint-Martin-de-Seignanx. Je suis native des Hautes-Pyrénées, de l'Annemezan plus exactement. Je suis donc présidente de l'association Esquirotte. Cette association a été créée en 2012 suite à la création, à l'ouverture de la filière bilingue français-gascon à Saint-Martin-de-Seignanx. Et c'est une association qui a pour vocation de promouvoir la langue et la culture gasconne, et de la rendre visible. Merci de me passer le micro.
4: Parlez-moi un petit peu de votre première liaison à la culture occitane.
3: Ma première liaison avec la langue et la culture gasconne, elle a commencé dès mon plus jeune âge, à l'occasion de réunions de famille chez mes grands-parents, puisque nous étions une famille nombreuse, et que mes parents, mes oncles, mes tantes, mes grands-parents parlaient gascon. L'ouverture aux autres est arrivée très tôt chez moi. J'étais membre du comité des fêtes de l'Annemezan. Moi, je viens de Bigorre et j'ai énormément de connaissances autour de moi. Je me souviens quand j'étais jeune et quand j'étais au lycée, et j'ai présenté l'option occitan au lycée. Nous étions nombreux en cours d'occitan et beaucoup la comprenaient parfaitement parce qu'ils habitaient dans des villages, dans des communes rurales ou à la maison. Et ben, ils vivaient encore avec les grands-parents et ils ne parlaient que gascon à la maison. Moi, c'était difficile parce que je commençais déjà à la perdre. Mes grands-parents n'étaient plus là. On ne la parlait pas trop à la maison, mais ceux qui vivaient encore proches de leurs grands-parents, c'était la langue de la maison. C'est une langue qui est très très proche de l'espagnol. Les concordances des temps se construisent comme en espagnol. Pour apprendre l'espagnol, c'est un plus. Et moi, j'ai toujours été très attentive à cette langue parce que je la trouvais belle. Et même si je ne la comprenais pas, je la trouvais jolie parce que souvent, à travers cette langue, ils racontaient des histoires, des légendes et tout le monde riait. C'est une langue qui, moi, a ravivé beaucoup d'émotions parce que justement, quand nous avons créé cette filière et que j'ai commencé à entendre les enseignants parler cette langue, elle m'a projeté chez mes grands-parents, dans mon enfance en fait. L'enseignement bilingue à Saint-Martin-de-Seignanx se fait à l'école publique. C'est une offre de l'éducation nationale.
4: Est-ce qu'il y a beaucoup d'élèves hein?
3: Oui, à Saint-Martin-de-Seignanx, l'enseignement bilingue commence dès la petite section jusqu'au CM2. Et on a la chance à Saint-Martin qu'elle soit suivie au collège. L'histoire géo s'enseigne en gascon. Et il y a également le cours de langue en gascon. Très vite, nous avons mis en place les cours d'enseignement pour les parents, les cours adultes. Et donc, nous avons, dès la première année, eu beaucoup de parents.
4: Puisque vous êtes présidente de l'association Esquirotte. Quels actes concrets proposez-vous pour promouvoir cette langue gasconne?
3: Nous avons commencé par les cours de langue. Ensuite, nous avons proposé des cours de chant en polyphonie. Je chante au Conservatoire des Landes au département Trad. Et puis, nous avons mis en place des événements. Ça fonctionne de plus en plus. Les collectivités territoriales ici nous soutiennent.
4: Béatrice Duchin, présidente de l'association Esquirotte à Saint-Martin-de-Seignanx.
3: Oui.
4: Avant de vous dire Duchat, allez-vous de l'élo de la radio qui vous a tendu le micro aujourd'hui?
3: Je crois que c'est ici Gascogne.
4: Et comment ça se dit en gascon?
3: Ici Gascogne.
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1: Tous les jeudis, vous partagez avec nous un lieu de Provence. Et ce matin, vous allez nous faire découvrir une source.
2: Eh ben non.
1: Ah bon?
2: Non.
1: Mais qu'est-ce que vous m'avez écrit alors?
2: Ben, c'est faux. Sur le coup, je voulais, puis après je me suis dit non, une source, ça se dit pas.
1: Vous faites un peu comme vous voulez.
2: Exactement. Non, ça se dit pas une source. Alors c'est pas moi qui le dis, c'est l'île des Bellons dans le château de ma mère. Voilà. Mais je vais quand même vous parler de source à travers ces gens, c'est Manon. Oui. Hier, vous vous rappelez, je vous ai parlé de l'expression patin couffin, qu'on emploie dans le sens de etc. Et j'ai mentionné l'expression et le con de Manon. Et pour n'offenser personne, j'ai dit ne le prenez pas pour vous les Manon, c'est juste une expression. Et j'ai ajouté on vous aime d'amour. Ok. Problème, c'est qu'à peine ma chronique finie, ma chérie m'a demandé c'est qui cette Manon que tu aimes d'amour? C'est vrai. Alors je lui ai dit mais personne, c'est une expression. Et elle me dit mais pourquoi tu me dis que tu l'aimes d'amour? J'ai dit mais non, mais t'as pas la ref, c'est Pagnol, c'est Manon des Sources, c'est Hugolin, hein. Vous savez, Manon, je t'aime d'amour. Vous le faites, non, Eric?
3: Manon, je t'aime d'amour.
2: Je t'aime, Manon.
3: Je t'aime, Manon.
2: Voilà, on est d'accord. Voilà. Mais désolé, on va quitter la poésie bucolique et romantique de Manon des Sources et les collines pour que je vous explique cette expression, le conte de Manon. Alors pour tout vous dire, on ne sait pas trop d'où elle vient, elle ne semble pas typiquement provençale, en tout cas on la connaît dans le sud-ouest, chez Francis Cabrel, même si elle est très attachée à la Provence, notamment à travers l'œuvre de Pagnol, bien sûr. Comme je vous l'ai dit, on l'emploie pour exprimer là aussi une suite que l'on n'énumérera pas, comme pour dire etc. Exemple dans un roman de Jean-Paul Delfino, et tout le con de Manon et tout le tremblement. Ou encore chez Maurice Gouirand, il regrettait la prospérité de Marseille, mais aussi le respect de la religion, de la morale, de la discipline, du patin couffin et du con de Manon. Oui, le con de Manon, c'est l'équivalent de patin couffin et tutti quanti. Autre subtilité décrite par Rivo Nora dans son dictionnaire des parlers régionaux, l'expression serait utilisée pour couper court aux exigences de son interlocuteur. Exemple, et le con de Manon, non, pendant que tu es, leur dire, allez, c'est bon, hein, arrête-toi, tu m'as gonflé. Dans la lignée des fâcheux de, fan de chichoulo, fan de pute, ou même, autre expression avec d'autres prénoms, je suis désolé, la putain d'Adèle ou la putain de la Caroline, on va avoir des problèmes.
4: Je pense, oui.
2: Cette interjection est aussi utilisée pour marquer la surprise. En voici un exemple sous la plume de Maurice Gouirand, cette fois dans le théorème de Langambi, le con de Manon, mais c'est mon riri. Et on la trouve aussi chez Gilles Del Papas, sous la variante la con de Manon. Selon Robert Bouvier, dans le Parler Marseillais, l'expression exprime aussi le dépit ou l'irritation, hein, et il donnait cet exemple, le con de Manon, ça a encore foiré. On trouve aussi des variantes avec le con de Madon, et on vous aime aussi d'amour, les Madon. Non, je vais rien dire, parce que je vais avoir des problèmes avec Magaté. Magaté, c'est toi que j'aime d'amour. En tout cas, tous les auteurs s'accordent à dire que Manon est sûrement là juste pour la rime, sans aucun lien avec une quelconque Manon qui aurait existé.
4: Ben bien sûr.
2: Et je vous le confirme parce que j'ai vérifié toutes mes sources.
1: Parfait. Un petit bonjour à votre gâté qui nous écoute ce matin.
4: Manon des Sources.
1: Oui, non, mais c'est pardon.
4: Il avait bien Manon des Sources.
2: Non, j'ai vérifié mes sources. Maintenant, je ne sais pas s'il l'a vérifié.
1: Oui, non, mais bien sûr. Bien sûr. Mais vous me prenez.
2: On vérifie. Hein, on vérifie.
1: C'est possible, ça.
2: C'est comme ça.
1: Non, mais si vous voulez, je vous laisse.
2: Mais non, t'aimes d'amour, Eric.
1: Bon, donc un petit bonjour à votre gâté. Oui. Je le confirme. Mais Eric est sage comme une image.
2: Mais exactement.
1: Enfin, chérie, je t'aime.
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6: Il a pour le coup des histoires qui nous restent bien dans la tête, c'est Arnaud Fromage qui est avec nous. Bonjour Arnaud.
7: Bonjour, bonjour à tous.
6: Arnaud, ça faisait longtemps que vous ne nous aviez pas déterré une vieille loi de l'époque révolutionnaire.
7: Oui, mais cette fois j'en ai trouvé une qui sert vraiment à quelque chose. Je dirais même que c'est une loi qui a tout changé. Il s'agit de celle qui, en 1799, a instauré en France le système métrique. Ou plutôt, le système MKPS pour mètre kilogramme poids seconde. Trois unités de base pour les unir toutes et en finir enfin avec les toises, les perches, les pouces, les lieux, les livres et les boisseaux. Il faut dire que chaque région et parfois même chaque ville possédait sa propre unité de mesure. À Besançon, c'était l'aune, par exemple, qui mesurait un peu plus de 81 cm. Pour éviter les embrouilles, eh bien une tige en métal, une aune étalon, avait été scellée dans la pierre au XVIe siècle à l'extrémité gauche de la façade de l'hôtel de ville. Et elle y est toujours, d'ailleurs, elle est toujours en place. Mais voilà, à la demande des commerçants de l'époque, un système identique était nécessaire et ce fut donc le système métrique.
6: Le système métrique qui a depuis été adopté par presque tous les pays du monde, on peut le dire.
7: Oui, en gros, il n'y a que les États-Unis, le Liberia et la Birmanie qui refusent toujours le système métrique, et c'est vrai que le Royaume-Uni l'utilise en traînant des pieds. Le système métrique, qui a évolué d'ailleurs depuis, il a intégré le système SI, le système international, qui rassemble toutes les unités de mesure de base, desquelles on peut calculer toutes les autres. Et elles ne sont que 7 le kilogramme, la seconde et le mètre, donc, auquel s'ajoute le kelvin pour la température, l'ampère pour l'intensité électrique, la mole pour la quantité de matière et le candela pour l'intensité lumineuse.
6: Et avec ça, on peut tout calculer ?
7: En grande partie, oui, les autres unités se déduisent de ces sept-là, mais il y a malgré tout un monde qui résiste encore et toujours au système métrique et, je dirais même, à la logique humaine, celui des pointures de chaussures. Personne n'y comprend rien, alors j'ai mené des petites recherches. Tout part du point de Paris, inspiré du quart de pouce britannique. La pointure d'une chaussure est calculée en divisant la longueur de l'intérieur de la chaussure en centimètres par le point de Paris. En gros, une pointure 40, ça fait environ un pied de 26 cm de long. Pour les Italiens, c'est le même calcul, mais avec une pointure en moins. Les Américains commencent à compter à partir de la taille 1, qui correspond à notre 31. Les Anglais, c'est pareil, mais eux, ils commencent à 0. Les seuls qui ont un système à peu près compréhensible, ce sont les Japonais. En gros, un pied de 26 cm correspond à la taille 26, et ensuite on décale, mais toujours en fonction du fameux point de Paris. En résumé, il serait peut-être temps de mettre un bon coup de botte là-dedans, parce que, rayon chaussure, moi, je ne sais plus sur quel pied danser.
6: Ah, c'est le cas de le dire, oui. C'est vrai qu'on a un petit peu perdu avec tout ça. Merci beaucoup, notre cher Arnaud Fromage, avec ses nécessaires minutes comptoises, et puis à très bientôt.
7: À demain.
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3: Bonjour Johan.
4: Salut Manu.
3: Merci de nous accueillir à Issoudun pour parler d'un jeu. Un jeu d'arcade comme on en trouve de temps en temps, et ça, ça nous émerveille.
4: Ça, c'est super parce que ça nous rappelle notre jeunesse quand on allait dans les bistrots et qu'on jouait aux bornes arcade. Donc là, tu vois, ça vient d'arriver. On a un copain qui est très talentueux et qui reconditionne et restaure entièrement des bornes arcade typiques du début des années 80. C'est la référence. Il les reconditionne entièrement, il les restaure entièrement. Elle est dans son aspect d'origine, vintage, tu vois, toute la déco et la caisse sont vintage. Et puis, lui, ce qu'il propose, c'est d'intégrer une nouvelle carte et puis de nous proposer tous les jeux d'arcade qui existent dedans. Donc là, je crois qu'on a on doit avoir une borne où il y a plus de 600 jeux avec tous les, évidemment, les Pac-Man, les Space Invaders et tout ça. Et elle est complètement dans son état d'origine, mais avec un nouveau processeur où on peut accéder à tous les jeux qu'on a aimés quand on était plus jeune. Ça, c'est vraiment une pièce de collecte, mais qui marche, qui est révisée et qui est très, très, très, très plaisante et très déco surtout.
3: Hein. Remis en état, ça coûte combien ça ?
4: Elle est proposée dans les 1 400 € et c'est vraiment un prix très raisonnable parce que, encore une fois, on a accès dedans à plus de 600 jeux avec tous les jeux de l'époque. Et puis, on a un vrai look vintage. C'est déco pour quelqu'un qui a envie de se faire une pièce à la maison, une pièce de jeu ou un bar, etc. Enfin, ça s'intègre évidemment partout.
3: Johan, je t'arrête, je vais lâcher le micro puis je vais m'installer.
4: Bah
3: je vais
4: oui, jouer.
3: Oh là là, c'est parti.
4: Voilà,
3: et je le valide. Hein.
4: Tu le valides, celui-là. Oui. Bah évidemment, mais ça c'est super, c'est notre jeunesse et puis ça revient beaucoup à la mode, c'est très tendance.
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1: Ici dans le Nord, vous le savez, on aime le ballon. Mais parfois, le ballon a une forme qu'on n'attendait pas.
2: Je m'appelle Perrine Aberstich et je suis directrice générale de la Ligue des Hauts-de-France de rugby.
1: Et vous avez découvert le rugby comment ?
2: C'était à l'Olympique Marquois Rugby quand j'étais en master à l'Université de Lille. Et je cherchais une alternance et je l'ai trouvée à l'OMR. Je pense que ça a été accentué quand même par le fait que, en même temps que dans le rugby, je suis tombée dans le Nord. Le film avait raison, hein, quand on vient, on n'a plus envie de partir.
1: Alors c'est d'autant plus fort qu'on dit que le Nord n'est pas forcément une terre de rugby. C'est vrai ?
2: Bah, c'est en train de le devenir. Aujourd'hui, on le voit sur la métropole lilloise, on a de plus en plus de clubs. Leurs écoles de rugby sont pleines, les sections baby rugby ne désemplissent pas. C'est également le cas dans le Nord et dans l'ensemble des Hauts-de-France où on a beaucoup de nouvelles sections. Aujourd'hui, le rugby se développe aussi parce qu'on a une pratique pour tous et partout. Du rugby adapté, du rugby santé, du rugby à 5. On invite tout le monde, c'est mixte, c'est intergénérationnel et je pense que c'est ça qui fait que ça marche dans les Hauts-de-France.
1: Est-ce qu'il faut avoir joué au rugby pour être directrice du rugby ?
2: Pas du tout, je suis basketteuse de formation. Maintenant, malheureusement, j'entends encore parfois dans les tribunes des gens dire « j'aime pas voir des femmes jouer au rugby » ou « c'est un sport d'hommes ». Donc on est aussi là pour faire changer les mentalités. Aujourd'hui, je gère surtout les équipes. À la Ligue, on est 17 salariés au service du rugby, donc 11 plutôt sur le côté sportif et 6 sur l'administratif.
1: On entend souvent les joueuses et les joueurs de rugby parler de valeurs, mais quelles sont ces valeurs ?
2: Les grandes valeurs du rugby, c'est le respect, la solidarité, l'engagement. C'est ce qu'on essaie de transmettre tous les jours et c'est à nous aussi les adultes, encadrement, la ligue, les éducateurs, de les transmettre. Aujourd'hui, nous, on parle toujours d'éducateurs et pas d'entraîneurs parce qu'on n'est pas seulement là pour faire des joueurs et des joueuses, mais aussi les hommes et les femmes de demain. Moi, c'est ici, au service des clubs, au service du développement du rugby, que je m'épanouis.
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3: Adi Oubalen et Adicias à toutes. Est-ce que vous connaissez le mot fenestrou ? Ben, une fenestrou est une fenestre. Pitchotto, c'est une petite fenêtre. Peut-être un couple au Bézi m'a bien contacté qu'il n'y avait pas spougu d'intra d'un loustal. Un jour, mon voisin m'avait raconté qu'il n'avait pu rentrer chez lui. Savez-je pourquoi ? Vous savez pourquoi ? Ben, sa femme avait clavé la porte d'entrée. Clavé, qui vient de l'occitan claba. Alors, à votre avis, qu'est-ce que ça veut dire ?
4: Eh bien, je dirais fermé à clé, verrouillé.
3: Et en effet, je m'explique. Mon voisin était sans clé et sa femme, eh bien, elle était parti faire une course en ville. Comme il n'avait pas les clés, eh bien, Charbel Zekefaget, vous savez ce qu'il a fait ? Eh bien, t'es passé par le fenestro del garage. Il est donc passé par le fenestro du garage. Le fenestro est lingo nostro. C'est la lucarne, le vasistas, une précisionnette. Je papla, je pèse l'oubégié, et steugne, et je magre. Mon voisin est maigre. C'est bien pour ça qu'il a pu passer par le fenestro du garage.
4: Et le fenestro, ça peut être autre chose ?
3: Eh bien, oh, eh bien oui, le fenestro bremonde. Et stabé l'autre mot pour parler de la télévision. Ce mot fenestro s'utilise également pour parler de la télévision. Bon, c'est tout un copain, hein, surtout autrefois, car les téléviseurs étaient pitchous, ils étaient petits. D'ailleurs, quand les premiers postes sont arrivés, certaines personnes appelaient cet objet ben, loup fenestro. Mais depuis, eh bien, les choses ont bien changé avec ces grands écrans de télévision.
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5: Laissez passer.
6: Sébel vit dans le Vézélien quand elle n'est pas aux quatre coins du monde pour inventer des univers au cinéma ou à la télévision.
7: Montez, la tour.
6: Cette iconesse d'adoption est chef décoratrice et elle est devenue la référence quand Hollywood veut filmer Paris. Un Paris plus vrai que nature, un Paris recréé, un Paris d'atmosphère. Anne Sebel a travaillé avec les plus grands, Spielberg, Clint Eastwood, Sofia Coppola ou encore Damien Chazelle. Et depuis 5 saisons, elle est aussi la directrice artistique de la série Emily in Paris, dont elle façonne l'univers visuel. Elle a inventé pour la série un Paris fantasmé, celui que les Américains adorent. Les immeubles haussmanniens, les chambres de bonne, les placettes charmantes, les bistrots typiques. Une création qui part du scénario, puis elle imagine les lieux, les volumes, les couleurs, la lumière. Derrière chaque décor, il y a des croquis, des maquettes et des artisans qui reproduisent en 3D cet univers.
7: C'est du travail bien fait.
6: Pour une saison d'Emily in Paris, ce sont près de 180 décors créés, démontés, remontés. Un travail colossal qui a aussi un impact très concret. Certains lieux de tournage sont devenus de véritables attractions touristiques. Anne Sebel revendique un cinéma fait à la main, loin du tout numérique. Elle transmet d'ailleurs son savoir-faire à la Fémis, où elle forme la nouvelle génération qui, à son tour, saisira le réel pour bâtir image après image d'autres rêves de cinéma.
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8: Nous sommes avec Joaquin Cordero dans le centre historique de Montferrand. Joaquin, vous avez un parcours assez atypique. Papa était déjà là, le grand frère, la grande sœur, déjà bien installé. Et vous, finalement, vous êtes resté quasiment une dizaine d'années au Portugal avec maman et les autres frères et sœurs avant de venir.
9: C'est ça.
8: Vous voilà, êtes de Guarda, que l'on dit feia, farta et formosa.
9: C'est ça. Alors, farta, généreuse, fria, parce qu'elle est à 1000 mètres d'altitude.
8: Voilà,
9: c'est la ville la plus haute du Portugal. Après, une mauvaise langue disait qu'elle était vilaine. Et moi, je dirais plutôt qu'elle est formose, c'est les charmeuses, quelque chose un petit peu dans ce genre.
8: Bon, en tout cas, c'est là où vous êtes né, c'est là où vous avez passé vos premières années, enfin, proximité, dans un petit village, Montsoito.
9: C'est ça.
8: Un beau jour, donc, vous décidez de partir. Votre papa est venu vous chercher avec votre sœur. Racontez-nous.
9: On part. À l'époque, on était mal informés.
8: Oui, les gens disaient que, attention, vous n'avez pas de papier, il faut se cacher, etc.
9: Il faut se cacher, Alors, moi, j'ai passé la frontière, donc, d'Espagne, d'abord.
8: Villa Formosa.
9: Villa Formosa, par les petits chemins. Je me suis retrouvé de l'autre côté. Donc, on a pris le train à Fontes du Nord, donc côté Espagne. J'étais accompagné de ma sœur, le beau-frère, le papa. On arrive à la frontière donc, de France. Et là, bon, à la douane, ils m'arrêtent, ils me disent, bon, papier. Donc, j'ai montré ma pièce d'identité. On m'avait dit qu'il fallait que je dise que j'étais seul, parce que sinon, ils pouvaient accuser le papa qu'il n'était pas sœur. Enfin, c'était tout un truc qui ne tenait pas debout. Mais bon, à l'époque, c'était comme ça.
8: Là, ça a été un vrai problème.
9: Eh bien, ça a été un vrai problème, parce qu'il m'envoie dans une salle, et au bout d'un petit moment, un direction la douane espagnole. J'étais pas majeur, j'avais pas le droit de voyager. Il me laisse donc à la douane, il prend l'autre gars, il l'amène ailleurs. Et moi, j'étais là tout seul.
8: Seul ? Qu'est-ce que vous avez ressenti, la joie
9: Là, j'ai dit, je sais pas comment ça va se passer, mais...
8: Vous n'aviez pas un sou en poche ?
9: Pas un sou en poche, c'était mon père qui avait tenu. Je sors de la gare et je prends la route en direction d'Andaï, donc de la frontière française. Je vais essayer de voir si je retrouvais mes parents. Au bout d'un petit moment, qui sait que je vois un taxi qui s'arrête à côté de moi. Ma sœur à l'intérieur, je peux vous dire que ce jour-là, j'ai dit, bon voilà, ça y est, je suis sauvé. Elle a été très courageuse parce qu'elle a dit, arrive ce qui arrivera. Mon frère, je ne vais pas le laisser comme ça. C'est quelque chose que je lui dois, ce geste qu'elle a fait.
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10: Juan Manuel Fangio a débuté et terminé sa carrière de pilote de F1 sur le circuit de Gueux. Et en 1958, c'est le Grand Prix de Cuba, un pays secoué par l'insurrection menée par Fidel Castro contre le dictateur en place. La veille de la course, le 23 février, Fangio fait les derniers essais sur le circuit. Il a 47 ans, la retraite sportive est proche, mais il est très attendu, c'est la star. Le soir, il est à son hôtel quand il est enlevé par des membres du mouvement révolutionnaire cubain. Une manière d'embarrasser le régime et d'attirer l'attention sur sur la misère du peuple. La course est finalement lancée dans un climat tendu. Fangio, lui, qui sera retenu 26 heures, sera bien traité. Il sera libéré sain et sauf. L'enlèvement fait la une des journaux du monde et sert la cause révolutionnaire. Après la révolution de 1959, la F1 disparaît de Cuba, jugée incompatible avec le nouveau régime communiste. Fangio est né au début du XXe siècle en Argentine. Il arrive tard en Europe. Hein. Il approche des 40 ans quand il se lance dans le premier championnat de F1 en 1950. Il va rapidement impressionner par son talent exceptionnel. Il se distingue par son intelligence de course, sa régularité, sa maîtrise de la mécanique, capable de préserver une voiture tout en restant incroyablement rapide. Fangio court pour les plus grandes écuries de l'époque, Alfa Romeo, Maserati, Mercedes-Benz et Ferrari. À une époque où les voitures sont extrêmement dangereuses et les circuits bordés d'arbres, de bottes de paille ou de simples barrières, sa constance force le respect. Parmi les circuits marquants de sa carrière figure notre légendaire tracé de Gueux à côté de Reims. Un circuit ultra rapide, composé de longues lignes droites sur route nationale, où les voitures dépassent souvent les 250 km/h. Fangio y brille dès le premier Grand Prix de France, le 2 juillet 1950. Il est champion du monde l'année suivante. Il va remporter 5 titres de champion du monde jusqu'en 1957. Un record qui va tenir près d'un demi-siècle. Et même quand il ne gagne pas, il impressionne par sa combativité et son sens tactique. Fangio prend sa retraite en 1958 avec un palmarès exceptionnel. 24 victoires en 51 Grands Prix. Aujourd'hui encore, c'est une référence absolue. Juan Manuel Fangio sur le circuit de Gueux, c'est l'un des trésors de Champagne-Ardenne.
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16: À Dichat Zoé.
17: À Dichat Cynthia.
16: Alors avec toi, des histoires de clés, des histoires de clous, moi je sais plus, je te laisse raconter.
17: Aujourd'hui je vais vous raconter l'expression « ne pas valoir un clou ». Et le locutio verbial courant nabe nat merit nad balou est ad hoc utilitat donc endus mot est nul.
18: Ah, c'est vrai que c'est joli.
19: C'est nul. Zéro.
17: C'est une locution verbale courante d'avoir presque aucun mérite, n'être presque d'aucune valeur, d'aucune utilité, donc en deux mots être nul. Par exemple, que collectionne le Skyhouse n'est bon pas sur Cloud, mais que vous avez mis tout. Par exemple, je collectionne les cailloux, mais ce n'est bon pas sur Cloud, mais je les aime quand même.
20: La vie ne vaut rien. La vie ne vaut rien.
16: Il y a tellement de choses qui valent pas un clou, mais qu'on aime quand même. Merci Zoé.
17: Merci, ça dit chat.
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1: L'artiste toulousain Rudy Dez, c'est toi.
2: C'est toi qui me séduis, la belle au teint bronzé. J'ai la caboche endurcie par les brunes passées.
1: Rudy Dez, de la pop teintée de soul et une écriture d'une grande sincérité. Le timbre chaud de l'artiste, parfois fragile, donne vie à des textes qui racontent les élans et les doutes du quotidien sans jamais tricher.